0: a-t-il soudain vendu son âme au diable? Réponse dans un instant.
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0: Vincent Elisabide vient au monde le 15 juin 1810 à Mauléon, capitale de la Soule. Son père, bien que modeste, est si fier de ce fils aîné qu'il ne recule devant aucun sacrifice pour lui offrir la meilleure éducation. Premier de sa classe, le garçon fait l'admiration des enseignants qui le décrivent précoce et fort intelligent. Vincent affiche très tôt une vocation pour le sacerdoce. Le dimanche, il sert la messe et ne rate jamais une occasion d'échanger avec le curé du village de Gotin. Elisabide a 14 ans lorsqu'un matin, son père le conduit au séminaire d'Oloron-Sainte-Marie. Il réussit l'examen d'entrée si brillamment que l'évêque de Bayonne, Monseigneur d'Astros, se déplace pour le féliciter. Le fils prodige décide qu'il consacrera sa vie au service de Dieu. Dans les campagnes pauvres de ce Béarn et de ce Pays basque si fervent, l'Église offre ainsi le moyen à un élève méritant, qu'il soit riche ou pauvre, de parfaire son éducation et devenir un personnage respecté. Vincent souffle sa 18e bougie. Il entre au séminaire de Notre-Dame de Bétharram où il apprend la philosophie. Il rejoindra ensuite celui de Bayonne où il suivra l'enseignement de théologie. Lorsqu'il revient parmi les siens, le jeune homme est accueilli avec les honneurs, lui qui croise fréquemment le prélat du diocèse. Vincent se destine à devenir prêtre. Un beau jour, il prend tout le monde de court en annonçant qu'il ne se sent plus aucune vocation pour le sacerdoce. Tiens donc. Son supérieur se console en se disant que la brebis égarée finira bien par rentrer au bercail. En attendant, Elisabide dispense des cours particuliers au sein de riches familles installées à Bordeaux. Pris de remords, l'ex-séminariste revient à Bétharram. C'est là qu'il fait la connaissance de Marie, une jeune maman domiciliée à Pau. Joseph, son fils aîné, est un élève d'Elisabide. Peu à peu, l'enseignant tombe discrètement amoureux de la jeune veuve.
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0: Comme lui, Marie est née en Soule, dans le village de Montcaillol. Elle avait 20 ans à peine lorsqu'elle a pris pour époux Pierre Anisa, un représentant de commerce avec lequel la jeune femme s'installe au soleil d'Oran, en Algérie. Le couple ouvre une hôtellerie sur place. Deux enfants illumineront cette union. Joseph, qui naît en 1829, et Mathilde, sa cadette, qui naît deux ans plus tard. En 1833, un drame frappe la petite famille d'origine basque. Le papa est tué à Mostaganem alors qu'il a été mobilisé pour combattre l'ennemi. Isolée, la jeune veuve rentre au pays, à Pau. Elle travaille sans compter pour offrir la meilleure éducation possible à ses deux orphelins. On lui suggère pour cela d'inscrire Joseph, son fils aîné, à Notre-Dame de Bétharram. Voilà comment, en 1840, Marie Anisa rencontre Vincent Elisabide, cet enseignant dont on murmure qu'il est excellent, mais très sévère. Le charme de la jeune veuve plonge l'ex-séminariste dans le trouble. L'instituteur se prend à visiter régulièrement la jeune maman à son domicile palois. Ses attraits féminins l'attirent davantage que les progrès en français du jeune Joseph. Elisabide confie au passage que le métier d'instituteur l'ennuie. Il rêve de s'installer à Paris. Là-bas, croit-il, il fera fortune. Octobre 1839, le jeune enseignant boucle ses valises et part tenter l'aventure. Logé dans un modeste hôtel, Elisabide réalise qu'à Paris, personne ne l'attend. C'est la désillusion. Vincent ne rate pourtant jamais une occasion de prendre sa plume afin d'écrire à l'élu de son cœur. Il l'encourage à le rejoindre avec ses deux enfants. Ici, à Paris, ils pourront étudier dans les meilleures écoles. Ici, écrit-il, l'argent coule à flot. Vincent affirme même qu'un établissement envisage de le recruter. Pur mensonge. Séduite, Marie tombe dans le piège. En attendant que le couple soit réuni, pourquoi ne pas lui envoyer son fils? Le 11 mars 1840, le jeune Joseph quitte Pau pour Paris.
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0: Il y a foule dans la grande cour de cette gare parisienne. Le jeune Joseph Anisa débarque, valise à la main, dans l'après-midi du 14 mars 1840. Comme prévu, Vincent Elisabide est là. Il se jette sur le gamin qu'il prend dans ses bras et comble d'embrassades. Épuisé par ce long voyage en diligence depuis Pau, Joseph serre, confiant, la main de cet homme qu'il entraîne à pied à la découverte de plusieurs quartiers de la capitale parisienne. Le bambin est émerveillé. L'heure du dîner arrive. Avant de regagner ce qu'Elisabide dit être son domicile, le trentenaire pousse la porte d'un restaurant. L'adulte et l'enfant font bombance. Rien n'est de trop. À la fin du repas, Elisabide se met à écrire une lettre sur un coin de table. Il y raconte que Joseph est bien arrivé, qu'il est émerveillé et qu'il serait ravi que la jeune femme et sa fille cadette viennent les rejoindre ici, à Paris. Elisabide tend même le stylo au garçonnet afin qu'il écrive un petit mot à sa maman. Ma chère maman, je suis bien arrivé, Paris est bien beau. Je crois que je m'y plairai beaucoup. Adieu. Je t'embrasse tendrement ainsi que ma sœur Mathilde, signée ton fils Joseph. La jeune maman reçoit la lettre quelques jours plus tard. En lisant ce mot si tendre à Pau, Marie n'imagine pas un instant que son fils n'est déjà plus de ce monde. En sortant du restaurant, Elisabide la conduit dans un endroit sombre, près des abattoirs du quartier de la Villette. Dans un recoin, il s'est emparé d'un marteau qu'il dissimulait sous sa veste. Il a frappé l'enfant à plusieurs reprises avant de l'égorger. Des passants ont découvert son corps le lendemain. Le gamin n'ayant aucun document d'identité sur lui, il n'a pu être identifié. Elisabide fait comme si de rien n'était. Il envoie de nouvelles lettres d'amour à Marie qu'il presse de les rejoindre à Paris. « Joseph se porte à merveille », écrit-il. Le 6 mai 1840, Marie Anisa se décide enfin. Elle part rejoindre son amant.
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0: La jeune mère et sa fillette franchissent le porche de la gare de Pau. Elles montent à bord d'une diligence qui les conduit à Bordeaux. C'est là que Vincent Elisabide leur a donné rendez-vous, histoire qu'ils fassent ensemble ce long trajet jusqu'à Paris où Joseph, le fiston, est, paraît-il, impatient de les retrouver. La jeune maman ne nourrit aucun regret à l'idée de quitter le Béarn. Son nouvel amant affirme lui avoir débusqué un emploi de femme de maison dans les faubourgs huppés de Saint-Germain-des-Prés. Mais avant, Elisabide suggère à Marie et Mathilde de faire étape durant une nuit en Gironde. Il veut en profiter pour les présenter à sa sœur, employée de maison chez de riches propriétaires à Artigues, près Bordeaux. En ce matin de mai, le soleil est de la partie. Pourquoi ne pas profiter de ce temps printanier pour s'y rendre à pied ? Le trio part donc à travers champs. Soudain, le ciel se gâte. De gros nuages apparaissent à l'horizon. Sur la commune d'Ivrac, le trio arpente un chemin tortueux. La jeune femme et sa fillette sont épuisées par cette marche interminable. Elles n'ont même pas remarqué qu'Elisabide marche légèrement en retrait, tenant un marteau dans sa main droite. Le jeune homme se met soudain à les frapper l'une et l'autre au point de les assommer. Il les étend ensuite à ses pieds avant de leur sectionner la gorge à l'aide d'un couteau. À 2 mois d'intervalle, usant d'un mode opératoire strictement identique, l'ex-séminariste de Bétharram a assassiné le fils, la mère et la jeune sœur. Elisabide dissimule les deux corps avant de s'enfuir. Plus tard, des passants feront la macabre découverte. L'annonce du double crime se répand le soir même à Bordeaux. Un aubergiste signale à la police qu'un étrange client porte des vêtements tachés de sang. Elisabide est démasqué et aussitôt interpellé. Il doit maintenant livrer les clés de l'énigme.
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0: Comment un séminariste respecté est-il devenu un triple assassin ? Plusieurs témoins brossent le portrait d'un Elisabide au tempérament brillant. Son caractère était sombre, peu communicatif, mais était-il violent ? Plusieurs le décrivent parfois sévère avec ses élèves, n'hésitant pas d'ailleurs à les châtier physiquement. En chœur, Plusieurs témoins pointent un orgueil démesuré qui l'a déterminé à abandonner Bétaram pour le rêve d'une brillante carrière à Paris. De vilains mensonges jaillissent lorsque Vincent dissimule à l'élu de son cœur qu'il vit dans une profonde misère, lui qui affirme mener grand train. Pourquoi alors faire venir le garçonnet à ses côtés alors qu'il n'a même pas de quoi se nourrir? Pour lui dérober les quelques 100 francs que Joseph avait dans sa poche, selon certains. Mais pourquoi alors ensuite assassiner la mère et la fillette? Pour éviter que Marie ne lève le voile de ses mensonges, lui, l'enseignant brillant, qu'elle plaçait sur un piédestal. En septembre 1840, une impressionnante foule se presse au palais de justice de Bordeaux. Le triple assassin sous le teint s'affiche tantôt sarcastique, tantôt angoissé. « Je ne demande aucune grâce, ma mort sera bien méritée. » L'accusé confirme qu'il n'est pas fou, mais un autre homme en proie à des idées sombres. À la barre, le banc et l'arrière-ban de l'évêché de Bayonne et de Notre-Dame de Bétaram défilent. Chacun souligne la piété, la bonté de l'accusé qui a pourtant tué une mère et ses deux enfants. Selon ses proches, une puissance maléfique s'est emparée de son âme. Le diable, voilà une explication qui n'enchante guère l'avocat général. L'accusateur public réclame la tête de l'assassin. Sans surprise, la cour prononce la peine capitale. Le président lui lance un commentaire. Elisabide, vos crimes étaient trop grands pour que vous échappiez à la justice des hommes. Le jeune sultan finira en enfer après un crochet par la guillotine.
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0: Vendu au diable, c'était ce nouvel épisode des affaires classées. Je vous retrouve dans un prochain numéro à la découverte d'un fait divers qui fit couler beaucoup d'encre il y a deux siècles en 1827. C'était entre Oloron et Barcus. Le 1er mai était longtemps ce que l'on appelle un jour de foire dans la capitale du Haut-Béarn. Que s'est-il passé en l'an 1827? Réponse dans un prochain numéro. À bientôt.
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3: Bonjour Johan.
4: Salut Manu.
3: Merci de nous recevoir ici, au garage, à Issoudun, devant une boîte. Une boîte à courrier ?
4: Une boîte à courrier. Alors là, Manu, il faut dire que t'es gâté, t'es privilégié. Merci. Parce que là, je peux te dire qu'on voit pas ça tous les jours. C'est une boîte à courrier qui est d'époque Napoléon III. Elle est entièrement en bronze. Tu peux voir ici sur sa face avant une représentation d'un portrait de Louis XIV, ce qui nous indique qu'on est dans une école qu'on appelle l'école Boulle. Pour les gens qui connaissent un petit peu, voilà, référence pour l'ébénisterie, pour le décor. Donc cette boîte à courrier entièrement ciselée en bronze avec ses pieds griffes. Ici, la représentation de Louis XIV en médaillon sur la face avant. Et puis regarde quand tu l'ouvres un petit peu.
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4: Ben quand tu l'ouvres, il y a des compartiments pour ranger les lettres et les courriers, et elle est entièrement garnie de son velours de couleur pourpre qui est entièrement d'époque Napoléon III. Cette boîte à courrier en bronze qui fait à peu près 35 cm de haut, on va dire, se referme comme ça, tu vois. Elle est dans un état d'origine, d'époque extraordinaire. Moi, j'invite vraiment, mais rien que par curiosité, j'invite nos amis Berrichon à venir voir des objets dans les boutiques. C'est important d'apprendre des choses. Ça, c'est une curiosité. Moi, j'invite nos amis chineurs et amateurs à venir voir un objet comme celui-là parce que c'est très rare. Ça, c'est vraiment très, très beau.
3: Alors, c'est rare, c'est beau. Le prix?
4: Mais c'est accessible quand même, c'est autour de 1000 euros. Mais c'est vrai que si tu veux un objet de cette qualité-là, une boîte à courrier comme ça, j'en avais jamais vu.
3: Elle est discrète, elle est élégante, je la valide.
4: Tu la valides? Eh ben voilà, écoute, on verra si tu auras reçu du courrier ta lettre du Père Noël peut-être.
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5: Elle est complètement dingue cette histoire, Hugo, et pourtant son nom ne vous dit rien. Je pense presque à personne. Marcel Chaumien, un homme discret devenu vauclusien d'adoption, maire d'un petit village quand même du Luberon, et en même temps l'un des personnages clés des services secrets français de l'après-guerre.
6: Il veut dire un maire espion.
5: Exactement. En fait, maire, c'était sa couverture. C'est quand même assez dingue cette histoire. Marcel Chaumien n'est pas né en Provence, il voit le jour à Reims, dans la Marne, mais tout change en 1944 lorsqu'il est envoyé en mission dans le Vaucluse en pleine Seconde Guerre. C'est là en fait qu'il découvre le territoire et qu'il va s'engager autour de la résistance locale, aux côtés de la résistance surtout vauclusienne, et qui ensuite s'installera après la guerre chez nous. Alors avant ça, Chaumien était un militaire d'élite, un parachutiste d'essai. C'était un métier assez risqué, puisqu'il consiste en fait à mettre au point les parachutes, les équipements, mais aussi les techniques de saut.
6: Et être sûr déjà que ça s'ouvre ou pas, en fait, c'est ça.
5: Oui, puis surtout les risqués aussi. Ouais. Il pouvait sauter de nuit, dans les forêts, voilà. Donc c'est assez dur, et cette expertise va faire de lui en fait un homme clé des opérations clandestines.
6: Et c'est là qu'il bascule dans le renseignement.
5: Bah oui, parce que son CV est super beau, ancien résistant, parachutiste, membre du service action. Marcel Chaumien va travailler d'abord pour le SDECE, c'est l'ancêtre de la DGSE en fait. On le retrouve dans les années 40-50 sur des missions ultra sensibles, et en fait il va entraîner nos agents secrets dans le parachutage notamment. Il va participer aux opérations du rideau de fer en Afrique, en Europe de l'Est, et dans les archives son nom apparaît, alors son nom d'emprunt, puisqu'il avait un pseudo, vous imaginez bien, oui. Aux côtés de figures centrales, tiens par exemple Jacques Faucard, c'est le conseiller très secret du général de Gaulle, s'il vous plaît. Donc c'est quand même du très haut niveau. Chaumien qui circule entre ambassades, pistes africaines, aéroport parisien et réseau clandestin. Et pendant ce temps-là, notre Marcel, donc, il est élu dans le Vaucluse.
6: Et oui, incroyable ce parcours.
5: Exactement. C'est là que l'histoire devient fascinante. Marcel Chaumien devient maire de Viens en 1959. Il va le rester jusqu'en 1977. 3 mandats, 18 ans, donc, au service du village. Il faut s'imaginer, la journée, il va s'occuper d'assainissement, d'école, de voirie. Et régulièrement, il reprend l'avion pour Paris-Orly, Roissy, pour retrouver les services secrets où il va mener cette double vie pendant des années.
6: Et on comprend mieux pourquoi on ne connaît pas son nom.
5: Oui, je vous ai parlé de Jacques Faucard, le conseiller très spécial de Gaulle. Il dira que c'est un homme très bien, courageux, un agent secret qui ne cherchait aucune reconnaissance. Marcel Chaumien meurt en 1979, décoré, respecté dans les cercles du pouvoir, mais finalement presque inconnu du grand public. Ce destin, c'est comme un roman d'espionnage, il faut le dire quand même. Et aujourd'hui, c'est Catherine Chaumien, sa fille, qui le raconte dans des conférences en Vaucluse. On a pas mal d'archives aussi qui existent, notamment au service historique de la Défense. On a des ouvrages sur l'histoire du service secret français, où il est nommé souvent.
6: Ouais.
5: Et aujourd'hui, je vous mets tous les documents et les photos grâce à sa fille Catherine, que je salue, sur notre appli. Ici, vous le voyez au bras de Gaulle et aussi pendant ses missions. Enfin, c'est juste exceptionnel ce discours et surtout ce destin de Marcel Chaumien.

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1: Là, je suis dans la rue du Port et je m'apprête à aller prendre un cours de pâte à pizza. Atelier pizza chez Oncle Héraclite. C'est parti. Bonjour, mon oncle.
2: Bonjour.
1: Alors, on va apprendre à faire des pizzas, c'est ça?
2: L'atelier dure grosso modo 1h30, 2h et on va étaler notre temps entre théorie et pratique, grosso modo à 55 ans.
1: Est-ce qu'on apprend à faire voler la pâte sur un doigt?
2: Non, pas vraiment, parce que ça, c'est joli
1: pour
2: le show,
1: mais
2: ça sert à rien.
1: Voilà nos apprentis pizzaïolo, Aurélien et Blandine.
3: Bonjour.
1: Bonjour Blandine.
4: Bonjour.
1: Alors, prête à faire voler les pizzas?
3: Bah ouais, j'espère.
1: Qui est-ce habituellement qui cuisine plus quand même?
4: C'est lui.
1: Ah oui,
4: oui, c'est pas pour rien que c'était pour lui le cadeau.
2: Oui,
1: ah, c'était un cadeau?
3: Oui, c'est un cadeau qu'on m'a offert, que j'ai demandé.
2: Le premier conseil de cet atelier, il n'y a pas de magie. Votre matière première, c'est la farine. Donc si vous prenez une farine de mauvaise qualité, vous aurez un résultat de piètre qualité également.
3: Comment choisir une farine de bonne qualité?
2: Moi, ce que j'entends par farine de qualité, c'est préférablement une farine artisanale. Et c'est encore mieux si elle est locale, ce qui est mon cas ici. C'est une farine qui vient du moulin de la Ribère à Cournon. Donc un moulin à la fois artisanal et local.
1: Pour une pâte à pizza, plus le thé est bas, finalement mieux c'est.
2: Ouais, c'est exactement ça, ouais.
3: Alors moi je fais ça avec de la litière d'habitude.
2: Alors, laisse-la.
3: Ah, laisse-moi ça.
1: Je fais ça avec de la litière d'habitude.
4: On a des grands sacs de litière,
1: je crois pas.
2: C'est exactement comme la pâtisserie, ouais. Il faut être précis.
1: Rigoureux sur les doses.
2: Exactement, ouais.
3: Bah c'est bon. 126-01. Blandine?
4: Oh non, TP de chimie. Parce que là, on discute, mais.
3: Tu veux le passer comme moi.
2: Alors, il n'y a pas de bonne ou de mauvaise façon de pétrir. La seule chose que je vous demande, c'est on pétrit toujours à une main. On garde toujours une main propre au cas où. Okay. Et la deuxième chose, ça va être de venir. Une fois que vous avez une pâte à peu près homogène, de venir rabattre un petit peu le pâton sur lui-même. Quand vous êtes en train de faire votre pétrissage, vous êtes en train de faire une chose très importante, c'est que vous êtes en train de structurer votre réseau de gluten.
3: Ouais, la mienne est plus ratée.
1: Bon alors, quelle pizza on va faire?
4: Moi j'ai toujours un faible pour les chèvres miel, donc je pense que ça va partir sur une cabrette.
3: Moi je vais rester sur un grand classique, ce sera la reine.
2: On va faire plaisir à Patricia, si jamais vous voulez la faire
1: tourner. Quand même, je suis pas venue pour rien.
2: La comme ça, et hop.
1: Là, on est dans le clan pizza trottoir.
2: Ah ouais, trottoir épais, effectivement.
1: Trottoir épais.
2: Ouais. En fait, moi, j'ai une mie qui est assez dense et assez structurée, avec un trottoir, justement.
1: Très boulanger, quoi.
2: Voilà, exactement.
1: Il y en a une qui plaint pas la crème, là-bas, au fond.
4: Non.
3: Bah là, on fait vraiment sa pizza. Voilà. Là, pour le coup...
1: Là, c'est de l'amusement.
3: On peut prendre le supplément, je sais pas quoi, à 1€. Hop, ouais. Là, on peut le prendre.
1: Avant cet instant
3: magique,
1: une vraie pelle de pizzaïolo, mettre sa pizza dans un vrai four de pizzaïolo, c'est là quand même qu'on ressent une petite émotion.
3: Une petite pression, surtout. Parce qu'il ne faut pas faire tomber sa pizza, il ne faut pas péter le four.
1: Ce serait dommage avec tout ce boulot. Oh là là, ça, c'est joli,
3: plaisir,
1: là,
3: hein.
1: Ça monte. Regardez-moi ce chef-d'œuvre.
4: Super vite.
3: Elles ont des beaux trottoirs.
4: Ah oui. Et ça fait bleu, bleu, bleu, bleu, bleu, bleu.
1: Bon, allez, je vous laisse sur ce.
4: Ah oui.
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5: Dans Toujours à la page, je vous emmène dans une forêt extraordinaire. Extraordinaire et inquiétante à la fois. Celle de Chimère tropicale, un dernier livre de Corinne Morel d'Arleux, paru chez Dalva. Femme politique repentie, écologiste convaincue, Corinne Morel d'Arleux a d'abord écrit des essais pour transmettre ses convictions, mais depuis quelques années, c'est aussi à travers le roman que cette dromoise a choisi d'exprimer sa fascination pour la nature. Et c'est en Inde du Sud, lors d'une résidence d'écriture, que l'autrice a imaginé cette histoire, l'histoire d'Ariane, infirmière en psychiatrie qui n'a jamais quitté ses montagnes, mais rêve de jungle. Alors le jour où un double accident d'avion improbable se produit dans une forêt tropicale éloignée, Ariane trouve l'occasion de rejoindre cet univers fantasmé. Un univers de moiteur, de crocs, de mystère, de magie, où elle croisera un homme jaguar, des chamans, des morts inaccomplis et l'inquiétant Cadillac qui la poursuit comme une ombre. Vous l'aurez compris, la place de l'imaginaire dans le livre de Corinne Morel d'Arleux est centrale. Alors je lui ai demandé quelle était pour elle la place de l'imaginaire, son importance dans la vie.
1: Ouais, j'ai l'impression que c'est un sujet d'une actualité brûlante, cette question de la place de l'imaginaire. D'abord parce que j'ai l'impression qu'on est nombreuses et nombreux à avoir de plus en plus besoin de se réfugier dans l'imaginaire pour de temps en temps échapper au réel qui semble de plus en plus dystopique et difficile à affronter. Et ensuite parce que l'imaginaire, c'est aussi ce qui nous permet éventuellement d'imaginer autre chose. Comment le monde pourrait être de manière différente, de cultiver une forme d'empathie aussi, de pouvoir se mettre à la place de l'autre, d'envisager qu'il puisse y avoir des réalités multiples et pas une seule manière d'aborder la vie, d'aborder les événements, les faits. Toute ma question, moi, c'est de savoir comment on nourrit nos imaginaires, qu'est-ce que ça nous permet de produire qui n'est pas encore là, qu'est-ce que ça peut faire advenir dans nos vies.
5: Alors, dans ce que vous nous racontez, il y a de l'extraordinaire, il y a du magique, il y a cette jungle qui est presque hantée.
1: Oui, cette forêt tropicale, elle est à l'image de la symbolique de la forêt qui est à la fois dans l'imaginaire collectif, un endroit, un milieu qui attire et en même temps qui a souvent provoqué aussi la peur, la crainte, parce que c'est un lieu mystérieux, étrange, sombre. Parce que finalement, je trouve que c'est beaucoup à l'image de notre époque, de nos vies, d'apprendre à cheminer sur cette ligne de crête entre émerveillement et inquiétude. Et donc, c'est finalement assez logique que ça se soit retrouvé dans mon écriture et dans l'histoire de Chimère tropicale.
5: Chimère tropicale, c'est un objet littéraire étrange, un roman organique qui nous enlace, nous emporte, sans laisser voir ce qui relève de la réalité ou de l'illusion. C'est sûrement pour cela qu'il est présélectionné pour le prix Ouest France Étonnant Voyageur, verdict attendu le 24 mai 2026. En attendant, à vous de vous plonger dans ces chimères tropicales parues chez Dalva.
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6: L'Élastique à musique, une association fondée en 1981 qui propose des ateliers et des cours de musique pour tous les niveaux au Mans. L'association vient de faire sa rentrée et bonne nouvelle, il est encore possible de s'y inscrire. Mais comment ça fonctionne? Quels instruments peut-on essayer? Bougez pas, j'ai testé pour vous l'Élastique à musique. Et direction le 14 rue du Père Mersenne, devant un bâtiment blanc et vitré. Comme indice, un panneau avec une grande note de musique, il y est écrit l'Élastique à musique. J'ouvre la porte et rentre à l'intérieur.
7: Bonjour, bienvenue
8: à l'Élastique à musique.
6: Pour m'y accueillir, Nathalie, directrice des lieux, Florence, coordinatrice pédagogique, et Gabriel, professeur de piano et de MAO, musique assistée par ordinateur, des instruments qui figurent parmi la liste des nombreux autres proposés.
8: Oui, il y a une grande variété. On a des cours assez classiques, piano, guitare, basse, batterie, violon, trombone, saxophone, trompette.
6: Et bien d'autres. Cette diversité, c'est une grande force parce que l'équipe pédagogique met en place des projets communs entre tous les élèves. Il y a même des ateliers pour le chant, si vous voulez devenir la prochaine Céline Dion. Au total, 15 professeurs pour des cours soit particuliers, soit collectifs.
8: Oui, donc l'idée quand on fait de la musique, c'est de ne pas s'enfermer tout seul avec soi-même ou qu'avec son professeur, c'est de pouvoir échanger avec d'autres personnes.
6: Et donc une vie associative dans laquelle s'impliquer, avec des différences de niveau, bien sûr, mais qui sont aussi une manière enrichissante d'apprendre. Surtout que Gabriel et les différents professeurs font les choses petit à petit.
7: Donc le premier cours, c'est une rencontre où on fait le point sur le niveau. Généralement, je demande toujours de jouer un petit quelque chose pour ceux qui ont déjà un petit bagage, ça me permet un peu de situer là où l'élève en est.
6: Alors nous aussi testons notre niveau. On démarre avec le piano. Bon, ok, je rigole. Ça, c'était plutôt Gabriel. Voici la réalité. Deuxième étape, la batterie. C'est pas mieux. Alors le troisième test, le plus dur, la trompette. Désolé pour vos oreilles, clairement il va falloir que je m'inscrive parce que c'est la catastrophe. D'ailleurs, grande nouveauté plutôt pratique pour vos enfants de 7 à 10 ans. Il y a la mise en place d'un atelier découverte pour venir justement tester les instruments. Les enfants sont répartis en trois groupes, échangent à chaque trimestre. Le premier groupe piano-voix, le deuxième, batterie-percussion MAO, et le troisième, les cordes, guitare ou encore violon. Ça leur permet de choisir plus facilement l'année suivante et ça évite aux parents d'acheter un instrument pour rien. Ça, c'est plutôt pas mal parce que ça représente malgré tout un budget. L'élastique à musique, c'est testé et approuvé par Issimène.
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1: Marion Jude, joueuse professionnelle de billard.
2: Les Limousins sont formidables. Stéphane Pigateau.
1: À l'âge de 10 ans, il y a une école de billard qui s'est montée et au début, il n'y avait que mon frère qui s'était inscrit. Puis un samedi matin, je devais aller faire des courses avec mon père. Et puis l'entraîneur Clément Goudin, donc, qui est toujours mon entraîneur aujourd'hui, m'a proposé de rester plutôt que d'aller faire des courses. Je vais rester jouer au billard. Puis en fait, ça m'a tout de suite plu.
3: Quand les copains font du football, ou les copines font du football, ou du rugby, ou que sais-je, la natation ou quoi, comment ils prenaient ça quand vous leur disiez bah, « moi, je fais du billard ».
1: Bah, sûrement un peu comme vous, c'est... c'est pas commun, c'est assez original. Bon, après, à ce moment-là, j'en faisais vraiment une fois par semaine ou deux. J'ai fait beaucoup de natation à côté, j'ai fait de la course de natation. Tout ça avait quand même un petit peu plus de place à ce moment-là.
3: Et à partir de quel moment, alors, vous êtes dit « ça va être mon sport et je vais rentrer un peu plus fort dedans ».
1: C'est quand j'ai commencé à faire des compétitions. Puis en fait, je me suis assez vite bien débrouillée. J'ai commencé à monter les échelons, entre guillemets. J'ai fait les compétitions régionales que j'ai gagnées. J'ai fait les compétitions nationales que j'ai gagnées. Donc, j'ai été prise en équipe de France. Donc, championnat d'Europe, championnat du monde. Ça vient naturellement, en fait.
3: Vous êtes aujourd'hui professionnelle de billard, ce qui est assez rare. Hein. D'ailleurs, vous êtes la seule.
1: C'est ça, exactement.
3: En France.
1: La seule en France.
3: Quand a été ce point de basculement où vous vous êtes dit bah, je pourrais en faire mon métier?
1: J'ai fini mes études en août 2024. Et puis en janvier 2025, j'ai été appelée par la Fédération Française de Billard pour faire une grosse compétition de Heiball, donc qui est une nouvelle discipline qu'on appelle le billard chinois aussi. Et puis là-bas, donc quand je suis arrivée, j'ai rencontré plein de nouvelles personnes qui vivent du billard. Et en fait, là, bah, y a plein de filles qui sont des joueuses professionnelles, en fait. J'ai pas de travail à l'heure actuelle, je viens de finir mes études. Est-ce que c'est pas finalement le moment pour prendre le virage? J'ai rien à perdre, en fait.
3: Vous êtes donc l'unique professionnelle de billard féminine en France. Quand vous la prenez, quand vous le savez, qu'est-ce qui s'est passé dans votre tête à ce moment-là?
1: Déjà, c'est une fierté parce que, bah, en fait, on est la première à le faire. Donc, je me dis que j'ouvre peut-être la porte à quelque chose pour de futures joueuses. Après, il y a une forme de pression aussi qui se crée parce que donc, le billard, qui jusqu'ici était un plaisir, un loisir, même si j'avais de très bons résultats, ça n'avait pas changé ma vie jusqu'ici. Et là, maintenant, bah, mes résultats vont probablement avoir un impact sur ma vie. Ça met un petit peu de pression.
3: Dès toute petite, ça a été quasiment comme une évidence. Donc, il n'y a jamais eu vraiment la question à se poser. Maintenant, la question du futur. Dans 10 ans, comment Marion Jude se voit?
1: Ouais, y a deux scénarios possibles. Hein. Soit ça ne marche pas, et dans ce cas-là, je reviendrai à une vie plus classique. Après, sinon, il y a un monde où, effectivement, dans 10 ans, ça fonctionne toujours super bien. Je pourrais toujours être là à voyager à travers le monde, faire les compétitions qui me plaisent, et puis donner un petit peu cette vie de rêve. Hein.
3: De toute façon, quoi qu'il arrive dans votre vie, je suppose que vous ne poserez jamais la canne.
1: Non, je ne pense pas. Il faudrait vraiment un événement majeur pour que je puisse poser la queue de billard. Mais je ne pense pas que ça arrive tout de suite.
3: Vous êtes heureuse aujourd'hui?
1: Très heureuse.
3: Vous ne changeriez pas?
1: Je suis contente d'avoir pris cette décision d'être partie en Chine. Je suis vraiment contente d'avoir pris ce virage maintenant et puis je ne regretterai pas de ne pas l'avoir fait.
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4: La cabine minute sur ici Picardie, votre chronique de la joie et de la bonne humeur. Comment ça va les amis? Est-ce que parmi vous, il y en a qui regardent des séries télé? Moi j'adore les séries. Aujourd'hui, je vais vous parler d'un fléau moderne. Un truc qui nous bouffe la vie, qui nous use la patience, qui nous fait vieillir plus vite que le temps qui passe. Les séries qui prennent trois plombes à sortir la saison suivante. Non mais sérieux, on vit à une époque où on peut envoyer une fusée sur Mars avec un drone qui filme en 4K. Et il filme en 4K la fusée sur Mars. On a des voitures qui conduisent toutes seules, des robots qui font le ménage. Mais on n'est toujours pas foutu de sortir la saison 2 d'une série avant que ton neveu passe le bac. À la fin de la saison 1, il avait 12 ans le frérot. Les séries télé, comment vous faites? Vous disparaissez comme ça sans prévenir? Ils te mettent la tête dans une saison, dans une série, t'es à fond, tu attends la saison 2 pendant 4 ans. Et toi comme un con, tu les attends vraiment pendant 4 ans. Il y a des gens qui meurent durant les 4 ans. Ils voient même pas la fin de la série, c'est dégueulasse. Et nous, la génération années 80-90, on a assez attendu. Par exemple, avec Beverly Hills, c'était un peu notre HPI à nous. Tout le monde regardait Beverly Hills. Et quand une saison se terminait, hein, pendant 2 ans, TF1, ils te rediffusaient les vieux épisodes. Et ils mentaient sans honte dans les publicités. Hein. Ils te disaient... La semaine prochaine, des nouveaux épisodes inédits de Beverly Hills. Alors toi, t'es à fond, là. Le samedi, tu t'assois avec tes frites, ton hamburger, fait maison pour mater Beverly Hills. L'épisode commence, tu dis, mais j'ai déjà vu ça. Pas bien, bien sûr. Après, ils vont embrasser Kelly. Des escrocs! Et de nos jours, ça recommence. Sur des séries sur Netflix, Amazon Prime, t'es là, t'es à fond, tu mates la saison 1, tu mates la saison 2, t'as pas dormi depuis 3 jours, t'as des cernes de panda en dépression, et là, boum, dernier épisode, gros cliffhanger, t'as le cœur qui bat à 200, et là, paf, l'épisode est fini. Mais il est mort ou pas le mec? Non mais à la fin de l'épisode, là, il est mort ou pas? Et là, Netflix te répond, rendez-vous en 2029 pour la suite. Il y en a marre, c'est beaucoup trop long. Moi, je vous dis la vérité. Aujourd'hui, on a 1000 plateformes, 1000 séries, mais on a toujours le même problème de lenteur. Les gars, on parle en ce moment d'intelligence artificielle, de deep learning, de robots qui écrivent des scénarios en 2 secondes. Moi, je vous le dis, si un jour, les séries faites par l'IA, elles sortent plus vite que les autres, je vous lâche.
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1: On doit faire un reportage avec les R3, Moggio Carnon, mais je ne sais pas sur quel terrain ils sont.
2: Ils vont venir là ou là-bas?
3: Là, le terrain ici est allumé
1: 24 sur 24.
3: 24 sur 24.
4: Virginie et vous.
5: Il y a quelques jours, le monde du football héraultais a vécu un moment historique. Quatre clubs étaient en effet en 7e tour de la Coupe de France.
6: Le numéro que vous demandez n'est pas attribué.
5: Point P foot pour ceux qui n'y voient pas très clair. En gros, on part des professionnels de la Ligue 1, 2, 3, ensuite les semi-pros avec les nationales 1, 2, 3, et les amateurs avec les régionales et départementales 1, 2, 3. La Coupe de France a cette particularité qui permet aux équipes de toutes les divisions de s'inscrire et de se rencontrer entre elles. Avoir quatre clubs à ce niveau de la compétition est donc dingue. Quelques jours avant leur élimination, je suis allée à l'entraînement des R3 de l'Union sportive Moggio Carnon. Rendez-vous à la plaine des sports de Moggio, un mercredi soir, 19h. Il fait déjà bien nuit. Tous les terrains sont allumés, ça joue dans tous les sens. Arrivé sur le bord du terrain avec Mathis, le technicien du son, on tombe sur Mehdi, le directeur sportif du club. Posté juste à la sortie du vestiaire, il voit tous les joueurs arriver.
7: Bonsoir.
8: Bonsoir,
1: vous aussi, merci. Super bien, le jeune, il dispose de bonsoir.
8: Moi, il le sort. Hein. Ce que je leur dis souvent, il y a des gens qui préparent la buvette, qui préparent tout. Quand vous finissez le match, première chose que vous faites, vous allez leur dire bonjour, vous mangez un morceau, vous dites bonjour à tout le monde. Là, le respect, c'est...
5: Tout en regardant les joueurs faire des jongles et des passes en attendant le coach, je demande à Mehdi depuis combien de temps il est au club.
8: Moi, je suis resté pendant 30 ans à Van Dargues. Après, je suis parti dans un gros club à Palavas, R1, tout ça. Là. J'ai fait 2 ans, puis après, ceux qui sont venus me chercher ici. Après, la politique d'ici ne m'a pas plu, je suis reparti. Après, ils sont revenus me rechercher.
1: La politique a changé ou quoi?
8: Ouais.
1: Ah oui, d'accord. Et c'est quoi le boulot d'un directeur sportif?
8: Toute la coordination des éducateurs, des joueurs. Quand il y a un problème, au lieu de se prendre le chou avec l'entraîneur, de venir me rencontrer, discuter.
1: D'accord.
8: Faire les planifications des matchs à l'extérieur quand on se déplace, tout gérer.
1: Ah oui, c'est un sacré boulot.
8: Ah oui.
1: Et ça, c'est du bénévolat?
8: On me paye mes frais d'essence.
1: Oui, d'accord. Oui,
8: mais après, je j'attends pas ça pour vivre.
1: Oui, d'accord.
8: Moi j'ai un boulot. Hein.
1: Vous faites quoi dans la vie?
8: Je suis responsable de maintenance dans une grosse société, Van Dargues.
1: Et donc le foot, ça a toujours été votre truc?
8: Ah, toujours, toujours.
1: Vous avez toujours fait deux métiers tout le temps?
8: Ah oui, moi le foot c'était... J'y jouais, j'entraînais.
1: Il n'y a jamais eu de truc de quand je serai grand, je serai Zidane?
8: Bon, les Zidane, il y en a... on croit tout le monde des Zidane, mais il n'y en a pas beaucoup. Hein. Oui. Après, il y a des regrets bien sûr, parce que nous quand on a notre époque, on avait les copains et... Et quand tu avais tes copains, tu restais avec tes copains, j'aurais pu partir ailleurs, hein. je dis la vérité, j'aurais pu partir ailleurs. Et quand les copains du village et tout, bon, après, c'est des choix qu'on a fait de la vie. Hein. Bon.
1: Et les copains, ils sont toujours là?
8: Oui, oui, je les vois toujours. Les
1: ah bah alors, ça valait la peine peut-être.
8: Alors, mon collègue, c'est cool.
5: On ne sait pas si Mehdi aurait été un grand joueur pro, mais comme directeur sportif du club amateur de Moggio Carnon, il fait l'unanimité.
8: Bonsoir.
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1: h 19, l'heure de votre rendez-vous les gens d'ici. Tous les jours, nous mettons en lumière une personnalité qui fait briller notre région. Elle se confie au micro de Romain Bruno et aujourd'hui, à direction un studio d'enregistrement au cœur de Paris à la rencontre de la personne qui a créé le nouveau jingle d'Île-de-France Mobilité. Romain, vous êtes avec lui, il s'appelle Jean et vous venez d'entrer dans son studio.
2: Oui, je viens de rentrer dans ce studio qui est magnifique, un studio d'enregistrement dans le 6e arrondissement et j'ai Jean Dindino. Il dirige la société de production chez Jean et il est ici installé derrière cette grande table de mixage. Jean, bonjour.
3: Bonjour.
2: On a l'impression d'être dans un sous-marin.
3: C'est vrai que beaucoup de gens l'associent à cette vision un peu à cause des hublots, un peu sous-marin de la, ancien et en même temps peut-être aussi cabine spatiale futuriste.
2: Et vous avez produit le nouveau jingle sonore d'Île-de-France Mobilité.
3: Ouais, sacré challenge. Composer en fait quelque chose qui va accompagner les gens en fait dans leur quotidien, comme ça sur tous les transports, sur tout le réseau d'Île-de-France.
2: Est-ce qu'on peut l'écouter ce jingle ? Ce nouveau jingle, il va remplacer quel jingle ?
3: Bah, il va unifier tout le réseau Île-de-France, en fait, donc qui concerne le métro, les bus, les tramways, le RER.
2: Ça remplacera ce jingle, écoutez. On va le décortiquer, ce jingle, il est fait de plusieurs parties.
3: Par rapport à cette notion de mobilité, on peut déjà écouter un premier son, qui est le son d'introduction et aussi celui de conclusion, finalement, qui joue cette mobilité. Là, on est dans cette idée de mouvement, en fait. Donc, la première nappe introduit le thème qui est composé de 6 notes. Qui doivent symboliser quelque chose d'à la fois assez doux, pas agresser les gens au travers de quelque chose. Donc, il y a une douceur et une gaieté, en fait, normalement, qui se définit sur ces 6 notes. 6 notes, il y a une symétrie entre le tagada, que je vois comme une question, quoi, et la réponse qui est tindintin. Même si c'est toujours difficile d'expliquer la musique.
2: C'est une fierté au final après de pouvoir entendre sa musique, son jingle, pendant les transports.
3: Ouais, carrément. J'avoue qu'il me tarde de l'entendre. Même si, voilà, c'est aussi toujours un peu une petite angoisse de s'adresser à plein de gens. Mais non, c'est une grande fierté, bien sûr.
2: Ça fait combien de temps que Jean, vous travaillez dans l'univers du son ?
3: Ouais, j'ai commencé à 25 ans et j'en ai 65. Donc vous avez fait le calcul. Je préfère pas le dire. J'ai eu la chance de travailler dans cet univers qui est un univers très riche parce qu'il touche à la fois à la musique, aux comédiens, à la poésie, au texte. Enfin, c'est vraiment travailler dans le son, vous en savez quelque chose, vous-même qui m'interrogez. C'est assez passionnant et ça remplit une vie tranquillement.
2: Merci Jean Dindino.
3: Ben, de rien, plaisir. Revenez quand vous voulez, 18 rue Dauphine.
2: Voilà, ici donc pour cette société de production chez Jean qui a créé entre autres ce fameux nouveau jingle sonore d'Île-de-France Mobilité qu'on a hâte d'entendre.
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1: 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Une voix douce mais ancrée, portée par de belles mélodies. Une voix qui explore avec finesse les émotions qui traversent nos vies, les élans, les fragilités, les reconstructions.

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3: Comment ça va ?
4: Ça va très bien et toi ?
3: Ça va super, je suis très très contente de te revoir parce que finalement cette année on s'est croisés à des moments clés, je me souviens t'avoir vu. Le soir des victoires de la musique.
4: Ouais, c'était intense, je pense que j'étais à moitié là dans ma tête, donc effectivement. Ouais.
3: Alors je sais pas moi comment on peut, en étant comme toi une jeune artiste qui porte en plus beaucoup de choses sur ses épaules parce que c'est vraiment ton album, c'est-à-dire que tu y as mis vraiment ton cœur, ton âme, tes tripes, etc. Et ce soir-là du mois de février, t'étais nommée donc dans cette catégorie révélation. Et tu l'as eue.
4: Oui, c'était intense. Honnêtement, cette soirée, elle est encore un peu floue dans ma tête.
3: Ouais.
4: Parce qu'il y a tellement de pression et puis même juste de se dire qu'on chante en live devant je sais pas combien de milliers de personnes, même plus.
3: Ah oui, je pense que c'est pas en milliers.
4: Mais je sais. Oui, mais j'aime pas.
3: D'accord. On ne dit pas.
4: Voilà.
3: On dit pas millions.
4: Non, ça me stresse. Mais justement, cet aspect-là m'a tellement terrifiée qu'une fois que c'était fini, vu que l'annonce de la catégorie était après, moi j'étais. Je pense qu'il y a eu un boost d'adrénaline. J'ai eu toutes les hormones qui se sont mélangées en même temps. J'étais satellisée. J'étais très loin.
3: Et elle l'a eu. Alors, elle est où la victoire ?
4: Elle est chez ma grand-mère sur la cheminée.
3: Oh.
4: Évidemment.
3: Oh.
4: Et non, mais ma grand-mère, elle a, c'est à la fois c'est adorable et de l'autre, tu me dis, ça va devenir creepy parce qu'elle a mis mon EP, mon album, la réédition, la victoire, le disque, le single d'or justement de Rome, ça tu l'as donné à elle, parce que déjà ça fait bizarre de l'avoir chez soi. Puis voilà, et à la fois il y a tout un hôtel à ma gloire et c'est un peu comme il y a la cheminée juste en dessous, je me dis à tout moment elle fait des sacrifices dedans pour moi.
3: C'est ça. Pour avoir des streams.
4: Exactement, je pense qu'il y a, enfin, ici on n'achète pas des streams, juste on sacrifie des chèvres et c'est tout.
3: Exactement. J'aime bien ce côté sorcière de grand-mère en petite fille.
4: Oui, c'est toutes les femmes de ma famille, on a ça. Ouais.
3: Et à la fois, est-ce que c'est pas ça justement le secret de Solane, que cette chanson, Rome, entre autres, par

0: est extrêmement transgénérationnel, cette chanson et ce thème.
1: C'est ce que je vois quand je vois les différentes personnes dans mon public, et ça me fait beaucoup, beaucoup de bien, parce que même, j'allais dire, ça parle aux femmes, mais je vois aussi beaucoup d'hommes qui la chantent aussi. Ça, c'est une victoire pour moi. Pareil, je suis assez honorée, mais c'est pas du tout un truc que j'avais prévu, par contre. Donc c'est bien, c'est une bonne surprise.
0: Alors, avant d'explorer cette réédition de Si on sombre, ce sera beau, souvenons-nous des chansons qui nous ont fait tomber amoureux de ce disque.

0: l'album est sorti, je me souviens, j'avais pris le pari, j'avais dit ça en concert, ça va être énorme. Solane 2025, c'est aussi l'année où tu fais des salles de plus en plus grandes et des zéniths, etc. Est-ce que les ogres, comme Rome, c'est des moments à part dans le concert?
1: Les ogres, on a fait beaucoup de concerts, et il y en avait où on était dans un endroit où c'était pas forcément notre public, où c'était des gens qui étaient assis parce que c'est des théâtres. Et c'est parfois un peu rude, mais les ogres, c'est le moment où tout le monde se lève, et ça il fait beaucoup de bien, ce morceau. Ouais.
0: Solane, qui est ce soir, je dois vous le dire, honorée par la SACEM, qui est donc la Société des auteurs, compositeurs et éditeurs de musique, donc honorée par tes pairs,
1: voilà,
0: les artistes, qui ont décidé donc de te remettre le prix de la révélation de l'année. Aux Victoires, c'était aussi ça, c'était les gens de la profession qui te récompensaient. Est-ce que cette année de concert, ça t'a aussi montré que le public répondait autant présent que la profession?
1: Oui, et c'était assez fou. Déjà, c'est comme déjà de me dire que j'ai fait un Olympia, c'était beaucoup, mais qu'il était complet et que ça continue. Enfin, dès qu'il y a une date parisienne, elle se remplit vite, et c'est génial. C'est même pas que parisienne, je sais pas pourquoi je me focus là-dessus, mais pour moi c'était un peu une étape, cette Olympia, donc je l'avais en tête. Ouais. Mais
0: oui, puis on dit que c'est dur le public parisien, que les gens sortent de chez eux, que si vraiment
1: voilà. Non, là c'était très beau. Oui, j'ai eu la chance de rencontrer beaucoup de monde de mon public, et d'avoir beaucoup de témoignages, et c'est beaucoup émotionnellement, mais c'est la chance d'une vie, quoi. Donc moi j'adore.
0: Raconter une histoire avec une réédition, ça peut sembler parfois étonnant, parce que là il y a vraiment beaucoup de nouvelles chansons. On se dit, en fait, Solane, elle avait presque de la matière pour un nouvel album, et à la fois, est-ce que c'est parce que ces chansons-là justement continuent l'histoire de Si on sombre, ce sera beau?
1: Je pense que toutes les chansons que je vais faire à partir de maintenant vont continuer de toute façon une histoire, parce que comme je me base sur moi, je suis très nombriliste, mais comme je me base sur moi, ça va, il y aura toujours un fil rouge, oui. Ce sera toujours la continuité. Mais en fait, c'était le fait de sortir une réédition, c'était plus un besoin qui fait partie de ce milieu. C'est pas un truc que je voulais faire. Moi, justement, j'avais pas envie que les gens doivent racheter déjà des chansons qui étaient sorties. Mais ça fait partie. Il faut le faire. Donc en fait, je me suis dit, quitte à sortir des chansons en plus, je vais en mettre beaucoup. Donc j'en ai mis 7.
0: Ouais, 7 nouvelles chansons.
1: Voilà.
0: Et croyez-moi, voilà, c'est pas bâclé. C'est des chansons qui sont incroyables. C'est pour ça, moi, plus je les écoutais, plus je me disais, mais dites donc, on est à deux doigts du deuxième album. Mais ok.
1: Moi,
0: okay,
1: je voulais me lancer dans le deuxième, mais bon, bah non, je me suis retenue. C'est bien.
0: Si on sombre, ce sera beau, entre parenthèses, promis. C'est bien ce petit côté rassurant.
1: Ouais, allez, venez. Non, c'est pas de souci. Je promets, on est bon. Ouais, c'était. J'aimais bien ce petit côté parenthèse.
0: Vous allez croiser le loup.

0: déjà dans l'esthétique, effectivement, s'inscrit dans l'histoire de Sion Sombre, ce sera beau, avec ce côté très synthétique, électronique, et à la fois la voix tellement pure. C'est un mélange qui fonctionne, qui glace un peu, mais c'est voulu, j'imagine.
1: Oui, en fait, c'était dans ma tête, j'ai... C'était un peu une suite de Rome, parce que ça parle de ce loup, justement. Et Rome, ce que j'avais aimé faire, c'est vrai que quand je la réécoute aujourd'hui, je me dis, comme on l'a fait il y a 3 ans et quelques, je me dis, il y a des choses que je referais différemment aujourd'hui. Mais ce que j'aime, c'est le contraste entre les couplets qui sont tout doux, qui sont très purs, et les refrains assez produits. Et là, en fait, on voulait recréer cette sensation pour le loup, qui était très, très cathartique à faire, dans tous les cas. Sur scène, elle est... Ah, elle fait un bien fou, c'est génial. Puis j'aime bien parce qu'en plus, enfin, j'ai fait les stacks de voix qu'on entend sur les refrains, je les ai faites aussi avec mon compagnon et j'aime bien les entendre à chaque fois que je suis sur scène. Et j'aime bien ce morceau. En fait, à la fois, j'aime bien, il y a de la colère dedans et de l'autre, je fais ah ouais, mais c'est sa voix lui aussi. Donc j'étais contente.
0: C'est mignon. Ouais. On va reparler de lui d'ailleurs. On le garde sous le coude.
1: Un garçon
0: l'amoureux,
1: coup. Ouais, okay, ouais,
0: ouais, parce que il est ailleurs dans la réédition. Il faut aussi poser la question. Est-ce que tu aimes cette sensation? Est-ce que tu aimes le voir dans l'œil du public ou quelqu'un qui écouterait ton album au casque? T'aimes bien quand même nous secouer, nous choquer un peu.
1: Dans quel sens choquer?
0: Eh bien, tu vois, par exemple, sur la chanson qu'on vient d'entendre, Le Loup, si on ne fait pas attention, on danse sur le refrain, on est là, on ne sait pas trop. Et là, bim, tu nous secoues avec un couplet, au contraire, très calme, où on comprend parfaitement les paroles, on comprend de quoi tu parles. Est-ce que ça te plaît, ça, de choquer, c'est peut-être un peu fort, mais en tout cas de surprendre ou de n'être pas ce qu'on pense à la première écoute?
1: Oui, j'aime bien ce côté-là, justement, de faire passer des messages qui sont parfois un peu, entre guillemets, rudes, par justement une voix toute douce et un truc très clair.
0: Oui.
1: Et j'ai bien aimé, surtout au fait, parce que pendant un temps, on l'a joué sur scène sans qu'elle soit sortie, et j'aimais bien regarder les gens pendant que je racontais ça, parce que vraiment, ils ne connaissaient pas du tout, ils n'avaient pas pu l'entendre sur le disque. Et justement, de voir que ça leur rappelait ce qui a pu plaire dans Rome, justement. Ouais. À la fois, ils étaient un peu... C'est un peu déconcertant quand on réalise le sujet. Et en même temps, bah, du coup, ils retrouvaient quelque chose qu'ils aimaient bien.
0: Solane, sur la réédition de Sion Sombre, ce sera beau, il y a le banc.

0: recoins.
1: Alors là, c'est dépouillement total. On se dit, ah, est-ce qu'elle l'a enregistré dans sa chambre? C'est un effet presque de démo. Pourquoi?
0: C'était vraiment voulu. En fait, ce morceau, il a une sensation de one shot du début jusqu'à la fin. Ce morceau, il est vieux en plus, parce que je l'ai écrit. C'est là que je réalise que l'idée de rentabiliser mes névroses, je l'avais depuis longtemps. Je me suis fait larguer, genre un 12 juillet, et le 14 juillet, je l'ai écrit d'un coup, pareil, en 10 minutes. Donc c'est un morceau fleuve, un peu. Et pareil, en studio, je voulais garder ce truc-là. Et on a posé les accords au piano, et j'ai enregistré du début jusqu'à la fin. Il n'y a pas de coupe, il n'y a pas de truc qui a été repris, parce que je voulais ce côté. Je suis dans ma chambre, sur mon piano, en train de chialer comme c'est pas possible. Et c'était l'énergie qu'on voulait garder. Il y a une sensation un petit peu de mémo vocal. C'est ça qu'on voulait. Ouais. Enfin, ce mémo vocal qu'on ne devrait pas envoyer, mais qu'on envoie quand même. Et c'était un peu. Voilà, c'est un message. Si je m'arrête pendant que je le dis, je ne le dirai pas jusqu'à la fin. Donc, il fallait faire du début jusqu'à la fin.
1: Vous voyez, les amis, c'est ça faire de l'art. Parce que nous, qu'est-ce qu'on fait avec nos ruptures? On met la poussière sous le tapis.
0: Sauf que moi, je vais y chanter tous les soirs, ça.
1: Alors, c'est là quand même où je me pose la question, à quel point ça fait du bien et à quel point c'est trop, Solane?
0: C'est bien que je sois en paix avec cette période de ma vie, parce que sinon ça peut être rude. En fait, les chansons où c'est trop douloureux, je les chante plus sur scène. Il y en a, je les fais plus, ça me fait trop de mal.
1: Ouais.
0: Mais sinon, c'est toujours un risque à prendre, et c'est comme faire une chanson d'amour. Hein. On sait que ça s'arrête, quoi.
1: Ouais. Non, c'est pas évident. Est-ce que les personnes concernées par les paroles de ces chansons sont toutes au courant qu'elles sont concernées par telle chanson en particulier?
0: Cette chanson-là, oui, la plupart. Et les personnes qui sont concernées pour des chansons plus agressives se reconnaîtront tout seules et ne se montreront pas trop, je pense, ou ne me le feront pas savoir. Mais oui, non, les gens savent, les gens autour de moi savent.
1: En tout cas, il y a des déclarations d'amour pas banales sur la réédition de l'album de Solane.
0: Je

0: Je t'aime et j'en suis désolée.
1: Eh oui.
0: Alors, ça va paraître complètement bateau de dire à Solane que sa voix est géniale, mais j'ai trouvé que particulièrement dans cette chanson-là, j'ai remarqué, tu vas me dire si c'est le cas, que ta palette vocale s'est élargie. T'as beaucoup bossé ou c'est les concerts ou c'est quoi?
1: C'est les concerts. J'ai pris deux cours de chant, mais je pense que ça n'a pas tant joué que ça. Enfin, si, quand même, mais c'est les concerts et c'est aussi le fait que l'autre album, on l'a fait sur une période de temps où c'était il y a un long temps, donc j'étais très timide, je le suis moins maintenant, et même en studio, j'avais ce truc où j'osais pas faire beaucoup de choses. Là, je sortais justement, on était en plein milieu de la tournée d'été.
0: Ah.
1: Et c'était un peu, je suis en forme, je suis dans le mouvement, je vais y aller. Je voulais surtout ce sujet-là, il me faisait très très mal, il me fait toujours mal, et donc j'avais cette envie de pouvoir le lâcher aussi vocalement.
0: Donc la puissance vocale, elle vient et de l'entraînement, ouais, et de la tournée, et de...
1: Ouais, de ce qu'il y a dans la tête.
0: De ce qu'il y a dans la tête aussi. On va écouter Si tu m'aimes. Ah, oh, eh bien, pourquoi ce petit rire?
1: Parce que justement, la lune et Si tu m'aimes sont sur la même personne, et à chaque fois, ça fait partie de ces chansons où c'est bien douloureux, mais je les aime beaucoup, beaucoup, beaucoup, donc je les garde, mais c'est un peu, c'est du masochisme, ce stade, vraiment.
0: Oh, est-ce qu'il y a des infos essentielles qu'on doit avoir pour l'apprécier?
1: Ah non, pas du tout, vraiment, là, ce stade, c'est juste, c'était cette chanson-là, on a voulu la construire comme vraiment son sujet, c'est-à-dire, ça parle un petit peu de... ça parle d'une personne qui se perd beaucoup dans, vraiment, le milieu de la teuf, dans prise de substance et tout ça, et d'un amour qui reste au milieu de ça aussi, qui est parfois très naïf, mais donc on a voulu le construire comme ça, c'est-à-dire l'amour, il est tout clair, il est tout mignon, mais ça dure pas très longtemps, et après, c'est des basses comme si on était en teuf. Mais...

0: ne sauve pas un garçon. Est-ce que c'est compris?
1: On ne sauve personne. On peut essayer, ça va être sympa.
0: Voilà, alors c'est mieux dit et de manière plus poétique quand c'est Solane qui chante « Si tu m'aimes », mais on voulait passer le message. Mm-hmm. C'est radio de service public, Solane.
1: Bah, là, clairement, mais le syndrome de l'infirmière, il ne faut pas.
0: C'est ça, voilà. Ou alors, faites l'école d'infirmière et allez aider les gens.
1: Mais il semblerait que ce soit moins payé, donc mauvaise idée.
0: C'est vrai. Et un bisou, tiens, à tous les soignants qui nous écoutent.
1: On les embrasse.
0: J'aime bien l'idée, Solane, de te savoir entourée par d'autres artistes. Parce que c'est vrai qu'au début, quand on t'a découverte avec Rome, etc., on s'est dit, waouh, elle fait cavalière seule.
1: C'était pas un choix, c'était...
0: Voilà. Et à chaque fois que moi j'ai pu te voir, soit à des cérémonies, soit sur scène, tu es aussi très impliquée aux côtés de la Fondation des Femmes, voilà, pour qui t'as chanté. Et donc je me dis, voilà, elle mérite un crew, cette artiste. Eh bien, elle en a. Par exemple, tu as rencontré un garçon qui a dit beaucoup de bien de toi, ici même la semaine dernière. Tu l'as rencontré sur le tournage d'une émission de télé autour de Daniel Balavoine. C'est Gaëtan Roussel, ça c'est votre premier duo.
1: Oui.
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0: Ça s'est tellement bien passé qu'il t'a invité, Gaëtan Roussel, à chanter une chanson sur son nouvel album qui s'appelle Marjolaine. Mm-hmm. Et toi, en fait, t'as grandi en écoutant Louise Attaque.
1: Oui, on en parlait. J'ai beaucoup de souvenirs quand j'allais avec mes grands-parents en vacances. Ils avaient quelques albums sur leur ordi et il y avait Louise Attaque. Et j'ai toujours été très très en admiration, et quand je l'ai rencontré, en fait, on est rentré en contact avant justement ce duo là, mais c'est pour ça qu'on a voulu le faire ensemble. Et il a été de très très très bons conseils. Il se retrouvait en studio avec Gaëtan Roussel. J'étais en train de me pincer toutes les 4 secondes en disant, c'est en train d'arriver, je vais prendre des photos pour ma grand-mère, elle sera contente.
0: Il y a que deux invités sur l'album de Gaëtan. Il y a Bernard Lavillier et Solane.
1: Voilà, j'aime bien le
0: franchement
1: contraste, s'il me plaît.
0: Le gang est cool.
1: Voilà. Oui.
0: Et le dîner serait très sympa.
1: En fin de soirée, ça peut être drôle.
0: Évidemment. Alors c'est pas ton... Il y a deux duos, plusieurs duos dont on a envie de parler, mais c'est pas tes premiers, évidemment, sur cette réédition. Tu avais chanté avec Patrick Watson une chanson qui s'appelle « Ça va ». Mm-hmm.

0: avec Patrick Watson. C'est quel plaisir, tiens, de chanter en duo pour toi, trouver l'harmonie, le contraste avec la voix de l'autre?
1: Ce morceau-là, c'était vraiment particulier parce que c'est le premier duo que j'ai fait. C'est la première fois que je travaillais avec quelqu'un. Le côté cavalier seul, niveau parole, j'avais ça en tête parce que j'ai travaillé avec des gens pour faire la musique, les prods, parce que je n'y connais pas grand-chose. Mais j'ai toujours eu beaucoup d'ego en me disant je veux que ce soit mes paroles. Je ne veux pas qu'on m'aide, c'est moi qui écris mes trucs. Et donc là, de travailler avec quelqu'un, surtout Patrick Watson. Patrick Watson, c'est depuis mes 15 ans, ça fait partie des gens que je cite quand je veux mettre de l'émotion dans ma musique comme lui. Et donc de pouvoir travailler avec lui, c'était à la fois fou et super, mais aussi très très intimidant. Et il m'a laissé tellement de place dans l'écriture de ce morceau. Ça a été une journée où je pense que les trois premières heures, juste on a parlé parce qu'on se connaissait pas. Et c'est très important quand on écrit et qu'on va livrer des choses de comprendre qui est la personne en face. Et on s'est trouvé sur notre côté un petit peu joueur, un petit peu sarcastique. Et on voulait, voilà, une image de parisien et un peu cliché. Et j'ai le droit parce que je suis née à Paris, donc j'ai un peu ce truc de je me permets de critiquer parce que je suis, voilà, c'est moi. Mais et c'était fou. Et puis c'est un musicien de génie. Il faisait des envolées qui faisaient que ça donnait envie, justement. Ça faisait rentrer dans la chanson tout de suite.
0: J'adore, parce que je posais une question sur elle-même à Solane en disant: quel plaisir tires-tu du duo? Et en fait, elle me répond en disant du bien de la personne avec qui elle
1: faisait. Mais bon, c'est difficile de dire du mal de
0: voilà
1: Patrick Watson.
0: Voilà pourquoi elle mérite un crew. Alors là, il y a un crew très très chouette, ouais. Sur Si on sombre, ce sera beau, promis, puisque nous avons, mesdames et messieurs, la délicieuse November Ultra, qui partage avec toi ce morceau qui s'appelle Parfois.

0: dit quelques mots en français, mais bon, voilà, un November Ultra, on sait que ces langues, c'est vraiment l'anglais puis l'espagnol.
1: Oui, oui. Me fout les poils à chaque fois.
0: Ouais. Pourquoi ? Alors, pourquoi elle ? Pourquoi là ?
1: En fait, quand on l'écoute, c'est un peu une évidence quand même de se dire pourquoi elle.
0: Sa voix est un câlin.
1: C'est dingue. Et en fait, je viens de me souvenir que Nova, enfin November Ultra, c'est la première personne qui est venue me voir en me disant, parce que je commençais à peine, c'était quand je faisais les premières parties de Patrick Watson justement, qui est venue me voir en me disant, si un jour ça devient fatigant, compliqué, pesant la tournée, parce qu'elle a fait une énorme tournée, appelle-moi. Viens, on pourra en parler, je sais. Et c'est quand même très très doux quand on commence et qu'on nous balance toujours que cette industrie, c'est de la rivalité entre les artistes féminines et tout. Donc ça m'avait laissé un très bon souvenir. Et puis je voulais mettre des artistes féminines qui me faisaient du bien sur cette réédition. Et puis du coup, je lui ai envoyé un message. Et elle me disait, en ce moment, j'ai du mal à écrire, je suis pas, mais on peut manger ensemble, peut-être après on va au studio. Et donc, on a mangé ensemble, on s'est raconté nos vies. Je crois que c'est vraiment un truc d'artiste de raconter absolument toutes nos vies en 40 minutes. Et on s'est retrouvés au studio. Et j'avais cette chanson que j'ai faite il y a 4 ans maintenant, mais qui, pour moi, il manquait quelque chose. Et je lui ai proposé, parce qu'il y a un côté vintage qu'elle peut avoir aussi, oui. Cette guitare un petit peu toute douce. Et ça me fait toujours beaucoup rire parce qu'elle, je la vois griffonner 2-3 trucs. Elle me dit non, mais j'ai peut-être quelque chose, mais ça va pas être très très bon. Elle fait une prise, on la garde et c'était fini, quoi. Évidemment, logique. Et c'est un énorme cadeau qu'elle m'a fait d'être là parce que le morceau, je le voulais un peu éthéré, un peu tout doux qui flotte. Et là, il montait très très haut. Donc j'étais contente.
0: Ça s'appelle Parfois et c'est à écouter sur Si on sombre, ce sera beau. Promis de Solane. Alors, l'amoureux. Partage une chanson. Alors, il n'a pas de nom, hein. C'est pas que je sois comme ça à pas vouloir le citer, c'est que c'est écrit comme ça sur l'album.
1: Oui.
0: Solane, dénouement, entre parenthèses, avec.
1: J'aime bien les parenthèses.
0: Avec l'amoureux. C'est une belle parenthèse. Alors,

0: passer.
1: Mais tu rougis.
2: C'est possible.
3: Solane,
2: c'est possible. Ah, ça va, c'est bon, c'est mon côté fleur bleue, j'y peux rien. C'est...
1: Alors, ça fait quoi de chanter avec l'amoureux?
2: Ben, ça fait qu'il faut pas que je me sépare. Hein. Clairement, ça serait surtout pas. Non, au-delà
1: en tout cas, vous êtes pour toujours ensemble sur cette chanson.
2: Et c'est très beau. Et j'espère dans la vie aussi, ça me ferait plaisir. Mais non, c'était une chance. J'aime son travail depuis très longtemps. Il m'a fait un peu l'honneur d'être ok de chanter sans avoir écrit, parce qu'en tant qu'artiste, moi je le sais, j'adore, j'ai envie d'écrire mes mots, tout ce qui sort de ma bouche, j'aimerais que ce soit moi qui les fasse sonner, et lui il a été suffisamment gracieux pour juste chanter mes mots, et c'est émouvant forcément, et quand j'aime bien entendre cette voix, elle me rassure, c'est pour ça que je l'ai fait chanter aussi, parce que sa voix de base me rassure, me fait du bien, et donc je me suis dit tant qu'à faire, ça va sur la réédition.
1: Ah, et c'est pour ça que tu l'appelles l'amoureux, que tu mets pas son nom. Alors c'est parce que c'est pas une chanson qu'il a fabriquée.
2: C'est pour ça. C'était un accord entre nous. Et puis je trouve ça, je l'appelle comme ça dans la vie aussi. Donc
1: c'est beau comme tout.
2: C'est ouais. Mais effectivement, je rougis, je bois de l'eau, c'est mieux.
1: Allez, chin chin, Solane, à tes amours. Ça c'est important.
2: Qu'ils durent toujours, par pitié.
1: Oui, exactement. Et célibataires qui nous écoutaient, que les vôtres commencent un jour. Parce que on est avec vous aussi. Oui. Bonne route.
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1: Bonsoir, comment ça va?
9: Bonsoir Émilie, ça va bien. Quand je vous vois, ma vie change. Oui.
1: Eh ben, ça commence bien. Oui. Vous êtes très en forme, maestro. Oh. Je le disais tout à l'heure en disant la joie qu'on avait à vous accueillir ce soir. Vous êtes indissociable des musiques, des grandes comédies françaises. Il n'y a pas que ça dans votre carrière, mais quand on pense à vous, on pense à ça d'abord. Certains acteurs disent « les comédies, c'est moins noble que les drames, c'est dommage que je sois qu'un acteur de comédie ». Vous, quel est votre rapport avec ces comédies? Est-ce que vous les aimez? Est-ce que vous en êtes fier?
9: Écoutez, je les aime puisqu'elles me donnent l'occasion d'écrire la musique que le public aime.
1: Ouais.
9: Et comme je ne fais pas de musique comique, si vous avez remarqué dans toutes mes musiques de comédie, entre guillemets, il n'y a pas de musique comique.
1: C'est
9: parce
1: vrai.
9: Que la musique de comédie, ça implique le pastiche, à la manière de... C'est une forme de moquerie de la musique et je n'aime pas ça. Et comme je considère que la musique ne décrit rien et qu'elle ne doit rien décrire, il donne une atmosphère un peu vague. Finalement, vous pouvez mettre n'importe quelle musique, du moment qu'elle est bonne, sur n'importe quelle image, du moment qu'elle est bonne. Et voilà, si l'image est moins bien, la musique va l'embellir. Voilà.
1: Et en l'occurrence, des belles musiques et des images géniales. Ça se passe par exemple dans Les Aventures de Rabbi Jacob.

0: dans les incontournables de Vladimir Cosma, la chèvre. Et c'est vrai ce qu'il disait Vladimir, là c'est pas du tout une musique rigolote, c'est même une musique un peu mélancolique.
1: En quelque sorte, puisque mes musiques, la plupart de mes musiques sont écrites en mode mineur, alors que les musiques de ce qu'on appelle les musiques de comédie et tout ça, elles sont écrites en majeur.
0: D'accord.
1: Et moi je n'aime pas le mode majeur, ouais, tonitruant et qui dévoile tout d'un coup tout. La musique mineure a un arrière-pensée de larmes,
0: De mélancolie.
1: De mélancolie, voilà.
0: Ça, c'est beau. Un éléphant, ça trompe énormément.

0: Voilà un tout petit aperçu de ces bandes originales de films composées par mon invité de ce soir, Vladimir Cosma. J'étais curieuse, tiens d'ailleurs, parce que vous êtes un musicien, vous êtes un chef d'orchestre, vous êtes un compositeur. Quand on vous demande quel est votre métier, si vous rencontrez quelqu'un à un dîner qui vous dit « Ah tiens monsieur, qu'est-ce que vous faites dans la vie ?» Qu'est-ce que vous répondez ?
1: Je dis dans le meilleur des cas que je suis compositeur de musique. Et d'une manière plus simple, je dis « Je suis musicien ».
0: Musicien, voilà. C'est ça. C'est ce qui vous a toujours animé. Au départ, d'ailleurs, vous étiez musicien. Qu'est-ce qui a fait que vous êtes passé du côté obscur de la force, du côté composition ?
1: En fait, depuis que je suis petit, malgré le fait que mon père m'a fait travailler le violon,
0: oui,
1: depuis que je suis petit et depuis que j'ai 4 ans, je travaille 3-4 heures par jour le violon, j'avais mon esprit à composer de la musique et j'ai commencé à écrire de la musique à partir de l'âge de 7-8 ans. Déjà à 7-8 ans, je donnais des concerts de violon accompagnés par mon père au piano et je composais certaines musiques, pas définitives, mais qui allaient devenir parfois le Rabbi Jacob ou ouais, le Grand Blond ou autre chose, puisque j'avais rencontré un professeur quand j'étais petit qui savait que je compose et que je fais des petites choses et il m'avait dit, écoute, fabrique-toi un gros cahier de musique et dès que tu as un thème qui te plaît ou quelques notes qui te disent, marque-les dans ce gros cahier, mais jamais sur des feuilles volantes parce que tu vas les perdre et comme ça sera... Sinon, tu les auras dans ce cahier, tu pourras toujours les travailler et les retrouver là. Ce que j'ai fait, et maintenant je suis au deuxième cahier parce que les cahiers sont gros comme
0: ça. Ah oui, ils doivent être énormes parce que vous avez composé quoi, plus de 1500 bandes originales.
1: Non, oui, non, pas autant que ça. Ah. 500 bandes originales de films,
0: oui,
1: et des téléfilms,
0: ouais,
1: etc. Ouais. Mais dans ces cahiers, je ne marque pas tout, je marque selon le début d'un thème ou une idée ou quelque chose pour que je puisse la retravailler.
0: D'accord. Donc depuis vos 7-8 ans, vous êtes à votre deuxième cahier. Et vous les mettez au coffre-fort ? Vous les mettez où ces cahiers ?
1: Je les ai dans ma chambre de torture, qui est en fait ma chambre où il y a mon piano à queue,
0: ouais,
1: et où je garde tout ce qui est musicalement dans ouais, l'immédiat. Et donc j'ai eu un premier cahier que j'ai tout le temps, que je garde précieusement, et j'ai été obligé de faire un deuxième cahier qui est aux trois quarts maintenant de plein. Mais j'ai des milliers d'idées musicales.
0: Waouh.
1: Et vous cherchez parfois des thèmes qui sont déjà connus et vous trouvez le début dans le premier cahier à la page 35, le thème d'un éléphant s'attrompe énormément, les premières notes d'idées avec les tierces comme ouais, ça. Eh bien, je l'avais à l'état d'ébauche et quand le film est venu et que j'avais choisi ce thème-là, je l'ai développé, je l'ai complété.

0: Mais c'est génial. Mon invité ce soir, c'est Vladimir Cosma. Et merci d'être venu nous voir, Vladimir. Ça me fait trop plaisir.
1: C'est moi qui vous remercie de penser à moi et m'appeler pour faire de la musique ensemble.
0: Ah ben bah oui. Voilà. Regarde, attendez, j'ai répété. Je pourrais.
1: Non, mais c'est juste. J'aurais pu vous mettre dans les cœurs.
0: Dans les cœurs.
1: Est-ce que vous voulez venir participer au concert?
0: Ce serait génial. Ce serait.
1: Mais alors, vous êtes la bienvenue.
0: Oh, c'est trop sympa, Vladimir. Mais le pays est pas prêt. Vous avez été récompensé, Vladimir Cosma, deux fois au César, César de la meilleure musique originale. Vous l'avez eu pour Diva,

0: étonnant de se dire que celles-ci, qui sont a priori les préférées du métier, puisque vous avez été récompensées pour ces bandes originales-là, ce ne sont pas des comédies.
1: Mais vous savez, les comédies ne sont jamais récompensées.
0: C'est fou ça quand même, c'est snob.
1: Oui, c'est snob, c'est ce que vous voulez. Mais Louis de Funès n'a jamais eu de César. Ouais. Woody Allen n'a jamais eu d'Oscar. Les gens du métier aiment bien pleurer, aiment bien les drames, là. Les meurtres, les choses comme ça, mais pas la comédie, pas. Ouais. C'est pas étonnant. J'étais déjà très étonné d'avoir ces deux Césars. J'étais nommé, c'est vrai,
0: oui.
1: pour des comédies. Pour la Boum, j'ai été nominé, comme on dit, mais j'ai pas eu le
0: prix,
1: le trophée.
0: Ouais.
1: Ou pour la gloire de mon père aussi, mais. Voilà, mais ça ne fait rien, ça n'a pas une importance capitale. Quand ce qui est plus important, oui. c'est le goût du public, c'est-à-dire le fait que les disques d'or, ça représente des centaines de milliers de disques vendus dans le monde entier. Le fait d'avoir des disques d'or, et j'en ai beaucoup de disques d'or, montre que la musique a beaucoup plu à beaucoup de gens dans le monde entier.
0: C'est vrai. Vous évoquiez la gloire de mon père, forcément.

0: veille de bande originale des années 90, La gloire de mon père, Les cigales et la valse d'Augustine, la maman de Marcel.
1: Qu'est-ce que vous préférez vous entre les deux ?
0: Qu'est-ce que je préfère entre les deux ? Alors, moi j'ai grandi...
1: La gloire de mon père et Château de ma mère.
0: Moi, j'ai grandi en regardant ces deux films et en lisant du Pagnol. Donc vraiment, c'est dans mon ADN. Et vos deux musiques, pour moi maintenant, sont indissociables du bouquin et des films. Mais le moment le plus émouvant, c'est la valse d'Augustine. Parce que c'est avec cette musique que se termine le Château de ma mère.
1: Oui.
0: Quand il raconte que la vie est triste.
1: Mais bien, je vais...
0: Pas nécessaire de le dire aux enfants, c'est beau ça.
1: Oui. Je vais le choisir pour le concert, pour le jouer, parce que j'hésitais entre les deux. Et maintenant, voilà, vous avez fait pencher la balance du choix.
0: Merci Vladimir. Ah, c'est beau. Mais oui, la valse d'Augustine, c'est une merveille. Mm-hmm. C'est vrai qu'elle est merveilleuse.
1: Mais vous laissez tomber les cigales.
0: Promis, c'est pas grave. C'est pas grave, Augustine, elle est au-dessus. Et cette valse, elle est si belle. Elle est tellement émouvante, elle fait pleurer d'ailleurs. C'est pour ça quand on dit Vladimir Cosma, ah oui, ces films tellement rigolos. Vous nous avez fait beaucoup pleurer aussi.
1: Oui, mais les films vous en fait rigoler.
0: Oui, c'est vrai. C'est vrai. Vous avez beaucoup parlé du public. Plusieurs fois, plusieurs questions que je vous ai posées, vous me répondez en parlant du public. Je me souviens qu'il y a quelques années, vous avez sorti vos mémoires, un livre de souvenirs sur votre enfance en Roumanie, vos débuts dans la musique, etc. Comment vous êtes devenu compositeur, plein d'anecdotes de films, etc. Vous avez fait des signatures de ce livre et à chaque fois, le public est venu en masse. Il y avait des centaines de personnes à chaque signature. Est-ce que ça vous a fait plaisir de les rencontrer en vrai, ces gens qui écoutent vos musiques depuis plus de 50 ans?
1: Mais écoutez, ça m'a fait un énorme plaisir, parce que j'ai vu matériellement se concrétiser ce que je vivais en quelque sorte, parce que je regardais sur mes relevés de SACEM, de droit d'auteur, je voyais que... qu'il y avait du monde et qu'il y a quelque chose qui se passe.
0: Ouais.
1: Mais les voir au concert, acheter leur place, des salles pleines et des gens qui connaissent la musique, ça fait un autre effet, quoi.

0: solo de guitare, le slow qui tue de la boum, composé par mon invité Vladimir Cosma. Vladimir, est-ce que c'est vrai que la maison de disques aimait pas trop cette chanson?
1: C'est pas la maison de disques, mais les producteurs, tout ça, ils trouvaient que l'introduction et le couplet, le début de la, ouais, de la chanson, c'était trop. Il fallait arriver direct au sujet, direct au thème.
0: Au refrain.
1: Au refrain, sans perdre une minute au début pour ces choses-là. Et ils insistaient énormément pour que je coupe ces mesures-là.
0: Est-ce qu'on peut remettre l'intro, les enfants, quand même, pour qu'on se souvienne? C'est ces notes-là qu'ils voulaient couper, alors que ce sont des notes signatures de Reality, là, ces petites notes-là. Ah non, il ne fallait pas enlever ça. Vous n'avez pas cédé alors?
1: Non.
0: Vous n'avez pas cédé, vous avez bien fait. C'est bien. Vous vous êtes souvent battu pour des chansons, pour des morceaux?
1: Non, oui, je me suis souvent battu.
0: Ouais.
1: Parce que j'ai une façon qui n'est pas tout à fait courante d'aborder les films, la musique. Je trouve qu'il n'y a pas de rapport entre la musique et le film, c'est-à-dire sont deux choses différentes. La musique n'exprime pas une histoire. Elle vous plonge dans une atmosphère, elle vous fait fond, mais elle ne vous donne pas la clé du sujet. Il faut laisser ça aux scénaristes, aux acteurs qui jouent, mais pas essayer de transposer en musique ça. Donc, c'est une musique qui est parfois décalée par rapport à ce qu'il y a dans le film. Et j'ai toujours insisté pour ce type de traitement musical. Et c'est ça qui troublait un peu les metteurs en scène. Et donc, je me suis battu. Le grand blanc avec une chaussure noire, c'est pareil. La flûte de Pan et le cymbalum, ça n'avait strictement rien à voir avec l'histoire. Oui. Du film, au point que le scénariste du film, quand il a vu en projection au début le film, et il a entendu cette musique, il a dit, mais qu'est-ce qu'elle vient, cette flûte de Pan, là, on dirait un mariage tzigane. Ça n'a strictement rien à voir avec le film. Il aurait voulu une musique style James Bond, bien d'espionnage, sûr, etc. Mais c'était pas du tout ce que je pensais il faut un décalage, il faut surprendre les gens, il faut que les gens, le rire peut venir par la surprise aussi que le spectateur a par rapport à ce qu'ils attendent.
0: Bien sûr.
1: Et voilà, c'est ce que j'ai essayé.
0: La surprise, le décalage, le talent, le génie de mon invité, Vladimir Cosma. Est-ce que vous avez le trac, Vladimir, avant un grand concert comme ça?
1: Ah oui, énormément le trac.
0: Qu'est-ce que vous faites alors pour le combattre?
1: J'y vais, quoi, je me lance.
0: Vous n'avez pas le choix.
1: J'ai pas le choix, voilà. Souvent, jusqu'à la dernière seconde, je me dis, mais je n'irai pas, je ne peux pas y aller, c'est fou, quoi. C'est... Une fois avant le début du concert, la voiture était en bas, on m'attendait pour partir. Moi, je me suis déshabillé, je suis entré dans le lit. Je voulais plus partir. Ils sont venus, ils ont insisté, etc. Et finalement, j'ai pris un camarade, chef d'orchestre, je lui ai dit, écoute, tu viens, tu vas diriger à ma place. Et c'est comme ça que je viendrai dans ces conditions, mais pas autrement. Et bon, on est allé. Quand je suis arrivé là-bas, je me rappelle, c'était Henri Chapier. Je ne sais pas si ce nom vous dit quelque chose.
0: Ah oui, il animait le Divan, Henri Chapier. En contre, il animait, oui, des émissions de,
1: voilà,
0: de télé.
1: Il présentait le programme, etc. Et dès qu'il est entré sur la scène et il a annoncé le concert, etc. Mon trac avait disparu comme par
0: enchantement.
1: Et ouais, voilà, et je suis monté sur scène et mon camarade bienveillant qui est venu me, me remplacer à la dernière seconde. Il a assisté au concert comme un simple spectateur, mais il m'a rendu un grand service.
0: Vladimir Cosma, j'en parlais tout à l'heure en écoutant Reality, la chanson de la Boom. Dans vos bandes originales, il y a très très souvent des chansons. Et la bonne nouvelle, c'est que dans vos concerts, vous faites venir des solistes qui chantent les chansons. Florilège, les amis, des chansons signées Vladimir Cosma, que vous connaissez par cœur. Destinée, elle est tellement bien qu'elle est dans deux films, Les Sous-doués en vacances et Le Père Noël est une ordure.
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0: Chanté par Guy Marchand. Nana Mouskouri aussi a chanté sur une musique de Vladimir Cosma, L'amour en héritage.
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0: Et puis si vous êtes né dans les années 80, vous avez grandi en regardant ce dessin animé Les Mondes Engloutis. C'était les mini-stars qui chantaient la chanson composée par Vladimir Cosma. C'est vrai, Vladimir, que vos plus grands tubes, ce sont ces chansons associées à la Boom. On a entendu Reality tout à l'heure. Dans la Boom 2, il y avait Your Eyes.

étudiante, qui n'était pas une suite évidente de La Boum. Mais bon, c'était Sophie Marceau qui jouait une fille à la fac, donc forcément, on appelle rapprochement. Il y avait une autre chanson, c'était You Call It Love.

0: des incontournables dont vous parlez tout à l'heure. Est-ce que quand vous faites un concert, il doit y avoir Richard Sanderson qui chante Reality?
1: Absolument, absolument. Et la plupart des chansons dont vous avez parlé et que vous avez données font partie
0: du programme
1: des incontournables.
0: Ouais.
1: Bah, l'étudiante, par exemple, je ne sais pas si j'aurai la place pour la mettre.
0: Ouais.
1: Mais il y a des chances.
0: Est-ce que vous avez, vous, une bande originale préférée dans toutes vos créations? On en a dit, il y en a 500. Est-ce que vous avez une favorite?
1: Écoutez, ça dépend des jours. Maintenant qu'on parle comme ça, j'avais envie de vous dire La Boum, parce que c'est celle que les jeunes ont adoptée.
0: Oui.
1: Et c'est une musique qui, depuis 50 ans, ne nous quitte pas et ne quitte pas les jeunes. Il n'y a pas une chanson qui a remplacé dans le cœur des jeunes, des filles ou des garçons.
0: La Boum, non.
1: La Boum. Ouais. Elle n'est pas. J'ai jamais fait de la musique à la mode ou moderne. Quand on me dit votre musique est moderne, je ne sais pas ce que ça veut dire. Puisque la musique de La Boum, par exemple, elle a 50 ans presque. Et elle est au top de l'actualité et de tout ce que vous voulez.
0: Ah oui, il n'y a pas une soirée où on n'a pas un slow qui tue, on met La Boum, évidemment. Ouais. On met Reality.
1: Voilà. Donc, je vous répondrai tout de suite.
0: La Boum.
1: La Boum. Mais avec un peu de réflexion, je vous dis non, c'est Le Grand Blanc avec une chaussure noire. Parce que il n'y a pas de parole, c'est une chanson de musique très originale.
0: Ouais.
1: Et qui reste aussi, et qui est la première, qui a premier succès vraiment énorme, populaire.
0: Bah vous savez quoi, je suis d'accord avec vous, et c'est pour ça que j'avais prévu qu'on se dise au revoir en écoutant Sirba, Le Grand Blond avec une chaussure noire, film d'Yves Robert, musique de Vladimir Cosma. On est en 1972, et franchement, c'est ce qui se faisait de mieux déjà à l'époque, et encore aujourd'hui, qui peut-être Vladimir Cosma? Voilà ma question. La réponse étant personne. Merci beaucoup, Vladimir, d'être venu nous voir.
1: Merci, Émilie.
0: À bientôt.
1: Quoi? C'est déjà fini?
0: Oui, c'est l'heure.
1: Oh.
0: Mais c'est l'heure du Grand Blond.
1: Oui, ah, ça c'est formidable. C'est moi aussi.
0: Merci beaucoup et à très bientôt. Vous revenez quand vous voulez, Vladimir.

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2: Hola Francia, ¿cómo estás? ¿Dormiste bien?
3: Oh là, non.
2: Hein? Dormiste bien?
3: Ah non, la bouche chambrée,
2: hein? No está demasiada?
3: Oh hein?
2: No te preocupes. Te amo, Francia.
3: Ah,
2: mais oui, on t'aime, la France.
3: Bon. Porque te basse.
2: Porque te basse, exactement. Porque te basse. C'est pas grave, la France, on t'aime quand même.
3: On a perdu. Triste.
2: On a gagné ensemble, mais on a perdu ensemble. Je continue de t'aimer. Ça va, Eric? T'as pas pleuré?
3: Allez, bah, un petit peu quand même.
2: Je vous cache pas que j'ai failli annuler mon voyage en Espagne cet été, mais bon, ce que vous voulez.
3: Je comprends. Ouais.
2: Voilà. Bien, allez.
3: Bravo Didier quand même, bravo Didier.
2: Ah, bravo Didier. Alors, nous sommes mercredi, nous sommes en milieu de semaine. J'ai eu un gagnant lundi, il a eu un gagnant
3: exactement,
2: hier.
3: Exactement, madame.
2: Bon, bah, j'espère qu'aujourd'hui, c'est moi qui vais gagner, comment vous dire.
3: Le hasard, le destin.
2: Oh, El Destino.
3: El Destino.
2: El Destino de la Valeria. Et donc, je vous rappelle qu'à la fin de la semaine, le premier prix, c'est un voyage à La Ciotat. On n'a pas le droit de vous dire ce que vous allez écouter comme concert, mais ce qu'on peut vous dire, c'est que ça va être dément.
3: Il y a Sabine Paturel.
2: Il y a 3 nuits d'hôtel. Évidemment, il y a tous les soirs des passes pour aller au concert, pour aller dans les coulisses. Vous ferez même une croisière en bateau. Ça va être magnifique.
4: La croisière.
2: Croisière. Et vous aurez évidemment le voyage pour aller là-bas en train, pris en charge. Bien, si on ne gagne pas ça, on gagne quoi?
3: El señor Malongo.
2: El señor Malongo.
3: Sí, el señor Malongo. El gringo. Le gringo de les chapeaux. Eh oui, Joe Malongo qui, dans cette dernière ligne droite, dans cette dernière semaine, prépare la dernière et l'unique dernière machine à café. 32 dosettes.
2: Ah bah oui, après il n'y en aura plus les gars.
3: Il y aura peut-être 34 dosettes sur celle-là, figurez-vous.
2: Peut-être.
3: Et pas si vert en vert, peut-être 8, ça, allez savoir. Sorpresa.
2: Sorpresa. Allez, on accueille tout de suite nos deux candidats d'aujourd'hui, Edgar et Sylvie. Vamos.
3: On va se faire pourrir.
2: Hola los amigos, ¿cómo estás?
5: Bonjour.
2: Comment ça va Edgar?
5: Ça va, très bien. Je vous écoute, vous savez la pêche.
2: Oh, mais toi, un accent de quel...
3: De l'Espagne.
2: De l'Espagne que...
5: Non. Ça vient de Mexico.
2: Ah, c'est presque comme l'Espagne, c'est chantant. C'est le soleil dans la voix, mon petit chou. Alors, tu joues avec ici Paris, Île-de-France. Tu as 55 ans, tu vis avec Marianne, tu as 2 enfants. Comment s'appellent tes enfants?
5: Paloma et Perla.
3: Oh là là!
2: Oh
3: mais oui, attendez, allez!
2: Alors, le cliché dans toute sa splendeur.
3: J'adore. Mais je le connais, Edgar, en plus. On a déjà parlé ensemble.
2: Ok. Tu as un petit chat qui s'appelle Albine.
5: Oui.
2: Et tu es responsable commercial dans les technologies. J'ai tout dit, là.
5: Oui, c'est un peu ça, oui.

0: C'est un peu ça. Ok, d'accord. Tu fais beaucoup de vélo, il paraît. Il paraît que tu es un énorme sportif en vélo. Tu fais tout en vélo.
1: Fais du vélo.
2: Je fais beaucoup Paris à vélo, oui. Je préfère me déplacer en voiture et à Paris à vélo.
0: Ah bah oui, bah ça, à Paris, de toute façon, si t'es pas en vélo, tu n'avances pas. Voilà, donc à un moment donné, bon. Tu as fait du football américain, dis donc.
2: Oui.
0: Tu es donc très musclé.
2: Non, je suis comme beaucoup de personnes, normal.
0: Ouais, enfin, le football américain, si tu prends un coup, c'est... Hein? Bon, t'as arrêté, t'en te fais plus.
2: C'est comme le rugby, en fait.
0: Oui.
2: Il faut être costaud, oui. Il faut supporter les coups, oui.
0: Voilà, donc c'est bien ce que je dis. T'es un peu costaud, quand même, à un moment donné. Bon, tu ne fais pas trop de bricolage. C'est pas ton truc, le bricolage. C'est ton... Hein? Bon.
2: Oui, je sais faire, mais c'est vrai que c'est pas, tu peux pas faire ça tous les jours. C'est une fois de temps en temps.
0: Oui.
2: La même chose que les jardinages. Ouais. De temps en temps, mais c'est pas ma passion.
0: Oui, c'est pas ta passion. On est d'accord.
3: La passion.
0: Mais par contre, t'aimes bien cuisiner.
2: Oui.
0: Ah, alors qu'est-ce que tu cuisines? Qu'est-ce que tu sais cuisiner de bon?
2: De bon, ben, j'aime bien. Il y a presque toutes les recettes françaises, les tartes, tapiflettes, même faire des pizzas, voilà.
0: Mais tu fais quand même des plats mexicains, rassure-moi.
2: Des plats mexicains, des choses qu'on connaît, des tacos, des guacamole, des choses pour les amis.
0: Ah, voilà. Amis. La vie, la bouffe, c'est la vie. Alors, oui. Edgar. On va tout de suite marquer un point parce que j'ai décidé que c'était toi qui allais gagner. D'abord parce que tu as un accent qui me ravit. J'adore les gens qui ont des accents. Ça c'est comme ça. Et donc là, je te pose la première question, vrai ou faux. Tiens, je te fais écouter Dorothée.
4: Allô, allô, monsieur l'ordinateur.
5: Dites-moi.
0: Bon alors, écoute-moi bien. Il paraît que la première souris d'ordinateur était en bois. Est-ce que c'est vrai ou faux? Top chrono, 5 secondes. La première souris d'ordinateur était en bois.
2: C'est vrai.
0: Oui, c'est vrai, bien sûr. Et oui, en 1964, c'est Douglas Engelbart qui l'a fait. Et elle avait un seul bouton. Elle était nommée la souris parce qu'elle avait un petit câble qui la reliait, qui avait une petite queue. Bravo, un point pour Edgar.
6: Je me souviens toujours de Jacques Chirac qui demande, il est où le mulot, quoi. Voilà,
0: laissez Jaco tranquille.
6: Eh bien sûr, Sylvie est avec nous à Kissy-Isère. Sylvie qui est très stressée, mais je ne suis que amour et bienveillance, Sylvie. Bonjour.
7: Bonjour Eric et Valérie.
0: Voilà. Salut Sylvie, tout, n'aie pas peur, tout temps. Va bien.
6: Ouais, tranquille, bien. C'est la dernière semaine, c'est l'été, il fait beau.
0: Franchement, tout
6: voilà.
0: Va bien.
6: Enfin, au pire, t'auras passé un bon moment. Au mieux, tu repars avec un cadeau et tu vas à la Ciotat ou une machine, café, c'est top ça. Sylvie, qui habite à Saint-Apollinaire dans l'Isère, ça va un petit peu moins chaud aujourd'hui. T'es pas dans les départements, c'est fini le rouge là.
7: Bah, il fait quand même 26 chez moi, et puis là, je sais pas, j'espère que l'orage va que l'émission soit terminée. Hein.
6: Et oui, c'est des temps un peu orageux. Non mais 26, on est loin des 40 qu'on a eu encore 15 jours, hein, donc ça va, on respire 26. C'est pareil.
7: 26 à l'intérieur, hein, dehors il fait plus chaud.
6: Ah, 26 à l'intérieur, d'accord, okay. Je croyais qu'il faisait 26 dehors, je me suis dit, c'est quand même pas mal 26. Tu es séparée, tu as deux filles, comment elles s'appellent, les filles sont grandes, quoi.
7: Oui, elles sont grandes. Hein. Donc, Lydie, 27 ans.
6: Oui.
7: Et Emma, 25 ans.
6: Oui, qu'est-ce
7: et
6: qu'elles font?
7: Une petite fille.
6: Ah, une petite fille.
7: 7 mois.
6: 7 mois. Et elle s'appelle comment, une petite fille?
7: Tessa.
6: Tessa. Et t'es grande, là, Emma et Lydie. Elles font quoi dans la vie, comme métier?
7: Ah, ben alors, donc, la grande, elle est ingénieure en complément alimentaire.
6: Pas mal.
7: Dans un laboratoire.
6: D'accord.
7: Et puis, la deuxième, elle veut faire. Professeure des écoles, okay. Elle a passé son
6: concours.
7: Elle a réussi son master l'année dernière, mais elle a raté le concours. Et l'année dernière, comme elle était enceinte, elle n'a pas pu. Ouais. Elle n'était pas en forme pour le passer.
6: Non, mais c'est très dur, hein, l'UFM, le concours de prof des écoles. Donc voilà, généralement, la première fois, pas top, quoi. Donc elle l'aura l'année prochaine. J'en suis convaincu.
7: Voilà, faut que.
6: Bon,
7: voilà,
6: alors avant de jouer, juste un truc, j'ai découvert que toi, t'es en mode petite maison dans la prairie, t'étais comme Caroline Ingalls, c'est comme ça qu'elle s'appelait, hein. Toi, tu voulais la maison, la campagne, et tu voulais 12 enfants dans ta vie. 12, j'exagère pas, hein.
7: Ah oui, carrément. Ben, en plus, je regardais la petite maison dans la prairie, en plus, je crois que j'étais imbibée de ça.
6: Mais ton rêve, c'est ça, c'est de perdre au foyer d'avoir 12 enfants. Bon, t'en as eu deux, t'es loin du compte. Bon,
7: ça me suffit bien, les deux.
6: Ouais, oui, ça suffit. Allez, Sylvie, détente, on y va tout de suite pour une question à un point avec un extrait. Écoute.
8: C'est pour un petit bourgeoisie qui boit du champagne. 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
6: C'est bien, le champagne, c'est tellement français, avec modération, évidemment. Les professionnels conseillent de conserver le champagne au freezer pour une meilleure dégustation. Est-ce que selon toi, c'est vrai ou faux que l'on conseillerait, top chrono, de conserver le champagne au freezer pour qu'il soit meilleur?
7: Non.
6: Tu dis que c'est faux? T'as raison, parce qu'en fait, il serait servi trop froid, et là, le champagne voit une partie de ses arômes masqués. Donc, pas du tout, il faut une température entre 8 et 10 degrés. C'est pas le freezer qu'il faut pour ça. Bravo, Sylvie.
0: Allez, Edgar, un point. Sylvie, un point. Et là, tout de suite. Oh, oh, oh, oh, oh, oh. Et viva Espagne.
6: On dirait une supportrice de l'Espagne.
0: T'as vu ou pas? Frédéric Goldman, Jones, vous écoutez ici à nos actes manqués.
6: Ouais. Allez, les bleus.
0: Ah, Dembélé, Mbappé, je vous aime quand même. Bah, allez.
6: Allez, Didier.
0: Allez.

0: Zach de Ronquier. Ah, mais t'as pas assez crié hier soir, toi.
1: Ah, jingle, non.
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0: On m'a dit que tu te baladais dans les rues tard le soir en plus.
1: Absolument, oui. J'avais des tas de feux d'artifice dans ma rue, c'était très beau.
0: Très artificiel.
1: Très artif. Alors, voilà. Edgar 1 point, Sylvie 1 point. Edgar qui joue avec ici Paris-Île-de-France, qui habite à Sucy-en-Brie, qui cuisine beaucoup, qui adore cuisiner, qui adore bricoler, qui a refait toute sa maison à main nue. Non, je déconne, il n'aime pas ça. En revanche, Edgar, t'es un très bon papa, hein, parce que t'emmènes Paloma et Perla, tu les emmènes, elles font des compétitions d'équitation.
3: Oui.
1: Et donc, alors elles montent depuis, parce qu'elles ont quel âge? Elles ont 14 et 11 ans, c'est ça? Elles montent depuis qu'elles ont quel âge?
3: Oui, 14 et 11 ans. Et justement, on vient de rentrer des championnats de France d'équitation qui se déroulent à la Motte d'Oberon.
1: Ouais.
3: Et il y en a une qui était championne et l'autre était en finale, elle n'a pas gagné, mais bon, il représente bien l'Île-de-France.
1: Ah bah, voilà. Du dent, c'est pas mal. C'est bien. Et alors, elles montent où? C'est où leur club? C'est
3: À la Capucherie. À Paris.
1: Ah, d'accord.
0: À Vincennes.
3: À Paris. On voit des Vincennes.
1: Ouais. Voilà. Eh ben oui, Magnédon, elle monte bien en championnat de Île-de-France. J'ai jamais été si loin, moi. Alors, tu as fait de la figuration dans le film Two Days in Paris.
3: Oui.
1: Alors, tu faisais quoi? Dis-moi, raconte.
3: Dans ce film, en fait, Julie Delphi qui venait avec son ami à Paris, il devait se balader, il devait trouver des amis, des copains. Et donc, c'était la catastrophe pour les copains, parce qu'il avait trouvé beaucoup des amis de Julie. Et bon, voilà, je devais passer, dire bonjour, et voilà, faire semblant qu'on se connaissait.
1: Ah.
3: Voilà, et être dans la... Et ben... dans la figuration, dans l'ADA, oui.
1: Ah bah c'est marrant, c'est rigolo.
3: Oui.
1: C'est rigolo ça, voilà, tu es dans un film, c'est bien. C'est très bien. Bien, tu vas marquer le deuxième point, tu vas t'envoler, tu vas gagner, tu vas triompher. On va parler.
0: On
1: va parler de ça, tiens. Ouais, on va parler de la Française des Jeux.
0: Ah, ça m'intéresse.
1: Alors, écoute bien, il paraît que c'est la Française des Jeux qui a inventé les jeux à gratter. Est-ce que c'est la Française des Jeux qui a inventé les jeux à gratter, vrai ou faux? Top chrono, 5 secondes.
3: Ouais, je dirais oui.
1: Et non, les cartes à gratter, elles ont été mises au point dans les années 70 par un informaticien, figure-toi, qui s'appelait John Cosa et son associé qui s'appelait Daniel Bauer. Elles étaient distribuées gratuitement dans les commerces et c'était surtout pour faire de la pub, c'était des trucs de promo. Et la Française des Jeux s'en inspirait, mais c'est pas la Française des Jeux qui les a inventés. Voilà.
0: Sylvie qui est avec nous, qui est à Saint-Apollinard, dans l'Isère, en Isère. Alors Sylvie, pas de sport, mais j'ai vu que c'est un petit regret dans ta vie, parce que t'aurais aimé être une grande sportive.
4: Oui, enfin quand j'étais jeune, au collège je faisais du sport, et après quand j'étais jeune je faisais du vélo, je faisais du fitness après mon travail.
0: Très bien.
4: Et puis après avoir les enfants, ben bon... Après, j'ai fait un peu de la randonnée, mais...
0: Bon, ok, voilà. Ok. Bon, mais tu te maintiens, tu fais des choses comme ça pour t'entretenir. Alors, côté cuisine, parce que ça nous a mis un petit peu en appétit, hein, les bons plats que prépare Edgar. Tu fais light en ce moment? Tu fais quoi?
4: Alors là, je fais tomates et puis des salades de carottes ou céleri rémoulade. Enfin, là, je fais rien chauffer.
0: Oui, alors c'est normal parce qu'il fait très chaud avec la canicule. D'autant qu'en plus, t'as plus rien au potager. J'imagine que c'est tout sec, quoi.
4: Oh là là, bah, de toute façon, le potager, faut pas en parler.
0: Bah oui, tu m'étonnes. On va pas en parler.
4: C'est un autre temps, le potager.
0: Bah oui, bah alors, en temps normal, tu sais quand même préparer de bons gratins, notamment les gratins de courgettes.
4: Oui. Et puis mes filles, quand elles invitaient leurs copines, elles disaient qu'elles aimaient bien mon gratin de martienne, parce qu'il était tout vert.
0: Ah, le gratin de martien, parce qu'il était vert, c'est drôle ça, c'est très drôle. Sylvie, tu t'es lancée dans une collection d'affiches de films également, ça c'est sympa, tu vas souvent au cinéma?
4: Ben, ça fait quelques temps que j'y suis pas mal allée, oui, j'ai acheté plusieurs fois des cartes d'abonnement, et donc j'ai pu voir pas mal de films.
0: Bon, bah tant mieux, puis t'as des affiches.
4: J'ai vraiment bien aimé, certains qui m'ont fait rire, d'autres qui m'ont appris des choses, comme l'affaire Bojarski, puis là sur Charles de Gaulle, les deux films en deux parties.
0: Ah, c'est vrai, il paraît que c'est très joli. Alors, je te parle de cinéma parce que justement, c'est l'objet de ta question qui arrive. Et alors, c'est assez marrant parce que t'as parlé du gratin de Martien. Tiens, écoute la bande originale. On va jouer avec E.T., c'est drôle. Pour jouer... Oui, bah oui, tu l'as vu, j'imagine, c'était cinéphile. Pour jouer le personnage de E.T., un des comédiens dans le costume de E.T. était un enfant qui était né sans jambes. Est-ce que c'est vrai ou faux ? Top chrono, 5 secondes. Vite ?
4: Aucune idée. Je vais dire oui.
0: Allez. Ouais, c'est un peu tard, là. Valérie, on prend pas ?
1: Bah, c'est trop tard. Maître Kikandon vient de trancher.
0: Ah, ouais. Non, bien 5 secondes. Alors, c'est dommage parce que c'était vrai. Pour incarner E.T., il y a plusieurs comédiens qui sont relayés, on l'imagine, dans le costume. Notamment un petit garçon de 12 ans qui s'appelle Matthew Demerit et qui était né sans jambes et qui intervenait dans les scènes où bah, voilà, E.T. devait marcher, tomber ou ramper. Désolé, Sylvie, attention, on reste bien concentré. Hein.
1: Allez, Edgar 1, Sylvie 1. Et là, tout de suite, c'était. Je sais pas si on va chanter tous ensemble cette chanson parce que là, on va tous rentrer, les Français, hein, ah, de oui, là-bas.
0: La ville d'Alas. Hein.
1: Voilà. Allez, c'est Joe Dassin, vous écoutez ici, on part en Amérique, on vous aime, à tout de suite.

0: Eric.
1: Je veux l'avoir, je l'aurai. Bah, on l'a bien vu, on l'a pas eu, hein, l'Amérique, Joe Dassin.
2: Ah oui.
1: Bah attends, Dallas, c'est en Amérique, hein, c'est mondial. Moi, je suis triste, quoi.
0: Ne développe pas tes vannes de merde. Allez, jingle.
1: Je suis triste. C'est le supporter qui parle,
3: ici,
1: madame.
3: À midi,
1: voilà, déception.
3: Taquet.
0: Alors, Edgar, t'as un point. Sylvie, t'as un point. Ça va être le quiz musical, l'occasion de marquer deux points chacun. Juste avant de savoir qui chante quoi, on va juste. Edgar, il paraît que si t'étais un animal, tu aimerais être un requin.
4: Oui.
0: Pourquoi oui. un requin?
4: Parce que j'aime bien l'indépendance, ils peuvent se balader, et voilà, j'ai l'impression qu'ils sont vraiment un peu plus libres que nous.
0: Les requins sont plus libres que nous.
4: Oui.
0: Alors celle-là, on ne l'avait jamais faite. C'est-à-dire que tu vois, un oiseau, ça peut être libre, tu vois, mais un requin, bon, écoute, why not ?
1: C'est vrai que vous imitez le requin, vous ?
0: Non, j'ai
1: vous
0: mis le
1: pas
0: dauphin.
1: Ah, c'est dauphin, vous pouvez me faire le dauphin, ça fait longtemps. Ah voilà, regardez son grand-père.
0: Oui, oui, bah oui.
1: Ça, c'est son grand-père.
0: Coupez
1: un peu, là. Ça, c'est l'ancêtre.
0: Non, mais ça, c'est un gros requin, ça.
1: Oui, c'est un gros requin.
0: Ça, ça a traumatisé mon enfance.
1: Oui, oui.
0: Alors, Edgar, il va falloir trouver deux personnes, deux interprètes, l'un après l'autre. Je vais te faire écouter des morceaux, tu vas me dire qui chante. Écoute bien, premier morceau.
5: Avec toi.

0: Ah, j'avais fait celle-là.
1: Alors,
2: ouais.
1: Qui c'est qui chante 10 secondes.
2: Non, c'est compliqué pour moi, c'est un tien.
1: Ah, c'est compliqué pour toi. Je comprends. C'est même compliqué pour moi. C'est Guy Marchand.
0: Avec toi,
2: ouais.
0: Oui, ouais.
2: Eh oui.
0: Avec le cri.
1: La passionnata. Alors, tu vas peut-être trouver le deuxième. Parce que le deuxième, c'est un énorme tube. C'est très simple. Tiens, écoute.

0: qui c'est qui chante?
1: Waouh, aïe, aucune idée.
0: Oh non. Non.
1: Qui m'a chanté ça va, mais pas celui-là.
0: Mais enfin, c'est.
2: Mais eh oui, bah
0: c'est...
2: oui.
0: Mais. Eh c'est oui. Pino D'Angio. Ma quoi l'idée? Oh, allez. Laï, laï, la, la, la, la, la.
2: Ouais, pas facile. Hein. Pas facile.
0: Bon, allez.
2: Bon, Sylvie, juste avant de jouer, j'ai découvert que tu ne jetais rien. Alors, ça peut arriver d'avoir du mal à jeter les choses, mais est-ce que c'est vrai que tu gardes, par exemple, des barquettes en plastique de viande? Non mais, allô?
3: Oui, c'est pour mettre en guise de dessous de peau pour mes fleurs.
0: Ah bah voilà, bah ça sert mais, alors. Eh bah ça
2: mais,
0: sert.
2: D'accord, mais au bout d'un moment, tu pas tous quoi. Une fois que t'as tes pots de fleurs, tu les jettes quand même. Bah non, les autres barquettes
3: en
2: plastique.
3: En fait, j'entasse. Et puis à un moment, j'ai plus de place. Alors donc, il faut que je passe à l'action.
0: Voilà. Place à l'action.
2: Allez, ma Sylvie, passons justement à l'action avec ton quiz musical. Deux points peut-être à prendre. Qui chante? On est sur des tubes. Allons-y.

0: J'aurais bien voulu faire ça hier soir. Qui chante Top Chrono? Magic in the Air.
1: Comment?
0: Bah, je te donnais le titre, Magic in the Air.
2: Mais t'as pas le droit.
0: Je fais ce que je veux.
2: Mais tu la fermes. Mais ça va pas en fait.
0: C'est Magic System.
2: Eh ben oui, bah alors.
0: Oh là là là là. Ah, c'est connu ça quand même. Allez, le stade,
1: oui, c'est
0: allez.
1: Connu, bon, c'est vrai que je connais pas.
0: Eh, Magic System.
2: Non, mais tu nous as choisi un bingo de
0: Attendez, c'est vous qui avez sélectionné les morceaux pour
2: non,
0: la plupart.
2: Non, absolument pas. Moi, j'ai absolument pas choisi ça. J'ai choisi que Pino Danjou. Le reste,
0: j'ai
2: c'est
0: que
2: toi.
0: Du tube qui sent bon l'été. Écoutez,
2: ouais,
0: le deuxième.
2: Raison, vas-y.

0: alors qu'il chante Angela. Enfin, il le dit dans le titre.
1: Non plus, je sais pas.
0: Connu à l'international. Hein.
2: Connu dans ton salon, toi.
0: Vous plaisantez ou quoi? Vous aviez quitté les années 2000.
2: Non, enfin, qu'est-ce que c'est? Personne.
0: Cyan Supacru.
2: Oui, mais enfin bon.
0: Oh là là.
2: Excusez-moi, on avait dit des gros tubes d'été.
0: Ah, sorti de Joe Dassin, là, ça y est, plus personne.
2: Non, je veux pas parler de Joe Dassin, moi. C'est vous. Moi, je veux absolument pas parler de Joe Dassin. Vous dites de n'importe quoi.

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2: 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Alors, juste avant d'écouter nos amis là de l'Amérique, tout ça, machin, on parlait du fait que, Edgar, tu voulais être un requin, voilà, bon.
4: Oui.
2: Et si tu avais dû rencontrer quelqu'un de connu, tu aurais aimé rencontrer Machiavel.
4: Oui.
2: Requin, Machiavel, il y a une petite thématique quand même.
3: Il y a un dossier,
2: hein,
3: là.
2: Pourquoi ? Qu'est-ce que tu aurais voulu lui demander à Machiavel ?
4: Parce que ça m'intéresse la politique et les comportements de l'être humain, surtout les sons politiques. Et donc, je pense que j'aurais bien voulu comprendre et savoir comment on pourrait faire pour mieux faire dans ce monde qui est quand même pas mal compliqué.
2: Ah là voilà. Là, bah je ne sais pas si Machiavel aurait été le meilleur interlocuteur, mais... Je sais pas si ça n'a pas un peu une cause perdue, mais bon, écoute, qu'est-ce que tu peux faire? On essaye tout ce qu'on peut, hein, voilà. Qu'est-ce que tu vas faire, là? Tu pars en vacances quand, mon petit chou? Tu pars où en vacances?
4: Au début du mois de août, on part 15 jours à Marseille,
2: ouais.
4: Et 15 jours du côté de Bretagne.
3: Oh, c'est les opposés, là.
2: C'est les opposés, là. Okay.
4: Oui, voilà, c'est la famille.
2: Ah, Marseille, on adore. Bon, alors, écoute, j'ai aussi un truc quand même un peu intéressant à raconter à nos auditeurs. Tu as un talent inutile. Il paraît que tu as un pouvoir magnétique. Ça veut dire que tu as un magnétisme, tu fais avancer l'heure. Et alors là, il y a un truc, va falloir que tu m'expliques. Tu fais des éclairs quand tu bouges les draps.
4: Oui, en fait, c'est ça parce que m'a posé la question. Oui, quand
2: oui.
4: j'étais enfant, je sais pas, j'avais trop d'électricité dans mon corps, dans les cheveux. Et la nuit, je voyais que ça arrivait à bouger les bras, à faire des étincelles.
2: Ah.
4: Des étincelles, beaucoup. Je ne sais pas si ça arrivait à le faire. Et après, avec le temps, j'ai compris que si j'arrivais à me toucher plusieurs fois, avec les mains, j'arrivais un peu à bouger les horloges comme ça de soi. Ah. Donc c'est trop marrant.
2: Ah bah, tu m'étonnes que c'est marrant.
3: C'est sa femme qui doit être contente s'il fait des étincelles dans les draps.
2: Oh là là là là, la lourdeur du gars.
3: Il n'y a que vous qui voyez le deuxième sens.
2: Ah oui, c'est
3: hein,
2: sûr que les étincelles dans les draps, c'est pour faire quoi la semoule. Allez, tais-toi. Bon, allez, c'est la question à choix multiples. Écoute bien, je vais te poser la question. Je vais te proposer des réponses et tu auras 10 secondes pour faire des étincelles dans ta réponse. Alors tiens, je te fais écouter une chanson. Alors, on va parler de la marmelade.
3: C'est une chanson d'Andros. Ah, je vous la fais jusqu'à vendredi, à la totale. Hein.
2: Quel fruit est à l'origine du mot marmelade? Alors, est-ce que c'est la myrtille, le pamplemousse, le coin ou les larmes d'Éric Bastien qui perd depuis 2 ans? Allez, quel fruit est à l'origine du mot marmelade? Myrtille, pamplemousse, coin, les larmes d'Éric Bastien. Top chrono, 10 secondes.
4: Je dirais myrtille.
2: Et non, c'est pas myrtille, mon petit chat. Non, c'est le coin. Parce que le mot marmelade, ça vient du portugais marmelada, qui désigne à l'origine une confiture de coin. Et c'est beaucoup plus tard que le mot a servi à désigner toutes les confitures d'agrumes, notamment d'orange. Pas de point.
3: Sylvie, alors tu aimerais déjeuner, on pose souvent cette question, avec un acteur qui fait partie des acteurs préférés de comédie d'ailleurs en France, c'est Gérard Jugnot. Alors, pourquoi Gérard Jugnot? Parce que je crois que tu as une idée bien en tête si tu déjeunes avec lui.
5: Comme je sais qu'il est aussi scénariste, metteur en scène et tout, enfin, qui fait le film, en fait.
3: Oui.
5: Du coup, parce qu'en fait, j'aurais bien voulu que ma vie passe au cinéma. Où, enfin, je voulais écrire le livre, mon autobiographie, mais bon, c'est trop compliqué, puis ça rapporte pas d'argent, et je me suis dit, si quelqu'un pouvait faire un film sur les temps de ma vie, ça serait...
3: D'accord. Voilà. Ah, t'aimerais le convaincre de faire un film sur ta vie? Tu penses que ta vie, on peut la voir au cinéma. C'est possible, hein.
5: Bah, c'est vrai que je vois des films, c'est pas plus ni
3: d'accord.
5: moins que...
3: Écoute, chaque personne peut
2: en
3: inspirer
2: temps,
3: effectivement un sujet
2: dire,
3: de film.
2: Elle a raison. Il y a des films que j'ai vus où tu te dis.
3: Ah, c'est vrai.
2: Dis donc, les scénaristes, ça va au niveau du rien? Voilà.
3: Ouais. Non, J'espère que tu pourras la rencontrer en tous les cas. Et puis, un petit point mode, tu t'habilles un peu comme un garçon manqué, toi. C'est ton style.
5: Oui, c'est vrai que les robes, ça n'a jamais été ma tasse de thé.
3: Okay. Ouais, il faut tous les styles. Hein. Non, mais c'est pratique en plus. Hein. C'est le côté pratique qui t'intéresse. Voilà.
5: Oui, c'est ça. Oui, moi, j'aime tout ce qui est pratique, qui a des poches, tout ça.
3: Parfait. Sylvie, tu restes à la mode et tu es ma préférée. Parce que d'ici 13h, c'est toi qui vas l'emporter. Mais oui, elle sera avec nous vendredi pour la finale. Question extrait.
2: Ferme-la.
3: C'est votre tube cet été, ça?
2: Ouais,
3: ça va être sympa, je vais y en acheter. Quel animal est caché dans le logo de Toblerone? Chocolat, bien sûr. Alors, une marmotte, un ours, un bouquetin ou la vilainie? Méchanceté de Valérie Damidon envers moi. Top chrono, 10 secondes.
5: Un ours.
3: Valérie, ours, sensiblement pareil.
2: Ouh, je serais
3: avec ses griffes. C'est pour le côté griffes. Hein.
2: Je ferais bien attention à pas tacler trop le physique.
3: C'est l'ours, oui. C'est
2: une bonne réponse.
3: Oui, le logo qui représente le Cervin, le célèbre sommet des Alpes suisses. Mais un ours est dissimulé dans la montagne. C'est un clin d'œil en fait à la ville de Berne où Toblerone est né. Voilà.
2: Voilà, tu as 4, ma petite Sylvie. Voilà, et tout de suite. Le temps de la chanson, qui va durer à peu près 3 minutes.
3: Elle va me frapper.
2: Le temps où je vais lui fracasser son petit corps.
3: C'était pour le côté miel, vous avez
2: voilà.
3: Miel.
2: Allez, on va écouter Queen, I Want It All. Vous écoutez ici, on vous aime. À tout de suite.
3: C'est moi qui vais queener.

0: Je veux tout. Ah, I want it all. Super. I want it all. Je veux tout, c'est ça, c'est la bonne phrase ou pas?
1: Ouais, c'est ça, je veux tout. Allez, jingle, ouais, ma petite
2: chérie.
0: Allez. Au taquet, oui. Votre jeu de midi, fin d'année.
1: Ici. Oui, bien sûr.
0: Bonne note quand même.
1: Allez, nous sommes avec Edgar qui a un point et Sylvie qui en a quatre.
0: Eh oui.
1: Attends, il peut gagner le bingo, il peut gagner la prochaine question. Je serais toi, je serais profil bas.
0: Ouais. Hein,
1: voilà. Alors.
0: Elle m'a griffé pendant la disque.
1: Hein, non, mais je vois. Je m'en
0: fait mal.
1: Plus, je n'en peux plus. T'es quoi comme signe astrologique, Edgar?
3: Bélier.
1: Ah oui, Bélier. C'est mieux que Lion. Moi, je peux plus présenter.
0: Votre mec est Lion quand même.
1: Oui, c'est pas pour ça que je divorcerai pas. Alors, il paraît qu'on va parler maintenant de la rencontre avec ta chérie, Marianne. C'était dans une boîte à Saint-Germain-des-Prés. Comment s'appelait la discothèque?
3: La Peña, Saint-Germain.
1: La Peña, d'accord. Alors, c'était il y a 20 ans. Hein. Et alors, qu'est-ce qui s'est passé? Comment vous vous êtes rencontrés? Coup de foudre immédiat? Comment ça s'est passé?
3: Non, c'est pas. En fait, c'est plus la politesse. Je veux qu'elle est arrivée avec des amis, beaucoup de filles. Et, bon, pas de filles, deux, trois copines à elle. Et donc, il y avait beaucoup de garçons qui s'approchaient. Donc, du coup, comment je connais les propriétaires de la discothèque, donc, il les a invités de venir un peu s'éloigner de tous les garçons. Et voilà.
1: Oui, tu lui as dit venons dans un coin. Hein, voilà.
3: Voilà.
1: Ouais, voilà. Oui,
0: voilà. Je vais te montrer comment je fais des éclairs.
1: Voilà,
0: tout ça, quoi.
1: Je vais te montrer les éclairs, voilà. Magnétisme.
3: Les sauver des requins.
1: Oui, bien sûr, évidemment.
0: Machiavel, tout ça, quoi.
1: Machiavel, le requin, tout ça. Allez, donc du coup, ça fait combien de temps que vous êtes ensemble?
3: Oui, 20 ans.
1: Oh là là, 20 ans. Mon Dieu, comme le temps passe vite. Oh là là. Elle est quoi, elle, comme signe?
3: Et je pense que c'est commencé en novembre, c'est poisson, je pense.
1: Non, poisson. Novembre, c'est scorpion. Hein.
3: Ouais, c'est scorpion, voilà.
1: Voilà, c'est pas le poisson, c'est pas pareil. Hein. C'est pas le même animal, hein, mon petit chou. Hein.
3: Non, c'est pas.
1: T'as un signe qui est un peu genre qui te déchire le visage à chaque fois, et le poisson, bon, bah, qui se barre tout le temps.
0: Mais tu veux pas faire l'horoscope à la rentrée?
1: J'adorerais faire l'horoscope, sur ici, tirer les cartes, tout
0: et
1: ça.
0: Tout de suite, l'horoscope, Valérie Dabido.
3: Fin novembre, oui, ça va être.
1: Ah, tata, fin novembre, ça peut être Sagittaire, c'est mieux.
3: Voilà, c'est Sagittaire.
1: Ah, voilà, le merveilleux signe.
0: Elisabeth Tessier d'ici, quoi.
1: Voilà, bon, alors, nous allons tout de suite essayer de marquer 5 points. Ça serait pas mal que tu marques 5 points. Alors, je vais te poser une question. Est-ce que tu aimes les super-héros?
3: Oui.
1: Ben voilà, alors donc c'est une question pour toi. Écoute bien. Quel est le super-héros qui arrache sa chemise quand il est en colère? Comment il s'appelle, ce super-héros?
3: Hulk.
1: Hulk. Tu m'as dit Hulk?
3: Oui.
1: Oui, c'est Hulk! Oui, bien sûr que c'est Hulk.
0: Il s'agit d'air,
1: évidemment. C'est Bruce Banner, le pauvre. Il se transforme en géant vert. Mais oui, le pauvre. En plus, il est triste. Il peut pas. Il est. Oh là là, bon, bref.
0: Pourquoi il est triste?
1: Parce que il peut pas vivre son histoire d'amour comme il veut. Enfin, tu vois, il faut que tu regardes.
0: On dirait une musique à la Lucinda Riley.
1: Et c'est un peu la vie de Hulk. C'est un peu un roman de Nadine Mousselet.
0: Les papillons cadavres.
1: Voilà, exactement. Eh ben, Edgar, t'as 6. Bravo.
0: Bon, Sylvie. J'adore cette musique très triste, c'est terrible. Sylvie, on a 4, il a 6 là, il a pris un petit peu le devant. Attention Sylvie, attention.
1: Eh, ça y est, ça va commencer le coaching toxique.
0: Non, mais bon, un petit coup de petite pression qui va bien. Sylvie, qui est avec nous en Isère, on l'a dit, à Saint-Apollinaire, qui aimerait voir Gérard Jugnot pour lui dire qu'elle a une vie formidable et que Gérard devrait l'écrire et la scénariser. Peut-être qu'il pourrait parler de ton mariage. Parlons-en de ton mariage. Le jour de ton mariage, au moment de quitter les invités et puis de rentrer à la maison, qu'est-ce qu'il a fait ton mari?
4: Eh bien, comme il tenait donc dans ses mains la cagnotte, enfin une espèce de boîte où il y avait toutes les félicitations et la cagnotte.
0: Et l'argent de la part des invités.
4: Je lui ai demandé de m'aider à rentrer la robe dans la voiture parce que j'y arrivais pas.
0: Ouais.
4: Alors, il a posé la boîte dessus de la voiture.
0: Et oui.
4: Il a rangé la robe. Et puis après, il a pris le volant et la boîte, elle est restée dessus le toit de la voiture.
0: Ah là là!
4: Et donc, après, donc dans le virage de Saint-Apollinaire, la boîte est tombée. Et heureusement, ma sœur, qui devait nous apporter la chichelle, est passée sur cette même route et a vu la boîte. Elle a dit, mais qu'est-ce qui se passe? Pourquoi il y a la boîte là?
0: Ouais.
4: Elle l'a ramenée et elle nous l'a donnée, quoi.
0: Moi, je vois bien Catherine Deneuve là-dedans. Voilà. Là, Gérard Jugnot au premier plan, la voiture qui part, Catherine qui est là. Mais où est la boîte à pognon?
1: La boîte à pognon a été volée par les demoiselles d'honneur aller boire des coups
0: bien
1: en boîte.
0: Bien sûr, Alexandra Lamure, demoiselle d'honneur. Parfait. Ah non, mais là, on a le casting, on est bien. Sylvie.
1: Est-ce qu'on va marquer les 5 points?
0: Ah bon, on espère. On y va. Santiano, s'il vous plaît.
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0: Il s'est qualifié lui-même comme le chanteur le plus vieux du monde. Je crois qu'il a 96 ans, Hugo Frey, truc de fou. Il continue les tournées et se produire. Alors
1: attention, question. Ça c'était Jean-Michel anecdote musicale.
0: Jean-Michel de quoi raconte?
1: À chaque fois qu'il y a un truc,
0: vous adorez ça.
1: Sur un vieux chanteur, il nous raconte une anecdote. Alors Rémi Brica, Rémi achetait tous ses costumes chez Célio.
5: C'est la vie en couleur.
1: Voilà, je vais avoir cette merde dans la tête pour toute la journée.
0: Je crois que c'est Rémi Brica qui fera la musique du film.
1: Bah voilà, allez.
0: Sylvie, question. Par quel terme désigne-t-on l'avant d'un navire? Le devant d'un navire. Top chrono, 10 secondes, comment ça s'appelle?
4: La proue.
0: Tu sais pas où tu dis la proue, tu dis la proue. Ne doute pas de toi, Sylvie. Bien sûr que c'est la proue, c'est la partie qui fend l'eau, qui guide le navire dans sa direction. La proue qui est renforcée pour mieux résister aux vagues et aux chocs. Et derrière, c'est la poupe. Voilà. À l'arrière du bateau.
1: Voilà. Alors, ça fait 6 pour Edgar, 9 pour Sylvie. Et là, tout de suite, nous allons écouter une nouveauté, la nouveauté de Mylène Farmer. Qui s'appelle C'est à qui le tour. Vous écoutez ici, on vous aime, à tout de suite mes chéris.

0: c'est une nouveauté de Mylène Farmer. C'est à qui le tour? Bonjour, pardon, merci.
1: Alors, est-ce que tu aurais une anecdote sur Mylène à nous raconter?
0: Alors, Mylène Farmer, ça fait 2 ans qu'on ne l'a pas vue sur scène depuis 2024, donc on a hâte. Et je crois qu'elle habite vers le parc de Sceaux et qu'on la voit régulièrement promener ses chiens. C'est une vérité, ce que je vous dis.
1: Alors, ça, c'est magnifique. Ça, c'est une anecdote, tu vois, qui va bouleverser nos auditeurs.
0: Je pense que Gérard Julio est déjà sur le coup, là, pour l'écriture du film.
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1: Nous sommes au taquet. Alors, nous sommes au taquet avec Edgar, qui a 6, oui. Et Sylvie, qui a 9. Voilà, c'est pas mal. Edgar, alors, malheureusement, je veux dire, j'ai préparé un bingo qui va peut-être être un petit peu difficile pour toi. Bon, pour t'encourager pour ce bingo, mon petit chat, on va quand même écouter des chansons que tu adores. Tiens, on va écouter un petit bout de ça. Rolling Stone. Rolling Stone, les cailloux qui roulent, on adore. Mais tu aimes aussi notre ami Alain.
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0: Alors, j'ai une anecdote.
1: 10 ans. Ah, il a une anecdote sur Alain Souchon.
0: Non, pas du tout.
1: Jean-Patrick, anecdote. Allez. Bien, allez, Edgar, concentre-toi. Oui. Nous allons faire ce magnifique bingo.
0: Ça va le faire pour lui.
1: Ça va être dur, hein. Je te le dis tout de suite. Ouais. Alors, il va falloir que tu me donnes, à mon top chrono, tu auras 10 secondes pour le faire, un maximum de mots anciens, les mots français qu'on utilisait dans le temps, des mots surannés, c'est-à-dire des mots qu'on n'utilise presque plus. Par exemple, je vais t'en donner un que tu ne pourras pas utiliser.
0: Oui.
1: Il y a longtemps, au Moyen-Âge, un voleur, ça s'appelait un maroufle. Tu aurais pu dire ce genre de mots. Tu vois, des vieux mots comme ça qu'on n'utilise plus en français. Voilà, tu te sens prêt?
0: Oh oui.
4: Oui.
1: Allez, top chrono, 10 secondes.
4: Qu'est-ce que je pourrais dire? Peut-être que... Chevalier.
0: Ouais.
1: Alors, écoute, il y avait Baliverne, Bagnodé, Palsambleu, Cesbaudir, Gourgandine, Paltoquet, Saperlipopette, Sapristi,
0: Arsouille,
1: Hurluberlu. Bon, évidemment, c'était très dur pour toi. Bon, je vais quand même prendre, je vais prendre Chevalier vraiment pour te faire plaisir parce que je t'adore. Mais voilà. Allez.
0: Bien. Sylvie, nous allons jouer dans un instant, juste pour faire le triptyque Gérard Jugnot, puisqu'on a parlé tout à l'heure de ton inspiration, la vie qui pourrait inspirer Gérard Jugnot pour un prochain film. On a écouté la bande originale du Père Noël, et là, les bronzés. Parce que, bah, t'es aussi mauvaise que dans le film. T'as passé ta vie à te vautrer.
5: Ah oui, carrément. Parce que, pour la première fois, j'ai mis les pieds sur des skis à 21 ans.
0: Ah oui.
5: Donc, ski de piste, au Grand Bornand. Donc, je suis restée 2 ans sur la piste verte, en fait, parce que j'étais toute seule.
0: Pendant 2 ans, tu n'as plus bougé. Personne n'est venu te chercher pendant 2 ans.
5: Je m'asseyais dans tellement j'en avais marre de tomber, je restais.
0: Eh oui, je comprends. Ouais.
5: Assise dans. Et quand j'avais trop froid, je recommençais.
0: Oui, mais la neige, elle est trop molle. C'est bien connu. Écoute, je pense qu'avec tous ces arguments, il n'y a aucune raison qu'un jour, on ne sait pas. Ça peut arriver. Allez, Sylvie. Bon. Edgar, il a fait un point, quoi.
1: Ouais, on va l'encourager. Si
0: oui, alors on va l'encourager avec la musique qu'elle aime, bien sûr. Allons-y.
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0: Oui, parce que Sylvie aime Jeanne Mas, France Gall et Michel Berger. C'est de plaisir, ça.
1: Qui n'aime pas Michel Berger?
0: Daniel Balavoine. Évidemment. Sylvie, j'ai besoin d'un point. Enfin, de deux points. Tu le sens bien ou pas?
5: Ça dépend, on sait jamais.
0: Ça peut être très dur. Bon, écoute, c'est le bingo. Il a fait un point. Si tu fais 2, tu reviens avec nous vendredi. Mais c'est pas facile non plus. Est-ce que je donne un exemple comme tu l'as fait avec Edgar ou restons équitables. Je vais donner un exemple.
1: Restons équitables.
0: Allez, on va te demander un maximum de mots d'argot ou des mots très familiers. Par exemple, quand on parle d'une baraque. Voilà, une baraque, dire maison, on dit une baraque. C'est familier et c'est de l'argot. Ok? Allez, top chrono, 10 secondes.
5: Les gamins, les biocs.
1: Tu es sauvé sur le gong, les biocs.
0: Sauvé sur le gong.
1: Très bien, il y en avait plein. Une caisse, des pompes, du fric, une gratte, des fringues, des clopes, des bécanes.
0: Des potes,
1: des frangins, enfin bon, bref.
0: Un mec.
1: Ouais,
0: c'est vrai. Deux, ça suffit. Bravo,
1: tu seras, évidemment. en finale vendredi. Edgar, je suis très déçu.
0: Bah, désolé, Edgar.
1: Je suis tellement déçu. J'aurais tellement aimé passer cette dernière finale avec,
0: c'était pas
1: avec
0: facile.
1: Toi. Bon, c'était pas facile. Ben écoute, bravo Edgar d'avoir joué. Bravo Sylvie. Ben on oui, se Sylvie. Retrouve vendredi. 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
0: Bien sûr.
1: Si vous ne gagnez pas ça, vous gagnerez quoi ?
0: Qu'est-ce qu'on gagne ? Une machine à café, 32 dosettes.
1: Non mais le gars, écoutez-moi bien, il vient de prendre son téléphone,
0: parce qu'on
1: n'a pas fini l'émission, et il faisait un selfie avec sa bouche en cul de poule. 17 ans qu'il fait la même gueule, que vous soyez ouf.
0: Je coupe mon téléphone qui sonne.
1: Bon. Merci à Paola pour la technique, Céline à la réal, Maître Kikandon, savoir Alexandra au standard.
0: C'est vrai, la belle Alexandra.
1: Beyoncé au selfie, et n'oublie pas la France.
0: Jay-Z.
1: Hein, Después de todo, ti amo, tanto.
0: Gracias, ma porque te vas.
1: Gracias et à demain.
0: Et muchas.
1: Et muchas.
6: Merci Valérie Damido et Éric Bastien. Dans un instant, Johan Rock pour Ici dès 5h. Quant à moi, je vous retrouve tout à l'heure à partir de midi pour les meilleurs moments d'Au Taquet sur votre radio Ici.

0: Les produits date courte, ces aliments dont la date de péremption est proche, c'est ce que Valère Coréard vous invite à congeler. C'est au programme ce mercredi de Par ici les économies dans une dizaine de minutes. Et puis si vous le savez, vous êtes ici chez vous sur l'antenne. Venez donc nous raconter comment se déroule votre été, ce que vous avez prévu de faire. Cette journée globalement ensoleillée dans tout le pays, un petit coup de fil. Et vous repartez ce matin avec votre pack été 0810 055 056. Merci d'avoir choisi ici.
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0: C'est mercredi le 22 juillet. Bon début de journée, 5h. Le journal présenté par Cyril Ardo-Redon et c'est le plus gros feu de l'année en Provence.
2: Un incendie qui progresse à une vitesse très importante dans le Var avec plus de 1700 hectares parcourus par les flammes dans l'arrière-pays toulonnais en quelques heures à peine. Ce feu s'est déclaré sur la commune de Pont-Évès avant de se diriger notamment vers Cotignac. 6 maisons ont été touchées, plusieurs voitures brûlées et 400 personnes ont dû être évacuées selon le préfet du Var, Simon Barbre.
3: Le feu qu'on appelle désormais le feu du Grand Bessillon, de la montagne qui est au-dessus de Pont-Évès, prend des dimensions beaucoup plus importantes. Il s'est réactivé en passant la crête, les crêtes et en contournant la montagne. Et nous avons demandé les évacuations de populations plus nombreuses à Cotignac, mais aussi à Corins et à Montfort-sur-Argence. Donc 3 nouvelles communes qui sont au sud de la montagne du Grand Bessillon et que les flammes menacent, puisque le feu est en train de descendre de la montagne du Grand Bessillon à une vitesse très importante qui n'était pas tout à fait anticipable vu les conditions climatiques et la baisse du vent.
2: Le préfet du Var, Simon Barbre, j'ajoute que dans ce contexte, plus de 2300 foyers sont privés d'électricité, notamment à Cotignac. Au total, 900 pompiers et 350 engins sont mobilisés sur cet incendie. En Haute-Corse, l'incendie d'Alberta s'est désormais fixé. Celui de Corté, qui a parcouru 260 hectares, continue de progresser. En Gironde, 2 pompiers professionnels ont perdu la vie en intervention. Leur camion a été pris au piège par les flammes près de l'aéroport de Bordeaux. Ce matin, les Bouches-du-Rhône, le Vaucluse et le Gard sont en rouge face à un risque très élevé de feux de forêt. 23 départements sont en orange pour un risque élevé. Dossier complet à retrouver sur ici.fr.
0: La pause estivale approche à grands pas pour les sénateurs et députés.
2: Il y avait donc un grand nombre de dossiers à boucler et de textes à voter. Le projet de loi Riposte sur la tranquillité du quotidien est définitivement adopté avec des mesures contre la consommation de protoxyde d'azote ou les rodéos urbains. Adoption définitive aussi pour l'interdiction des réseaux sociaux au moins de 15 ans. L'Assemblée nationale a également voté le projet de loi sur la protection des mineurs pour répondre à la crise de l'aide sociale à l'enfance et après l'affaire Liana, texte qui arrivera au Sénat en octobre. Et ce texte a lui été adopté définitivement avant-hier. Suite au vote de la loi d'urgence agricole, la ministre de la Transition écologique va présenter sa démission d'ici au Conseil des ministres prévu ce matin. Monique Barbu, ancienne présidente de la WWF France, s'oppose à l'un des articles qui prévoit de réautoriser 2 pesticides interdits et 10 tueurs d'abeilles.
0: Ici, 5h03, le maire d'Alès, dans le Gard, a dû être exfiltré de chez lui par le RAID.
2: Ça s'est passé dans la nuit de lundi à mardi. Une possible voiture piégée aux explosifs a été identifiée à Saint-Christol-les-Alès, à proximité du domicile de Christophe Rivinck, un quartier pourtant tranquille où, Marekéta, personne n'ose désormais parler.
4: Des rideaux tirés dès que l'on s'approche, des refus ou des regards fuyants. Je suis juste de passage, je ne suis pas au courant, dit un homme, cigarette à la main sur sa terrasse. Certains acceptent d'échanger 2 bribes de mots, surtout pas au micro, pour exprimer leur solidarité envers Christophe Rivinck, leur voisin, et une sécurité renforcée, voiture banalisée postée à 100 mètres du domicile du maire d'Alès, 2 CRS en surveillance à l'intérieur depuis vendredi, au lendemain de cette lettre de menace de mort découverte avec 2 balles de semi-automatique à l'intérieur de l'enveloppe. Vigilance des forces de l'ordre, vigilance aussi des habitants. Une voiture s'arrête, nous prend pour la police et demande si la voiture supposée piégée avec des explosifs est toujours là. Finalement,
5: moi j'ai rien vu, j'ai rien entendu.
4: C'est dans ce bar du centre-bourg de Saint-Christol-les-Alès qu'un habitant nous résume l'état d'esprit général.
5: Tout le monde a peur, ce qui se passe, c'est quand même chaud. Les gens ne veulent pas se mêler de ça, c'est à l'État s'en occuper, c'est pas aux particuliers. C'est pas un sanglier qui s'est échappé, on fait une battue, il faut que ça vienne. problème d'en haut. Si le gouvernement me laissait faire, mais après, c'est quand même l'équivalent d'un cancer dans un corps humain. Hein. C'est dans la société.
4: On ne se laissera pas.

0: pas intimidé, affirme le ministre de l'Intérieur, Laurent Nunez, qui poursuit, cela n'entachant rien, la détermination à continuer cette lutte acharnée contre le narcotrafic.
1: Marek Keta, ici Garloser et le parquet national anticriminalité s'est saisi des faits commis.
2: Le cycliste français Paul Sexas a pris hier la 4e place du contre-la-montre individuel.
1: Ouais, sur le Tour de France, 26 km hier entre Évian-les-Bains et Thonon-les-Bains. Le Belge Remco Evenepoel remporte l'étape et Paul Sexas, 19 ans, encore 4e au général ce matin, a toujours le podium dans le viseur.
3: Physiquement, je me sens encore solide. Je sens que voilà, les jambes sont toujours là. Ça devient de plus en plus mental parce que tous les jours, on doit se battre. Ça fait 4 jours qu'on se bat pour le général. Donc forcément, c'est une première pour moi et c'est pas facile. Mais pour l'instant, je tiens le coup et je suis content de ce que je fais. Et chaque jour, on nous rapproche un peu plus de Paris. Donc forcément, chaque jour, on a un regain mental encore plus fort.
1: 17e étape du Tour de France aujourd'hui avec 174 km à parcourir entre Chambéry en Savoie et Voiron en Isère. Le peloton s'élancera à 13h20. Et puis c'est un générique absolument mythique. Le saxophoniste que l'on entend dans le thème musical mythique de la Panthère Rose est mort à l'âge de 94 ans. L'américain Place Johnson, qui a eu au cours de sa carrière l'occasion d'accompagner des légendes de la musique comme Frank Sinatra, Nat King Cole ou encore Barbara Streisand. Et je vous sais grand fan de musique, Johan.
2: Ah, et puis l'inspecteur Clouseau, la Panthère Rose, effectivement.
1: Exactement.
2: Peter Sellers, c'est incroyable.
1: C'est mythique. Une belle journée aujourd'hui en France.
2: Avec un soleil qui domine, hormis ce matin sur le Pas-de-Calais, avec la présence d'humidité, un ciel voilé pour les températures ce matin. On reprend les mêmes ingrédients qu'hier. On respire sur une large partie nord avec de fortes chaleurs attendues sur le pourtour méditerranéen, ce qui donne en matinée 15 à Lille, 11 à Charleville-Mézières, 15 à Brest, 20 à Toulouse. Et puis en Méditerranée, déjà 22 degrés en milieu de matinée à Montpellier, 23 à Marseille. Dans le courant de l'après-midi, on aura toujours de très fortes chaleurs sur le sud du pays, une canicule localisée dans le midi toulousain avec 35 en Occitanie, idem dans l'Hérault à Montpellier, une chaleur présente également sur le Bordelais mais d'une manière un peu plus atténuée, 34 à Bordeaux, 31 à La Rochelle, 31 aussi à Lyon, 29 à Dijon. Chez vous, comment ça se passe? À quoi ressemble le ciel? Bon, il fait nuit mais les températures, le thermomètre, qu'indique-t-il? Vous nous envoyez vos petits messages, vous nous les postez sur la page Facebook d'ici, le nom de votre commune, une température. Tous les matins ici, on fait la météo ensemble.
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2: On entame ce petit matin en musique avec les Innocents et leur autre Finistère. Je ne sais pas exactement où ça se trouve sur la carte, mais ça doit être ici. Bon réveil, 5h07.

0: C'est bien ici que vous écoutez votre radio locale, tout près de chez vous. Il est 5h11.
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0: Les cheminots allemands savent se tirer de toutes les épreuves, y compris les plus délicates. Ça s'est passé la semaine dernière en Bavière. Un train s'est arrêté dans une petite commune dans laquelle elle n'aurait jamais dû s'arrêter. La raison, plus un seul rouleau de papier toilette dans les wagons. Ah. Une pénurie qu'a déploré nombre de voyageurs, faisant remonter l'info jusqu'aux oreilles du contrôleur en chef, qui rétrospectivement, disons-le, a su faire preuve de sang-froid. Analysant la situation avec beaucoup de recul, il a fini par se dire « Écoutez les gars, il nous reste 350 kilomètres à parcourir. Si on continue comme ça, on va droit dans le mur. » Et c'est ainsi qu'il a fait le choix de faire arrêter le train en gare de cette petite commune, à quelques mètres de laquelle se trouve une supérette. Il a fait provision de papier toilette. Le train a pu reprendre son chemin et à l'intérieur, les voyageurs ont été soulagés. La direction des chemins de fer allemands a remercié le contrôleur en chef pour son sens et son initiative et s'est excusé auprès des voyageurs de ce manquement aux règles de confort les plus élémentaires. Vous voyez, on peut en reprocher des trucs à la SNCF, mais pas ça. Oui. Jamais de pénurie de papier toilette.
2: Ça, dans les... c'est vrai. Ils sont très forts niveau papier toilette.
0: Ça pourrait être d'ailleurs leur slogan. C'est on n'est pas sûr de vous amener au bout de la route, mais en revanche, vous serez jamais au bout du rouleau. Enfin, un truc comme ça peut-être. Un jour, je serai peut-être engagé à la communication de la SNCF.
2: L'idée
0: en attendant, 5h13 dans l'info d'ici. Ce matin, on va faire trempette, mais en toute sécurité, Cyril.
2: Exactement. Reportage avec celles et ceux qui réalisent les prélèvements des eaux de baignade pour s'assurer qu'on puisse effectivement se baigner en toute sécurité.
0: La musique ici à vos côtés dès le réveil, c'est avec Shakira. Ouais, pas réveillé.
2: Shakira, elle met du temps à se réveiller, mais une fois qu'elle a pris son café,
0: elle est là,
2: elle est au
0: je peux taquet. Vous assurer qu'elle va vous ambiancer. C'est mercredi matin, il est 5h13, le moment de faire des économies.
3: Vous êtes peut-être déjà tombé sur des produits en supermarché avec écrit « promotion moins 30%, date courte ». Ça peut concerner des yaourts, du pain, de la viande ou même du fromage. On est à prix cassé simplement parce que la date de consommation approche. Et dans certains cas, il peut aussi s'agir de plats cuisinés. Je pense à des pizzas par exemple. Alors, bonne nouvelle, une partie importante de ces produits peuvent être congelés pour prolonger leur durée de vie et donc vous faire économiser tout en évitant le gaspillage. Évidemment, avant de ranger le produit dans le congélateur, vous vérifiez qu'il n'y ait pas d'indication contraire sur l'emballage. Et concrètement, vous pouvez mettre au congélateur le pain, les viennoiseries qui se réchauffent très bien ensuite, la viande, le poisson, à condition bien sûr de les congeler avant la date limite de consommation comme tout le reste. Les fromages à pâte dure, ça marche très bien aussi, l'emmental, le comté. Certains plats préparés, à condition là aussi de les congeler tout de suite.
0: Alors Valère Correa, au sujet de ces produits date courte à congeler, vous nous avez parlé déjà de ce petit rappel qui sera le bienvenu sur la différence entre DDM et DLC, c'est ça ?
3: Oui, d'autant qu'une personne avertie en vaut deux. La différence entre ce qu'on appelle la DLUO ou DDM pour date de durabilité minimale et la DLC qui est la date limite de consommation, elle est simple mais elle est importante. La DDM, ça concerne par exemple les pâtes ou les biscuits, n'a rien d'impératif. Vous pouvez consommer après sans danger. La DLC, donc la date limite de consommation, en revanche, elle doit être respectée. Mais si vous congelez avant la date, là, il n'y a pas de problème. Résultat, vous profitez des promotions sur les produits à date courte, vous congelez et vous avez des réserves prêtes à l'emploi à moindre coût. Voilà, vous savez désormais comment économiser plusieurs dizaines d'euros par mois, hein, tout en réduisant le gaspillage alimentaire. Alors, si vous aussi, vous avez des astuces pour consommer malin, pensez à m'écrire pour que tout le monde en profite. Mon mail, c'est parisilleséconomies@radiofrance.com.
0: Merci Valère. Demain, vous nous donnerez le bon plan pour lire sans se ruiner. En attendant, vous écoutez ici. Bon réveil, il est 5h15.
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0: 5h16, avec la chaleur qu'on a connue depuis le début de l'été, on a plus envie que jamais de se baigner, par exemple.
2: Exactement, et pour ne pas que l'on tombe malade après avoir fait trempette, des analyses de nos eaux de baignade sont menées très régulièrement. Des spécialistes qui scrutent notamment les taux de certaines bactéries. Ce sont des dizaines de milliers de prélèvements qui sont faits chaque été en France, comme hier dans le Finistère sur la plage du Cap Cause à Fouesnant. C'est près de Quimper, Angéline Demoinck.
7: De superbes chaussons en plastique aux pieds, Delphine Bénard termine d'enfiler sa tenue.
8: Il s'avère que l'été est plutôt agréable en ce moment, donc on est en maillot de bain, on peut aussi porter des combinaisons.
7: La responsable du prélèvement se prépare à aller à l'eau.
8: Un gilet de sauvetage et puis j'ai mon téléphone sur moi. On m'indique le point que je dois respecter pour faire le prélèvement.
7: C'est juste en face du poste de secours.
8: J'ai l'obligation d'avoir une colonne d'eau d'un mètre, donc du coup je vais aller jusqu'à la taille dans l'eau.
9: Moi, je ne suis pas équipée pour la suivre, alors je la regarde de loin. Avec sa perche, elle plonge le flacon dans l'eau et le referme aussitôt.
8: Donc elle est à 20,3 et il fait 20,4 dehors.
7: La voilà de retour avec son bocal plein et une liste à compléter.
8: Il y a une fréquentation qui est faible, pas de déchets dans l'eau, il n'y a pas de déchets sur la plage.
7: Elle note aussi la présence d'un chien sans laisse à proximité, autant de critères qui jouent sur la qualité de l'eau. Depuis le début de saison, quelques mauvais résultats ont poussé des communes à fermer temporairement leurs plages.
10: Ça a été le cas pour un peu plus d'une dizaine de fois d'ores et déjà.
7: Julien Charbonnel est le responsable santé environnement de l'ARS dans le Finistère.
10: On constate alors ça dépend d'une saison à l'autre, mais généralement une cinquantaine de contaminations au cours de la saison.
7: Des contaminations principalement liées aux eaux usées ou à des activités industrielles ou agricoles. Direction maintenant, le laboratoire qui va analyser l'eau tout juste prélevée.
11: Hélène Clarec, je suis responsable technique de la microbiologie des eaux sur le site de Quimper. Du coup, pour les plages spécifiquement, on recherche deux germes, les Escherichia coli et les entérocoques, qui peuvent être mauvais pour la santé si on se baigne, puis si on boit la tasse aussi. Faut mieux éviter.
7: L'échantillon est placé dans une microplaque, puis mis à l'étuve. Au bout de 24 heures, les premiers résultats permettent déjà de se faire une idée.
11: Si le résultat n'est pas bon, on signale tout de suite. Donc ça permet déjà de fermer la plage et de lancer un recontrôle. Le pire qu'on ait fait, ça doit être 2 ou 3 recontrôles maximum. Normalement, c'est vraiment ponctuel. Ça dure 24 à 48 heures dans la majorité des cas.
7: Ces tests sont effectués toutes les semaines ou tous les 15 jours selon les plages jusqu'au 15 septembre.
2: Angeline Demoinc, ici Brésisel.
0: 5h18, comment mieux consommer grâce à un jeu télévisé? C'est le programme ce soir sur M6. Pour l'occasion, Olivier Dauvert, Monsieur Conso, celui de la chaîne, sera l'invité des coulisses télé dans un instant. Pour l'heure, il est avec nous, Alain Souchon.

0: petite valse comme ça pour se réveiller, vous écoutez ici, c'est tant mieux. Bon début de journée à vous qui nous écoutez. C'est un 22 juillet qu'ils sont nés ce matin. On souhaite un bon anniversaire au chef pâtissier Christophe Michalak. 53 ans, autant de bougies, reste à savoir si elles seront posées sur un de ses gâteaux.
1: Christophe, je le souhaite.
0: Christophe Michalak. Ah oui. Ouais, un peu de surprise, c'est bien d'aller voir un peu, de goûter les copains.
1: Et en même temps, c'est vrai que de faire son propre gâteau, c'est pas très fun.
0: L'un des trois Français à avoir remporté le championnat du monde de pâtisserie. En France, on a la Tour Eiffel, on a le Pont du Gard, et puis on a Mireille Mathieu. Un petit bout de notre patrimoine hexagonal, 80 bougies pour Mireille, exactement. Danny Glover, lui aussi, devient octogénaire ce mercredi. L'acteur américain qui fait partie des gloires d'Hollywood grâce à la franchise des Armes Fatales et son duo de flics composé aux côtés de Mel Gibson. Et puis c'est un 22 juillet qu'il nous quittait. Le roi du canular téléphonique, Jean-Yves Lafesse, disparaissait il y a 5 ans tout pile. Et puis Sacha Distel également tirait sa révérence un 22 juillet en nous laissant quelques beaux titres parmi lesquels, tiens celui-là.
2: Tu es le soleil de ma vie.
0: La reprise de Stevie Wonder avec bébé Brigitte Bardot. Tiens, allez, celui-là aussi.
2: Oh, la belle vie.
0: La belle vie, magnifique. C'est ici dès 5h tous les matins et à 5h23. Qu'est-ce qu'on regarde à la télé ce mercredi soir? J'en connais un rayon, le premier jeu autour de la consommation qui revient cet été sur M6. Apprendre en s'amusant. C'est ainsi qu'on pourrait résumer le concept de J'en connais un rayon. 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
3: Ils pensent être des pros de la consommation.
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0: 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Je lui ai demandé s'il lui arrivait encore aujourd'hui de se faire avoir.
8: Parfois, je dois reconnaître que je suis encore piégé devant l'imagination des marques qui sont redoutablement efficaces pour me tendre des pièges. 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
0: 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Ce jeu, c'est une nouvelle façon pour l'expert Olivier Dauvert de traiter du sujet de la consommation, dont il est devenu le spécialiste à la télévision. À ce propos, est-ce que sa médiatisation rend plus difficile son travail aujourd'hui auprès des acteurs de la grande distribution?
8: J'ai un avantage, c'est que je connaissais tous les distributeurs et tous les patron de la distribution avant que le grand public ne me connaisse un peu. Donc ça veut dire que ces gens-là, je les connais par cœur et qu'aujourd'hui, avec en plus une forme d'audience, quand on cumule RTL, M6, commence à faire quelques millions, vis-à-vis d'eux, j'ai plus pris une forme de liberté que l'inverse. Parce que je représente aussi l'armée des consommateurs quelque part. Et l'armée des consommateurs, c'est leurs clients, c'est eux qui les font vivre.
0: 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Ce soir, 21h10 sur M6. Tous les matins, ici, vous venez nous raconter comment se déroule votre été. Vous restez dans votre région, vous bougez, un petit coup de fil à votre radio et vous gagnez ce matin le pack été 0810 055 056. Alors, on s'appelle ?

0: La bande-son de votre été, c'est tous les jours ici, dépôt Tron Minuet. Et avant de retrouver le 90 secondes et vos infos locales, à 5h27 ce mercredi, il est temps de retrouver Stéphane Bern pour son voyage temporel. Aujourd'hui, Stéphane, avec vous, on remonte au temps de Louis XV et de ses tirelires en porcelaine.
1: C'est l'histoire d'une poignée de terre blanche qui allait faire la gloire du Limousin et quelques jaloux. Fin du XVIIIe siècle dans le Limousin. Tout commence par une bassine. Madame Darnay lave son linge au bord d'un ruisseau à Saint-Thierry-la-Perche. Elle remarque une terre claire et fine. Intriguée, elle en parle à son mari Jean-Baptiste Darnay, chirurgien de campagne. Il vient voir et observe cette sorte d'argile qui lui rappelle quelque chose. Quelques années plus tôt, Jean-Baptiste Darnay a servi pendant la guerre de succession d'Autriche. Là-bas, il a probablement vu ses carrières de gisement de cette matière si précieuse, le kaolin. C'est cette étrange argile blanche qui permet de fabriquer la porcelaine. Une découverte d'autant plus exceptionnelle qu'en cette année 1740, le roi Louis XV offre une prime à ceux qui découvriraient cette matière rare. De quoi mettre du beurre dans les épinards et quelques louis d'or dans une tirelire cochon. Cochon en porcelaine, bien sûr. Et c'est là que l'histoire se corse. Fort de sa découverte, Jean-Baptiste Darnay se tourne vers son ami bordelais, Marc-Hilaire Villaris, pour lui demander conseil. Sauf que ce dernier s'empresse de s'approprier la découverte. Quand on a de tels amis, on n'a pas besoin d'ennemis. Résultat, Darnay n'obtiendra aucune reconnaissance de son vivant, tandis que Villaris récolte la prime du roi et les honneurs. Qu'importe, le gisement de Saint-Thierry-la-Perche va contribuer à faire de Limoges la capitale de la porcelaine en France. Alors si demain vous voyez un service en porcelaine à un prix exorbitant et que vous entendez quelqu'un s'exclamer « mais c'est du vol !» Eh bien, vous saurez maintenant qu'il ne croit pas si bien dire.
0: Tous les matins ici, on apprend en s'amusant avec Stéphane Bern. Le mercredi ici, notre invité est un libraire qui vous recommande son roman coup de cœur. On sera tout à l'heure avec Anne-Laure, libraire à Saint-Étienne. En attendant, il est 5h30, l'info en France et dans le reste du monde. C'est l'heure du 90 secondes avec vous, Cyril Ardo-Redon.
2: 1700 hectares de végétation parcourus en quelques heures par les flammes, 2300 foyers privés de courant, 400 personnes évacuées, 6 maisons incendiées. C'est à ce jour l'incendie le plus violent de l'année en Provence. Il s'est déclaré dans le Var hier à Pont-Évès, dans l'arrière-pays de Toulonnais, et touche désormais plusieurs communes. Deux sapeurs-pompiers sont morts hier en intervention en Gironde, près de l'aéroport de Bordeaux. Leur camion a été piégé par les flammes. Le ministre de l'Intérieur, Laurent Nunez, se rend à Mérignac aujourd'hui pour leur rendre hommage. Ce matin, les Bouches-du-Rhône, le Vaucluse et le Gard sont en rouge face à un risque très élevé de feux de forêt. Après avoir reconnu le meurtre de son épouse Delphine, Cédric Jubilard a expliqué au magistrat l'avoir étranglé lors d'une dispute. Pendant 5 ans et demi, il a nié toute implication dans la mort de l'infirmière. Son procès en appel, initialement prévu en septembre, est reporté au premier semestre 2027. Plusieurs textes définitivement adoptés hier par les parlementaires. C'est le cas de l'interdiction des réseaux sociaux aux moins de 15 ans ou encore du projet de loi Riposte avec des mesures contre les rodéos urbains ou le protoxyde d'azote par exemple. Le Tour de France, le contre-la-montre hier remporté par le Belge Remco Evenepoel, place aujourd'hui à la 17e étape, 174 km entre Chambéry en Savoie et Voiron en Isère. Et puis c'est une légende de la chanson française, Mireille Mathieu fête ses 80 ans aujourd'hui. Pas de grand événement prévu mais une célébration avec ses proches. Son dernier concert, c'était en décembre pour ses 60 ans de carrière.
0: Ce mercredi, vous écoutez ici, il est 5h32 et l'info d'ici, ce sont deux sapeurs-pompiers qui ont perdu la vie en intervention hier en Gironde.
2: Ils étaient mobilisés sur un incendie près de l'aéroport de Bordeaux-Mérignac. Leur camion a été pris au piège par les flammes. Des gerbes de fleurs ont été déposées hier devant leur caserne de Saint-Médard-en-Jalles. Et Jules Brelaz, c'est toute la métropole de Bordeaux qui est profondément touchée par ce drame.
3: Le drapeau bleu-blanc-rouge est en berne sur la façade de la caserne de Saint-Médard-en-Jalles. Un couple de voisins voisins, Olivia et Eric, s'approchent pour déposer quelques roses devant les grilles.
4: Franchement, ça fait très mal. C'est une petite caserne et malgré tout, on est dans une petite ville. Ça fait mal.
5: Puis bon, on a un bon ami aussi qui est volontaire, donc voilà. On vient un petit peu par solidarité et puis recueillement, voilà, partager un petit peu leur douleur.
3: À l'intérieur, les pompiers se prennent dans les bras, les larmes aux yeux. Michel, lui, habite à 200 mètres de la caserne.
6: Au niveau du quartier, je me sens touché. J'ai quand même du respect pour ces gens de métier, quoi. Parce que c'est quand même dangereux, puis on s'en aperçoit. Hein. C'est dramatique, quoi. S'il y a une quête à faire, s'il y a quelque chose, il doit avoir des enfants, moi je donnerai un billet, quoi. Enfin, c'est un drame humain, quoi.
3: Le maire de Saint-Médard-en-Jalles, Stéphane Delpera-Vincent, vient lui aussi se recueillir devant le centre de secours et d'incendie de sa commune.
7: Oui, c'est évidemment un drame terrible, et puis ce sont deux pompiers professionnels que nous connaissons très bien. L'un s'occupe du Téléthon chaque année, très engagé dans la vie municipale, toujours prêt à aider les autres. Bon, il y aura un hommage avec le ministre de l'Intérieur, donc je laisserai rendre l'hommage qu'il mérite aux hommes du 10-33.
3: Le ministre de l'Intérieur, Laurent Nunez, est attendu sur place cet après-midi.
2: Jules Brelaz, ici Gironde, et je précise que ce matin, les Bouches-du-Rhône, le Vaucluse et le Gard sont en rouge face à un risque très élevé de feux de forêt. 23 départements sont en orange pour un risque élevé. Dossier complet sur les incendies en France à retrouver sur notre application et sur ici.fr. On jette un coup d'œil à notre météo, Johan, et c'est une journée ensoleillée qui nous attend.
0: Le soleil qui domine, effectivement, hormis ce matin sur le Pas-de-Calais, avec de l'humidité, un ciel très nuageux. Et puis pour ce qui est des températures, ce matin, c'est un petit peu la même tendance que hier, à savoir sur une grande et large partie nord, un temps où l'on respire des températures de saison, voire même un petit peu en deçà, et puis de fortes chaleurs très localisées dans le sud, le midi toulousain et le sud-est pour tout méditerranéen, ce qui donne en termes de température ce matin 13 à Strasbourg, 15 à Brest, 20 à Toulouse et puis au bord de la Méditerranée 22 degrés en milieu de matinée à Montpellier. Dans le courant de l'après-midi, on aura toujours de très fortes chaleurs sur le sud du pays et puis dans le midi toulousain par exemple 35 en Occitanie, pareil dans l'Hérault à Montpellier, quelques températures sur le Bordelais, 34 à Bordeaux, 31 à La Rochelle, 31 également à Lyon. Et chez vous, comment ça se passe? Vous nous l'écrivez à travers vos petits posts, ceux que vous nous envoyez sur la page Facebook d'ici, comme l'a fait Kevin, chez qui il fait 11 degrés à Mulhouse. Le temps est nuageux. Merci à vous, Kevin. Marie, elle, vit à Aubenas, Sud-Ardèche. Il fait 18 degrés ce matin. Un ciel clair et un petit peu de vent. Paco, lui, est à La Tronche, en Corrèze. Il nous a posté une photo de vache qui est là, dans les pâturages, qui a l'air de vivre sa meilleure vie. 15 degrés chez Paco à La Tronche. Vous continuez tous les matins à nous envoyer vos posts. On fait la météo ensemble. 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
0: Ici, le son des années 80 n'est jamais très loin. Bandolero, Paris Latino sur les ondes de votre radio locale. Bon début de journée, 5h36.

0: Vous écoutez ici, votre radio locale, au plus près de votre quotidien et de chez vous, dès le matin. Il est 5h40.
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0: Et tous les matins, on vous évite les arnaques en tout genre. Aujourd'hui, Cyril, le démarchage téléphonique intempestif, comment s'en débarrasser?
2: Oui, des applications existent pour justement mettre fin à ces appels qui sont, on va bien se le dire, dérangeants. Audrazo nous dit tout dans quelques instants.
0: Et avant 6h, côté musique, Véronique Sanson nous rejoindra. Il est 5h40, ce matin on accueille comme tous les jours ici un auditeur. Bonjour Frédéric.
2: Bonjour Frédéric.
3: Bonjour.
0: Frédéric, vous êtes chauffeur routier actuellement sur la route, vous êtes où en ce moment?
3: J'arrive à Châlons-en-Mines.
0: Bon, vous avez roulé toute la nuit?
3: Non, je suis parti de chez moi, c'était 4h30 du matin, et ma journée va finir vers 3h cet après-midi.
0: Vous allez où aujourd'hui?
3: En fait, je fais une rotation, j'alimente une centrale à enrobée à Châlons-en-Mines et je vais directement à Estelle. Je recharge et je reviens, je fais deux tours par jour.
0: Bon, y a pas de vacances pour vous cet été?
3: J'ai décidé de pas en prendre, je les prendrai au mois de septembre.
0: Est-ce que c'est plus... Vous savez, la radio, par exemple, dans les couloirs, l'été, c'est une autre ambiance.
2: Il n'y a pas les chefs.
0: C'est plus détendu. Est-ce qu'il en va de même quand on est chauffeur routier, la route est plus tranquille ou au contraire, justement, il y a les vacanciers, c'est plus compliqué?
3: C'est plus compliqué. Alors, entre les camping-cars, les caravanes, les vélos...
0: Faut être encore plus vigilant. On va vous souhaiter bon courage. Je vous remercie de nous avoir appelé ce matin. Et puis, on va vous envoyer chez vous le sac, le paqueté. C'est un beau sac aux couleurs d'ici, avec plein de surprises, des lunettes de soleil pour assister à l'éclipse en août prochain. Et puis, un roman de Maxime Chattam. Tout ça va arriver d'ici quelques jours par chez vous. On vous souhaite bonne route en attendant, Frédéric.
3: Merci bien.
0: Et ça se passe comme ça tous les matins sur votre radio locale. Ici, il est 5h41.
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0: Chaque matin ici, les arnaqueurs passent un mauvais moment, un mauvais quart d'heure. La faute à Audrazo, qui ne s'en laisse pas compter, grand bien lui fasse. Aude, ce matin, vous répondez à une question que beaucoup d'éditeurs vous posent. Comment se débarrasser des appels frauduleux et du démarchage téléphonique?
6: Oui, vous en avez ras-le-bol, mais alors ras-le-bol de ces appels incessants. Allô, c'est pour les panneaux solaires. Allô, c'est votre conseiller Enedis. C'est insupportable. On est tous d'accord. Une application que vous pouvez télécharger, c'est celle que j'ai moi. C'est Orange Téléphone. Alors, peu importe que vous soyez chez Orange, Bouygues ou autre, ça marche pour tout le monde. Quand mon téléphone sonne, l'application m'affiche immédiatement si c'est du démarchage pour les panneaux solaires, par exemple, ou si c'est un appel malveillant. C'est vraiment bien fait. Seul défaut, si vous voulez que l'appli bloque immédiatement l'appel avant même que ça sonne, c'est une option payante. Attention, réservée aux abonnés Orange.
0: Mais alors Aude, est-ce qu'il y a des applications gratuites?
6: Oui, il y en a. Vous avez ça raccroche. Petit jeu de mots, hein, ça s'écrit S-A-R-A, ça raccroche. Elle a une énorme base de données avec 15 millions de numéros indésirables et elle bloque même les textos malveillants du style « c'est le livreur »,« votre colis ne rentre pas dans la boîte aux lettres », etc. Je vous la conseille, en plus elle est très facile à installer. Vous en avez d'autres, je vais vous mettre une petite liste, tenez, sur ici.fr, comme ça vous l'aurez sous la main. Vous avez Bigon pour ceux qui ont un iPhone, vous avez WinCalls pour ceux qui n'ont pas d'iPhone. Elles vont vous permettre de bloquer par exemple tous les numéros qui commencent en 0948 ou 0162. On les voit tout le temps, vous les connaissez, c'est du démarchage. Question que vous me posez souvent, quand mon téléphone sonne et que je sais que c'est un appel indésirable, est-ce que je dois refuser l'appel ou laisser sonner? Je vais être honnête, il n'y a pas de bonne solution. Dans les deux cas, la personne à l'autre bout risque de continuer à vous appeler encore et encore et encore. Donc prenez plutôt le problème à la racine avec les applications que je viens de vous citer.
0: Et pour retrouver donc cette liste d'applications que vient de vous donner Aude, ici.fr, c'est pas vrai, à la page arnaque. Ce matin, dans le monde merveilleux du vivant, on va s'intéresser à la plus vieille plante du monde. Benoît Prospero va vous raconter ce que ce végétal a d'extraordinaire. Le temps de poser vos oreilles sur cette nouveauté. Julien Lib, autrement, ici.
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0: mercredi, vous êtes à la cuisine, dans votre salon, salle de bain, au volant, vous écoutez ici, quoi qu'il en soit. Et à 5h46, il est temps d'aller voir le monde merveilleux du vivant. Aujourd'hui, trois choses à savoir sur une très vieille plante terrestre. Bonjour Benoît Prospero.
1: Et oh, c'est pas moi, hein, la vieille plante terrestre. Aujourd'hui, on parle de la mousse, et plus exactement des mousses. Au programme, plantes, 500 millions et résistance. Et donc, première chose à savoir, les mousses sont des plantes. Et comme toutes les plantes, elles sont caractérisées par leur chlorophylle, mais aussi leurs cellules encapsulées dans une paroi dite pectocellulosique. Une sorte de grillage rigide, en fait, mais élastique à la fois, composée de cellulose, qui sert à faire du papier, et de pectine qui sert par exemple à épaissir les confitures.
0: Oui, vous avez raison, soyons précis.
1: Et précis aussi dans le temps. Deuxième chose à savoir, par le Bob du Cacatoès, les mousses sont les plus vieilles plantes terrestres. Enfin, pour être très précis, les bryophytes, un groupe qui comprend les mousses au sens strict, mais aussi leurs cousines hépatiques et anthocérotes. Des noms bizarres, hein, c'est vrai, mais qui regroupent plus de 10 000 espèces à l'échelle de la planète. Et alors, fait étonnant, si la Terre existe depuis 4,5 milliards d'années, les premières plantes ont colonisé la Terre ferme il y a environ seulement 500 millions d'années. Et les premières fleurs, seulement 140 millions d'années.
0: Ça signifie qu'il s'est donc écoulé plus de temps entre l'apparition des plantes et l'éclosion des premières fleurs qu'entre l'éclosion des premières fleurs et aujourd'hui, c'est ça ?
1: Eh ben c'est exactement ça. Et troisième chose à savoir, les mousses et toutes les bryophytes ne possèdent ni fleurs, ni fruits, ni racines, ni système vasculaire pour transporter la sève. Et pourtant, elles ont survécu aux 5 grandes extinctions de masse que la planète a connues depuis leur apparition il y a environ 500 millions d'années. Alors comment elles ont fait ? Eh bien en fait, elles sont capables de sécher complètement, même sur un toit brûlant, et ressusciter à la moindre goutte de pluie. Ça s'appelle la reviviscence. Même dans le désert, une mousse comme la Cintriquia peut capter la rosée avec ses feuilles en forme d'entonnoir. Ou encore dans l'Himalaya, la takakia a carrément modifié ses gènes pour réparer les dégâts des UV et tenir 8 mois sous la neige. Et des scientifiques ont même réussi à réveiller des mousses restées bloquées dans la glace ou dans les herbiers pendant 1500 ans. Le monde vivant est merveilleux. Et merci aux chercheurs du CNRS Johan Couder et à l'illustratrice Louise Jor pour le livre « Avant les fleurs, enquête scientifique aux origines des plantes » c'est publié chez CNRS Éditions.
0: Grâce à vous ce matin, Benoît Prospero. On sait que les mousses sont les plus vieilles plantes terrestres. Tout le monde merveilleux du vivant en une collection, en podcast et en replay. C'est à retrouver sur le site de votre radio, ici.fr.
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0: Et à 6h10, à la une de la presse, comme tous les mercredis, des libraires des quatre coins de France vous recommandent leur roman préféré.
3: Oui, et on est avec la librairie de Paris à Saint-Étienne où nous attend Anne-Laure.
0: Bonjour Anne-Laure.
4: Bonjour Johan.
0: Pour quelle raison vous êtes devenue libraire, vous ?
4: J'aime bien le commerce, j'ai appris tout le commerce, la passion pour les livres et l'envie de transmettre. Je crois que c'est vraiment une question d'échange en fait avec nos lecteurs.
0: Alors vous êtes non seulement libraire, mais depuis quelques années spécialisée dans le polar. Pour vous, c'est quoi un bon polar ?
4: Un bon polar, c'est quelque chose qui va m'emmener dans un univers que je ne m'estresse pas. Le polar, ça sert souvent de prétexte à découvrir un monde, soit un lieu, soit une période historique, soit un univers professionnel que je ne connais pas. Et c'est ça un bon polar, c'est que ça va, l'intrigue va m'emmener et va me servir quelque chose qui va m'apprendre, qui va m'enrichir à la fin.
0: Mais vous êtes plutôt du côté de celui qui élucide le meurtre ou celui qui aurait commis ?
4: Non, plutôt celui qui élucide quand même.
0: C'est un genre qui a su beaucoup se renouveler ces dernières années.
4: Ouais, il y a une vraie variété. En fait, on s'ouvre sur des styles très différents. Donc, vous allez avoir le thriller psychologique, le thriller domestique, la femme de ménage. Vous allez avoir tout ce qui va être vraiment thriller d'action. On a tout le roman d'espionnage. On a le roman noir aussi qui est quelque chose de très important. Il faut sortir le genre du polar de cette catégorie sous-genre un peu noir. Il y a beaucoup plus de choses que ça.
0: Ce mercredi, vous avez choisi le roman Prime Time de Maxime Chattam. C'est un roman qui a pour toile de fond la télévision. Quel est le point de départ de ce récit ?
4: Alors, on est vraiment dans un huis clos. Le 20h va commencer, commence. Paul, notre présentateur, commence son journal télévisé. On imagine un peu un PPDA, donc c'est vraiment une grande star de la télé. Dans son oreillette, il y a Charlie, c'est la jeune femme qui lui l'aide à mener son journal. Et là, déboule sur le plateau un homme masqué, Kratos, qui arrive avec une arme à la main et qui va prendre en otage notre présentateur. Donc là, tout s'enchaîne, en fait.
0: Qu'est-ce qui vous a plu, vous, dans ce roman, au point de le recommander ce matin aux auditeurs d'ici ?
4: C'est le côté hyper immersif dans l'action. En fait, Maxime Chattam a vraiment documenté son propos au niveau du GIGN. Il y a vraiment quelque chose de très, très immersif. Et le côté journal télévisé, en fait, on est vraiment sur un temps très court, un lieu très fermé et une action très ramassée. C'est génial, en fait, à lire. C'est vraiment très, très addictif.
0: Un coup de cœur, donc, ce Prime Time, le roman de Maxime Chattam chez Pocket, le choix de notre libraire du jour à la librairie de Paris, à Saint-Étienne, qui fait partie du groupement des libraires Ensemble. Merci Anne-Laure d'avoir été ce matin avec nous.
4: Merci Johan.
0: Dans ces tendances, ce matin, on va parler d'une mode qui a fait polémique ces derniers jours, celle du No Kids, pas d'enfants, c'est à venir. Dans un instant, le temps d'écouter Véronique Sanson qui ne chante pas la météo, puisque son titre, celui qu'on écoute maintenant, c'est Rien que de l'eau sur votre radio locale. Bon début de journée, 5h53.

0: vous écoutez ici. C'est mercredi, il sera bientôt 6h. Et avant le retour de l'info, tout près de chez vous, Muriel Jordan est arrivée. Elle débarque tous les matins dans vos oreilles pour mieux décrypter la tendance du moment. Ce matin, gros plan sur la tendance « No Kids ».
1: Ouais, non mais vous avez vu ces gens qui voudraient exclure les enfants de certains lieux pour avoir la paix ? Resto, hôtel, train, certains lieux n'hésitent plus à réserver leurs espaces aux adultes seulement ou à proposer des créneaux sans enfants. Je vois vraiment pas pourquoi. Cette tendance du No Kids qui nous vient de Corée du Sud gagne un peu de terrain en France. Alors dès que j'ai appris ça, évidemment, j'ai fait ma petite enquête. Direction un bar qui fait aussi resto un samedi soir dans une grande ville en France. Je repère cette maman de 44 ans, mariée, deux enfants. Elle dîne avec une amie, mais elle semble contrariée.
2: Là, il est 21h40, on a un samedi soir. Il y a deux gamins qu'on entend qui cassent la tête de tout le monde. Je paye une babysitter pour pouvoir sortir et avoir ce moment de kiff. Et là, il y a des parents qui sont posés, je sais même pas où, qui laissent leur gamin déranger tout le monde en fait. Moi, mes enfants, s'ils sont dans un endroit où il y a du monde, peu importe où c'est, ils savent se tenir. Là, personne n'intervient. En fait, les babysitters, c'est nous, c'est les clients.
1: Vous l'entendez, la présence d'enfants dans l'espace public peut en crisper certains. Là, c'était dans un bar, mais ça aurait pu être dans un avion, un train ou encore à la piscine.
0: Et on retrouve cette tendance du No Kids, surtout dans le secteur du tourisme, hein, Muriel.
1: Oui, et notre maman agacée du resto a testé le concept lors d'un séjour en amoureux.
2: Avec mon mari, on s'est fait une fois un hôtel interdit aux enfants. Bon, une des piscines, mais c'est merveilleux. Et les parents qui ont des enfants, mais on a besoin de moments tranquilles. Donc oui, on peut aller à la piscine, nager calmement et pas se prendre une perte de lunettes dans la gueule. Hein. Quand ils nagent, les enfants, ils éclaboussent de partout, il y en a partout. Bien sûr, moi je suis pour le No Kids, avec l'option de pouvoir emmener nos enfants ailleurs. Il y a des restos qui ont des espaces jeux pour les enfants.
1: Certaines compagnies aériennes ont aussi des espaces réservés aux adultes sur leur vol. Idem dans les trains d'une compagnie ferroviaire italienne. Et dis donc, si ça continue, bientôt les voyageurs seront limités à deux enfants qui pleurent par famille. Retour sur le terrain. Que pense de tout ça ce monsieur de 49 ans que je croise dans un parc avec ses deux enfants ?
3: La tendance No Kids, c'est un petit peu clivant. On peut à la fois être pour et contre. J'entends ceux qui sont pour quand ils n'ont notamment pas d'enfants, alors qu'ils ont laissé leurs enfants pour gagner un petit peu en tranquillité. Quand on part en week-end ou en vacances, en couple, sans enfants, avoir le bruit et la gêne des enfants des autres, ça peut être quelque chose qui est gênant, tout simplement. Après, il ne faut pas non plus que la société soit séparée, tout simplement parce que les enfants ont aussi besoin d'espace pour vivre, tout simplement.
1: Alors on peut se poser cette question existentielle. Est-ce que ce sont les enfants qui ont changé et qui sont devenus de moins en moins supportables ? Ou bien est-ce nous, adultes, qui nous agaçons de plus en plus pour rien ? Vous avez 3 heures. Bref, le No Kids pourrait devenir tendance. Je vous laisse vous faire votre propre avis là-dessus. Moi, de mon côté, je vais plutôt militer pour des wagons spéciaux destinés aux gens qui passent des appels en visio. Vous savez, avec le haut-parleur en public. Oh là là, oui, ça m'agace.
0: Ça, c'est une excellente idée, Muriel Jordan.
4: Finalement, l'enfer, c'est les autres.
0: On vous retrouve avec Jean-Paul Sartre, peut-être. Demain.
4: Exactement.
0: Donc, et en attendant, ici.fr, toute la collection des 7 tendances. Tiens, on va passer par le Tour cet après-midi. 17e étape, Chambéry-Voiron, à vivre en direct ici à partir de 13h30. En attendant, toute l'équipe d'ici matin est à vos côtés. Passez une excellente journée.
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0: l'instant, il est 6h.
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0: Nous sommes le 22 juillet, très bon réveil, merci d'être à l'écoute de votre radio locale. Emma, la carte postale de la Côte d'Onacre abîmée par les algues.
2: Elles envahissent les rivages de Lyon-sur-Mer et d'Hermanville depuis la semaine dernière. La faute à la houle et au fort coefficient de marée. Alors les municipalités et la communauté urbaine, quand la mer déploie les tracteurs pour les repousser à l'eau et rendre le littoral aux baigneurs, la quantité comme l'odeur deviennent difficiles à supporter pour Sylvie et Philippe, habitants d'Hermanville.
3: Depuis 30 ans qu'on est là, on n'a jamais vu ça. Franchement, on se demande d'où ils viennent.
4: À chaque fois que le vent est du nord, nord-est, bon, ça fait plusieurs années quand même qu'il y a plusieurs algues comme ça, mais à ce niveau-là, c'est quand même très, très important.
3: Puis c'est l'odeur aussi qui est un petit peu gênant, hein, parce que nous, on habite quand même en retrait et on subit l'odeur aussi quand même. Hein. Bon, je sais bien que si on est à la mer, faut subir la mer et tout, ça, on le sait.
4: C'est nauséabond un peu, ça dépend des endroits, mais il y a certains endroits où c'est quasiment intenable.
3: Elle nous suit l'odeur, oui. Mais bon, c'est comme ça, c'est la nature, je crois qu'on peut rien contre la nature.
2: Les services techniques de la communauté urbaine Quand la mer espèrent régler le problème d'ici la fin de la semaine.
0: Les pompiers normands sur le qui-vive, prêts à être déployés partout en France.
2: Ils forment la colonne Normandie Ouest, 66 soldats du feu ornés, manchois, calvadosiens et mayennais en prépositionnement avant d'être envoyés sur les feux de forêt qui sévissent dans l'Hexagone. En attendant Justine Leblon, ils sont rassemblés au sud de la Mayenne, à Château-Gontier.
5: La sapeur-pompier Alice Lecornu se repose à l'ombre avec ses collègues dans la cour du lycée.
6: Là, on n'attend qu'une chose, c'est de partir. Ce midi, on nous a boosté pour manger, pour éventuellement avoir un départ. Et puis finalement, là, on est toujours dans l'attente.
5: Café à la main, elle arrive de l'Orne.
6: On fait connaissance avec les autres départements aussi, c'est l'occasion.
5: Et ce, basket au pied, car le repos du pompier, ça passe aussi par une tenue plus décontractée.
6: Il y a 3 semaines, on a eu très très chaud, les pieds qui brûlent dans les rangers qui sont enfermés, qui ne respirent pas. Donc là, c'est l'occasion de respirer un peu les pieds et de les préserver.
5: À côté, certains font une partie de palais, quand d'autres en profitent pour faire la sieste dans les dortoirs de l'internat. L'adjudant Nicolas Hamelin, sapeur-pompier volontaire à Laval, partage sa chambre avec 3 autres collègues.
7: Ça se trouve à 17h, ils vont nous dire on roule et on va arriver dans la nuit, donc quand on peut se reposer, on se repose.
5: L'objectif est d'être prêt à partir à tout moment. Les camions sont garés sur le parking du lycée et les pompiers ont révisé les plans techniques s'ils sont déployés sur un feu, sous les ordres notamment du lieutenant Simon Ali.
7: Réviser des choses sur table, sur des phases d'exercice, de manœuvre, pour répéter un petit peu nos classiques et prendre des moments aussi pour recontacter la famille, parce que la majorité des personnes qui sont là vont pas voir leur famille et leurs proches pendant plusieurs jours, et on va attendre la fin de journée si on n'est pas engagé pour faire une petite séance de sport.
5: Et 66 pompiers prépositionnés sont à Château-Gontier, au moins jusqu'à vendredi soir.
2: Une mesure préventive avant tout. Au total, ce sont 21 pompiers manchois, 22 ornés et 13 calvadosiens qui sont regroupés à Château-Gontier avec une vingtaine de véhicules. Des feux de forêt partout en France, mais aussi dans l'Orne hier. 10 hectares de chaume et 200 mètres de haies partis en fumée. À Saint-Jean-de-la-Forêt, dans le Perche, l'incendie a démarré sur un tracteur agricole à 16h44, route Fleur-de-Lys. 26 pompiers ont été mobilisés pendant 5 heures pour l'éteindre totalement. Puis un second incendie, cette fois à la Ferté. En Ouche, il a détruit 300 mètres carrés de chaume juste avant minuit.
0: Ici matin, 6h04, les plages du débarquement de Normandie, bientôt au patrimoine mondial de l'UNESCO.
2: La réponse devrait intervenir entre vendredi et dimanche, après 20 ans de démarches et de lobbying politique. Quand on parle du D-Day, le monde entier pense à un seul et même endroit, Omaha Beach, surnommé Omaha la Sanglante. C'est ce lieu qui s'est imposé dans la mémoire collective. L'explication de Stéphane Simonet, historien normand et spécialisé dans la Seconde Guerre mondiale.
8: C'est le début de la télé, hein, donc les grands directs, on pose des caméras là où c'est le plus télégénique, on va dire. Donc c'est le cimetière américain de Colville, hein, qui est inauguré en 57. Pour des milliers et des millions de spectateurs, Omaha devient l'emblème du débarquement, la plage mythique du débarquement allié et donc américain. Parce que ces images-là vont être diffusées dans le monde entier. Et puis aussi une chose qu'on connaît peut-être pas, c'est que très rapidement, les historiens, les journalistes, lorsqu'ils veulent avoir accès à des images libres de droit, c'est essentiellement des images américaines. Lorsqu'on veut utiliser des images britanniques ou allemandes, il faut payer. Donc dès qu'on va faire un article, un bouquin illustré, on va s'orienter vers les photos américaines, les libres droits, et donc forcément on tombe toujours sur les photos de Omaha Beach. C'est les archives nationales américaines qui ont cette idée aussi de valoriser leur patrimoine et de le mettre à disposition du plus grand public, alors que les Britanniques de l'Imperial Museum ou alors les Allemands effectivement facturent très cher leurs images.
2: Les plages du débarquement potentiellement distinguées par l'UNESCO ce week-end, c'est une actualité.

0: invité qu'Ici Normandie vous fait vivre toute la semaine dans l'info d'ici. Troisième épisode aujourd'hui sur Omaha, c'est dans une demi-heure. Baignade interdite au lac de Rabaudange. L'agence régionale de santé alerte sur un excès de cyanobactéries. Elles prolifèrent au fond de l'eau à cause de la chaleur et peuvent entraîner vomissements et diarrhée. La mairie de Putange-le-Lac a donc pris un arrêté d'interdiction de baignade jusqu'à ce vendredi. Vous retrouvez tous les détails sur notre site ici.fr.
1: Le sport, Emma, avec Mohamed Hafid, le joueur que le SMC ne veut surtout pas perdre.
0: Le footballeur made in Normandie, formé à Caen et né dans le Cotentin à Cherbourg. On ne connaît toujours pas son avenir à 17 jours de la reprise de la Ligue 3 pour le stade Malherbe-Caen. En revanche, on sait que Mohamed Hafid est l'un des rares à avoir eu des performances correctes la saison dernière avec 30 matchs joués, 5 buts et 2 passes décisives. Alors Martin Cotta, le SMC, cherche par tous les moyens à prolonger l'attaquant de 21 ans.
2: C'est avec Mathieu Bodmer, le nouveau directeur sportif, que le joueur et son entourage discutent d'une éventuelle prolongation. Et à écouter Mohamed Hafid, tout se passe dans la sérénité.
3: Perso, pour l'instant, tant que vous me voyez, c'est que je suis là. Là, il y a des discussions ça, avec le club. On va continuer à avancer. Je ne sais pas de quoi il fait demain. Je peux rien vous dire de plus, mais en tout cas, pour l'instant, je suis très content.
2: Mohamed Hafid est très content d'être au SMC et rassuré aussi, peut-être sportivement, depuis le début de la préparation sur le terrain. L'ailier droit montre de belles chose avec Mohamed El Idrissi, une des recrues estivales.
3: Ouais, forcément, on a un âge proche, donc ça aide aussi sur l'affinité en dehors du terrain et sur le terrain, ça se ressent. C'est des top joueurs, c'est des top recrues qui peuvent aider le club à remonter. Donc je suis très content qu'il soit là et forcément, ouais, de match après match, ça va aller de mieux en mieux.
2: Et de quoi convaincre Mohamed Hafid de rester, on l'espère. Le natif de Cherbourg n'a encore jamais quitté la Normandie dans sa carrière.
0: Et le stade Malherbe-Caen continue sa préparation et affrontera d'ailleurs une équipe du Qatar à Vire. C'est samedi à 17h. Une icône pop des années 80 présidera le jury de la Révélation à Deauville. La chanteuse Lio, invitée pour la 52e édition du Festival du cinéma américain. Les organisateurs l'ont annoncé hier. Le festival qui aura lieu du 4 au 13 septembre prochain.
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0: François, rien ne change dans le ciel normand.
1: Ah, c'est clair, un ciel bien dégagé ce matin, encore une fois, quelques nuages d'altitude cet après-midi, et puis voilà, c'est tout pour ce mercredi 22 juillet, avec un vent de nord qui faiblit jusqu'à 35 km/h pour les rafales.
0: Il fait entre 13 et 17 degrés au lever du jour.
1: À 13 degrés à Lisieux, 14 à Mésidon, également 14 à Souleuvre-en-Brocard. 15 degrés chez vous à Thury-Hercourt, à Falaise, 16 à Grand-Camp-Mézy, à Deauville et 17 à Hérouville-Saint-Clair ce matin. On a 13 degrés dans l'Orne à Camembert, à Jouy-du-Bois, 14 à Cerisy-Belle-Étoile, 15 à Bagnoles-de-l'Orne, Rabaudange et 16 degrés à Alençon. Dans la Manche en ce moment, 13 degrés à la Trinité, 15 à Mortain et 16 à Avranches. Et dans l'après-midi, entre 22 et 28 degrés, 22 à Ouistreham, 25 à Caen et Falaise, 28 degrés pour Lisieux, Argentan et Alençon. Demain et vendredi, ça ne change pas, peut-être un peu de pluie dans la nuit de samedi à dimanche, nous dit Météo France.
0: Et sur la route, des travaux de nuit normalement terminés.
1: Oui, parce que souvent ça se termine à 6h pétante, quoique parfois il peut y avoir un peu de retard. Nous sommes dans le Calvados, sur le périphérique Canet, avec une fermeture de la Nationale 158 vers Caen, de l'échangeur numéro 13, Porte d'Espagne. Donc normalement c'est rouvert la circulation, hein. Donc prudence à cette fermeture de la bretelle d'insertion 13, Porte d'Espagne. Dites-nous d'ailleurs si c'est toujours fermé, 02 31 44 48 44. Oui, parce que comme tous les matins on fait la route ensemble, gardez bien en tête le numéro que vous pouvez aussi utiliser via l'application WhatsApp et nous laisser un message vocal. Allez, bonne route.
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1: 6h09, si vous êtes avec nous là maintenant, c'est que vous êtes sûrement au début d'une journée de boulot. Oui, une de plus, avec vos habitudes matinales, quand vous vous levez, du petit-déj à la voiture, en passant par la douche, encore et encore.

0: toujours bien de commencer la journée par Francis Cabrel, n'est-ce pas? Il est 6h14.
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0: Une sortie en mer, en jet ski, ça vous tente? C'est ce qu'a essayé Jason, notre reporter dans notre série Les Pieds dans l'eau. Alors qu'il tombe à l'eau, ici ça nous pose aucun problème, hein. En revanche, qu'il fasse tomber le micro et le matériel, on aurait été en colère. Reportage dans moins de 5 minutes.
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0: Lennon à 6h18. Il est l'heure pour nous de mettre les pieds dans l'eau. Avec vous, Jason, nous sommes dans le Calvados cette semaine à Cabourg et vous montez pour la première fois sur un jet ski.
1: Cabourg Jet, service de location de bateaux avec Brian, moniteur. Je teste pour la première fois le jet ski.
2: Et tu montes avec moi, hein?
3: Bah oui, je vais.
1: Ah, c'est génial! Voilà, l'idée c'est de sortir de là pour aller direction de la mer.
3: Ouais, c'est ça, là on est dans le chenal en direction de la mer. Donc là, ici il faut pas faire les imbéciles, il y a une limitation de vitesse, etc. Et après, ouais, on va s'éclater en mer, ouais.
1: Ok. C'est quoi les sensations?
3: Quoi, en mer?
1: Ouais.
3: L'impression d'être au-dessus de l'eau. Et tout ce qui est véhicule à moteur, bah forcément ça crée une stimulation en soi. Souvent, que ça soit du jet, de la moto, du quad, etc. Bah, les gens, ils aiment beaucoup ça, quoi.
1: Tu peux accélérer un petit peu, là, ou...
3: Ouais, un petit peu, là. On peut écouter un petit peu le moteur ronronner, ouais.
1: T'en fais souvent, toi, du jet?
3: Moi?
1: Ou est-ce que ça devient la routine et du coup, ça te...
3: Ah, moi, c'est mon travail, surtout.
1: Ouais. Mais t'arrives à en faire en loisir, quand même?
3: Non.
1: C'est vrai?
3: Non, j'en fais tellement en tant que professionnel que le loisir...
1: Ouais.
3: Non, c'est fini. C'est... Non, non.
1: Il y a des Normands ou pas seulement?
3: Pas seulement, c'est surtout des touristes.
1: C'est plutôt des touristes.
3: On a quand même un truc à développer, c'est le côté local, parce qu'il n'y a pas beaucoup de gens qui savent qu'il y a du jet en Normandie.
1: Ah ouais. La vue, elle est belle là, honnêtement.
3: Ouais, carrément, ça fait plaisir.
1: Ton bureau est pas mal. Et puis les gens ont toujours le sourire quand ils viennent vous voir, j'imagine, ça doit être agréable.
3: C'est ça la facilité de notre métier, c'est qu'on vend, du rêve, une activité qui potentiellement ils n'ont jamais fait, donc c'est très facile. C'est très facile à vendre, c'est facile à gérer des litiges aussi, ça nous facilite quand même le boulot, quoi.
1: Des fois on se demande c'est quoi le bonheur, bah là ça en fait partie un peu, non?
3: Ça en fait partie, ouais. Ça y contribue. Ouais.
1: Ah, c'est trop bien.
3: Et toi aussi il est pas mal ton métier.
1: Ouais. Oui, parce que je suis là aussi. Oui.
3: Ah ouais, c'est ça, tu te déplaces partout pour venir voir des gens comme nous, donc c'est cool.
1: Ouais, c'est vrai que c'est pas mal, ouais. Je fais du bateau, du jet ski.
3: Ouais, c'est ça.
1: Là, on peut aller en Angleterre, là.
3: Bah, faut pas mal de carburant, quoi.
1: Ah, oui. C'est stable, en fait.
3: Oui.
1: Ouais.
3: Ah, c'est à haute vitesse ou ça ne l'est pas, surtout.
1: Ouais.
3: Et encore. En jet ski, c'est un peu un sport de débile. Hein. Plus on a de gaz, mieux on est.
1: Il y en a qui font les fous, un peu.
3: Ouais, quand même, ouais. Et nous, on est là, justement, pour cadrer tout ça. Parce que sinon, ça serait n'importe quoi en mer.
1: Fais pas tomber, hein.
3: À toi, ça va, ce serait con pour ton matos.
1: Oui, c'est surtout pour le micro. Ouais. Ah oui, moi, tu t'en fiches, moi, si je tombe.
3: Ouais, un peu, parce que toi, je sais que je peux te sauver, alors que le micro, non.
1: Non, c'est mort, il est pas waterproof. Hein. Tu m'as fait une petite frayeur quand même.
3: Là, tu peux t'accrocher un petit peu, parce que ça va
1: monter.
4: Un grand merci à Brian et à Cabourg Jet pour cette petite virée en mer à bord d'un jet ski. Allez, je m'éloigne un peu de la dive pour me rapprocher de la mer. Je me balade sur la célèbre promenade Marcel Proust.
5: Elle est très belle cette maison, vue sur la mer. Voyons voir s'il y a du monde. Ah bah oui, ils sont en train de déjeuner sur la terrasse, justement. On va aller les voir.
1: Bonjour. Vous habitez là? C'est votre maison?
6: C'est un appartement que j'ai acheté il y a une quinzaine d'années, enfin 15-20 ans.
1: Vous avez la plus belle vue de tout Cabourg, là?
6: On l'a choisi pour cela, parce que Cabourg, il y a énormément de belles maisons, énormément de... une belle côte.
1: Vous habitez là toute l'année?
6: Non, nous y venons 2-3 fois par mois, et puis pendant tout l'été en général.
1: Et vous habitez où sinon?
6: Alors, je suis en région parisienne, je suis agriculteur et pépiniériste.
1: Et ça gagne assez d'argent pour acheter une maison à Cabourg?
6: Alors, ça gagne assez d'argent. Bah, dites donc, j'ai travaillé comme un petit fou avec mon épouse. Et en fait, j'ai profité des subprimes à l'époque quand le prix des maisons était très très bas.
1: Bon, là, je pense qu'elle vaut beaucoup d'argent, cette maison, si un jour vous voulez la vendre, non?
6: Je n'ai pas d'objectif. Je veux en profiter. J'ai beaucoup travaillé, donc je veux en profiter. Voilà, c'est ça.
1: Bah, vous avez bien raison. Vous mangez quoi, là, ce midi?
6: Du carnet.
1: C'est quoi du carlet?
6: C'est des petits poissons plats.
1: Ah, d'accord. Bah, merci beaucoup.
6: Allez.
1: Je vous souhaite une bonne journée.
4: C'est fou d'avoir une terrasse si près de la mer. La vue était exceptionnelle. À suivre dans le prochain épisode, deux papys très heureux profitent de la plage avec leurs petits-enfants.
7: Vous avez quel âge pour jouer au château de sable ?
8: Il n'y a pas d'âge pour jouer au château de sable, c'est universel.
7: Vous jouez quel poste, vous, quand vous étiez jeune ?
8: Au foot, quand j'étais jeune, je jouais à des postes qui n'existent plus maintenant.
0: Merci Jason. Infos et photos sur ici.fr, rubrique Les pieds dans l'eau, 6h24. Vous les avez vos places pour Céline Dion à Paris? Probablement pas, donc on se fait plaisir. Céline Dion est toujours sur votre radio locale et surtout avec son nouveau titre, Bonjour, pardon, merci. Ce qu'on dira presque à Catherine Viguier qui arrive pour l'horoscope juste avant 6h30.
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0: Ouais, merci Céline. C'est le magicien des stars. Oui, ce Normand a squatté la villa de Sylvester Stallone, s'il vous plaît. A fait des spectacles privés pour Roger Federer. On a rencontré Lerouvillé Larsen il y a quelques mois. Retour sur ce moment d'antenne que vous avez vécu sur Ici Normandie à 6h40 avec Jason.
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0: Ah bah ça y est, vous voilà Catherine Viguier, bonjour.
12: Bonjour François.
0: L'horoscope de ce 22 juillet, alors un peu la réplique d'hier soir finalement.
12: La suite, oui, écoutez bien. Bélier, vous soignez le confort de votre entourage ou le vôtre et vous pourriez dépenser pour cela. Taureau, une journée toujours aussi passionnante que celle d'hier, il est question d'un engagement, d'une entente. Gémeaux, un mercredi idéal pour vous reposer, savoir où vous en êtes et pour prendre soin de votre prochain. Cancer, au menu d'heureuses nouvelles très certainement et si vous déprimiez, une éclaircie en vue. Lion, c'est peut-être tendu, mais ce n'est pas bien vous connaître, vous agissez avec brio. Vierge, au cours d'une discussion, vous vous attachez à quelqu'un ou à une info d'importance qui vous parvient. Balance, vous payez une somme, vous faites un achat et vous faites vos comptes aussi. Scorpion, vous avez quelque chose à jouer et ce soir, assurément, ce sera réglé. Sagittaire, on vous fera des confidences ou vous en ferez vous. Dans les deux cas, ce sera attentionné. Capricorne, avec le sérieux qui vous caractérise, vous lancez des invitations ou vous êtes invité et vous serez en beauté. Verseau, ça évolue, quelle que soit votre situation, l'été n'est pas calme et c'est pas mal. Poisson, la part belle à vos voyages, à vos lectures, au cinéma, vous vous déconnectez de la réalité. Et pour nous tous, à chaque jour sa chance.
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0: Très bon réveil, 6h30, dans l'info d'ici. Ma Julie, direction Omaha Beach, celle qu'on surnomme la Sanglante.
13: Comme les autres places du débarquement, elle pourrait être labellisée patrimoine mondial de l'UNESCO ce week-end. Pourquoi Omaha est le site le plus marquant, le plus présent dans la mémoire collective? On a posé la question à un historien.
0: Vous aurez aussi la météo aux conditions de circulation, mais pour l'instant, à 6h30, un point sur l'actu en France et dans le monde en 90 secondes avec vous Cyril Ardo-Rodin.
14: C'est le plus gros feu de l'été en Provence. 1700 hectares parcourus par les flammes en quelques heures hier, notamment sur les communes de Pontévès et Cotignac, dans le Var, dans l'arrière-pays toulonnais. 2300 foyers privés de courant, 400 personnes évacuées et 6 maisons touchées par les flammes. Le ministre de l'Intérieur, Laurent Nunez, attendu aujourd'hui à Mérignac, en Gironde, après la mort de 2 sapeurs-pompiers hier. Leur camion a été pris au piège par les flammes alors qu'ils intervenaient sur un incendie près de l'aéroport de Bordeaux. Ce matin, face au feu de forêt, 3 départements sont placés en risque très élevé, 23 en risque élevé. Le procès en appel de Cédric Jubilard, prévu en septembre, finalement repoussé à début 2027 après ses aveux. 5 ans et demi après la mort de Delphine Ossaguel, le plaquiste a expliqué au magistrat l'avoir étranglé lors d'une dispute. Une avancée majeure, dit Emmanuel Macron après l'adoption définitive d'une loi pour interdire les réseaux sociaux aux moins de 15 ans. Députés et sénateurs se sont prononcés sur un grand nombre de textes hier. La loi Riposte contre le protoxyde d'azote et les rodéos urbains a été adoptée, tout comme un texte sur la protection des mineurs. Le livret A, boudé par les Français à un niveau inédit depuis 2008. Depuis le début de l'année, les retraits ont dépassé les versements de près de 6 milliards d'euros. Le taux du placement préféré des Français augmentera au 1er août pour atteindre 1,7%. Et puis le Tour de France, 17e étape aujourd'hui, 174 km entre Chambéry en Savoie et Voiron en Isère. Hier, le Belge Remco Evenepoel a remporté le contre-la-montre individuel.
13: Merci Cyril Ardo-Redon. On vous retrouve dans une heure pour un tour de l'actu en France et dans le monde. Après 20 ans de démarche, les plages du débarquement à rien d'être labellisées par l'UNESCO. Le comité se réunit ce week-end en Corée du Sud pour décider l'avenir de nos sites normands. Entrer au patrimoine mondial, c'est avoir un gros coup de projecteur sur nos plages et notamment sur la plus célèbre, Omaha Beach, aussi appelée Bloody Omaha, la sanglante en français, véritable symbole de ces milliers de soldats alliés tombés en Normandie. Martin Cotta, pourquoi c'est ce rivage qu'on retient le plus ?
5: Le terme de sanglante déjà dit tout de l'horreur vécue par les soldats américains. Un mot utilisé d'abord par un Allemand, selon Stéphane Simonet, historien.
6: Heinrich Schäferlo, et qui a témoigné dans les années 80-90 en parlant effectivement de cette couleur qu'avait la mer lorsqu'il était lui au-dessus de cette plage d'Oma, donc il était dans un blocus allemand.
5: En revanche, les Américains y sont pour quelque chose dans le fait de tout de suite penser à Omaha Beach lorsque l'on évoque le débarquement de Normandie.
6: Dès le départ, en fait, les photos qui circulent durant l'été 44 dans la presse américaine, dans la presse britannique, ce sont des photos essentiellement américaines et qui ont été prises à Omaha Beach, donc sur le secteur Easy Red, la même où d'ailleurs Robert Capa a débarqué comme correspondant de guerre pour Life.
5: Avec 1000 soldats tués depuis les collines, soufflés par la mitraille, Omaha Beach est la plage la plus meurtrie du 6 juin 44.
6: Ces soldats américains débarquent à 6h30 et en fait les premières percées, ça va être à partir de 9h du matin. Et donc le débarquement est indécis sur cette plage d'Omaha Beach jusqu'à 9h du matin, alors que les autres plages ont été prises d'assaut, Utah assez facilement. Et donc là, il y a ce risque que le débarquement échoue à Omaha.
5: Début des années 60, la télévision apparaît, les premières caméras viennent en Normandie et filment Omaha Beach. Hollywood s'empare du sujet ensuite, avec d'abord Le jour le plus long, mais aussi et surtout l'œuvre de Steven Spielberg en 1998. Il faut sauver le soldat Ryan et sa scène inaugurale ultra réaliste, le débarquement à Omaha Beach. C'est d'ailleurs à 2 km de la plage et près du musée Overlord 1 que l'ancienne ferme du château de Colville est rénovée pour accueillir un nouvel écrin mémoriel. Un musée immersif en mars 2027 avec de la réalité virtuelle. Sous un dôme de 17 mètres carrés, 26 visiteurs se mettront dans la peau d'un soldat. Nicolas Leloup, fondateur du musée.
15: À partir du moment où tous les soldats descendent dans les péniches de débarquement, les LCM, Landing Craft Mechanized et les LCVP, jusqu'à l'arrivée sur la plage.
5: De quoi rafraîchir le tourisme mémoriel à Omaha Beach. Hervé, un touriste, sort du musée Overlord 1.
16: Un grand écran avec des images, ça aurait été pas mal, parce que là, au niveau matériel, il y a tout ce qu'il faut. Au niveau écrit, documentaire, pareil. Et c'est vrai qu'il manque de la vidéo.
5: Les premiers tests de cette expérience immersive à Overlord 2, en réalité virtuelle, devraient démarrer en janvier 2021.
13: Un reportage de Martin Cotta à réécouter et à lire sur notre site internet ici.fr. L'actualité ce matin, c'est aussi la côte de Nacre couverte d'algues pestilentielles. C'est à cause des grandes marées. Les municipalités, elles, sortent donc les gros moyens, le va-et-vient des tracteurs pour les remettre à l'eau. C'est dans une demi-heure dans le journal de 7h. On entendra aussi Kevin Vauquelin, le Bayeuxin, ne fait pas mouche sur le Tour de France. Il a terminé 66e sur le contre-la-montre individuel hier en Haute-Savoie. Épreuve sur laquelle il s'est pourtant illustré à Caen l'an passé. Il nous a confié sa déception à son arrivée. Une journée ensoleillée encore.
0: Bah oui, toujours, ça ne s'arrête pas. Ça ne change pas dans le ciel normand. Avec un ciel bien dégagé ce matin, il y aura juste quelques petits nuages d'altitude cet après-midi, mais franchement, ça ne dérangera absolument pas cette ambiance de beau temps avec un vent de nord qui faiblit. Ça, c'est la bonne nouvelle, hein, parce qu'il était autour de 50 km/h le week-end dernier. On est là avec des rafales de 35 km/h, pas plus.
13: On relève 13 degrés à Pont-l'Évêque.
0: Ouais, ou 14 à Mésidon-Vallée-d'Auge, 14 également à Vire, 15 à Clessy, à la Brèche au Diable près de Falaise, 16 degrés à Bayeux, à Villers-sur-Mer, 17 à Caen ce matin, 13 degrés en ce moment à L'Aigle, également à C, 14 à Flers, 15 à Domfront, à Argentan, 16 à Val-Frambert près d'Alençon, et dans la Manche en ce moment 13 degrés à Ville-de-Lépoëlle, 15 à Sourdeval et 16 à Genet face au Mont-Saint-Michel. Dans l'après-midi, 22 à 28 degrés, 22 dans la baie de Salnelles, 25 degrés à Rouville-Saint-Clair, 28 degrés pour Beuvron-en-Auge, Alençon et Argentan. La suite, bah, ça ne change pas, tout simplement. Demain et vendredi, le même temps. Ce week-end, ça devrait se maintenir, même s'il y aura un petit peu plus de nuages et peut-être, je dis bien peut-être, un petit peu de pluie dans la nuit de samedi à dimanche.
13: Et ça roule sur la route.
0: Oui, voilà, pas besoin d'aller fouiller à droite à gauche des difficultés de circulation, il n'y en a pas. Il est 6h36, c'est fluide sur les routes du Calvados et de l'Orne, et ça, c'est une bonne nouvelle. On partage la route ensemble, on s'appelle s'il y a un souci, 02 31 44 48 44. Sylvie, tout au bout du fil ce matin pour vous accueillir. Ou alors, vous pouvez aussi nous laisser directement un message vocal. Par quoi ? Via WhatsApp. Vous l'avez toutes et tous, c'est sûr, l'application. Vous échangez des messages avec vos enfants, vos parents, vos amis. Eh bien, vous pouvez aussi nous laisser des messages vocaux via WhatsApp, c'est peut-être plus simple pour vous, pour nous alerter d'une difficulté sur les routes de la région.
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0: Ah oui, oui, oui, c'est vrai. Le mercredi, c'est pas facile, hein. Le milieu de semaine. En plus, comment se concentrer au boulot quand on est entouré de tous ces vacanciers? Bah, voici un titre qui va vous donner l'énergie nécessaire pour bien vous réveiller et vous donner la pêche pour ce mercredi. Allez, montez le son. Dansez si vous le souhaitez. C'est Maniac de Michael Sembello. 6h37.

0: 7h41, on va parler de votre chien, de votre animal de compagnie dans quelques instants avec notre veto Pierre Fabin. On vous expliquera comment habituer votre chien, lui apprendre à participer activement à ses soins plutôt que de les subir. Alors comment? Par le medical training, explication dans 3 minutes.
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0: 6h41. Bon appétit si vous êtes à table. Ça se passe ici, le rendez-vous qui revient sur l'un des temps forts de notre antenne. Jason, bonjour.
3: Bonjour François.
0: En avril dernier, nous recevions l'un des plus grands magiciens au monde.
3: Il habite Hérouville-Saint-Clair dans l'agglomération cannaise. Quel honneur d'avoir accueilli le magicien Larsen dans l'émission Ma Normandie. Il nous a raconté plein d'anecdotes. La fois où il a fêté les 50 ans de Jean Dujardin, ou la fois où Tony Parker en personne l'invite pour son mariage. Larsen entre dans l'intime.
4: Je suis à Indian Wells, aux États-Unis, dans une villa qui appartient à Sylvester Stallone, donc on peut imaginer la taille de la villa, et on me demande d'aller faire un show pour Roger Federer, que je connaissais Roger bien évidemment, mais c'est vrai que de le voir assis par terre avec ses enfants et moi debout devant lui en train de lui faire un show, c'est vrai que c'était quelque chose d'incroyable. Mais j'en ai plein des petites anecdotes comme ça.
3: Mais ce qui nous a aussi marqué pendant cette rencontre, c'est qu'il nous a raconté ses débuts. Et avant les villas de stars et les grands événements, il fallait bien se faire un nom et se faire un peu d'argent aussi.
4: Il m'a dit, écoute, c'est quoi, t'achètes un livre d'or, tu mets un petit mot, tu signes comme si c'était quelqu'un qui a émis c'est top, j'ai adoré, et tu mets un billet de banque à l'intérieur. Tu fermais le livre et à chaque fois que tu finissais un tour, tu posais le livre sur la table et tu disais, bah voilà, si vous voulez mettre un petit mot, faites-le, je reviendrai le chercher tout à l'heure. Et forcément, quand les gens ouvraient le livre d'or, bah forcément, ils voyaient le billet de 50. Donc ils s'imaginaient que c'était la personne d'avant qui a émis un petit billet de 50. Et il m'a dit, surtout, mets pas de pièces, parce que les pièces, ça glisse du livre. Donc les gens mettaient que des billets.
3: C'est ça aussi qu'on aime vous proposer sur votre radio ici Normandie. Des parcours étonnants, des histoires qu'on ne connaît pas forcément, et des Normands qui rayonnent bien au-delà de la région. Et ça s'est passé ici, sur votre radio locale.
0: Et à réécouter sur notre site ici.fr.
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0: Vous nous avez rejoint, Pierre Fabin, bonjour.
13: Bonjour à tous.
0: On entend de plus en plus parler de medical training, Pierre, pour les animaux. Mais alors de quoi s'agit-il exactement et en quoi ça peut changer la vie du vétérinaire et celle de notre animal ?
13: Alors le medical training, comprenez tout simplement entraînement médical, c'est tout simplement de l'éducation, mais appliquée aux soins vétérinaires. L'idée, c'est d'apprendre à votre animal à participer activement à ses soins, plutôt qu'à les subir. Au lieu de forcer un chien à se laisser faire, on lui apprend à coopérer, à donner sa patte pour une prise de sang, à rester immobile pendant une auscultation, ou même à ouvrir la bouche pour un examen dentaire. Et tout ça grâce à des méthodes basées sur le renforcement positif, friandises, caresses, voix douce. Le but, c'est que le soin devienne une expérience agréable.
0: Incroyable, donc ça veut dire qu'on peut entraîner un chien ou un chat à aimer aller chez le vétérinaire ?
13: Exactement, ou au moins à ne plus en avoir peur. Beaucoup d'animaux stressent dès qu'ils voient une table d'examen, une cage de transport ou même juste la porte de la clinique. Le medical training, ça permet de désensibiliser tout ça. Concrètement, vous pouvez vous entraîner à la maison. Touchez doucement les pattes de votre chien ou de votre chat, puis exercez une légère pression sur les doigts comme si vous vouliez sortir les griffes et récompensez-le à chaque fois qu'il reste calme et se laisse faire. Soulevez doucement ses oreilles, observez-les, puis donnez une friandise pour qu'il associe ce geste à quelque chose de positif. décoratif. Et pour la cage de transport, laissez-la ouverte en permanence dans votre salon. Mettez-y une couverture, quelques jouets, des friandises, pour qu'elle devienne un endroit familier et rassurant plutôt qu'un piège de vétérinaire. Ces petits exercices faits régulièrement et sans contrainte transforment vraiment la manière dont votre animal vit les soins. C'est particulièrement utile pour les animaux suivis régulièrement ou ceux qui ont besoin de traitement sur le long cours.
0: Ah, hyper intéressant, Pierre. Est-ce que ça marche aussi avec les NAC, les nouveaux animaux de compagnie, les lapins, les oiseaux aussi?
13: Et tout à fait, et même parfois mieux. Ça vient des soigneurs en parc zoologique. Ils utilisent le medical training depuis longtemps avec les fauves, les éléphants ou les otaries. Alors avec un lapin ou un perroquet, c'est tout à fait possible aussi. Le but, ça reste le même. Éviter la contrainte, réduire le stress et rendre les soins beaucoup plus sûrs pour tout le monde. Croyez-moi, votre vétérinaire vous en sera reconnaissant. Chaque année, on a des griffures, des morsures, parfois même des blessures très sérieuses. Et avec certains animaux, les soins deviennent parfois tellement compliqués que les propriétaires finissent par abandonner les traitements au détriment de la santé de leur animal. Avec un peu d'entraînement, tout le monde y gagne en fait, l'animal, le maître et le vétérinaire.
0: Merci Pierre, vos conseils à retrouver sur ici.fr. Avant 7h, rendez-vous avec Fred Ballard et l'humour en tube, avec des humoristes et une bonne bouffée de rire pour démarrer la journée. Et puis dans quelques instants, des infos pratiques et je vous parlerai des déchetteries de l'agglomération cannaise avec une petite révolution. Explication en 3 minutes.

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0: Histoire d'amour, 6h51.
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0: Oh là là là, il y en a plein dans tous ces bacs, sous le lit de votre enfant, dans sa chambre, dans le grenier ou le garage aussi. Oui, tous ces jeux et jouets, qu'est-ce qu'on en fait alors? On les jette? Bah surtout pas, hein. Près de 70% des jeux jetés sont en fait en bon état. Alors l'organisme Eco-Maison organise une collecte de jouets sur la côte fleurie cet été. Quel type de jouets peut-on donner? Marie d'Eco-Maison.
3: Déjà, les familles et les enfants, ils peuvent déposer tout type de jouets, que ce soit des peluches, poupées, jeux de société, puzzles, que les jouets soient inutilisés, usagés ou même incomplets. Il faut juste pas que ce soit des jouets électriques ou électroniques. Et une fois déposés dans les contenants de collecte, l'association viendra récupérer ces jeux et jouets. Ils les trieront, ils les remettront en état si c'est possible. Ils seront donnés ou revendus à prix solidaire pour faire le bonheur de d'autres enfants. Et donc, si c'est pas possible de donner une seconde vie au jouet, nous, on viendra donner une seconde vie à la matière en les emmenant au recyclage.
0: Alors, allez-y, prenez vos vieux jouets, ceux avec lesquels votre enfant ne joue plus, et rendez-vous sur la côte fleurie avec 3 points de collecte. Au niveau des 3 clubs de plage, le Canard Club et le Croco Club à Cabourg et le Oligat Club à Oulgat durant tout l'été. Plus d'infos sur ecomaison.com. Dans l'agglo de Caen, ça y est, le nouveau système d'accès aux déchetteries est actif, hein, c'est-à-dire qu'il faut s'inscrire pour enregistrer sa plaque d'immatriculation. On vous remettra alors un QR code qui vous permettra de passer la barrière d'accès à votre déchetterie. Automatiquement, elle se lèvera. Alors pensez à créer votre compte avant le 1er septembre sur canlamer.fr, car à partir de cette date, l'accès se fera uniquement avec la reconnaissance de votre plaque d'immatriculation. Pensez-y. Il y avait du monde hier à l'hôtel de ville de Caen pour donner son sang. Eh bien, ça continue. Même pour vous qui êtes en vacances, vous pouvez le donner, ça prend à peine une heure. Rendez-vous par exemple dans le Calvados aujourd'hui, dans l'agglomération caennaise à Ifs, une collecte mobile de l'établissement français du sang à la salle polyvalente entre 16h et 19h30. Et puis au bord de l'eau à Ouistreham, à la galerie de l'Aubel, toujours, c'est jusqu'à demain, jeudi 23 juillet, de 14h à 18h. Les plages du Didet au patrimoine mondial de l'UNESCO? Réponse ce week-end. Et bien en attendant, à 7h dans le journal, on va vous présenter un nouveau musée qui va ouvrir au niveau d'Omaha Beach. Un musée avec une expérience immersive. Explication dans moins de 10 minutes.
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0: Guillaume Gros sur votre radio locale, 6h57. Le réchauffement climatique accélère le développement des algues. Et si on ajoute à cela de forts coefficients de marée et une houle importante, c'est du jamais vu sur la côte de Nacre. Énormément d'algues et on fait appel alors aux tracteurs et aux engins de la mairie à Lyon-sur-Mer pour les dégager. Reportage dans le journal de 7h dans 3 minutes.
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0: C'est comme ça tous les jours, du rire avant 7h. Alors on a parfois du mal à faire, à s'autoriser une petite sieste, mais dans l'humour en tube, Fred Ballard va nous aider à trouver les bons arguments pour piquer du nez sans culpabiliser après le déjeuner. Écoutez.
8: Tu as l'âge où entre faire l'amour et faire la sieste, mon cœur balance. Plus du tout.
9: Voilà, bon bah comme ça c'est clair, hein, c'est même pas la peine de proposer une sieste crapuleuse à Florence Foresti, elle risque de s'endormir au préliminaire. L'appel du hamac ne résiste pas à la femme exténuée qui préfère tout donner dans les bras de Morphée que dans ceux de Roger.
8: Le choix est vite fait, je veux dire, il y a quand même une activité qui est plus reposante que l'autre. C'est crevant de faire l'amour, même pour une femme. C'est épuisant, faut qu'on se concentre, faut qu'on pense à quelqu'un d'autre que vous. Si vous parlez, il faut tout recommencer. Oh, t'es mieux là. Non, franchement, non, je vous le dis, il y a un risque cardiaque. Il y a un risque cardiaque. En plus, je fais de l'asthme et tout. Non, franchement, une bonne sieste, ça ira très bien.
9: On a le droit aux excuses médicales pour se faire porter pâle aux activités physiques à l'horizontale. Hein. C'est autorisé par la Fédération française de sieste, à condition de ne pas dépasser le timing homologué par la Fédé. 15-20 minutes, pas plus, sinon le réveil est pâteux.
10: Hein? Quoi? Mamour, je peux savoir pourquoi ma sieste de 15 minutes a duré 3 heures? Mais enfin, qu'est-ce qui s'est passé? Où suis-je? Qui suis-je? Et toi? Tu es bien toi? Mais attends, je me suis à peine assoupi, j'ai l'impression de me réveiller en 2076. Je voulais juste me requinquer, moi, pas transplaner dans une autre dimension. Oui. C'est une invention à la con, hein, les siestes. Tout va bien dans ta vie, tu t'endors 3 secondes et hop, il y a tout qui part en couille. Je sais même pas te dire s'il est 15h, 18h ou 22h. Je sais juste qu'on est dimanche. Hein? On est mercredi?
9: On est mercredi, 3 jours de sieste pour Guillaume le Belge. Visiblement, les comiques ont besoin de récupérer. Hein. Forcément, les vannes, ça vanne. Ouais, je sais. Moi aussi, la sieste m'appelle. Ben, j'y vais, du coup.
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0: plus célèbre des plages, Omaha, surnommée la Sanglante, pour découvrir Overlord Experience, une exposition immersive où Martin Cotta, vous avez suivi les pas d'un soldat de l'US Navy.
1: Son identité reste secrète. Ce soldat appartenait à la Naval Combat Demolition Unit, la première équipe à avoir posé le pied sur Omaha Beach le 6 juin 44 pour détruire les obstacles installés par les Allemands. L'histoire est incroyable car dans une ferme à Saint-Laurent-sur-Mer juste après la guerre, son carnet de bord a été retrouvé. L'homme y a laissé des notes précieuses sur les préparatifs du D-Day. Il a écrit aussi sur les survivants de son unité. Nicolas Leloup, fondateur du musée Overlord, a pu lire ce carnet.
2: Avec énormément de citations où il propose des gens pour la Silver Star, la Bronze Star.
1: Et la famille de ce soldat d'origine finlandaise et engagé dans l'US Navy en 1942 valide le projet de musée immersif.
2: Et on va rechercher encore d'autres documents qui ont appartenu à leur ancêtre.
1: Le clou du spectacle dans le nouveau musée sera de vivre le débarquement en réalité augmentée dans une authentique péniche d'époque, le fameux LCVP, le bateau qui a gagné la guerre selon Eisenhower.
2: Donc une projection dans un dôme de 17 mètres de diamètre, donc avec une projection par le haut qui permet de projeter sur l'ensemble du pourtour du dôme, y compris le sol.
1: Les premiers tests vidéo débuteront en janvier l'an prochain. Le carnet du soldat américain, dont il ne faut pas encore donner le nom, sera consultable également.
0: Et à 8h31 dans l'info d'ici, nous découvrirons ce qui a donné à Omaha Beach le terme de Omaha la Sanglante, un reportage que vous pouvez aussi écouter sur notre site ici.fr. Un accident mortel à Tinchebré en Bocage hier juste avant 23h. L'homme conduisait un tracteur avec une remorque quand il a fait une sortie de route sur la départementale 809. Son véhicule est tombé dans un fossé au lieu dit le Champ Gautier. 13 sapeurs-pompiers ont été dépêchés sur les lieux. La victime est malheureusement décédée. Puis une collision, cette fois dans le Calvados, entre une moto et une voiture. C'était hier soir à Gonneville-sur-Honfleur. Les deux victimes légèrement blessées ont été transférées au centre hospitalier de la Côte-Fleurie à Criquebœuf.
3: 7h03 pour lui, ça urge. Le président de la région Normandie a écrit au Premier ministre.
0: Hervé Morin interpelle Sébastien Lecornu au sujet de la ligne ferroviaire Paris-Granville. Avec une petite cinquantaine d'élus normands, il demande des moyens pour sa rénovation. Il s'agit d'un axe de plus en plus emprunté, mais que la région a du mal à entretenir faute de budget. Hervé Morin indique également qu'au vu de l'état de la ligne, le risque de fermeture est imminent.
3: Également dans l'actualité, elle gâche le paysage visuel et olfactif sur la Côte-Fleurie.
0: Sur la côte de Nacre, les algues pullulent sur les plages de Lyon-sur-Mer et d'Hermanville. Elles se sont échouées sur le sable il y a une semaine à cause des forts coefficients de marée. Depuis, les communes s'affairent à les rabattre dans l'eau. Des engins de travaux publics viennent même renforcer l'action des tracteurs habituels. La tâche est technique, selon Alain Desmeules, conseiller municipal de Lyon-sur-Mer en charge du littoral.
4: Le travail consiste à les repousser à la mer de façon à ce qu'elles s'étalent, se diluent. Mais c'est un travail qu'on peut faire uniquement quand les coefficients de marée vont descendant, puisque le but du jeu, c'est de les repousser. Mais évidemment, la marée les ramène. Donc si elle les ramène plus haut qu'elles étaient encore, c'est du travail inutile. Et les disperser, c'est aussi éviter la formation de vasières où les algues pourrissent occasionnent des odeurs assez insupportables. Dès qu'il y a des températures douces au mois de mai-juin, on voit les algues se développer. On a même l'impression que ça forme une île sur le platier rocheux, puisqu'à marée haute, les algues, elles flottent. Et donc on sait ça, et inévitablement, en juillet, en août, il y a toujours 2, 3, 4 jours de marée avec fort vent, forte houle. Donc ce n'est pas une surprise. En revanche, c'est un travail titanesque que de les enlever, c'est plusieurs jours de boulot. Il y a eu jusqu'à 5-6 engins pour retirer tout ça.
0: Les services techniques de la communauté urbaine Quand la mer espère avoir terminé leur opération à la fin de la semaine. On retourne à Hermanville-sur-Mer, les pieds dans le sable ou plutôt dans les algues dans une demi-heure dans l'info d'ici. On entendra les habitants désappointés par l'état de la plage. Baignade compliquée sur la côte et interdite au lac de Rabodange dans l'Orne. Il y a un excès de cyanobactéries dans l'eau, explique l'agence régionale de santé sur son site internet. La mairie de Putange-le-Lac a donc pris un arrêté d'interdiction de baignade jusqu'à vendredi. Ces micro-organismes prolifèrent l'été en raison de la chaleur. Ils peuvent occasionner des problèmes de santé comme des nausées et des diarrhées à vire. En revanche, les habitants poussent un ouf de soulagement. Le centre aquatique de la ville rouvre partiellement après un problème technique. L'établissement était fermé depuis vendredi dernier, mais à présent les habitants peuvent à nouveau profiter du bassin sportif, du pentaglisse extérieur, du splash pad extérieur et de l'espace balnéo. La pataugeoire, le bassin ludique,

0: et le toboggan intérieur reste fermé. La direction de l'établissement indique que l'entrée est déconseillée aux femmes enceintes et aux groupes et aux bébés.
1: 7h06 en sport et sur le Tour de France, le Bayeuxin Kevin Vauclin n'arrive pas à tirer son épingle du jeu sur la Grande Boucle.
0: Pourtant la 16e étape hier, c'était un contre-la-montre en Haute-Savoie, épreuve appréciée du Normand. Il l'avait montré à Caen l'an dernier en prenant la 5e place du chrono. Hier, il a terminé 66e à Thonon-les-Bains. Le cycliste de l'équipe Net Compagnie Ineos a dû en fait faire l'impasse à contre-cœur, c'est ce qu'il a expliqué à son arrivée.
2: Je l'ai pas fait à fond, c'est pas une contre-performance, c'est un choix qu'on a fait avec l'équipe, dur à accepter. Je dois l'avouer, c'est ma première fois que je fais un chrono tranquille. C'était dur à accepter, mais voilà, si on veut mettre une chance au maximum pour les prochains jours, je suis obligé de manœuvrer comme ça. Même si je sais, si on voit avec le niveau et tout ça, un top 5 ou un top 10, ça aurait été quelque chose de très bien, mais je pense qu'une victoire d'étape peut plus apporter que malheureusement seulement un top 5 ou un top 10 sur un contre-la-montre. Cette année, je mise sur les étapes, donc c'est totalement différent, c'est pour ça que j'ai fait ce chrono plus tranquille.
0: Le coureur Kevin Vauclin à son arrivée sur la 16e étape du Tour de France, étape remportée par Remco Evenepoel devant le maillot jaune Tadej Pogacar. Et aujourd'hui, 17e étape du plat entre Chambéry et Voiron, 174 km avec un départ à 13h20. Nicolas Prodhomme, originaire de l'Aigle et coéquipier de Paul Sexas, est 20e du général à 1h07 du leader. Kevin Vauclin est 31e à 1h47 et l'en est Guillaume Martin-Guyonnet, 35e à 2h du maillot jaune.
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0: Un peu de nuages cet après-midi en Normandie.
1: C'est tout, c'est ce qu'on veut vous signaler ce matin. Sinon, ça reste un temps très dégagé, avec du soleil pour tout le monde tout au long de cette journée. Bref, ça ne change pas en Normandie, avec un vent de nord qui est même plus faible qu'hier, jusqu'à 35 km/h.
0: Il fait 13 degrés, là, relevé à Vimoutier.
1: Ouais, 13 degrés aussi du côté de la Ferté-Massé, 14 à Saint-Georges-de-Groseillers, 15 à Tingebré, 15 dans le joli village d'Almenèche, ou encore 16 à Livet, près d'Alençon. Dans le Calvados, c'est la même chose, avec 13 degrés dans le Pays d'Auge à Beuvron, 14 à Argence, 14 à Jurques, 15 à Pondouy, à Potigny, 16 à Isigny-sur-Mer, 16 également en ce moment à Cabourg, et 17 du côté de If. Dans la Manche, 13 degrés à Champrépu, 15 degrés pour Montigny, 16 à Carole sur la côte près de Granville. Dans l'après-midi, 22 à 28 degrés, Ça grimpe un tout petit peu, on gagne 1 ou 2 degrés par rapport à hier, avec 22 degrés par exemple à Courseul-sur-Mer, 25 à Carpiquet et Falaise, 28 degrés pour Lisieux, Argentan et Alençon. Demain vendredi, c'est la même chose, ça ne change pas, nous dit Météo France. Le seul petit changement qui est presque à prévoir, c'est peut-être, je dis bien peut-être, quelques gouttes de pluie dans la nuit de samedi à dimanche.
0: Et sur la route, il y a un obstacle dans l'Orne, c'est près d'Alençon.
1: Ouais, sur l'autoroute A28 en direction de Rouen, c'est ce que nous signale Bison Futé, à hauteur de la Forge, sur la bande d'arrêt d'urgence. Et ça vient un instant d'être clos. Voilà, un nouveau message qui vient d'apparaître en direct. Donc voilà, c'est dégagé, oubliez ce que je viens de vous dire. Ça roule très bien sur la 28 à hauteur d'Alençon. Pareil sur les autres routes de la région, je ne sais pas ce que vous en pensez, mais c'est fluide ce matin. Bon, c'est la vacance évidemment, mais on vous accompagne, vous qui allez au boulot. 02 31 44 48 44, c'est quoi? C'est notre ligne infotrafic. Avec Sylvie ce matin au bout du fil, appelez-nous quand vous voulez s'il y a un problème sur la route. Vous l'avez fait à de nombreuses reprises hier, on vous en remercie. Et bien on continue comme ça, on fait la route ensemble plus que jamais.
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1: Un karaoké pour se réveiller, ça vous dit? Allez, prenez votre micro, enfin votre cuillère, votre brosse à dents, votre brosse à cheveux. On ne vous met pas les paroles parce que c'est extrêmement simple, vous la connaissez toutes et tous, celle de téléphone. Bon réveil.

0: 7h13, mais qu'est-ce que vous chantez bien, bravo, hein, franchement. Hein. Allez, on continue.
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0: Vous qui nous écoutez depuis la salle de bain, vous avez déjà appliqué sur votre peau une crème au lait d'ânesse. C'est original, non? Des ânes à découvrir près de Saint-Pierre, mais aussi un vignoble, un bon resto et un marché qui est sûrement l'un des plus beaux de la région. On ouvre notre carnet de route à la page Saint-Pierre-en-Auge dans moins de 5 minutes.
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0: Et à 7h14, on est rejoint par Gérald Deroux pour Mon œil dans le rétro. Oui, cet été, tout cet été, Gérald, on se retourne sur ce qui nous a marqué depuis le début de l'année. Et ce matin, le vrai démarrage de la voiture électrique en France.
5: La bascule s'est faite au printemps, dans la foulée de la guerre en Iran. Désormais, quand les Français achètent une voiture neuve, environ un tiers d'entre eux choisissent une électrique. Dans la plupart des cas, ce n'est pas parce qu'ils sont devenus écolos, mais plutôt économes. Les prix délirants des carburants ont convaincu les clients plus que la santé de la planète. Aujourd'hui, dans l'usine Renault de Douai, qui fabrique notamment la petite R5 électrique, un gros succès, on a du mal à suivre la cadence. Alors la direction a embauché plus d'intérimaires, des travailleurs marocains, des Ukrainiens, et elle teste aussi un robot humanoïde pour soulever des pneus. Cette revanche de la voiture électrique est assez ironique, car depuis plusieurs années, la stratégie des gouvernements et des constructeurs européens est partie dans tous les sens, ce qui a désorienté la clientèle. En France et en Allemagne, les aides gouvernementales, les bonus écologiques ont été sérieusement rabotés depuis 2022, et de leur côté, les constructeurs, notamment allemands, dénonçaient l'objectif irréaliste de la Commission européenne, la fameuse interdiction de vente de voitures thermiques en 2035. Pas plus tard qu'au début février, Stellantis a même donné un gros coup de frein sur l'électrique au profit de ces voitures thermiques. Mais voilà, fin février, c'était la guerre en Iran, le pétrole hors de prix, mauvais timing pour le constructeur. Au printemps, face au choc pétrolier qui ruinait les automobilistes, le gouvernement français a donc annoncé de nouvelles mesures en faveur des voitures électriques alors qu'il les réduisait quelques mois avant. De leur côté, les constructeurs ont aussi choisi de produire des voitures électriques plus petites, moins chères, alors qu'ils ne juraient souvent que par les SUV plus rentables. Tout cela semble aller dans le bon sens, parce qu'il était temps de se réveiller face à la concurrence de la Chine, qui a foncé sur l'électrique depuis des années. L'Europe avait pourtant des atouts dans son jeu depuis bien longtemps, car la première voiture électrique qui a dépassé les 100 km/h, eh bien, elle a roulé en France en 1899.
0: Merci Gérald, 7h16. Oh, vous aurez la classe avec ce beau sac ici Normandie, tous ces cadeaux à l'intérieur. On joue ensemble, hein, notez-le, à 7h25.

0: québécoise Karen Young à 7h19. Bonjour.
1: Bonjour François.
0: Le carnet de route et ce matin nous sommes dans le pays d'Auge à Saint-Pierre-en-Auge.
1: Il y a des endroits qui ne font pas de bruit mais qu'on n'oublie jamais. Saint-Pierre-en-Auge, dans le pays d'Auge, à une quarantaine de minutes de Caen, fait partie de ces pépites. J'y ai passé une journée et franchement je crois que j'ai trouvé quelques bonnes raisons d'y revenir et de vous y emmener. Mon premier arrêt, c'est le marché de Saint-Pierre-sur-Dive. Si vous êtes dans le coin un lundi matin, ne passez surtout pas à côté. Sous les halles médiévales, l'ambiance est incroyable. On prend le temps de discuter avec les producteurs, de goûter un fromage, un peu de miel, une confiture maison. C'est le genre de marché où on vient pour faire ses courses et on repart avec bien plus que ça. À une quinzaine de minutes de là, j'ai découvert quelque chose qu'on n'imagine pas forcément en Normandie, un vignoble. Oui, le premier vignoble de Normandie, aux Arpents du Soleil. On comprend que chaque vigne a été plantée ici pour une bonne raison. On découvre le terroir, les paysages, le travail de la vigne. Et le meilleur arrive à la fin, la dégustation. Le Pinot Gris, notamment, a été plusieurs fois récompensé. Une visite passionnante, même si on n'y connaît rien en vin. Autre coup de cœur, le château de Carrel. Dès qu'on franchit l'entrée, on change d'époque. Les douves, les jardins, la rivière qui longe le domaine, c'est un vrai décor de carte postale. Et puis il y a ce gigantesque colombier du XVIe siècle qui attire tout de suite le regard. C'est calme, élégant, parfait pour une balade loin de l'agitation. Si vous êtes en famille, je vous conseille aussi un détour par le paradis des ânes du pays d'Auge. On apprend plein de choses sur ces animaux mal connus. Les propriétaires prennent le temps d'expliquer leur mode de vie, leurs soins, leur caractère. Et on découvre aussi les étonnantes vertus du lait d'ânesse à travers une gamme de cosmétiques fabriqués sur place. Une visite à la fois ludique et surprenante. Et puis avant de reprendre la route, il y a une adresse que je garde précieusement, le restaurant Les Agriculteurs. Ici, les produits du terroir sont à l'honneur, avec une cuisine généreuse et pleine de saveurs. Les classiques normands se marient parfois avec une touche plus originale, et je peux vous dire qu'on termine difficilement le repas sans craquer pour un dessert. Saint-Pierre-en-Auge, c'est exactement le genre de destination qu'on découvre un peu par hasard et qu'on recommande ensuite à tout le monde. Des halles pleines de vie, un vignoble unique en Normandie, un château plein de charme, des ânes attachants et une belle table. Je vous recommande de glisser votre carnet de route de Saint-Pierre-en-Auge dans votre sac cet été.
0: Ouais, demain, Jason, nous serons dans l'Orne, à Vimoutier.
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0: 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Écoutez bien. Cette année-là, Greg LeMond remporte la 8e étape du Tour de France sous contre-la-montre entre Argentan et Alençon. Alors, si je dis Greg LeMond, c'est pas le Tour de France de l'année dernière. Voilà. Ok. Mais alors, c'était quelle année? À vous de jouer.
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0: 7h27.
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0: Et nous sommes près de Caen et Tervis. Comment ça va, Alain?
9: Oui, bonjour. Très bien.
0: Vous êtes tout au petit-déj, déjà dans la voiture. Qu'est-ce que vous faites, là?
9: Là, je prépare ma sortie vélo.
0: Ah, d'accord, ok. De combien de kilomètres?
9: Une cinquantaine.
0: Et on va où?
9: Je sais pas encore.
0: Ok, ah ouais, là, vraiment, on prend le vélo.
9: Ouais, l'aventure.
0: D'accord. Mais vous n'avez pas peur de vous perdre? Non? Ça va aller?
9: Non, ça va.
0: Bon, il y a le GPS aujourd'hui. Bon, ok. Alain, après un bon petit déj, j'imagine, avant de sortir vélo,
9: oui.
0: On va jouer avec une année entre 86 et 2026, car nous fêtons les 40 ans de votre radio. 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Alors, je vous disais que cette année-là, Greg LeMond remporte la 8e étape du Tour de France contre la montre entre Argentan et Alençon. Et sur votre radio locale, cette année-là, on écoutait ça. Oh là là là là là, cette balade de Scorpion, Wind of Change. Quelle année, Alain?
9: Moi, j'avais pensé 88, mais je sais pas ça.
0: 1988, non, ce n'est pas ça. Nous sommes ouais. Avec Sonia, Saint-Denis-Méré. Bonjour, Sonia.
10: Oui, bonjour.
0: Quelle année, Sonia?
10: Il me semble sous réserve que c'est peut-être 1989.
0: Ah, on s'approche, mais ce n'est pas la bonne réponse. Peut-être Sylvain Alivaro. Bonjour Sylvain.
11: Bonjour.
0: Bon, quelle année Greg LeMond qui passe la ligne d'arrivée en premier à Alençon?
11: En 1991.
0: Oui, bien joué.
7: Bravo. Yes. C'est bien cette année-là.
0: Que faisiez-vous en 91, Sylvain?
11: Wow, en 91, j'étais tout petit, j'avais 12 ans donc.
0: Ouais. On profitait de l'été avec les parents et la famille.
11: C'est ça, ouais.
0: Sylvain, c'est gagné tous ces cadeaux, bravo, c'est une belle journée,
11: merci.
0: À bientôt.
11: À bientôt, merci beaucoup.
0: Salut, cette année-là, on revient dans une heure, bien sûr.
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0: Voilà, Julie, l'info d'ici, elle se voit et elle se sente. Les algues s'amoncellent sur la plage de Lyon-sur-Mer et Morville-sur-Mer.
13: Elles ont été ramenées par les grandes marées la semaine passée et dégagent une odeur très désagréable, en plus de gâcher le paysage. On a tendu notre micro aux habitants, ils n'en ont jamais vu autant.
0: Mais pour l'instant, l'actu en France dans le monde avec vous, Cyril Ardo-Redon.
14: L'incendie qui a démarré dans le Var hier a progressé cette nuit. Il a parcouru plus de 2500 hectares et il est désormais contenu selon les pompiers. C'est le plus gros feu de l'été en Provence. 2300 foyers privés de courant, 400 personnes évacuées et 6 maisons incendiées. Alors que 3 départements sont placés en risque très élevé face aux feux de forêt, que 23 sont en risque élevé, le ministre de l'Intérieur, Laurent Nunez, est attendu à Mérignac, en Gironde. Ce matin, il doit rendre hommage aux 2 pompiers morts hier en intervention près de l'aéroport de Bordeaux. Leur camion a été pris au piège par les flammes. La ministre de la Transition écologique doit présenter sa démission ce matin. D'ici au Conseil des ministres, Monique Barbu, ancienne présidente de la WWF France, avait dit son opposition à la réautorisation de pesticides tueurs d'abeilles, mesure contenue dans la loi d'urgence agricole adoptée avant-hier. Le Premier ministre Sébastien Lecornu dit ce matin qu'elle a toujours sa confiance. Plusieurs textes définitivement adoptés par les parlementaires hier avant la pause estivale. L'interdiction des réseaux sociaux aux moins de 15 ans ou un texte contre le protoxyde d'azote et les rodéos urbains. Les retraits sur les livrets A ont dépassé les versements de près de 6 milliards d'euros depuis le début de l'année. Autrement dit, ce placement est boudé par les Français à un niveau inédit depuis 2008. Son taux augmente dès le 1er août pour atteindre 1,7%. Et puis le Tour de France, 17e étape aujourd'hui, 174 km entre Chambéry en Savoie et Voiron en Isère.
13: Merci Cyril Ardo-Redon. On vous retrouve dans une heure pour un tour de l'actu en France et dans le monde. Dans l'info d'ici ce matin, on vous emmène mettre les pieds sur le sable. Enfin, si l'on y parvient, les algues ont envahi les plages à Hermanville et Lyon-sur-Mer au nord de Caen. Le vert a effacé le beige du paysage de bord de mer. La faute à la houle de la semaine passée depuis les engins des services techniques de la communauté urbaine Caen la mer sont en action. Jean-Baptiste Marie, vous êtes allé sur le littoral. Les promeneurs sont particulièrement surpris par le spectacle.
15: Des algues dans la mer et sur la plage, il y en a toujours eu, mais c'est la quantité qui impressionne Sylvie et Philippe. Ils habitent Hermanville-sur-Mer.
16: Depuis 30 ans qu'on est là, on n'a jamais vu ça. Puis eh ben, c'est l'odeur aussi qui est un petit peu gênant, hein, parce que nous on habite quand même en retrait. Et on subit l'odeur aussi quand même. Hein.
17: C'est nauséabond un peu. Ça dépend des endroits, mais il y a certains endroits où c'est quasiment intenable.
15: Christine et Dominique se promènent avec deux autres copines. Elles tentent de penser à autre chose que l'odeur.
18: On est d'Ouistreham, on n'a jamais vu ça. Surtout à cette époque-là en plus. Hein. On n'a jamais vu ça. Mais bon, on subit, on est bien obligé. Ouais. Hein. Mais ça sent pas bon. Je veux dire, ça pue.
19: Non, c'est pas agréable pour le nez, c'est sûr. C'est sûr. Ben, on a des conversations qui nous occupent beaucoup plus que ce qu'on respire, en fait.
15: Œuf pourri, putréfaction, l'odeur n'est franchement pas agréable. Et les copines ont une pensée pour ceux qui vivent là.
19: On plaint des gens qui ont réservé, qui ont loué ici. Ces 8 jours, là, ça doit être... Ça doit faire drôle, quand même. C'est vrai que c'est impressionnant.
18: Non, moi, je les plains, les gens qui habitent ici. Hein.
15: Bernard, un habitant d'Hermanville, semble avoir l'explication.
20: Mais je pense que c'est la grosse chaleur, plus les quelques jours de mer agitée et le ressac qui ont ramené les algues chez tous les gens. Hein. Parfois, il y en a un peu, parfois, il y en a plus.
15: C'est ce que confirme Alain Desmeules, conseiller municipal délégué de Lyon-sur-Mer, chargé du littoral.
21: Les algues sont des sargasses qui sont développées très très fort au printemps, en mai-juin, avec les températures de l'eau particulièrement douces. Donc énormément de sargasses et dès qu'en juillet ou en août, il y a de la houle de façon assez conséquente, ces sargasses se trouvent arrachées du platier rocheux et finissent sur le sable, où elles s'accumulent en certains endroits particulièrement sensibles sur des hauteurs et des masses assez considérables qu'il est compliqué et difficile d'enlever.
15: C'est pourquoi depuis la fin de semaine dernière, des engins de travaux publics rejettent au large les algues pour qu'elles repartent à la mer, à moins que certains veuillent en profiter, ironise Brigitte.
19: C'est pas désagréable en fin de compte. Il y en a qui vont prendre des bains d'algues, ben c'est tout, on les a là sur place.
13: Les services techniques de la communauté urbaine Caen la mer espèrent avoir terminé leur opération à la fin de la semaine. Le reportage de Jean-Baptiste Marie est à réécouter sur notre site internet ici.fr. L'actualité ce matin, c'est aussi les pompiers normands sur le qui-vive. Ils sont 66 venus de l'Orne, du Calvados et de la Manche, rassemblés en Mayenne et prêts à être déployés sur des feux de forêt partout en France. On leur a rendu une petite visite, vous l'entendrez dans 30 minutes. Dans le journal de 8h, vous entendrez aussi Mohamed Hafid, l'attaquant du Stade Malherbe-Caen, plus que jamais courtisé par son club qui aimerait le prolonger. Le footballeur a su impressionner pendant la saison qui vient de s'achever. La météo, la pluie n'est toujours pas prévue.
0: Bah non, malheureusement, ce que nous dit Météo France, avec toujours cette vigilance à la sécheresse, avec une liste, une interdiction annoncée par la préfecture du Calvados et de l'Orne, à retrouver sur ici.fr. Il est par exemple interdit de laver sa voiture ou d'arroser son potager entre 9h et 20h. Retrouvez tout ça sur notre site. En effet, pas de pluie jusqu'à ce week-end. Peut-être un peu de pluie dans la nuit de samedi à dimanche, mais sinon, c'est toujours le soleil qui domine le ciel normand, encore aujourd'hui, malgré quelques nuages dans l'après-midi, et un vent de nord qui ne dépasse pas les 35 km/h.
13: Et cet après-midi, il va faire entre 22 et 28 degrés.
0: On gagne quelques degrés, c'est vrai, Emma. 28 degrés, la maximale dans le Pays d'Auge à Alençon ou à Lisieux. Ce matin, on entre 13 et 17 degrés, nous dit Météo France. La suite, bah, franchement, elle est inchangée. Hein. C'est pareil demain et vendredi, et même ce week-end, avec, on peut l'espérer, un petit peu de pluie entre samedi et dimanche.
13: et sur la route. Méfiance, il y a un véhicule en panne sur la 84.
0: Oui, nous sommes dans le Calvados, c'est ce que nous signale Bison Futé en direction de Caen, à hauteur de ces maisons Salpelvé. Alors, le véhicule est sur la bande d'arrêt d'urgence, donc pas de problème, mais ça pourrait vous surprendre en arrivant sur le secteur. Vraiment prudence, direction Caen, à hauteur de maisons Salpelvé. Sinon, ça roule bien dans l'agglomération caennaise. Bon, c'est les vacances, hein. Les habituels bouchons sur le périphérique ne sont pas là. Et ailleurs, ça roule aussi très bien, c'est vert sur nos écrans. Aucun problème. 02 31 44 48 44 si vous rencontrez une difficulté, bien sûr. Ici Normandie, la radio qui vous facilite la mobilité pendant les travaux du tramway de Caen-la-Mer. Alors, une difficulté hein, pour entrer dans Caen, circuler dans le centre-ville. Tenez, je vous rappelle qu'il y a des astuces, c'est les parkings relais. Et depuis fin juin, vous avez le nouveau parking relais sur le boulevard Pompidou, 249 places pour stationner en périphérie. Et ensuite, vous rejoignez le centre-ville grâce aux lignes 2, 3 et 6, ou alors même à vélo, car proche de là, il y a des stations Vélib. Pensez-y. Et si vous souhaitez rejoindre la mer, c'est possible avec Twisto et sa ligne de bus numéro 12 qui augmente sa fréquence durant l'été depuis la gare de Caen ou depuis Rouville-Saint-Clair. Vous pouvez prendre la direction de la mer et rejoindre les plages de Ouistreham, Colville-Montgomery, Hermanville et Lyon-sur-Mer. Toutes les infos liées aux travaux du tramway caennais à retrouver sur twisto.fr et sur notre site istiici.fr.
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0: Ça va vous rappeler votre jeunesse, c'est sûr. C'est un groupe culte qui arrive demain sur la côte de Nacre. Voilà l'été, Zobi la mouche, sous le soleil de Bodega. Oui, les Négresses Vertes, c'est le groupe invité à Luxe-sur-Mer pour un concert gratuit demain soir sur l'Etmat du Casino à 20h30. Nous, pendant ce temps-là, on a invité France Gall à votre petit-déj.

0: 8h41, France Galles sur ici Normandie. 55e hier dans ce contre-la-montre du Tour de France. C'est le premier Normand Nicolas Prodhomme, l'Aiglon. Alors qu'est-ce qui attend les coureurs du Tour pour ce mercredi? Présentation de l'étape avec le directeur du Tour de France à 7h45.
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0: Suivez le guide pour prendre de la hauteur et profiter d'une vue sur la mer et sur Caen-la-Mer aussi. Valentin, bonjour.
3: Bonjour.
0: Oui, avec l'Office de tourisme de Ouistreham, vous proposez cette visite du phare de Ouistreham. Alors tout d'abord, ces couleurs blanc et rouge, pourquoi Valentin?
3: Alors en général, les phares ont chacun un code, donc un code couleur, que ce soit sur le code du bâtiment ou le code des feux. C'est-à-dire par exemple, en haut du phare, vous avez une lumière qui va éclairer la mer. Chaque phare a son code, c'est une manière de l'identifier plus simplement.
0: Donc blanc et rouge, voici un code visuel pour les marins. 38 mètres de haut, ce phare, et 171 marches.
3: Exactement, oui.
0: Est-ce qu'il va avoir une bonne condition pour grimper en haut?
3: Alors en soi, on pourrait se dire que oui, mais ce sont des visites de 30 minutes, on prend le temps quand même. Le but, ce n'est pas de presser les personnes, même moi, je prends mon temps, hein, c'est pas une course. Et le but, c'est pas de tomber, hein, c'est quand même 171 marches à monter, et ce serait dommage de redescendre 171 marches en retombant. Mais oui, ça fait travailler un peu les jambes, mais ça se fait bien.
0: Ouais, c'est facile pour tout le monde quand même. Et surtout qu'à la fin, on a un superbe cadeau, ce panorama incroyable hein, sur la mer et même sur l'agglomération cannaise. Qu'est-ce qu'on peut voir d'en haut, Valentin?
3: Nous, d'en haut, ce qu'on va présenter, ça va être l'estuaire. Donc là où l'Orne vient se jeter dans la mer de la Manche. Ça va être les ports, donc le port de Ouistreham avec le port Ferry, le port de Plaisance. Un petit mot également sur le port qu'on va retrouver beaucoup plus loin à Caen, c'est-à-dire le port de Commerce. C'est présenté un tout petit peu la ville de Ouistreham. C'est présenté aussi ce qu'on va voir, c'est-à-dire la mer, le fonctionnement des écluses, tout le système du port.
0: Ah, j'ai vu qu'on pouvait être vu jusqu'à 16 000 marins, ça correspond à quelle distance?
3: Alors, le phare, oui, il a deux distances de lumière. Il va y avoir une distance pour la lumière blanche, qui va être beaucoup plus éloigné que la lumière rouge. Le feu blanc, c'est 16 000 marins, et le feu rouge, c'est 7,5 000 marins, donc c'est 13 kilomètres.
0: 16 000 marins, ça fait 29,6 kilomètres. C'est quand même pas rien, on est vu de loin quand on est sur le phare de Ouistreham. Donc une bonne condition, oui, et il faut être bien chaussé aussi.
3: Oui, au minimum. C'est une question de pluie ou pas, mais il faut quand même avoir des chaussures qui ne vont pas glisser, hein, c'est quand même un peu ça toujours. C'est un phare en granit, hein, donc il n'y a pas tellement de soucis.
0: Ouais, c'est un incontournable vraiment à faire, surtout pour vous qui êtes en vacances dans la région. La visite commentée du phare de Ouistreham, tous les jeudis à 10h et 10h45. Inscription auprès de l'Office de tourisme de Ouistreham. Merci Valentin.
3: Merci à vous monsieur, bonne journée.
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0: Bah, c'est vrai qu'il y a du monde, par exemple sur la rue d'Auge, la rue de Falaise, le quartier de la gare, boulevard Rivioux, évidemment jusqu'au Zénith de Caen.
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0: 7h45, tenez une idée de sortie, de vacances en France avec votre radio locale. Nous sommes dans l'Hérault ce matin et nous allons prendre le frais sur les hauteurs de Bédarieux dans l'Hérault, précisément à Celles-et-Rocozelles, au-dessus de la Veyne. Ce village qui s'étend de 400 à 600 mètres d'altitude bénéficie d'un climat plus doux l'été grâce aux nombreux lacs à proximité à la rivière d'Orbe. Alors de nombreux touristes vont y chercher de la fraîcheur et fuient le littoral et l'affluence touristique. Celles-et-Rocozelles n'est qu'à 1h30 de Béziers et Montpellier. Et quand les nuits sont étouffantes en plaine, il faut penser à se couvrir la nuit et le matin. Il peut y avoir jusqu'à 10 degrés de différence, comme vous l'avez constaté, Stéphane Pochet.
5: Et ce n'est pas Michel qui va dire le contraire. Ce retraité a planté sa tente.
6: Et moi qui ai pris un petit duvet, eh ben j'ai froid, mais j'adore.
5: La température est plus fraîche la nuit, évidemment.
6: Au lever du soleil, je prends le bouquin, je m'assois et me fais réchauffer par le soleil.
5: Le septuagénaire qui vit proche de l'Odève s'est d'abord installé à côté du lac du Salagou avant de finalement s'enfuir.
6: Les nuits sont chaudes là-bas.
7: Là, on est tombé à 15-16 degrés cette nuit.
5: 16 degrés quand il fait 26 sur le littoral. Ève, la gérante du camping Le Bouloc, n'a pas encore enlevé sa veste à notre arrivée. Elle la remet d'ailleurs assez rapidement en fin de journée.
7: Parce que le ratio de différence de température entre le jour et le moment où le soleil passe derrière les arbres et la montagne, il fait encore jour, ça fait monter l'humidité. Allez, à 21h30, moi je remets la chemise parce que ça descend assez vite et c'est vraiment agréable.
5: Le secteur est réputé pour ses cures thermales, ce qui veut dire une abondance d'eau à proximité. Avène est à 10 minutes et les lacs sont nombreux.
8: On a un cadre assez exceptionnel.
5: Gauthier Balpe est élu à la mairie.
8: Avec le lac, les montagnes, il y a beaucoup de randonnées à faire, de sport aquatique également, puisqu'on a le lac là du Boulogne, mais aussi on a la réserve d'eau, la retenue d'eau du barrage derrière.
5: La journée, le mercure grimpe évidemment. Il fait chaud, trop chaud, mais pas autant que sur le littoral.
8: L'air est moins étouffant, il y a de l'air, et puis il y a la rivière aussi. Donc la rivière joue énormément aussi sur l'humidité.
5: L'été, la population est ici multipliée par 3. De nombreuses résidences secondaires, avec des retombées économiques évidemment non négligeables pour la commune.
8: Notamment entre le 15 juillet et le 15 août, ça fait un gros mois où c'est qu'on voit quand même plus de monde. C'est agréable.
5: 90% de la clientèle est française et ceux qui viennent passer leurs vacances sur le littoral n'hésitent plus aujourd'hui à prendre de la hauteur pendant leur séjour. Alexis Barrois, le directeur de l'Office du tourisme Grand Orme.
9: Ils se disent, en fait, on n'a pas qu'envie d'aller à la plage. On a aussi envie de découvrir d'autres choses, parfois que sur la journée ou parfois sur un week-end ou autre, les pépites de l'Hérault.
5: Et celles en fait donc partie. Daniel ne va pas dire le contraire.
10: Donc on est 7 grands-parents.
5: Et ils ne sont pas venus tout seuls.
10: Et 8 petits-enfants. C'est la semaine garderie et plutôt que chacun garde ses petits-enfants dans son coin, on a proposé cette année pour la première fois d'organiser au camping un rassemblement. Donc on est 15.
11: Qu'est-ce que vous venez chercher ici ?
10: Alors ici, ben, le lac, la fraîcheur de l'eau, la rivière, l'orbe qui passe derrière, avec la possibilité d'alterner entre les deux, et puis aussi un peu de fraîcheur la nuit. Et ce matin à 6h, quand je me suis levé, j'ai mis un petit sweat, quoi.
5: Et pour se baigner, forcément, la rivière est aussi beaucoup plus fraîche. Et
0: toutes les bonnes idées pour vos vacances en France à retrouver sur ici.fr. Voici l'une des gagnantes de la Star Academy, la nordiste Marine Cœur Maladroit, avant de vous parler du Tour de France.

0: Allez, on grimpe sur le vélo à 7h51. Kevin Vauclin, Nicolas Prodhomme, Guillaume Martin-Guillonnet, nos trois chouchous dormants du Tour de France, qu'est-ce qui les attend aujourd'hui? Eh bien, parlons de cette 17e étape entre Chambéry et Voiroux, étape ouverte côté sport et de beaux paysages. C'est le programme de ce parcours qui mène les coureurs vers Voiron, le site historique d'une très célèbre liqueur. Christian Prudhomme nous en dit plus, le directeur du Tour en compagnie d'Emmanuel Collardet.
1: Bonjour Christian Prudhomme.
2: Bonjour.
1: Une fois de plus, c'est un cadre privilégié qui attend les spectateurs avec la traversée de deux parcs régionaux, le Massif des Bauges puis la Chartreuse.
2: Oui, deux parcs régionaux splendides, la Chartreuse, les Bauges, avec une boucle au nord de Chambéry avant d'aller ensuite vers Voiron pour une étape dans des sites de montagne qu'on a voulu la moins rude possible pour laisser une chance aux sprinteurs qui sont encore là ou aux baroudeurs. Un début d'étape, une première partie d'étape qui sera vraiment faite pour les baroudeurs et ensuite il faudra résister aux équipes de sprinteurs qui tenteront de revenir sur la tête de course.
1: 2200 mètres de dénivelé positif, c'est vrai que les sprinteurs ont le droit de rêver, mais il faudra vraiment être costaud.
2: Oui, ça va surtout se jouer dans la première partie de l'étape en fonction de l'écart qui sera créé par l'échappée sur les sprinteurs encore vaillants, dirais-je.
1: Christian Prudhomme, l'arrivée du jour, donc c'est, vous l'avez dit, à Voiron dans l'Isère, une ville associée à une liqueur de renommée mondiale. Elle abrite, on le sait, les caves de la Chartreuse, la fameuse Chartreuse. Le Tour aime aussi raconter ses savoir-faire qui font partie du patrimoine français.
2: Oui, d'autant plus qu'il y a là un lien entre Voiron et Tarragone, donc entre le grand départ du Tour de France il y a deux semaines à Barcelone, avec un départ d'étape à Tarragone et les moines de Chartreuse et la Chartreuse, Voiron, capitale de la Chartreuse. Oui, bien évidemment, ce sont toujours des choses. Le Tour de France permet la découverte grâce à la prise de vue de France Télévisions, prise de vue de l'hélicoptère, et puis en apprenant des choses. Le Tour, c'est du sport, c'est la plus grande compétition cycliste au monde, mais c'est de l'histoire, c'est de la géographie, c'est de la culture. Et effectivement, je pense que davantage de personnes sauront que les caves de Chartreuse sont à Voiron, après le passage du Tour de France.
1: À votre santé, très belle journée à vous sur la route du Tour, Christian Prudhomme.
2: D'autant plus qu'il y a de la jaune et de la verte, un peu comme les maillots du Tour.
0: Oui, mais avec modération, s'il vous plaît. En revanche, le sport, c'est sans modération et vous vivrez cette étape cet après-midi en direct sur votre radio locale. Le kaolin, cette matière précieuse pour faire de la porcelaine, c'est un chirurgien qui l'a découverte dans le Limousin. L'histoire de la porcelaine des Limoges, c'est avant 8h avec Stéphane Bern.

0: meilleur joueur de la saison passée, si ce n'est le meilleur joueur. Le Manchois Mohamed Hafid est courtisé par d'autres clubs de foot. Alors le SMC fait tout pour le garder. Vous l'entendrez dans le journal de 8h.
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0: 7h58, c'est Stéphane Bern, bonjour.
8: Bonjour la Normandie.
0: Alors ce matin, on voyage au temps où de Louis XV et des tirelires en porcelaine.
8: C'est l'histoire d'une poignée de terre blanche qui allait faire la gloire du Limousin et quelques jaloux. Fin du XVIIIe siècle dans le Limousin. Tout commence par une bassine. Madame Darnay lave son linge au bord d'un ruisseau à Saint-Thierry-la-Perche. Elle remarque une terre claire et fine. Intriguée, elle en parle à son mari Jean-Baptiste Darnay, chirurgien de campagne. Il vient voir et observe cette sorte d'argile qui lui rappelle quelque chose. Quelques années plus tôt, Jean-Baptiste Darnay a servi pendant la guerre de succession d'Autriche. Là-bas, il a probablement vu ces carrières de gisement, de cette matière si précieuse, le kaolin. C'est cette étrange argile blanche qui permet de fabriquer la porcelaine. Une découverte d'autant plus exceptionnelle qu'en cette année 1740, le roi Louis XV offre une prime à ceux qui découvriraient cette matière rare. De quoi mettre du beurre dans les épinards et quelques louis d'or dans une tirelire cochon. Cochon en porcelaine, bien sûr. Et c'est là que l'histoire se corse. Fort de sa découverte, Jean-Baptiste Darnay se tourne vers son ami bordelais, Marc Hilaire Villaris, pour lui demander conseil. Sauf que ce dernier s'empresse de s'approprier la découverte. Quand on a de tels amis, on n'a pas besoin d'ennemis. Résultat, Darnay n'obtiendra aucune reconnaissance de son vivant, tandis que Villaris récolte la prime du roi et les honneurs. Qu'importe, le gisement de Saint-Thierry-la-Perche va contribuer à faire de Limoges la capitale de la porcelaine en France. Alors si demain vous voyez un service en porcelaine à un prix exorbitant et que vous entendez quelqu'un s'exclamer « mais c'est du vol », eh bien vous saurez maintenant qu'il ne croit pas si bien dire.
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0: Très belle journée sous le soleil normand et à l'écoute de votre radio locale ici Normandie. Il est 8h.
9: Bonjour François, bonjour à tous.
0: Nous sommes le 22 juillet dans l'actu, les pompiers normands sur le qui-vive, prêts à être déployés partout en France.
9: Ils forment la colonne Normandie-Ouest, 66 soldats du feu ornés, manchois, calvadosiens et mayennais en prépositionnement avant d'être envoyés sur les feux de forêt.

0: les pieds des préservés.
1: À côté, certains font une partie de palais, quand d'autres en profitent pour faire la sieste dans les dortoirs de l'internat. L'adjudant Nicolas Hamelin, sapeur-pompier volontaire à Laval, partage sa chambre avec trois autres collègues.
2: Ça se trouve à 17h, ils vont nous dire on roule et on va arriver dans la nuit. Donc quand on peut se reposer, on se repose.
1: L'objectif est d'être prêt à partir à tout moment. Les camions sont garés sur le parking du lycée et les pompiers ont révisé les plans techniques s'ils sont déployés sur un feu, sous les ordres notamment du lieutenant Simon Ali.
3: Réviser des choses sur table, sur des phases d'exercice, de manœuvre, pour répéter un petit peu nos classiques et prendre des moments aussi pour recontacter la famille, parce que la majorité des personnes qui sont là vont pas voir leur famille et leurs proches pendant plusieurs jours. Et on va attendre la fin de journée si on n'est pas engagé pour faire une petite séance de sport.
1: Et 66 pompiers prépositionnés sont à Château-Gontier, au moins jusqu'à vendredi soir.
4: Ils sont accompagnés d'une vingtaine de véhicules. Des feux de forêt partout en France, mais aussi dans l'Orne, 10 hectares de chaume et 200 mètres de haies, partis en fumée à Saint-Jean-de-la-Forêt, dans le Perche. L'incendie a démarré sur un tracteur agricole à 16h44 hier, route Fleur de Lys. 26 pompiers ont été mobilisés pendant 5 heures pour l'éteindre totalement. Soirée dramatique sur la route à Tingebré en Bocage. Un homme est mort hier, juste avant 23h. Il conduisait un tracteur avec une remorque sur la départementale 809 quand son véhicule est tombé dans un fossé au lieu dit le Champ Gautier. 13 sapeurs-pompiers ont été dépêchés sur les lieux.
5: 8h03, l'actualité, c'est également la carte postale de la Côte de Nacre abîmée par les algues.
4: Elles envahissent le rivage à Lyon-sur-Mer et Hermanville depuis la semaine dernière. La faute à la houle et au fort coefficient de marée. Alors les municipalités et la communauté urbaine, quand la mer déploie les tracteurs pour les pousser à l'eau et rendre le littoral aux baigneurs, la quantité comme l'odeur deviennent difficiles à supporter pour Sylvie et Philippe, habitants d'Hermanville-sur-Mer.
6: Depuis 30 ans qu'on est là, on n'a jamais vu ça. Franchement, là, on se demande d'où ils viennent.
7: À chaque fois que le vent est du nord, nord-est, bon, ça fait plusieurs années quand même que... Il y a plusieurs algues comme ça, mais à ce niveau-là, c'est quand même très, très important.
6: Puis eh ben, c'est l'odeur aussi qui est un petit peu gênant. Hein, parce que nous, on habite quand même en retrait et on subit l'odeur aussi quand même. Hein. Bon, je sais bien que si on est à la mer, il faut subir la mer et tout. Ça, on le sait.
7: C'est nauséabond un peu. Ça dépend des endroits, mais il y a certains endroits où c'est quasiment intenable.
6: Elle nous suit l'odeur, oui. Mais bon, c'est comme ça. C'est la nature. Je crois qu'on ne peut rien contre la nature.
4: Les services techniques de la communauté urbaine quand la mer espère régler le problème d'ici la fin de la semaine. Sur la côte toujours, les plages du débarquement bientôt au patrimoine mondial de l'UNESCO. La réponse devrait intervenir entre vendredi et dimanche. Après 20 ans de démarches et de lobbying politique, quand on parle du D-Day, le monde entier pense à un seul et même endroit, Omaha Beach, surnommé Omaha la sanglante. C'est le lieu qui s'est imposé dans la mémoire collective. L'explication de Stéphane Simonet, historien normand et spécialiste de la Seconde Guerre mondiale.
8: C'est le début de la télé, hein, donc les grands directs, on pose des caméras là où c'est le plus télégénique, on va dire. Donc c'est le cimetière américain de Colville, hein, qui est inauguré en 57. Pour des milliers et des millions de spectateurs, Omaha devient l'emblème du débarquement, la plage mythique du débarquement allié et donc américain. Parce que ces images-là vont être diffusées dans le monde entier. Et puis aussi, une chose qu'on connaît peut-être pas, c'est que très rapidement, les historiens, les journalistes, lorsqu'ils veulent avoir accès à des images libres de droit, c'est essentiellement des images américaines. Lorsqu'on veut utiliser des images britanniques ou allemandes, il faut payer. Donc, dès qu'on va faire un article, un bouquin illustré, on va s'orienter vers les photos américaines, libre droit. Et donc, forcément, on tombe toujours sur les photos de Omaha Beach. C'est les archives nationales américaines qui ont cette idée aussi de valoriser leur patrimoine et de le mettre à disposition du plus grand public, alors que les Britanniques de l'Imperial Museum ou alors les Allemands, effectivement, facturent très cher leurs images.
4: Les plages du D-Day, potentiellement distinguées par l'UNESCO, c'est une actualité qu'on vous fait vivre toute la semaine dans l'info d'ici. Troisième épisode aujourd'hui à Omaha, c'est dans une demi-heure. Baignade interdite au lac de Rabodange. L'Agence régionale de santé alerte sur un excès de cyanobactéries. Elles prolifèrent au fond de l'eau à cause de la chaleur et peuvent entraîner vomissements et diarrhées. La mairie de Putange-le-Lac a donc pris un arrêté d'interdiction de baignade jusqu'à vendredi. Vous retrouvez tous les détails sur notre site internet ici.fr.
5: Un sport, Emma. Mohamed Hafid, le joueur que le SMC ne veut surtout pas perdre.
4: Le footballeur made in Normandie, formé à Caen et né dans le Cotentin à Cherbourg. On ne connaît toujours pas son avenir à 17 jours de la reprise de la Ligue 3 pour le Stade Malherbe-Caen. En revanche, on sait qu'il est l'un des rares à avoir eu des performances correctes la saison dernière avec 30 matchs joués, 5 buts et 2 passes décisives. Alors Martin Cotta, le SMC, cherche par tous les moyens à prolonger l'attaquant de 21 ans.
9: C'est avec Mathieu Bodmer, le nouveau directeur sportif, que le joueur et son entourage discutent d'une éventuelle prolongation. Et à écouter Mohamed Hafid, tout se passe dans la sérénité.

0: perso pour l'instant, tant que vous me voyez, c'est que je suis là. Là, il y a des discussions, ça, avec le club. On va continuer à avancer. Je sais pas de quoi il fait demain. Je peux rien vous dire de plus, mais en tout cas, pour l'instant, je suis très content.
1: Mohamed Hafid est très content d'être au SMC et rassuré aussi, peut-être sportivement, depuis le début de la préparation sur le terrain. L'ailier droit montre de belles choses avec Mohamed El Idrissi, une des recrues estivales.
0: Ouais, forcément. On a un âge proche, donc ça aide aussi sur l'affinité en dehors du terrain et sur le terrain, ça se ressent. C'est des top joueurs, c'est des top recrues qui peuvent aider le club à remonter. Donc je suis très content qu'il soit là, et forcément, ouais, de match après match, ça va aller de mieux en mieux.
1: Et de quoi convaincre Mohamed Hafid de rester, on l'espère. Le natif de Cherbourg n'a encore jamais quitté la Normandie dans sa carrière.
2: Le Stade Malherbe continue sa préparation et affrontera d'ailleurs une équipe du Qatar à Vire. C'est samedi à 17h.
3: C'était un Normand bien connu des téléspectateurs français.
2: Jean-Marc Sylvestre est mort hier à l'âge de 79 ans des suites d'une longue maladie. Né à Alençon, il a été professeur d'économie à l'université de Caen, discipline qui l'a conduit à officier à la télévision 18 ans à TF1 et LCI. Il a également travaillé pour le groupe Radio France à France Inter. Son portrait est à lire sur notre site ici.fr.
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2: Le soleil illumine le château de Falaise ce matin.
3: Ouais, et même toute la région, hein, parce que le soleil est bien là, avec peu de nuages pour les premières heures de ce mercredi. Ils vont revenir un tout petit peu cet après-midi, des nuages d'altitude nous annonce plutôt France, mais ça n'empêchera pas l'impression de beau temps encore une fois, avec un vent de nord, bonne nouvelle, qui faiblit jusqu'à 35 km/h, pas plus pour les rafales.
2: Il fait 28 degrés maximum.
3: Ouais, maximum cet après-midi. Par exemple, à Arlonçon, Argentan et Lisieux, 22 degrés à Ouistreham attendu dans l'après-midi, 25 pour Caen et Falaise. Alors que ce matin, on était entre 13 et 17 degrés pour les minimales. La suite de votre semaine, c'est pareil, jeudi, vendredi, ça ne bouge pas et ça bougera très peu également ce week-end, avec peut-être, on l'espère, quelques gouttes de pluie dans la nuit de samedi à dimanche.
2: Attention, il y a deux véhicules en panne sur la 84.
3: Ouais, tout d'abord du côté de Pont-Farcy, nous annonce Bison Futé, prudence en direction de Rennes. Il s'agit d'un poids lourd. Attention, autre véhicule en panne à Maison-Selle-Pelvé, là en direction de Caen, sur la bande d'arrêt d'urgence, un véhicule léger. Et puis autre véhicule en panne sur la 84 aussi, en direction de Caen, à hauteur de Verson, sur la voie de droite et sur la bande d'arrêt d'urgence. Il s'agit d'un poids lourd là aussi, donc vraiment prudence. Dites-nous si ça gêne vraiment la circulation, si ça la rend dangereuse. Vous nous appelez 02 31 44 48 44 et vous prenez la parole à tout moment sur votre radio locale. Vous pouvez aussi, nouveauté depuis plusieurs mois, nous laisser un message vocal via l'application WhatsApp, tout simplement avec notre numéro. Vous nous laissez un message vocal et on le diffuse sur votre radio. Moderne, non ? 8h10.
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0: partis en vacances ou en direction du boulot. Merci d'être à l'écoute d'Ici Normandie, 8h14.
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0: Et on sera dans le Bocage dans quelques instants, dans une petite commune de la Manche, pas trop loin des Ardoisières de Comans-sur-Eure. On y retrouvera Jason, lui et ses ânes, mais aussi des chauves-souris et des serpents.
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0: 8h15, Aude Razon vous retrouve pour notre rendez-vous anti-arnaque, c'est pas vrai? Alors Aude, vous répondez à une question ce matin que beaucoup d'auditeurs vous posent. Comment se débarrasser des appels frauduleux et du démarchage téléphonique?
5: Oui, vous en avez ras-le-bol, mais alors ras-le-bol de ces appels incessants. Allô, c'est pour les panneaux solaires. Allô, c'est votre conseiller Enedis. C'est insupportable. On est tous d'accord. Une application que vous pouvez télécharger, c'est celle que j'ai moi. C'est Orange Téléphone. Alors, peu importe que vous soyez chez Orange, Bouygues ou autre, ça marche pour tout le monde. Quand mon téléphone sonne, l'application m'affiche immédiatement si c'est du démarchage pour les panneaux solaires, par exemple, ou si c'est un appel malveillant. C'est vraiment bien fait. Seul défaut, si vous voulez que l'appli bloque immédiatement l'appel avant même que ça sonne, c'est une option payante. Attention, réservée aux abonnés Orange.
0: Ah, et Aude, est-ce qu'il y a des applications gratuites ?
5: Oui, il y en a. Vous avez Saracroche. Petit jeu de mots, hein, ça s'écrit S-A-R-A, ça raccroche. Elle a une énorme base de données avec 15 millions de numéros indésirables et elle bloque même les textos malveillants du style « c'est le livreur »,« votre colis ne rentre pas dans la boîte aux lettres », etc. Je vous la conseille, en plus elle est très facile à installer. Vous en avez d'autres, je vais vous mettre une petite liste, tenez, sur ici.fr, comme ça vous l'aurez sous la main. Vous avez Bigon pour ceux qui ont un iPhone, vous avez WinCalls pour ceux qui n'ont pas d'iPhone. Elles vont vous permettre de bloquer par exemple tous les numéros qui commencent en 0948 ou 0162. On les voit tout le temps, vous les connaissez, c'est du démarchage. Question que vous me posez souvent, quand mon téléphone sonne et que je sais que c'est un appel indésirable, est-ce que je dois refuser l'appel ou laisser sonner ? Je vais être honnête, il n'y a pas de bonne solution. Dans les deux cas, la personne à l'autre bout risque de continuer à vous appeler encore et encore et encore. Donc prenez plutôt le problème à la racine avec les applications que je viens de vous citer.
0: Merci Aude. Lui n'est jamais indésirable. C'est Jason et Cézanne.
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6: Une espèce de serpent où on peut encore la trouver, un effectif encore conséquent.
7: Je me promène dans la Manche, à Bérigny, un village situé à la frontière du Calvados, à 15 minutes en voiture de Comans-sur-Eure et du Soutéroscope des Ardoisières. On se balade avec Sylvie et nos deux ânes, Valdaï et Ovive. Et sur le chemin, on a croisé Denis, éleveur de vaches normandes. J'entre dans le pré pour tenter d'en caresser une. Je tente ?
8: Oui, allez, doucement, il n'y a pas de danger.
7: J'ai réussi à la caresser.
9: Mais oui. Bon, bah, elles sont familières.
7: Ouais. Hein. Vous n'êtes pas jaloux ?
9: Non. Pas de mes vaches.
7: Et bah, finalement, c'est quand même assez doux, une vache. Allez, on referme l'enclos et on reprend le chemin, toujours au rythme de nos deux ânes. Sylvie, je crois que votre fils, c'est un amoureux de la nature.
10: Oui, il est naturaliste. Oui, on les a un peu pervertis dès la naissance.
7: C'est à cause de vous ?
10: Non, pas à cause de nous, mais disons qu'on lui a fait vivre des choses très nature. Donc il est resté très attaché à tout ce qui est vivant, et aussi bien faune et flore. Il est passionné. Donc il faut lui demander, il va vous analyser le talus là.
7: Thomas, c'est quoi toutes ces fleurs ?
11: Toutes ces fleurs jaunes, ce sont des primevères à col.
7: Primevères à col ?
11: Ouais. Donc là, il y a des primevères, il y a des fitières, des violettes, des stellaires. Enfin, c'est tout ce qu'il y a à côté de nous là.
7: Ah, je remarque un pissenlit. Je vais lui faire voir que moi aussi, j'en connais tout un rayon sur les fleurs. Et des pissenlits ?
11: Et il y a aussi des pissenlits, bien sûr.
7: Oh bah, ça n'a pas l'air de l'avoir impressionné. Le silence s'installe, passons vite à autre chose.
12: Ah, de l'autre côté, il y a des fleurs blanches.
11: Oui, les fleurs blanches, ce sont des stellaires. La stellaire holostée.
7: En fait, vous pouvez dire n'importe quoi, on ne pourra pas vérifier.
6: Bah, à la radio, vous ne pouvez pas vérifier, c'est dommage. Donc, il faudra me croire sur parole.
7: Je vous crois. Thomas, le fils de Sylvie, est aussi un passionné de la faune normande. Il y a pas mal d'espèces intéressantes dans ce coin, entre le Bessin et le Bocage.
6: Je pense notamment aux chauves-souris. Parce que coup, dans le Bocage normand, on a la chance d'avoir encore un réseau bocager qui est important et qui est diversifié. Avec notamment une alternance entre des arbres de auger et puis des arbres plus bas, souvent des noisetiers, des aubépines, etc. Et les arbres de auger, ils ont du coup été exploités par l'homme depuis longtemps. Enfin, ils ont été émondés, ils ont été des fois taillés en têtards. Et ça crée beaucoup de petites cavités qui sont utilisées par beaucoup d'espèces, notamment les chauves-souris. Et donc en Normandie, on trouve 21 espèces de chauves-souris. Pour la moitié d'entre elles gîtent dans les arbres. Donc les arbres sont des gîtes de repos diurnes la journée. Et le soir, elles vont sortir et partir chasser du coup dans le bocage qui est du coup riche en insectes, en proie pour elles. Et c'est vraiment des écosystèmes où il y en a encore beaucoup.
7: Des chauves-souris dans les arbres qui nous entourent, et ils sont nombreux. Mais ce qui m'inquiète le plus lors de cette balade...
6: Une espèce de serpent qu'on appelle la vipère péliade, qui est une espèce qui est plutôt d'affinité, en tout cas du nord de l'Europe. Ouais. Et qui se trouve en Normandie, dans sa limite sud de répartition. On a souvent tendance à mettre les serpents avec le côté plutôt chaud, thermophile, alors que cette espèce-là est plutôt l'inverse. Et du coup, dans le bocage normand, c'est un des derniers secteurs en France où on peut encore la trouver, je ne vais pas dire en nombre, mais quand même en effectif encore conséquent, ce qui n'est pas le cas ailleurs en France.
7: Donc là, on pourrait croiser un serpent, sans problème.
6: Dans le secteur ici où on se trouve, il y a cette espèce de serpent, ouais.
7: Vous ne me rassurez pas, là.
6: Alors, du coup, il ne faut pas avoir peur des vipères. C'est des animaux qui sont hyper distraits, très farouches. Les cas de morsure sont très rares. Je ne dis pas que c'est inexistant, mais c'est très, très rare. Si un jour ça vous arrive, il faut quand même aller à l'hôpital, même s'il n'y a pas de risque mortel. Mais dans le doute, il faut quand même y aller.
7: Des serpents sur notre chemin. Je vais vite aller prévenir Sylvie. Il faut qu'on rentre à la ferme. Je ne veux pas vous inquiéter, mais tout à l'heure, Thomas il m'a dit qu'on pourrait croiser des serpents.
10: Alors, ça, c'est son truc, hein, les serpents. Oui, oui. Ouais. Généralement, on les voit se reposer au soleil. En fait, ils prennent leur bain de soleil.
7: Ah bah d'accord, ça n'inquiète vraiment personne ici. Dans cette famille, personne n'a peur des serpents. Les ânes ont peur des serpents ou pas?
10: Alors, je ne sais pas.
7: Ah, et on s'inquiète pas plus. Très bien, faisons comme si tout était normal. Surtout qu'au même moment, un âne se met à galoper.
10: Ah, au revoir.
7: Mais ça se trouve, il a vu un serpent.
12: Il y en a un qui se fait la malle.
10: Oui, oui, mais là, il y a une sacrée descente derrière. La pente, elle fait bien 20%. Donc, ce qui descend, c'est bien, mais il va falloir le remonter.
7: Pardon, on va devoir faire demi-tour, là? On vient pas nous chercher en voiture? Dans le prochain épisode, toujours dans la Manche, à Bérigny, avec nos deux ânes, en balade, je me fais enguirlander par une enfant de 8 ans.
0: On a hâte d'entendre ça. À demain, Jason.
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0: Alors, votre enfant de 8 ans n'était pas né cette année-là. Petit indice, déjà. Oui, on va retrouver et on va identifier l'année entre 86 et 2026. C'est notre jeu. Avec des cadeaux à la clé, évidemment. Ce superbe sac d'été en jute, parfait pour aller à la plage, aller faire ses courses. Il est magnifique, hein. 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Dedans, on y met d'autres cadeaux pour vous. Vos 4 paires de lunettes pour observer l'éclipse solaire le 12 août. Vos 4 invitations pour la soirée anniversaire de votre radio à la Foire de Caen le 26 septembre prochain avec DJ, des jeux, des quiz musicaux et bien sûr de quoi se restaurer. Et puis, votre exemplaire de ce trimestriel normand qui vient de sortir, Patrimoine Normand, dans les kiosques avec Ici Normandie. Tout ça, c'est pour vous. Maintenant, voici le premier indice pour retrouver l'année en question. Écoutez bien, cette année-là, je vais reprendre la bonne année, ça y est, je l'ai sous les yeux. Cette année-là, à Rouen, lors de l'Armada, le record du monde de la plus grande chenille est battu avec 3900 participants et participantes. C'était quelle année ça? Le record du monde de la plus grande chenille? Ça se passait à Rouen. À vous de jouer, bonne chance.
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0: 8h26, c'est le magicien des stars. Hein. Oïs Normand a squatté par exemple la villa de Sylvester Stallone, classe, hein, a fait des spectacles privés pour Roger Federer. On a rencontré l'Hérouvillé Larsen il y a quelques mois. Retour sur ce moment d'antenne à 8h40.
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0: Nous sommes dans la Manche à Messé. Bonjour Nicole.
4: Bonjour.
0: Qu'est-ce que vous faites à 8h27? Ça m'intéresse.
4: Qu'est-ce que je fais à 8h27? Ben, j'ai arrosé mes fleurs un petit peu, puis récupéré, et puis je vais préparer pour une journée.
0: Et moi, j'ai appris que le potager, il était mieux de l'arroser le matin que le soir. Je ne sais pas si vous saviez ça.
4: Oui, je savais qu'il fallait mieux arroser le matin que le soir. Et moi, je pensais le contraire.
0: Bah oui, moi aussi, j'ai appris ça il y a quelques temps, parce que, en fait, l'arroser le matin, bah, ça permet à l'eau de remonter dans les fruits, dans les fleurs, et d'apporter plus de goût et de sucre à vos fruits et à vos légumes. Donc, voilà, c'est mieux d'arroser le matin. Voilà, on apprend des choses, hein, Nicole. On apprend des choses tous les jours.
4: On apprend des choses
0: sur
4: votre radio.
0: Nicole, on joue avec une année entre 86 et 2026. C'est les 40 ans de notre radio. Alors, il y a bien sûr à gagner ce magnifique sac aux couleurs de votre radio. À l'intérieur, vos lunettes pour observer l'éclipse solaire du 12 août, vos invitations pour la grande soirée anniversaire le 26 septembre à la Foire de Caen, et puis ce trimestriel qui vient de sortir avec Ici Normandie, patrimoine normand. Alors, l'indice, eh bien, cette année-là, à Rouen, à l'Armada de Rouen, eh bien, le record du monde de la plus grande chenille est battu avec 3900 participants. Et écoutez bien, on écoutait ça sur votre radio locale cette année-là.
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0: Ah, c'est le cadet Joseph Kamel, bien sûr. C'est quelle année, Nicole?
4: J'irai 1987.
0: Oh, je crois qu'il n'était même pas né, Joseph Kamel, à cette date-là. Dommage, Nicole. Nous sommes près de Villedieu-les-Poêles, à Margueret, dans la Manche. Bonjour, Damien.
6: Bonjour.
0: Bah alors, Joseph Kamel, ce titre, et puis le record de la plus grande chenille au monde à Rouen, c'était quelle année?
6: Bah 2023.
0: Ouais, bien joué.
7: Bravo, bravo.
2: C'est bien cette année-là.
0: Comment ça, cette année-là, vous faisiez partie des 3900 participants à Rouen ou pas?
6: Non, malheureusement non, mais j'aurais bien aimé.
0: Vous avez un record du monde, Damien, ou pas?
6: Non, malheureusement non.
0: Bon, il a encore temps d'en battre un. Prenez le Guinness Book. Et oui, il y a vraiment des records du monde très farfelus qu'on peut peut-être battre du jour au lendemain. Bon, en tout cas, c'est gagné, Damien, tous ces cadeaux. Bravo.
6: Merci beaucoup.
0: Et bonne route.
6: Ben merci beaucoup, ici Normandie.
0: Salut Damien, bonne journée.
6: Allez, merci, au revoir.
0: C'était Nala et tous ces cadeaux à retrouver entre 11h et midi avec Nathalie.
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0: 8h30, ma Julie, dans l'info d'ici, direction Omaha Beach, celle qu'on surnomme la sanglante.
8: Ouais, comme les autres plages du débarquement, elle pourrait être labellisée patrimoine mondial de l'UNESCO ce week-end. Pourquoi Omaha est le site le plus marquant, le plus présent dans la mémoire collective? On a posé la question à un historien.
0: Rendez-vous dans 90 secondes. Pour l'instant, l'actu en France et dans le monde. Avec vous, Cyril Ardo-Redon.
9: L'incendie dans le Var est désormais contenu. Selon les pompiers, il s'est déclaré hier à Pont-Évès et s'est propagé à d'autres communes. Plus de 2500 hectares parcourus en quelques heures à peine. C'est le plus gros feu de l'été en Provence. 2300 foyers privés de courant et 400 personnes évacuées. La mort de deux pompiers hier. Ils intervenaient sur un feu près de l'aéroport de Bordeaux en Gironde. Le ministre de l'Intérieur, Laurent Nunez, se rend sur place ce matin pour leur rendre hommage. Aujourd'hui, trois départements sont placés en risque très élevé face aux feux de forêt. 23 sont en risque élevé. La vague de canicule est derrière nous. Plus aucun département en vigilance orange ce matin, selon Météo France. Retrouver de la sérénité et faire des investigations sur Ici Occitanie. La première présidente de la cour d'appel de Toulouse explique pourquoi le procès en appel de Cédric Jubilard a été repoussé à début 2027 suite à ses aveux. L'audience devait se tenir initialement en septembre. Plusieurs lois définitivement adoptées hier par les parlementaires. C'est le cas de l'interdiction des réseaux sociaux aux moins de 15 ans ou encore d'un texte contre les rodéos urbains ou le protoxyde d'azote. Jamais, depuis près de 20 ans, les Français n'avaient autant boudé leur livret A. Depuis le début de l'année, les retraits ont dépassé les versements de près de 6 milliards d'euros. Le taux du placement préféré des Français augmente à 1,7% au 1er août. Et puis le Tour de France, le contre-la-montre individuel hier remporté par le Belge Remco Evenepoel, place aujourd'hui à la 17e étape, 174 km entre Chambéry en Savoie et Voiron en Isère.
8: Merci Cyril Ardo-Redon. L'info d'ici ce matin, c'est les plages du débarquement. À rien d'être labellisé par l'UNESCO, le comité se réunit ce week-end en Corée du Sud pour décider l'avenir de nos sites normands. Entrer au patrimoine mondial, c'est avoir un gros coup de projecteur sur nos plages, notamment sur la plus célèbre Omaha Beach, aussi appelée Bloody Omaha, la sanglante en français, véritable symbole de ces milliers de soldats alliés tombé en Normandie. Martin Cotta, pourquoi c'est ce rivage qu'on retient le plus ?
7: Le terme de sanglante déjà dit tout de l'horreur vécue par les soldats américains. Un mot utilisé d'abord par un Allemand, selon Stéphane Simonet, historien.
10: Heinrich Schäferlo, et qui a témoigné dans les années 80-90 en parlant effectivement de cette couleur qu'avait la mer lorsqu'il était lui au-dessus de cette plage d'Oma, donc il était dans un blocus allemand.
7: En revanche, les Américains y sont pour quelque chose dans le fait de tout de suite penser à Omaha Beach lorsque l'on évoque le débarquement de Normandie.
10: Dès le départ, en fait, les photos qui circulent durant l'été 44 dans la presse américaine, dans la presse britannique, ce sont des photos essentiellement américaines et qui ont été prises à Omaha Beach, donc sur le secteur Easy Red, là même où d'ailleurs Robert Capa a débarqué comme correspondant de guerre pour Life.
7: Avec 1000 soldats tués depuis les collines, soufflés par la mitraille, Omaha Beach est la plage la plus meurtrie du 6 juin 44.
10: Ces soldats américains débarquent à 6h30 et en fait les premières percées, ça va être à partir de 9h du matin. Et donc le débarquement est indécis sur cette plage d'Omaha Beach jusqu'à 9h du matin, alors que les autres plages ont été prises d'assaut, Utah assez facilement. Et donc là, il y a ce risque que le débarquement échoue à Omaha.
7: Début des années 60, la télévision apparaît, les premières caméras viennent en Normandie et filment Omaha Beach. Hollywood s'empare du sujet ensuite, avec d'abord Le jour le plus long, mais aussi et surtout l'œuvre de Steven Spielberg en 1998. Il faut sauver le soldat Ryan et sa scène inaugurale ultra réaliste, le débarquement à Omaha Beach. C'est d'ailleurs à 2 km de la plage et près du musée Overlord 1 que l'ancienne ferme du château de Colville est rénovée pour accueillir un nouvel écrin mémoriel. Un musée immersif en mars 2027 avec de la réalité virtuelle. Sous un dôme de 17 mètres carrés, 26 visiteurs se mettront dans la peau d'un soldat. Nicolas Leloup, fondateur du musée.
11: À partir du moment où tous les soldats descendent dans les péniches de débarquement, les LCM, Landing Craft Mechanized, et les LCVP, jusqu'à l'arrivée sur la plage.
7: De quoi rafraîchir le tourisme mémoriel à Omaha Beach. Hervé, un touriste, sort du musée Overlord 1.
12: Un grand écran avec des images, ça aurait été pas mal, parce que là, au niveau matériel, il y a tout ce qu'il faut. Au niveau écrit, documentaire, pareil. Et c'est vrai qu'il manque de la vidéo.
7: Les premiers tests de cette expérience immersive à Overlord 2, en réalité virtuelle, devraient démarrer en janvier 2021.
8: Le reportage de Martin Cotta à Omaha Beach est à retrouver sur notre site internet ici.fr. L'actualité ce matin, c'est aussi la côte de Nacre couverte d'algues pestilentielles. C'est à cause des grandes marées. Les municipalités, elles, sortent les gros moyens. Le va-et-vient des tracteurs pour les remettre à l'eau, c'est dans une demi-heure dans le journal de 9h. On entendra aussi Kevin Vauquelin, le Bayeuxin, ne fait pas mouche sur le Tour de France. Il a terminé 66e sur le contre-la-montre individuel hier, épreuve sur laquelle il s'est pourtant illustré à Caen l'an passé. Il nous a confié sa déception à son arrivée. La météo, les plages du débarquement, justement, sous le soleil.
0: Ah bah oui, et comme toute la Normandie ce matin, il fait beau partout, aux quatre coins de la région, avec quelques nuages quand même attendus pour cet après-midi, des nuages d'altitude qui n'apporteront pas de pluie malheureusement, et un vent faible, à peine 35 km/h pour ce vent de nord.
8: Et jusqu'à 28 degrés.
0: Ouais, pour les températures qui grimpent un peu, hein. C'est vrai qu'on était autour de 25-26 hier, on gagne 2-3 degrés, notamment dans l'Orne, où 28 degrés est attendu, par exemple à Alençon, on aura 22 degrés en bord de mer comme à Ouistreham. Ça ne change pas pour les deux prochains jours, nous dit Météo France. Jeudi, vendredi, c'est pareil. Ce week-end, il y a peut-être un petit peu plus de nuages et des nuages qui pourraient donner un tout petit peu de pluie dans la nuit de samedi à dimanche, à confirmer avec les prochaines prévisions de Météo France.
8: Et sur la route, il y a un ralentissement sur le périph' de Caen.
0: Ouais, c'est vrai, le seul ralentissement à vous signaler. Ouais, on sent que c'est les vacances, hein. Mais on sait qu'il y en a qui vont au boulot. Et peut-être vous qui empruntez le périphérique de Caen, attention, ça ralentit sur le périphérique extérieur entre la Porte de Paris et le viaduc en direction du CHU. Voilà pour le périphérique et la Glocanèse. Ça roule très bien ailleurs, ça c'est la bonne nouvelle. Prudence quand même sur la 84 avec des véhicules en panne. Je vous le rappelle, à hauteur de Verson en direction de Caen, il s'agit d'un poids lourd sur la voie de droite. Autre véhicule en panne à hauteur de Pont-Farcy, cette fois-ci en direction de Rennes. Là aussi c'est un poids lourd. Et puis c'est tout, d'après Bison Futé et la Dirno. 02 31 44 48 44. S'il y a un problème, on veut le savoir. Appelez-nous, on compte sur vous.
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0: Il est 8h37. Demain, ça fera 15 ans. 15 ans qu'elle nous a quittés bien trop tôt. Elle fait partie de ce triste club de 27. Ses stars disparues à 27 ans. Vous allez la reconnaître, c'est la Britannique Amy Winehouse sur votre radio locale.

0: votre radio locale. En septembre, ça fera un an que dans l'Orne, le château Médavie a été victime d'un important incendie. Mais un an plus tard, il est toujours debout et il vous accueille pour l'été. On va en parler avec son intendant dans l'événement d'ici à 8h45.
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0: Ça se passe ici, le rendez-vous qui revient sur l'un des temps forts de notre antenne. Jason, bonjour.
3: Bonjour François.
0: Oui, en avril dernier, nous recevions l'un des plus grands magiciens au monde.
3: Il habite Hérouville-Saint-Clair dans l'agglomération cannaise. Quel honneur d'avoir accueilli le magicien Larsen dans l'émission Ma Normandie. Il nous a raconté plein d'anecdotes. La fois où il a fêté les 50 ans de Jean Dujardin, ou la fois où Tony Parker en personne l'invite pour son mariage. Larsen entre dans l'intime.
4: Je suis à Indian Wells, aux États-Unis, dans une villa qui appartient à Sylvester Stallone. Donc on peut imaginer la taille de la villa. Et on me demande d'aller faire un show pour Roger Federer. Je connaissais Roger, bien évidemment, mais c'est vrai que de le voir assis par terre avec ses enfants et moi debout devant lui en train de lui faire un show, c'est vrai que c'était quelque chose d'incroyable. Mais j'en ai plein des petites anecdotes comme ça, j'en ai plein.
3: Mais ce qui nous a aussi marqué pendant cette rencontre, c'est qu'il nous a raconté ses débuts. Et avant les villas de stars et les grands événements, il fallait bien se faire un nom et se faire un peu d'argent aussi.
4: Il m'a dit, écoute, c'est quoi, t'achètes un livre d'or, tu mets un petit mot, tu signes comme si c'était quelqu'un qui a émis c'est top, j'ai adoré, et tu mets un billet de banque à l'intérieur. Tu fermais le livre et à chaque fois que tu finissais un tour, tu posais le livre sur la table et tu disais, bah voilà, si vous voulez mettre un petit mot, faites-le, je reviendrai le chercher tout à l'heure. Et forcément, quand les gens ouvraient le livre d'or, bah forcément, ils voyaient le billet de 50. Donc ils s'imaginaient que c'était la personne d'avant qui a émis un petit billet de 50. Et il m'a dit, surtout, mais pas de pièces, parce que les pièces, ça glisse du livre. Donc les gens mettaient que des billets.
3: C'est ça aussi qu'on aime vous proposer sur votre radio ici Normandie, des parcours étonnants, des histoires qu'on ne connaît pas forcément, et des Normands qui rayonnent bien au-delà de la région. Et ça s'est passé ici, sur votre radio locale.
0: Et bien sûr, à retrouver en réécoute sur ici.fr.
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0: c'est Goldman, évidemment. 8h48. Ici, c'est le château de Médavy. Entre Argentan et Cé, ce joyau de notre patrimoine normand a fait l'actu il y a presque un an, victime d'un important incendie. Mais ce qu'on vous dit ce matin, c'est qu'il est ouvert cet été. Il y a des choses à voir et à faire. Myriam, bonjour.
1: Bonjour François.
0: L'intendante de ce château de Médavy, on en est où, près d'un an après l'incendie ?
1: Alors, on en est que l'enquête judiciaire est toujours en cours, donc on n'a toujours pas les causes finales. Alors on attend, on va reprendre les réunions au mois de septembre.
0: Alors justement, au mois de septembre, pour les travaux, on compte sur le loto du patrimoine. En septembre, on pourra le soutenir en achetant des tickets de loto ?
1: Exactement, puisqu'on a eu la chance et le plaisir d'avoir été choisi comme monument emblématique pour représenter la région. Donc on est ravis de tout ça. Et au mois de septembre, effectivement, on saura enfin, ce que le loto du patrimoine peut nous rapporter pour nous aider.
0: Ouais, parce que il en faut de l'argent pour restaurer ce château après cet incendie. On a défini le budget de ces travaux.
1: Alors, il n'est pas complètement défini, mais on sait déjà qu'on va dépasser largement les 10 millions d'euros et on va plutôt se rapprocher des 13 ou 14 millions d'euros.
0: 14 millions d'euros, waouh, pour rétablir et rendre intact ce château de Médavy. Mais alors, soutenir le château, c'est ce qu'on veut vous dire aussi ce matin, c'est y passer. Parce que il y a d'autres choses à voir que le château dans ce domaine, comme cette remarquable exposition de maquettes de bateaux dans le haras du château. Myriam, c'est 44 maquettes, c'est ça ?
1: C'est ça, c'est 44 maquettes de bateaux qui sont toutes faites à la main, qui viennent de Madagascar. Et il y a différentes sortes, il y a des bateaux de plaisance, des bateaux de pêche, des bateaux d'explorateurs. Et on a dans cette petite collection un petit bateau, le bateau d'Osberg, qui a été fait vers 820. C'est un bateau viking, voilà, qui est le plus petit de la collection, mais qui a une âme un peu plus poussée à mon goût.
0: Il date de 820 ?
1: Oui.
0: D'accord, waouh, ouais. Wow. De l'époque viking, évidemment, quoi. Donc 44 maquettes, elles sont vraiment très belles. Moi, j'ai vu des photos, il faut vraiment aller les voir dans le haras du château. Et puis, il y a également de l'art contemporain au château de Médavy. Là, ça se passe dans la tour Saint-Pierre, des œuvres d'artistes de renommée internationale.
1: Exactement, ouais, la tour Saint-Pierre est vraiment meublée que en art contemporain, alors des artistes du 21e siècle. Hein. Et voilà, on a plein de belles choses à l'intérieur, des tableaux, des sculptures, des objets, enfin c'est magnifique.
0: Et laquelle vous plaît le plus, vous, Myriam, parmi ces œuvres ?
1: Alors moi j'aime bien la petite, il y a une petite table d'Hubert Le Gall, c'est une petite table en métal qui représente un bouquet de fleurs et qui est posée sur un tapis, et sur le tapis on retrouve le reflet du bouquet. Je trouve que c'est assez sympa et bien pensé.
0: Ouais, et puis c'est toujours intéressant de voir l'art contemporain dans un univers d'une autre époque, celui du château de Médavy. Un château donc qui ne se visite pas, on ne peut pas y rentrer, mais par contre on peut visiter le domaine cet été.
1: Oui, tout à fait. On a du coup, comme on n'a plus le château à proposer aux visiteurs, on a créé deux créneaux de visite. Ce sont des visites commentées, historiées en fait. On parle plus des bâtiments, du domaine, voilà. Comme ça, les gens sauront un peu plus.
0: Donc rendez-vous sur le site du château de Médavy, hein, voilà, pour tout savoir sur la programmation cet été, parce que le château a besoin de votre soutien aussi. Et puis c'est aussi l'occasion de découvrir son domaine, de voir le château autrement depuis ses jardins. Et c'est vraiment magnifique, ce château de Médavy, pour vous qui est en vacances dans l'Orne, c'est entre Argentan et Cé, un jeu de notre patrimoine à ne surtout pas manquer. Eh bien écoutez Myriam, on se dit en septembre, parce qu'on va en reparler avec, on croise les doigts, le loto du patrimoine qui pourrait aider à la restauration de ce château de Médavy. Belle journée.
1: Ok, merci beaucoup.
0: Il est 8h52 sur votre radio locale. On va retrouver le docteur Kierzek dans quelques instants et on va parler d'hydratation avec des infusions froides. Ce sera juste après Zazie.

0: 8h55. Pas facile hein, de faire des châteaux de sable en ce moment sur la côte de Nacre avec les algues vertes qui sont là et qui recouvrent le sable. Et vous allez voir, nous serons du côté de Lyon-sur-Mer dans le journal de 9h. C'est une tâche pas facile pour les équipes techniques de la commune qui essaient, avec des tracteurs, des camions, d'enlever toutes ces algues. Reportage dans 5 minutes.
1: Bonjour à toutes et à tous.
0: Kerzek, on vous retrouve froide, sur la star de l'été pour bien sûr vos conseils santé au quotidien. Et ce docteur, ce matin, eh bien, on s'hydrate grâce à des infusions froides. C'est tout bénef. Bonjour.
1: Bonjour à toutes et à tous. L'infusion froide, c'est la star de l'été. Vous savez, c'est ces carafes remplies de plantes, de fruits et d'eau qui patientent sagement 8 heures au frais avant de nous offrir leur douceur. Alors d'abord, la bonne nouvelle, c'est que oui, c'est sain. Les infusions froides sont excellentes pour la santé. Pas n'importe lesquelles. Hein. Je parle des vraies infusions maison, sans sucre ajouté, sans colorant, sans arôme artificiel. Je parle pas des iced tea industriels qui cachent souvent l'équivalent de 3 morceaux de sucre par bouteille. Premier super pouvoir, ça hydrate. En été, on a souvent du mal à boire de l'eau plate. C'est vrai que c'est un peu monotone. L'infusion froide avec ses parfums naturels, un peu de menthe, du citron, de l'hibiscus, ça rend l'eau plus attrayante et ça nous encourage à boire plus régulièrement. Autre bonne nouvelle, contrairement aux idées reçues, le thé froid n'est pas diurétique, à faible teneur en caféine. Il compte pleinement dans le bilan hydrique quotidien. C'est vraiment un allié pendant la canicule. Notre super pouvoir, la préservation des antioxydants. Bah oui, les vitamines C, par exemple, elles ne sont pas détruites par la température. À froid, elles restent intactes, en fait. Ce n'est pas tout. Des études ont montré que l'infusion à froid permet de concentrer certains antioxydants, des anti-vieillissements. Donc ça, c'est vraiment très intéressant. Il y a moins d'amertume, plus de sérénité. C'est un peu du yoga dans une bouteille. Autre super pouvoir, il y a moins de caféine. L'eau froide extrait beaucoup moins de caféine que l'eau chaude. Ça, c'est intéressant. Toutes les études le montrent. Résultat, on peut en boire même le soir sans risquer de passer la nuit à compter les moutons.
0: Mais alors, docteur, je vous entends. J'ai une question pratique qui brûle les lèvres de nos auditeurs. Concrètement, comment on prépare une bonne infusion froide ?
1: Vous voulez ma recette ? Laissez infuser au moins 6 heures. Contrairement à l'infusion chaude, l'extraction à froid est lente. On compte 6 à 12 heures au réfrigérateur. Dosez généreusement, parce qu'à froid, l'extraction est moins puissante. Donc pour un litre d'eau, il faut 10 à 15 grammes de plantes, par exemple, contre 5 grammes à chaud. Donc il faut, si vous utilisez des sachets, prévoyez 2 ou 3 sachets par litre. Ensuite, vous commencez à température ambiante, vous remplissez la carafe d'eau, et c'est après que vous allez mettre au frigo. L'eau trop froide bloque le processus de diffusion. Puis vous pouvez être créatif. Hein. Moi, j'aime bien menthe, citron vert et concombre, par exemple. C'est ultra désaltérant. On peut faire aussi verveine, pomme et cannelle. Ça, c'est parfait pour le soir. Et puis, un dernier conseil d'été, alternez les plaisirs. Eau pure, infusion froide maison, de l'eau gazeuse avec une petite rondelle de citron. Votre corps apprécie la variété. Et surtout, on boit sans attendre d'avoir soif. Quand on a soif, c'est déjà un signe de déshydratation. Allez, bon été, bonne santé. À l'écoute d'ici, bien sûr.
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0: Nathalie, bonjour.
8: Bonjour François Duval, bonjour à vous tous.
0: Vous avez pour nous ce matin des idées pour découvrir Caen autrement.
8: Ben oui, oui, on sillonne la région, voilà, comme ça tout cet été. Et effectivement, aujourd'hui, on va s'installer dans le Calvados, à Caen. Caen et sa région, alors on va dire Caen la mer, principalement. Mm-hmm. Donc pour rejoindre Ouistreham, par exemple. Toutes sortes d'idées de sortie, il y en a vraiment pour toutes les tranches d'âge. Il y a des visites guidées, bien évidemment. Il y a la découverte du phare de Ouistreham, avec ses nombreuses marches, on va pas dire. Combien et il y en a parce que c'est justement la question ce matin. Et puis, bon, beaucoup de choses. On va vous en parler ce matin avec l'Office de tourisme de Caen-la-Mer et vous offrir alors toutes sortes de cadeaux. Il y a un livre et jeu pour les enfants à la découverte de Caen, un parcours énigme, le bourg, l'abaisse de la tête aux pieds. Ça, c'est plutôt pour les adultes. Et quatre entrées gratuites au phare de Wisriam, ainsi que super, quelques petits goodies. Donc, je vous donne la question maintenant. Combien y a-t-il de marches à gravir pour aller au sommet du phare de Wisriam?
0: Moi, je le sais.
8: Bah oui, moi aussi, mais moi, je le dirais pas non plus. Allez, 02 31 44 48 44. À demain.
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8: Et sur votre radio locale, ici, Normandie, les 9h. Les informations avec vous, Emma Julie, bonjour.
9: Bonjour Nathalie, bonjour à tous. Sur la côte de Nacre, le sable est recouvert de vert. Les algues pullulent sur les plages de Lyon-sur-Mer et Hermanville. Elles se sont échouées la semaine dernière à cause des forts coefficients de marée. Depuis, les communes s'affairent à les rabattre dans l'eau. Des engins de travaux publics viennent même renforcer l'action des tracteurs habituels. La tâche est technique, selon Alain Desmeules, conseiller municipal de Lyon-sur-Mer en charge du littoral.
10: Le travail consiste à les repousser à la mer de façon à ce qu'elles s'étalent, se diluent. Mais c'est un travail qu'on peut faire uniquement quand les coefficients de marée vont descendant, puisque le but du jeu, c'est de les repousser. Mais évidemment, la marée les ramène. Donc si elle les ramène plus haut qu'elles étaient encore, c'est du travail inutile. Et les disperser, c'est aussi éviter la formation de vasières où les algues pourrissent occasionnent des odeurs assez insupportables. Dès qu'il y a des températures douces au mois de mai-juin, on voit les algues se

0: Mortel à Tingebré-Bocage. Hier, juste avant 23h, un homme conduisait un tracteur avec une remorque quand il a fait une sortie de route sur la départementale 809. Son véhicule est tombé dans un fossé au lieu-dit le Champ Gautier. 13 sapeurs-pompiers ont été dépêchés sur les lieux. La victime est malheureusement décédée. Les pompiers de l'Orne, mobilisés également par des incendies, 10 hectares de chaume et 200 mètres de haies partis en fumée hier à Saint-Jean-de-la-Forêt dans le Perche. Le feu a démarré sur un tracteur agricole à 16h44, route Fleur de Lys. 26 pompiers ont été mobilisés pendant 5 heures pour l'éteindre totalement. Puis un second brasier, cette fois à la Ferté-en-Ouche. Il a détruit 300 mètres carrés de chaume juste avant minuit.
1: Le président de la région Normandie a écrit au Premier ministre.
0: Hervé Morin interpelle Sébastien Lecornu au sujet de la ligne ferroviaire Paris-Granville avec une petite cinquantaine d'élus normands. Il demande des moyens pour sa rénovation. Il s'agit d'un axe de plus en plus emprunté, mais que la région a du mal à entretenir faute de budget. Hervé Morin indique également qu'au vu de l'état de la ligne, le risque de fermeture est imminent. Il fait beau aujourd'hui, mais malheureusement impossible de se rafraîchir au lac de Rabaudange. Le plan d'eau de l'Orne est interdit à la baignade jusqu'à vendredi. Décision de la mairie de Putange-le-Lac après la découverte de cyanobactéries dans l'eau. C'est l'Agence régionale de santé qui a lancé l'alerte hier. Ces micro-organismes prolifèrent en raison de la chaleur et peuvent occasionner des nausées et des diarrhées. À Vire, en revanche, les habitants poussent un ouf de soulagement. Le centre aquatique de la ville rouvre partiellement après un problème technique. L'établissement était fermé depuis vendredi dernier. Il est à nouveau possible de profiter du bassin sportif, du pentaglisse extérieur, du splashpad extérieur et de l'espace balnéo. En revanche, la pâte aux joueurs, le bassin ludique et le toboggan intérieur restent fermés. La direction de l'établissement indique que l'entrée est déconseillée aux femmes enceintes, aux groupes et aux bébés.
1: Le Bayeuxin Kevin Vauquelin patine sur la grande boucle.
0: Pourtant, la 16e étape hier sur le Tour de France, c'était un contre-la-montre en Haute-Savoie, épreuve appréciée du Normand. Il l'avait montré à Caen l'an dernier en prenant la 5e place du chrono. Hier, il a terminé 66e à Thonon-les-Bains. Le cycliste de l'équipe Net Compagnie Ineos a dû en fait faire l'impasse à contre-cœur. C'est ce qu'il a expliqué à son arrivée.
2: Je l'ai pas fait à fond. C'est pas une contre-performance. C'est un choix qu'on a fait avec l'équipe. Dur à accepter. Je dois l'avouer, c'est ma première fois que je fais un chrono tranquille. Et c'était dur à accepter, mais voilà, si on veut mettre une chance au maximum pour les prochains jours, je suis obligé de manœuvrer comme ça. Même si je sais, si on voit avec le niveau et tout ça, un top 5 ou un top 10, ça aurait été quelque chose de très bien. Mais je pense qu'une victoire d'étape peut plus apporter que malheureusement seulement un top 5 ou un top 10 sur un contre-la-montre. Cette année, je mise sur les étapes, donc c'est totalement différent. C'est pour ça que j'ai fait ce chrono plus tranquille.
0: Le coureur Kevin Vauquelin, à son arrivée sur la 16e étape du Tour de France, étape remportée par Remco Evenepoel devant le maillot jaune Tadej Pogacar. 17e étape aujourd'hui du plat entre Chambéry et Voiron, soit 174 km entre la Savoie et l'Isère. Départ 13h20. Nicolas Prodhomme, originaire de l'Aigle et coéquipier de Paul Sexas, est 20e du classement général. À 1h07 du leader, Kevin Vauquelin, 31e, à 1h47 et l'Orné Guillaume Martin Guyonnet, 35e, à 2h du maillot jaune. Une icône pop des années 80 présidera le jury de la Révélation à Deauville. La chanteuse Lio, invitée pour la 52e édition du Festival du cinéma américain. Les organisateurs l'ont annoncé hier. Le festival a lieu du 4 au 13 septembre prochain.
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0: Une journée plutôt ensoleillée,
1: ah oui,
0: Nathalie.
1: Oui, absolument. Le soleil domine largement jusqu'en fin d'après-midi. Un voile nuageux se développera progressivement en cours de journée, notamment vers le Pays d'Auge. Mais le temps reste sec et très lumineux, avec un vent de nord à nord-est modéré dans les terres. Sur le littoral du Calvados, il devient assez soutenu au cours de l'après-midi avant de faiblir en soirée. Côté température, 22 à Courseulles-sur-Mer, à Romanche-les-Bains, 23 à Houlgate, Deauville, 24 à Honfleur, Avranches, Pontorson, Bayeux, Vimoutier, Saint-James, 27 à Caen, Lisieux, Vire, La Ferté-Massé, Carouge, Saint-Hilaire-du-Harcouët, Mortain, ou encore 28 à Falaise, Thury-Harcourt, Saint-Pierre-en-Auge, Argentan et Le Mel-sur-Sarthe. La circulation, un véhicule en panne nous est signalé par Bison Futé, c'est un poids lourd en direction de Caen, juste à l'entrée de Verson, sur la voie de droite, sur bande d'arrêt d'urgence. Et puis dans l'Orne, la ville de Flers réalise des travaux de réfection de voirie dans l'allée des Acres, qui dessert notamment le centre aquatique Cap Flot. Ce sera du 27 au 29 juin.

0: Montpellier. Circulation interdite dans les deux sens pendant la durée des travaux.
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0: Alors c'est vrai qu'il fait beau, que cette lumière éclaire vos projets, réchauffe votre cœur et vous accompagne tout au long de cette magnifique journée de vacances peut-être aussi. Excellente matinée avec Marc Lavoine pour une Begin avec toi.

0: ça se redonne bien pour une Begin avec toi. C'était Marc Lavoine.
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0: Envie de prendre l'air sans partir bien loin, Caen et sa région regorgent d'idées de sortie pour toute la famille. Vous allez l'entendre d'ici 10 heures et il y en a vraiment pour tous les goûts. Et je vous propose de gagner ce mercredi un livre et jeu pour enfants 7-13 ans à la découverte de Caen. Un parcours à énigmes pour adultes et grands enfants, le bourg, la baisse de la tête aux pieds. Ça se présente comme un parchemin avec toute une série d'énigmes à résoudre et 4 entrées gratuites pour découvrir le phare de Ouistreham en visite libre. Voici la question. Combien y a-t-il de marches à gravir pour aller au sommet du phare de Ouistreham? 02 31 44 48 44, tirage au sort en fin d'heure parmi toutes les bonnes réponses et on aura une première proposition de Christophe d'ici quelques minutes. En attendant, pour nous guider parmi les temps forts de cet été et nous donner ses meilleurs conseils, je reçois Emmanuelle Ardouin. Bonjour.
3: Bonjour Nathalie.
0: Directrice de l'Office Tourisme de Caen-la-Mer. Alors parlons-en de ce phare de Ouistreham avec une vue imprenable sur la côte de Nacre. À nouveau ouvert au public, pourquoi reste-t-il justement une visite incontournable ?
3: Alors c'est vraiment un must de l'été parce que déjà ce phare, c'est le seul qui se visite dans le Calvados. Donc c'est pas forcément très courant. Le phare, c'est d'abord un ouvrage de signalisation maritime. Donc sa première vocation, c'est pas d'y faire des visites guidées. Pour autant, nous avons la chance de pouvoir ouvrir notre phare. C'est assez exceptionnel. Il est très haut. Il a beaucoup de marches.
0: Oui, ça on sait.
3: Il fait 32 mètres de haut. Et là-haut, on a effectivement une très très belle vue à 360, à la fois sur l'estuaire de l'Orne, ouais. À la fois sur le port, à la fois côté ville de Ouistreham et puis côté plage. Donc la vue est vraiment magnifique.
0: Et on peut choisir soit la visite libre, soit la visite commentée. La différence entre les deux alors ?
3: Alors en fait, les visites libres ont lieu tous les week-ends, les vendredis, samedis, dimanches, après-midi en juillet-août, de 14h30 à 18h. Donc voilà, vous montez librement. Vous rencontrez la petite hôtesse à l'accueil en bas et puis vous montez, vous redescendez, vous gérez votre visite par vous-même. Et tous les jeudis en juillet-août, à 10h en général, on propose des visites commentées avec une guide en l'occurrence. Et ça dure grosso modo 45 minutes et vous avez un peu plus de détails.
0: Alors c'est l'histoire forcément du phare, des anecdotes peut-être sur ce qu'il a vécu ce phare.
3: Oui, c'est ça, c'est un phare centenaire, sa construction, à quoi il sert... La lentille de Fresnel qui est à l'intérieur, etc. etc.
0: Ça s'adresse, ces visites, alors aux familles, aux passionnés de patrimoine, aux photographes, ou un petit peu tout le monde?
3: À tout le monde, absolument tout le monde. Je crois que, honnêtement, tout le monde y trouve son compte. Les enfants adorent escalader les nombreuses marches. Ouais. Les photographes adorent prendre des photos là-haut. Et puis, je peux vous assurer qu'on peut aussi prendre une bonne bouffée d'oxygène quand il y a un peu de vent aussi.
0: C'est ça, parce qu'il fait très très bon, forcément. Ouais. Est-ce qu'il faut réserver ou est-ce qu'on peut décider de monter au dernier moment?
3: Alors, en visite libre, pas besoin de réserver. D'accord. Vous pouvez vous présenter sur place ou prendre vos billets en ligne. Et par contre, pour les visites commentées, oui, je vous conseille de réserver parce qu'en général, les places partent très vite.
0: Voilà, alors justement, on vous propose ce matin 4 entrées pour visiter le phare de Ouistreham ainsi qu'un parcours rallye jeu pour 4 personnes dans la ville de Caen. On va y revenir, c'est tous les jours. Et puis aussi d'autres cadeaux. Une première proposition de Christophe, peut-être, à Équay-sur-Seul. Bonjour Christophe.
4: Bonjour Nathalie.
0: Bonjour et bienvenue ce matin. Le phare de Ouistreham, ça vous parle ?
4: Oui.
0: Oui, vous le connaissez ? Est-ce que vous y êtes déjà allé ?
4: Non.
0: Non, donc l'idée c'est ça, c'est de pouvoir monter les marches. Alors selon vous, combien y a-t-il de marches à gravir pour aller au sommet du phare de Ouistreham ?
4: 171.
0: Une première proposition que l'on note. D'accord Christophe, si c'est la bonne, vous serez sur le tirage au sort en fin d'heure. On fait comme ça ?
4: On fait comme ça.
0: Merci beaucoup, peut-être à tout à l'heure. Et vous qui nous écoutez, continuez de nous appeler 02 31 44 48 44. En attendant, Amel Bent nous rappelle avec émotion que les plus belles choses se partagent. Voici donc « L'amour, ça se donne », un titre rempli d'espoir.

0: L'amour, ça se donne. Amel Bent.
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0: On espère vous donner envie de sortir autour de Caen, à Caen et autour de Caen, avec Emmanuelle Ardouin ce matin, directrice de l'Office de Tourisme de Caen-la-Mer. Une nouveauté gratuite, les parcours vélo en famille. Voilà, ça c'est une nouveauté de l'été. Vous lancez donc 4 parcours vélo sur la côte de Nacre. Comment est née cette idée ?
2: Mais en fait, c'est un travail collaboratif avec les collègues et voisins de la côte de Nacre, l'Office de Tourisme de Cœur de Nacre. Et en fait, on se partage... cette belle digue qui longe la côte, qui est aussi le parcours de la vélo maritime. Et tout au long de ce parcours, vous pouvez admirer effectivement des villas qui sont absolument magnifiques, toutes plus belles les unes que les autres, et qui font partie de ce patrimoine belle époque.
0: Et qui racontent l'histoire du littoral, forcément.
2: Voilà, et de la naissance des bains de mer, etc., etc. Et donc, on a créé 4 parcours ou un seul parcours. Hein. On peut soit tout enchaîner si on est un peu sportif pour une quinzaine, vingtaine de kilomètres, ou le tronçonner en plusieurs sections. Donc, il y a 4 parcours qui vont de 2 à 6 kilomètres pour découvrir ce patrimoine belle époque et ce patrimoine balnéaire. Donc, c'est une web application qui est gratuite, qui est géolocalisée et qui s'adresse vraiment à un public famille, puisque les contenus historiques de cet outil numérique sont agrémentés d'images d'archives, de portraits de personnalités, de vidéos, mais aussi de jeux, de quiz, pour que petits et grands puissent échanger pendant la découverte.
0: Ce sont des circuits qui sont assez courts, finalement, c'est entre 2 et 6 kilomètres, hein, ça se fait bien en vélo. Hein.
2: Ça se fait très très bien, ça se fait vite, mais l'idée c'est de prendre son temps, de s'arrêter devant une villa quand l'appli nous dit de stopper, et puis d'observer, de répondre aux petites questions quand il y a des quiz, et puis d'enchaîner. Donc c'est pour ça qu'on peut faire un circuit comme l'ensemble des circuits en fonction de...
0: Et on peut le faire en famille.
2: Tout à fait.
0: Et ça c'est plutôt sympa.
2: Voilà,
0: à faire en autonomie, bien évidemment. Oui. On ne va accueillir personne, parce que là, on n'a plus la personne qui devait être avec nous à l'antenne. Je vous rappelle donc la question: combien y a-t-il de marches à gravir pour aller au sommet du phare de Ouistreham? 02 31 44 48 44.
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8: 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On en parle dans un instant avec Florence Desparmet, chargée des relations avec les testateurs.
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0: ça vous aura rappelé des souvenirs. Summer Night, John Travolta et Olivia Newton-John.
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0: Entre Caen et la mer, il y en a des choses à faire. Hein. Et on espère vous donner envie ce matin avec Emmanuelle Ardouin, directrice de l'Office de tourisme de Caen-la-Mer. Redécouvrir le centre historique de Caen, voilà une belle idée avec des visites qui font partie des grands rendez-vous de l'été. Pourquoi séduisent-elles autant ces visites?
3: Alors ça, c'est effectivement un grand classique, la découverte du centre historique de Caen. Bah parce que Caen est une ville touristique, Caen est une ville médiévale. Je n'ai pas besoin de vous rappeler qu'on a fêté son millénaire l'année dernière. Et on a effectivement beaucoup de touristes, français comme étrangers, au centre-ville de Caen.
0: Et beaucoup de touristes étrangers, hein, d'ailleurs.
3: Oui, absolument. Beaucoup de nationalités européennes, notamment, mais aussi des Américains, notamment. Et voilà, le centre-ville de Caen, c'est vraiment un très beau parcours que je conseille aussi aux locaux. Peut-être n'ont-ils jamais pris le temps de
0: mais
3: le
0: c'est
3: faire.
0: Vrai, c'est vrai.
3: L'idée, c'est de découvrir les fondamentaux de la ville, entre la Renaissance à l'hôtel d'Escoville, les maisons à pans de bois de la rue Saint-Pierre, la rue Froide, la place Saint-Sauveur, les hôtels particuliers. Et puis, la visite, elle se finit évidemment aux abords de l'abbaye aux hommes, qui déjà, elle seule, fait son effet waouh.
0: Oui, tout à fait.
3: Voilà. Donc, c'est un beau parcours.
0: Et si on dispose de peu de temps, vous proposez la visite flash. Alors ça, c'est entre 11h15 et 12h15, hein, c'est ça?
3: C'est ça. Alors en fait, la visite classique du centre historique, c'est 1h30. C'est plutôt le matin ou l'après-midi en saison. Et la visite flash, c'est les jeudis, vendredis, samedis. De 11h15 à 12h15, donc vraiment une petite heure pendant l'été. Et c'est exactement comme le centre historique, mais en mode concentré,
0: c'est ça. Ouais. À l'occasion du millénaire de Caen, qu'on a vécu pleinement, évidemment, un parcours d'œuvres est également proposé, je crois.
3: Oui, alors ça, c'est vraiment un héritage du millénaire. Il y avait eu tout un parcours d'œuvres en ville, avec des œuvres qui, pour certaines, ont disparu, mais beaucoup sont encore là. Et donc, on propose une visite du parcours d'œuvres. Donc là, c'est pareil, vous la retrouvez sur le site internet, à certaines dates pendant l'été, pour se remémorer ce millénaire et son héritage.
0: Donc voilà, une visite pour les touristes, bien sûr, mais aussi les habitants qui pensent déjà bien connaître leur ville, alors que finalement, il y a bien des surprises, ou pas, exactement. On va accueillir Nathalie, qui est à Vimont. Bonjour Nathalie.
4: Bonjour Nathalie.
0: Bonjour Nathalie. je vous présente Emmanuelle Ardouin, directrice de l'Office de tourisme de Caen.
4: Bonjour.
0: Voilà. Et la question pour vous offrir des cadeaux. Alors, il y a gagné ce matin 4 entrées pour visiter le phare de Wisreia. Montez jusqu'en haut, hein. Il y a intérêt, hein, Nathalie.
4: Oh, punaise.
0: Non, mais avec Emmanuelle, on en parlait hors antenne. Ça se fait très bien, m'a-t-elle confié. Donc, vous inquiétez pas. Un parcours rallye-jeu pour 4 personnes dans la ville de Caen. C'est tous les jours. Et puis, il y a aussi un livret jeu pour les enfants à la découverte de Caen. Et puis, quelques petits goodies. On adore ça. Alors, combien y a-t-il de marches à gravir pour aller au sommet du phare de Wisreia?
4: Alors, 171 marches, ouf.
0: Ouf, c'est ça que vous avez dit.
4: Oui,
0: ouf. Ni une de plus. Hein. Alors, c'est la même réponse que Christophe tout à l'heure. On la note évidemment, Nathalie. Si c'est la bonne, vous êtes sur le tirage au sort de tout à l'heure. Vous faites quoi là? Vous êtes en voiture, non, j'ai l'impression?
4: Eh ben, je suis en camping-car, maman, en vacances.
0: Oh, la chance!
4: Oui, j'avoue.
0: Eh ben,
4: on va pas loin, on va à Saint-Brieuc, on fait les Côtes d'Armor pour une fois.
0: Ah, oh, bah, très bien, bon,
4: donc, j'espère. D'habitude, on est plutôt morbillant.
0: Tout à fait.
4: Mais là, on fait une compte, on connaît pas bien. Donc,
0: écoutez,
4: on y va.
0: Bonnes vacances par avance, et puis peut-être à tout à l'heure, hein. On fait ça comme
4: ça? Oui, j'espère. J'espère capter en plus, hein.
0: Comment?
4: J'espère capter surtout, hein.
0: Ah oui, bien entendu, mais vous inquiétez pas, sinon, il n'y a pas de souci, on vous aura quand même. Hein. Vous serez quand même notre gagnante, hein, Nathalie. Bon, passez de bonnes vacances en tout cas. Merci beaucoup.
4: Merci beaucoup. Et à bientôt.
0: Au revoir.
4: Merci, au revoir.
0: Allez, je vous rappelle la question. Vous pouvez continuer de nous appeler. Hein. C'est tout à fait possible. Hein. 4 entrées pour visiter le phare de Wisreia, le parcours rallye-jeu, des livrets-jeux pour les enfants. Combien y a-t-il de marches à gravir pour aller au sommet du phare de Wisreia? 02 31 44 48 44 avec Florent Pagny.

0: Et un jour, une femme, Florent Pagny.
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0: Et notez dans le Calvados sur la Côte Fleurie, vous pouvez partir à la rencontre de Claude Monet et Guy de Maupassant à travers des textes, de la musique et des chansons. Ce spectacle raconte leur vie, leur amitié et leur passion pour l'art. Rendez-vous ce samedi 25 juillet à 16h à la chapelle des Franciscaines de Deauville. Réservation sur lesfranciscaines.fr. Et dans l'Orne, le festival Art en Cité s'installe à Saint-Sénéril-Géré pour une exposition d'art contemporain en plein air avec l'artiste Tom Nadan. Ses œuvres explorent des paysages en mutation entre nature, climat et fragilité du monde. Une promenade artistique et poétique au cœur d'un village classé où art et patrimoine se rencontrent. Rendez-vous jusqu'au 20 septembre de 14h à 18h à Saint-Sénéril-Géré et sur culture.orne.fr.
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0: En 1982, Yazoo fait danser toute l'Europe avec cette chanson, ça s'appelle Don't Go. Chanson devenue un grand classique de la pop des années 80 et qu'on écoute à présent. Avant de vous parler des sorties de Quand la mer, juste après.

0: C'était Yazoo, il est 9h37.
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0: Cet été exploré, quand la mer autrement, entre patrimoine donc et bord de mer. On en parle avec Emmanuelle Ardouin, directrice de l'Office de tourisme de Caen-la-Mer. Parlons de la pointe du siège, ça c'est un trésor naturel à découvrir, des balades commentées. Pourquoi ce site est-il exceptionnel?
3: Tout simplement parce que c'est une réserve naturelle et ornithologique. Donc c'est un vaste espace dunaire qui abrite plus de 200 espèces d'oiseaux différentes. Et puis c'est aussi une réserve floristique intéressante. Mm-hmm. Donc voilà, on est vraiment entre l'Orne, l'Orne, le canal et la mer. Et donc ça forme effectivement un estuaire. Mm-hmm. Et donc c'est un lieu de pleine nature, un espace privilégié où les promeneurs peuvent se balader. L'extrémité est de la pointe est plus sauvage, elle est intéressante. Il y a des bancs de sable, il y a des vasières, il y a des herbes. Voilà.
0: Mmh. Et pour observer les oiseaux et la faune, c'est quand même exceptionnel. Hein.
3: C'est intéressant, d'autant ouais. que beaucoup le savent maintenant, c'est vraiment une population qui se développe, mais il y a uh-huh. beaucoup de phoques également qui s'installent dans l'estuaire. Donc voilà, donc cette balade, c'est vraiment l'occasion d'évoquer l'histoire du canal, d'une mmh. part, mais aussi cet espace naturel et son avenir, puisque la volonté, c'est vraiment de lui redonner son caractère, le plus naturel possible.
0: Et puis sensibiliser les visiteurs à la préservation aussi, hein?
3: Oui, bien sûr.
0: Mmh. Mmh. Balade accessible donc à toutes les familles?
3: Voilà, le parcours est petit, hein, c'est 2 km maximum, ça dure 1h30. Il faut prévoir des bonnes chaussures de marche, malgré ouais, tout. Ouais. Une petite gourde, un chapeau, en fonction de...
0: Du temps,
3: mais voilà. Et en petit plus de la visite, la boucle est bouclée, il y aura une visite du phare dans le cadre de cette visite.
0: Ah, en plus, voilà. D'accord, très bien. Eh ben justement, parlons-en du phare avec Catherine qui est à Cambanplaine. Bonjour Catherine.
4: Bonjour mesdames.
0: Bonjour, au nord de Caen. Comment ça se passe pour vous là cet été, Catherine, dites-nous.
4: Oh ben ça va, oui.
0: Qu'est-ce que vous aimez faire quand vous avez un petit peu de temps comme ça ou qu'il fait beau? Allô, Catherine.
4: Bon, avant, j'aimais bien faire du jardin et tout ça, mais j'ai déménagé, donc c'est plus trop possible.
0: D'accord.
4: Mais bon, prendre l'air et une petite balade au bord de la mer, c'est sympa.
0: Ah bah oui, surtout à Ouistreham. Alors, dites-nous, pour gagner 4 entrées pour visiter le phare de Ouistreham, je ne sais pas si vous êtes déjà allé jusqu'en haut.
4: Non, mais je connais très bien la pointe du siège parce qu'il y a une vingtaine d'années, j'habitais Ouistreham, je promenais mon chien tous les jours là-bas,
0: ah bah voilà.
4: C'est génial, c'est superbe.
0: Bon, bah alors c'est Catherine qui en parle le mieux, hein, franchement. Hein,
4: <c'est
0: Catherine. rire> Donc, pour visiter le phare.
4: J'ai plus le chien, donc je peux pas vous le passer. Mais pour moi, ma réponse, ça va être un peu banale, 171 marches.
0: Bon, alors c'est effectivement vers cette réponse que on tend. Si c'est la bonne, vous êtes sur le tirage au sort, donc rassurez-vous, Catherine, pour 4 entrées pour visiter le phare de Ouistreham. Il y a aussi un parcours religieux hein, pour 4 personnes dans la ville de Caen. Vous verrez, c'est très sympathique si vous êtes notre gagnante tout à l'heure. Bon, bonne chance Catherine. Merci beaucoup de votre appel. Merci beaucoup. Je rappelle la question, combien y a-t-il de marches à gravir pour aller au sommet du phare de Ouistreham? Vous pouvez encore nous appeler. Allez, on prendra un ou peut-être 2 derniers appels pour essayer de vous donner le maximum de chance. 02 31 44 48 44.

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0: vous rappelle des souvenirs aussi, là encore, hein, la petite Lady, Viviane Savage.
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0: Et sa région regorge d'idées de sortie pour toute la famille et c'est ce qu'on vous fait découvrir ce matin avec l'Office de Tourisme de Caen-la-Mer et sa directrice Emmanuelle Ardouin. Le street art, ça c'est une autre façon de visiter Caen. Alors c'est vrai qu'on connaît Caen pour son patrimoine historique, hein, on en a parlé d'ailleurs. Le street art, on se demande ce que ça vient faire là-dedans. Comment cette visite est-elle née?
2: Mais en fait, on s'aperçoit à Caen qu'il y a, que Caen au final est un vrai terrain de jeu pour les artistes. Les graffeurs, hein. Aussi bien, alors il y a des choses très visibles, des grandes fresques plutôt à l'extérieur de Caen et plutôt sur la presqu'île notamment, mais en centre-ville il y a plein de petits plaquages, de petits dessins, de petits détails qui méritent d'être découverts et surtout compris, parce que c'est une forme d'expression artistique. Donc cette visite, elle permet d'aller à la rencontre de ces artistes qui font de Caen leur terrain de jeu, d'étudier les différentes techniques employées et puis les codes aussi qui régissent cette pratique.
0: Et des œuvres qui évoluent régulièrement, forcément.
2: Voilà, c'est ça. Il s'agit d'un parcours qui est vraiment en centre-ville, donc c'est pas sur les extérieurs de la ville. Et en centre-ville, on va retrouver des formats plus modestes que les grandes fresques dont j'ai parlé, notamment sur la presqu'île, avec la célèbre fresque Orelsan que tout le monde connaît.
0: Forcément. Forcément. Voilà. Donc, une visite qui attire davantage un public jeune?
2: Ah, pas du tout. C'est très, très varié. On a tout public sur cette visite. C'est vraiment une chouette visite. C'est aussi l'occasion de porter un autre regard sur sa ville et de s'arrêter sur des petits détails que, bien souvent, on ne voit même plus.
0: Ouais, vous pensez à quoi, par exemple?
2: Ah, les fameux petits serpents dorés, qui auraient été un des grandes figures du street art à Caen, mais d'ailleurs un peu partout en France. Et on les voit, mais on ne sait pas forcément les identifier ou en tout cas les interpréter.
0: Ouais, c'est ça. Allez, on va prendre deux derniers appels pour vous donner un maximum de chances de figurer sur le tirage au sort. Huguette, d'abord à Caen. Bonjour Huguette.
3: Bonjour.
0: Bonjour. J'ai posé une question pour vous offrir donc quatre entrées visiter le phare de Ouistreham, mais aussi un parcours à Énigme, le bourg l'Abbesse, de la tête aux pieds. Je rappelle la question, combien y a-t-il de marches à gravir pour aller au sommet du phare de Ouistreham?
3: 171.
0: Alors, bon, ça semble être la bonne réponse, hein, Huguette. Hein
3: oui,
0: si tel est le cas, vous êtes sur le tirage au sort. Que faites-vous ce matin?
3: Ce matin, ça peut être mon mari et moi pour aller faire un petit tour à Isigny-sur-Mer.
0: Bon, c'est une bonne idée, n'est-ce pas, Emmanuel Ardouin?
2: C'est bien, c'est
0: voilà,
2: bien.
0: C'est bien aussi, Isigny. Hein.
3: Voilà.
0: Bon, peut-être à tout à l'heure. Merci, Huguette.
3: Merci, à tout à l'heure.
0: Et on va prendre un dernier appel de Marie-Claire, qui est à Yves, près de Caen. Bonjour, Marie-Claire.
4: Bonjour.
0: Même question, j'allais dire même punition, mais c'est pas une punition, c'est plutôt un cadeau qu'on va vous faire. Donc, allez-y.
4: Donc, même réponse, 171 marches.
0: Bon, ben voilà, vous les avez montées, ces marches, ou pas du tout, Marie-Claire?
4: Non, mais c'était un projet. Nous devions y aller. Donc, c'est pourquoi je vous téléphone pour m'inscrire
0: D'accord.
4: pour le tirage au sort.
0: Très bien. Que faites-vous pendant ces vacances, sinon?
4: Eh bien, les vacances, on les prend fin septembre, début octobre.
0: Ouais, quand il y a un petit peu moins de monde.
4: Tout à fait.
0: Vous avez raison, Marie-Claire, vous avez raison. Bon, en tout cas, ça semble bien parti pour le tirage au sort. Merci de votre appel et bonne chance. Merci, Marie-Claire.
4: Merci à vous.
0: Merci
4: au revoir.
0: Beaucoup. Au revoir. Allez, tirage au sort à suivre, bien évidemment, après la lune. Voici Christophe Maé.

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2: Pour quelques minutes encore avec Emmanuelle Ardouin, directrice de l'Office de tourisme de Caen-la-Mer. On va la donner cette bonne réponse à la question qui était facile finalement. Hein. On retrouve la bonne réponse absolument partout. Combien y a-t-il de marches à gravir pour aller au sommet du phare de Ouistreham? Et c'est bien
3: 171, sans voilà. Surprise.
2: Sans surprise. Notre gagnante sur tirage au sort, bah Nathalie Avimont. Re-Nathalie. Oh là-bas, on vous entend mal. Ah, c'est vous qui êtes en camping-car?
4: Ouais, là, je suis là, bah, moi. Donc,
2: bon, alors,
4: c'est ça,
2: bougez plus, là, c'est pas trop mal.
4: Bon. Je bouge plus.
2: félicitations pour vous. Les quatre entrées pour visiter le phare de Ouistreham quand vous reviendrez avec le camping-car, d'accord?
3: Avant la fin août, d'accord.
2: Pour monter, donc, pour gravir les 171 marches, ce sera la première, hein, pour vous.
4: Ben, on va s'entraîner. Hein.
2: Vous allez vous entraîner, vous avez raison. Et puis, vous allez pouvoir profiter d'un parcours rallye-jeu pour quatre personnes dans la ville de Caen également. Et si vous avez enfants, petits-enfants, un livret-jeu pour les enfants de 7 à 13 ans à la découverte de Caen et quelques goodies qui vous feront plaisir. Voilà, félicitations Nathalie.
4: Bon. Merci beaucoup, ça fait plaisir.
2: Eh ben, tout à fait. Journée. Alors, activité à profiter avant fin août, hein. On le rappelle, hein, parce que évidemment, c'est pour cet été, hein. Vous vous en doutez. À bientôt, Nathalie. Allez, bonne route, hein.
4: Merci beaucoup, Nathalie. Au revoir.
2: Le week-end joyeux au château de Caen, voilà un rendez-vous annoncé pour le mois d'août.
3: Absolument. C'est la deuxième édition de cet événement qui est plutôt sympa, qui est vraiment dans ce renouveau du château, nouvelle version, rénovée, et qui s'ouvre au Canet avec un week-end qui est dédié aux familles, avec des contes, des enquêtes, des escape games, des jeux de piste, des animations même pour les bébés, des marionnettes, bref. Plein de choses, des food trucks pour rendre ce week-end le plus joyeux possible.
2: Donc le week-end
3: 1er et 2 août.
2: On a aussi, alors pour flâner, ça on adore ça, on sort son porte-monnaie, le marché nocturne de Caen.
3: Oui, ça fait partie
2: sur le port de Caen. Hein.
3: C'est ça, ça fait partie des rendez-vous de l'été, les marchés nocturnes. Donc à Caen, ce sont tous les vendredis soirs jusqu'au 14 août. Et on peut compléter, si on est plutôt littoral, on peut aller à Lyon-sur-Mer le jeudi soir, pour tout l'été.
2: Bon, le jeudi et le vendredi. Et puis, il y a des feux d'artifice. Alors, certains ont dû être annulés, on le sait, à cause de la canicule pour le 14 juillet. Ce sera certainement pas le cas, on espère, en tout cas, pour les feux d'artifice du mois d'août.
3: On verra d'ici là, mais effectivement, sont programmés pour l'instant le 8 août, un feu d'artifice à Lyon-sur-Mer, le 15 août à Ouistreham, et pour finir l'été, le 22 août à Mondeville.
2: Bon, il y a de quoi faire en tout cas, et on retrouve d'autres informations pour les expositions qui sont également à visiter, les abbayes, les châteaux, enfin il y a plein de choses à faire à Caen et autour de Caen, et les réservations se font directement sur le site de l'Office de Tourisme.
3: Absolument, tout ce dont on a parlé, vous le retrouvez sur le site de l'Office de Tourisme qui est caenlamer-tourisme.fr.
2: Cet été, explorez Caen autrement entre patrimoine et bord de mer. Merci Emmanuelle Ardouin, directrice de l'Office de Tourisme de Caen-la-Mer. Une émission à retrouver en podcast, bien sûr, sur ici.fr si on a manqué quelques petites choses. Bel été.
3: Merci beaucoup.
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0: Night Fever, c'était les Bee Gees.
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2: Et sur votre radio locale, ici Normandie, il est pile 10h. Le flash avec vous, Emma Julie, bonjour.
3: Bonjour. Un accident mortel à Tinchebré-Bocage hier, juste avant 23h. Un homme conduisait un tracteur avec une remorque quand il a fait une sortie de route sur la départementale 809. Son véhicule est tombé dans un fossé au lieu dit le Champ Gautier. 13 sapeurs-pompiers ont été dépêchés sur les lieux. La victime est malheureusement décédée. Puis une collision, cette fois dans le Calvados, entre une moto et une voiture. C'était hier soir, dans la soirée à Gonneville, sur Honfleur. Les deux victimes légèrement blessées ont été transférées au centre hospitalier de la Côte-Fleurie à Criquebœuf. Le président de la région Normandie a écrit au Premier ministre. Hervé Morin interpelle Sébastien Lecornu au sujet de la ligne ferroviaire Paris-Granville. Avec une petite cinquantaine d'élus normands, il demande des moyens pour sa rénovation. Il s'agit d'un axe de plus en plus emprunté, mais que la région a du mal à entretenir faute de budget. Hervé Morin indique également qu'au vu de l'état de la ligne, le risque de fermeture est imminent. Baignade compliquée sur la côte de Nacre à cause des algues. Elles s'accumulent et dégagent une odeur infecte sur les plages de Lyon-sur-Mer et d'Hermanville au nord de Caen. La faute au fort coefficient de marée de la semaine passée. Les municipalités et la communauté urbaine Caen-la-Mer, qui a la compétence de gestion du littoral, ont mobilisé des tracteurs supplémentaires pour repousser ces algues vers l'eau. Elles espèrent avoir réglé le problème d'ici vendredi. Vous retrouvez le reportage et toutes les photos de ces gros monticules verdâtres sur notre site ici.fr. La chanteuse Lio à l'honneur pour la 52e édition du Festival du cinéma américain, l'icône pop des années 80, présidera le jury de la Révélation à Deauville. Les organisateurs l'ont annoncé hier. Il a lieu du 4 au 13 septembre prochain. C'était un Normand bien connu des téléspectateurs français. Jean-Marc Sylvestre est mort hier à l'âge de 79 ans des suites d'une longue maladie. Né à Alençon, il a été professeur d'économie à l'université de Caen, discipline qu'il a conduit à officier à la télévision.

0: principalement, il devient assez soutenu au cours de l'après-midi avant de faiblir en soirée. Les températures, 22 à Ouistreham, Luc-sur-Mer, 23 à Cabourg, Trouville-sur-Mer, 24 à Pont-l'Évêque, Sourdeval, 27 à Caen, Lisieux, Livarot, Mésidon, Flers, Domfront, L'Aigle, Mortagne-au-Perche, Bellem, Bressé également. Et puis 28 pour vous qui êtes à Condé en Normandie ou encore Saint-Pierre-en-Auge et C. Ici Normandie, la radio qui vous facilite la mobilité pendant les travaux du tramway de Caen-la-Mer. Fin août, le boulevard Bertrand, sachez-le, sera mis en sens unique en direction de l'hôtel de ville. Le stationnement est également neutralisé, place Gambetta, jusqu'à la fin août. Dans le secteur Maréchal-Juin, à Villon-les-Buissons, la circulation est maintenue sur deux voies entre le rond-point Mountbatten et la rue de Touraine. La rue de Villon-les-Buissons reste fermée jusqu'en août entre le boulevard Maréchal-Juin et la rue de la Cotonnière. Les travaux de l'extension du tram de Caen à retrouver sur ici.fr et Fil Mobilité sur WhatsApp, intitulé Le projet tramway Caen-la-Mer.
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0: Ce mercredi 22 juillet, c'est la journée mondiale du cerveau. Et oui, l'occasion de rappeler qu'une bonne alimentation, un petit peu d'exercice, un sommeil de qualité et des activités qui stimulent l'esprit contribuent à garder notre cerveau en pleine forme. Oh, vous le saviez déjà ? Bon, ben, excusez-moi. Écoutez les chansons qu'on aime aussi. Voici Daniel Balavoine, Mon fils, ma bataille.

0: mon fils, ma bataille, Daniel Balavoine.
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0: Dans quelques instants, direction la Côte-Fleurie, Cabourg, pour une aventure qui promet quelques éclaboussures.

0: Jason Gruner monte pour la toute première fois sur un jet ski. Oui, il fallait oser. Sensation forte, découverte et peut-être quelques surprises. Vous saurez tout dans notre reportage Les pieds dans l'eau. Juste après les astuces de ma maman avec Pierre Nus qui nous dévoilera une astuce simple, économique et étonnante. Comment utiliser un morceau de craie pour repousser les fourmis lorsqu'elles s'invitent à la maison? On a plein de choses pour vous, hein. Restez bien à l'écoute. Merci de votre fidélité.
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0: Quatre enfants plus loin, c'est une belle chanson, hein. Et c'est celle de Gauvin Cers.
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0: Pieds dans l'eau, Jason Grenier, bonjour.
2: Bonjour Nathalie.
0: Allez dans le Calvados à Cabourg. Qu'est-ce que c'est que ça? Vous montez pour la première fois sur un jet ski?
2: Cabourg Jet, service de location de bateaux avec Brian, moniteur. Je teste pour la première fois le jet ski.
3: Et tu montes avec moi, hein?
4: Bah oui, je vais.
2: Ah, c'est génial! Voilà, l'idée, c'est de sortir de là pour aller direction de la mer.
4: Ouais, c'est ça. Là, on est dans le chenal en direction de la mer. Donc là, ici, il faut pas faire les imbéciles. Il y a une limitation de vitesse, etc. Et après, ouais, on va s'éclater en mer, ouais.
2: Ok. C'est quoi les sensations?
4: Quoi, en mer?
2: Ouais.
4: L'impression d'être au-dessus de l'eau et tout ce qui est véhicule à moteur, bah forcément, ça crée une stimulation en soi. Souvent, que ça soit du jet, de la moto, du quad, etc. Bah, les gens, ils aiment beaucoup ça, quoi.
2: Tu peux accélérer un petit peu là ou...
4: Ouais, un petit peu. Là, on peut écouter un petit peu le moteur ronronner, ouais.
2: T'en fais souvent toi du jet?
4: Moi?
2: Ou est-ce que ça devient la routine et du coup ça te...
4: Ah, moi c'est mon travail surtout.
2: Ouais. Mais t'arrives à en faire en loisir quand même?
4: Non.
2: C'est vrai?
4: Non, j'en fais tellement en tant que professionnel que le loisir.
2: Ouais.
4: Non, c'est fini, c'est fini. C'est... Non, non.
2: Il y a des Normands ou pas seulement?
4: Pas seulement, c'est surtout des touristes.
2: C'est plutôt des touristes.
4: On a quand même un truc à développer, c'est le côté local, parce qu'il n'y a pas beaucoup de gens qui savent qu'il y a du jet en Normandie.
2: Ah ouais. La vue, elle est belle là, honnêtement.
4: Ouais, ouais, carrément. Ça fait plaisir.
2: Ton bureau est pas mal. Et puis les gens ont toujours le sourire quand ils viennent vous voir, j'imagine, ça doit être agréable.
4: C'est ça la facilité de notre métier, c'est qu'on vend, du rêve, une activité qui potentiellement ils n'ont jamais fait, donc c'est très facile. C'est très facile à vendre, c'est facile à gérer des litiges aussi, ça nous facilite quand même le boulot, quoi.
2: Des fois on se demande c'est quoi le bonheur, bah là ça en fait partie un peu.
4: Ça en fait partie, ça y contribue. Ouais.
2: Ah, c'est trop bien.
4: Et toi aussi il est pas mal ton métier.
2: Ouais. Oui, parce que je suis là aussi. Oui.
4: Ah ouais, c'est ça, tu te déplaces partout pour venir voir des gens comme nous, donc c'est cool.
2: Ouais, c'est vrai que c'est pas mal. Ouais. Je fais du bateau, du jet ski.
4: Ouais, c'est ça.
2: Là, on peut aller en Angleterre, là.
4: Bah, faut pas mal de carburant, quoi.
2: Ah, oui. C'est stable, en fait.
4: Oui.
2: Ouais.
4: Ah, c'est à haute vitesse ou ça ne l'est pas, surtout.
2: Ouais.
4: Et encore. En jet ski, c'est un peu un sport de débile. Hein. Plus on a de gaz, mieux on est.
2: Il y en a qui font les fous, un peu.
4: Ouais, quand même, ouais. Et nous, on est là, justement, pour cadrer tout ça. Parce que sinon, ça serait n'importe quoi en mer.
2: Fais pas tomber, hein.
4: À toi, ça va, ce serait con pour ton matos.
2: Oui, c'est surtout pour le micro. Ouais. Ah oui, moi, tu t'en fiches, moi, si je tombe.
4: Ouais, un peu, parce que toi, je sais que je peux te sauver, alors que le micro, non.
2: Non, c'est mort, il n'est pas waterproof. Hein. Tu m'as fait une petite frayeur quand même.
4: Là, tu peux t'accrocher un petit peu, parce que ça va monter.
2: Un grand merci à Brian et à Cabourg Jet pour cette petite virée en mer à bord d'un jet ski. Allez, je m'éloigne un peu de la Dive pour me rapprocher de la mer. Je me balade sur la célèbre promenade Marcel Proust.
5: Elle est très belle cette maison, vue sur la mer. Voyons voir s'il y a du monde. Ah bah oui, ils sont en train de déjeuner sur la terrasse, justement. On va aller les voir.
2: Bonjour. Vous habitez là? C'est votre maison?
6: C'est un appartement que j'ai acheté il y a une quinzaine d'années, enfin 15-20 ans.
2: Vous avez la plus belle vue de tout Cabourg, là?
6: On l'a choisi pour cela, parce que Cabourg, il y a énormément de belles maisons, énormément une belle côte.
2: Vous habitez là toute l'année?
6: Non, nous y venons 2-3 fois par mois, et puis pendant tout l'été en général.
2: Et vous habitez où sinon?
6: Alors, je suis en région parisienne, je suis agriculteur et pépiniériste.
2: Et ça gagne assez d'argent pour acheter une maison à Cabourg?
6: Alors, ça gagne assez d'argent. Bah, dites donc, j'ai travaillé comme un petit fou avec mon épouse. Et en fait, j'ai profité des subprimes à l'époque quand le prix des maisons était très, très bas.
2: Bon, là, je pense qu'elle vaut beaucoup d'argent, cette maison, si un jour vous voulez la vendre, non?
6: Je n'ai pas d'objectif. Je veux en profiter. J'ai beaucoup travaillé, donc je veux en profiter. Voilà, c'est ça.
2: Bah, vous avez bien raison. Vous mangez quoi là ce midi?
6: Du carrelet.
2: C'est quoi du carrelet?
6: C'est des petits poissons plats.
2: Ah, d'accord. Bah merci beaucoup.
6: Allez.
2: Je vous souhaite une bonne journée. C'est fou d'avoir une terrasse si près de la mer. La vue était exceptionnelle. À suivre dans le prochain épisode, deux papilles très heureux profitent de la plage avec leurs petits-enfants. Vous avez quel âge pour jouer au château de sable?
7: Il n'y a pas d'âge pour jouer au château de sable, c'est universel.
2: Vous jouez quel poste, vous, quand vous étiez jeune?
7: Au foot, quand j'étais jeune, je jouais à des postes qui n'existent plus maintenant.
0: Voilà, les pieds dans l'eau. Merci, Jocelyne Grenier. Info et photos sur ici.fr, rubrique Les pieds dans l'eau, bien sûr. À suivre les astuces de ma maman avec une invasion silencieuse estivale après Zaz.

0: Maëlle nous embarque dans son univers, mêlant chansons françaises, jazz et pop. C'est toujours authentique, pétillant et plein d'émotions. À l'instant, c'était Zaz.
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3: L'Institut Pasteur œuvre pour transmettre aux générations futures un monde en meilleure santé. On en parle dans un instant avec Arnaud Fontanet, chercheur.
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0: We Will Rock You, c'était Queen.
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0: Pierre-Nus, bonjour.
3: Bonjour.
0: Les astuces de Mamama, des solutions naturelles économiques, est souvent déjà présente dans nos cuisines. Aujourd'hui, c'est l'invasion silencieuse estivale.
3: Une seule éclaireuse trouve une miette oubliée derrière le grille-pain et en moins d'une heure, une autoroute miniature de fourmis s'est formée sur votre plan de travail. J'étais déjà en train de sélectionner les produits de ma future guerre chimique lorsque ma maman m'a ressorti son fidèle paquet de craies blanches. Eh ben oui, ça sert à plein de choses les craies et surtout à éliminer le marquage des fourmis. Ces dernières ne se déplacent pas au hasard. Lorsqu'une éclaireuse trouve de la nourriture, elle dépose des phéromones, des signaux chimiques, tout au long de son trajet retour vers la fourmilière. Les autres fourmis captent ces signaux avec leurs antennes et suivent la trace au millimètre. Et même si vous tuez les fourmis visibles, la piste chimique reste active et invite sans arrêt de nouvelles recrues. La craie devient une véritable ligne Maginot, mais qui fonctionne. Après avoir un peu nettoyé la zone avec du citron ou du vinaigre blanc, tracez une ligne épaisse et continue à la craie, là où les fourmis entraient. Cadre de porte, seuil et rebord de fenêtre, n'oubliez pas d'en mettre autour des pieds de la table de cuisine ou le long des plinthes. Tracez aussi un petit cercle dans l'étagère autour des contenants sucrés, le pot de miel, la boîte de sucre. La craie n'est pas toxique, mais elle brouille les sens des fourmis et les repousse physiquement. Le carbonate de calcium de la craie est extrêmement poreux. Il absorbe et neutralise les phéromones déposés par les fourmis. La piste s'arrête net au pied de la ligne de craie. Pour la fourmi, c'est une voie sans issue. En prime, la poussière de craie obstrue leurs capteurs et leurs pattes. Si vous avez des fourmis, la craie les empêchera de rentrer, mais il faudra quand même chercher où est cachée cette satanée fourmilière. C'est une solution de gestion de trafic, pas d'extermination. Quand même, merci maman.
0: Oh, bon, merci Pierre. Belle journée et demain, vous nous donnerez une astuce pratique pour dire adieu aux mauvaises odeurs dans la douche. Ouais, c'est les cheveux, les résidus de savon, shampoing et bactéries. Bref, un geste simple pour retrouver une douche qui sent bon. Stéphane Echer, combien de temps ?

0: bien de temps. C'était Stéphane Escher.
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0: Dans le Calvados, pendant les vacances scolaires d'été, vous pouvez profiter des visites guidées en famille consacrées à la Seconde Guerre mondiale. Accompagnées d'un médiateur, petits et grands, découvrent les grandes étapes du conflit grâce à des objets emblématiques et des archives exceptionnelles pour une visite pédagogique et immersive d'1h45. C'est au mémorial de Caen jusqu'au 30 août et sur memorial-caen.fr. Dans l'ordre, le salon bien-être et artisanat à Alençon est prévu en septembre pour sa 4e édition. Près de 100 exposants proposeront des créations artisanales, des minéraux, des cristaux, ainsi que des conférences et des ateliers autour du bien-être. Cette année, le salon met aussi à l'honneur l'univers viking et médiéval, avec des animations tout au long du week-end. Rendez-vous les 26 et 27 septembre, de 10h à 21h, au parc des expositions Anova Alençon et sur anova-alençon.com.
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0: Allez, dans quelques instants, on part à l'aventure avec Jason et Cézanne, direction Bérigny, pour une balade de pas comme les autres. Ce sera Jason et Cézanne, et puis il y aura aussi Suivez le guide et Muriel Jourdan pour une tendance, c'est le No Kids. Après, Alain Souchon.

0: C'est une des chansons d'Alain Souchon les plus marquantes, hein, l'ultra-moderne Solitude. Un titre toujours d'actualité puisqu'il évoque l'isolement dans un monde pourtant de plus en plus connecté.
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0: La Bérigny dans la Manche, une balade avec deux ânes normands.
3: Une espèce de serpent où on peut encore la trouver, un effectif encore conséquent.
4: Je me promène dans la Manche, à Bérigny, un village situé à la frontière du Calvados, à 15 minutes en voiture de Caumont-sur-Or et du Soutéroscope des Ardoisières. On se balade avec Sylvie et nos deux ânes, Valdaï et Ovive. Et sur le chemin, on a croisé Denis, éleveur de vaches normandes. J'entre dans le pré pour tenter d'en caresser une. Je tente ?
5: Oui, allez, doucement, il n'y a pas de danger.
4: J'ai réussi à la caresser.
6: Mais oui. Bon, bah, elles sont familières.
4: Vous n'êtes pas jaloux ?
6: Non. Pas de mes vaches.
4: Et bah, finalement, c'est quand même assez doux, une vache. Allez, on referme l'enclos et on reprend le chemin, toujours au rythme de nos deux ânes. Sylvie, je crois que votre fils, c'est un amoureux de la nature.
7: Oui, il est naturaliste. Oui, on les a un peu pervertis dès la naissance.
4: C'est à cause de vous ?
7: Non, pas à cause de nous, mais disons qu'on lui a fait vivre des choses très nature. Donc il est resté très attaché à tout ce qui est vivant, et aussi bien faune et flore. Il est passionné, donc il faut lui demander, il va vous analyser le talus là.
4: Thomas, c'est quoi toutes ces fleurs ?
8: Toutes ces fleurs jaunes, ce sont des primes vert à col.
4: Primes vert à col ?
8: Ouais. Donc là, il y a des primes vert, il y a des ficaires, des violettes, des stellaires, enfin, c'est tout ce qu'il y a à côté de nous là.
4: Ah, je remarque un pissenlit. Je vais lui faire voir que moi aussi j'en connais tout un rayon sur les fleurs. Et des pissenlits ?
8: Et il y a aussi des pissenlits, bien sûr.
4: Oh bah ça n'a pas l'air de l'avoir impressionné. Le silence s'installe, passons vite à autre chose. Ah, de l'autre côté, il y a des fleurs blanches.
8: Oui, les fleurs blanches, ce sont des stellaires. La stellaire holostée.
4: En fait, vous pouvez dire n'importe quoi, on ne pourra pas vérifier.
8: Bah, à la radio, vous ne pouvez pas vérifier, c'est dommage. Donc, il faudra me croire sur parole.
4: Je vous crois. Thomas, le fils de Sylvie, est aussi un passionné de la faune normande. Il y a pas mal d'espèces intéressantes dans ce coin, entre le Bessin et le Bocage.
8: Je pense notamment aux chauves-souris. Parce que coup, dans le bocage normand, on a la chance d'avoir encore un réseau bocager qui est important et qui est diversifié. Avec notamment une alternance entre des arbres de haugers et puis des arbres plus bas, souvent des noisetiers, des aubépines, etc. Et les arbres de haugers, ils ont du coup été exploités par l'homme depuis longtemps. Enfin, ils ont été émondés, ils ont été des fois taillés en têtard. Et ça crée beaucoup de petites cavités qui sont utilisées par beaucoup d'espèces, notamment les chauves-souris. Et donc en Normandie, on trouve 21 espèces de chauves-souris pour la moitié d'entre elles. Elles gîtent dans les arbres. Donc les arbres sont des gîtes de repos diurnes la journée. Et le soir, elles vont sortir et partir chasser du coup dans le bocage qui est du coup riche en insectes, en proie pour elles. Et c'est vraiment des écosystèmes où il y en a encore beaucoup.
4: Des chauves-souris dans les arbres qui nous entourent, et ils sont nombreux. Mais ce qui m'inquiète le plus lors de cette balade...
8: Une espèce de serpent qu'on appelle la vipère péliade. Qui est une espèce qui est plutôt d'affinité, en tout cas du nord de l'Europe, ouais. Et qui se trouve en Normandie, dans sa limite sud de répartition. On a souvent tendance à mettre les serpents avec le côté plutôt chaud, thermophile, alors que cette espèce-là est plutôt l'inverse. Et du coup, dans le bocage normand, c'est un des derniers secteurs en France où on peut encore la trouver, je ne vais pas dire en nombre, mais quand même en effectif encore conséquent, ce qui n'est pas le cas ailleurs en France.
4: Donc là, on pourrait croiser un serpent, sans problème.
8: Dans le secteur ici où on se trouve, il y a cette espèce de serpent, ouais.
4: Vous ne me rassurez pas, là.
8: Alors du coup, il ne faut pas avoir peur des vipères. C'est des animaux qui sont hyper distraits, très farouches. Les cas de morsure sont très rares. Je ne dis pas que c'est inexistant, mais c'est très très rare. Si un jour ça vous arrive, il faut quand même aller à l'hôpital, même s'il n'y a pas de risque mortel. Mais dans le doute, il faut quand même y aller.
4: Des serpents sur notre chemin. Je vais vite aller prévenir Sylvie. Il faut qu'on rentre à la ferme. Je ne vais pas vous inquiéter, mais tout à l'heure, Thomas il m'a dit qu'on pourrait croiser des serpents.
7: Alors, ça, c'est son truc, hein, les serpents. Oui, oui. Ouais. Généralement, on les voit se reposer au soleil. En fait, ils prennent leur bain de soleil.
4: Ah bah d'accord. Ça n'inquiète vraiment personne ici. Dans cette famille, personne n'a peur des serpents. Les ânes ont peur des serpents ou pas ?
7: Alors, je ne sais pas.
4: Ah, et on s'inquiète pas plus. Très bien, faisons comme si tout était normal. Surtout qu'au même moment, un âne se met à galoper.
7: Ah, au revoir.
4: Mais ça se trouve, il a vu un serpent. Il y en a un qui se fait la malle.
7: Oui, oui, mais là, il y a une sacrée descente derrière. La pente, elle fait bien 20%. Donc, ce qui descend, c'est bien, mais il va falloir le remonter.
4: Pardon, on va devoir faire demi-tour, là? On vient pas nous chercher en voiture? Dans le prochain épisode, toujours dans la Manche, à Bérigny, avec nos deux ânes, en balade, je me fais enguirlander par une enfant de 8 ans.
0: Ben oui, des fois ça arrive. Merci Jason Info. Et photos sur ici.fr, rubrique Jason et ses ânes.
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0: C'était encore les débuts hein, de Madonna. Who's that girl?
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0: 10h45 et on retrouve pour Suivez le Guide. François Duval, bonjour.
2: Bonjour Nathalie.
0: On est au bout du canal de Caen-la-Mer aujourd'hui.
2: Suivez le Guide pour prendre de la hauteur et profiter d'une vue sur la mer et sur Caen-la-Mer aussi. Valentin, bonjour.
3: Bonjour.
2: Oui, avec l'Office de Tourisme de Ouistreham, vous proposez cette visite du phare de Ouistreham. Alors tout d'abord, ces couleurs blanc et rouge, pourquoi Valentin ?
3: Alors en général, les phares ont chacun un code, donc un code couleur, que ce soit sur le code du bâtiment ou le code des feux. C'est-à-dire par exemple, en haut du phare, vous avez une lumière qui va éclairer la mer. Chaque phare a son code, c'est une manière d'identifier plus simplement.
2: Donc blanc et rouge, voici un code visuel pour les marins. 38 mètres de haut, ce phare, et 171 marches.
3: Exactement, oui.
2: Est-ce qu'il va avoir une bonne condition pour grimper en haut ?
3: Alors en soi, on pourrait se dire que oui, mais ce sont des visites de 30 minutes, on prend le temps quand même. Le but, ce n'est pas de presser les personnes. Même moi, je prends mon temps, hein, c'est pas une course. Et le but, c'est pas de tomber, hein, c'est quand même 171 marches à monter, et ce serait dommage de redescendre 171 marches en retombant. Mais oui, ça fait travailler un peu les jambes, mais ça, c'est bien.
2: Ouais, c'est facile pour tout le monde quand même. Et surtout qu'à la fin, on a un superbe cadeau, ce panorama incroyable hein, sur la mer et même sur l'agglomération cannaise. Qu'est-ce qu'on peut voir d'en haut, Valentin ?
3: Nous, d'en haut, ce qu'on va présenter, ça va être l'estuaire. Donc là où l'Orne vient se jeter dans la mer de la Manche. Ça va être les ports, donc le port de Ouistreham avec le port Ferry, le port de Plaisance. Un petit mot également sur le port qu'on va retrouver beaucoup plus loin à Caen, c'est-à-dire le port de Commerce. C'est présenté un tout petit peu la ville de Ouistreham, c'est présenté aussi ce qu'on va voir, c'est-à-dire la mer, le fonctionnement des écluses, tout le système du port.
2: Ah, j'ai lu qu'on pouvait être vu jusqu'à 16 000 marins, ça correspond à quelle distance ?
3: Alors, le phare, oui, il a deux distances de lumière. Il va y avoir une distance pour la lumière blanche, qui va être beaucoup plus éloigné que la lumière rouge. Le feu blanc, c'est 16 000 marins, et le feu rouge, c'est 7,5 000 marins, donc c'est 13 kilomètres.
2: 16 000 marins, ça fait 29,6 kilomètres. C'est quand même pas rien, on est vu de loin quand on est sur le phare de Ouistreham. Donc une bonne condition, oui, et il faut être bien chaussé aussi.
3: Oui, au minimum. Alors après, c'est une question de pluie ou pas, mais il faut quand même avoir des chaussures qui ne vont pas glisser, hein, c'est quand même un peu ça toujours. C'est un phare en granit, hein, donc il n'y a pas tellement de soucis.
2: Ouais, c'est un incontournable vraiment à faire, surtout pour vous qui êtes en vacances dans la région. La visite commentée du phare de Ouistreham, tous les jeudis à 10h et 10h45. Inscription auprès de l'Office de Tourisme de Ouistreham. Merci Valentin.
3: Merci à vous monsieur, bonne journée.
0: Merci François. À demain pour une nouvelle idée de balade avec un guide. C'est quand même bien le principe. Voici pour tous Amir et ça s'appelle « À l'imparfaite ».

0: parfaite pour moi.
1: Ben voilà, l'imparfaite, c'était Amir.
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1: C'est Muriel Jourdan qui nous rejoint, bonjour.
4: Bonjour.
1: Ces tendances, on apprend avec vous à moins nous sentir largués dans ce monde où tout va trop vite. Alors aujourd'hui, gros plan sur la tendance du « no kids ».
5: Ouais, non mais vous avez vu ces gens qui voudraient exclure les enfants de certains lieux pour avoir la paix ? Resto, hôtel, train, certains lieux n'hésitent plus à réserver leurs espaces aux adultes seulement ou à proposer des créneaux sans enfants. Je vois vraiment pas pourquoi. Cette tendance du no kids qui nous vient de Corée du Sud gagne un peu de terrain en France. Alors dès que j'ai appris ça, évidemment, j'ai fait ma petite enquête. Direction un bar qui fait aussi resto un samedi soir dans une grande ville en France. Je repère cette maman de 44 ans, mariée, deux enfants. Elle dîne avec une amie, mais elle semble contrariée.
6: Là, il est 21h40, on a un samedi soir. Il y a deux gamins qu'on entend qui cassent la tête de tout le monde. Je paye une babysitter pour pouvoir sortir et avoir ce moment de kiff. Et là, il y a des parents qui sont posés, je ne sais même pas où, qui laissent leur gamin déranger tout le monde, en fait. Moi, mes enfants, s'ils sont dans un endroit où il y a du monde, peu importe où c'est, ils savent se tenir. Là, personne n'intervient. En fait, les babysitters, c'est nous, c'est les clients.
5: Vous l'entendez, la présence d'enfants dans l'espace public peut en crisper certains. Là, c'était dans un bar, mais ça aurait pu être dans un avion, un train ou encore à la piscine.
1: Bon, d'accord. Alors, on retrouve cette tendance du No Kids, surtout dans le secteur du tourisme, Muriel.
5: Oui, et notre maman agacée du resto a testé le concept lors d'un séjour en amoureux.
6: Avec mon mari, on s'est fait une fois un hôtel interdit aux enfants. Bon, une des piscines, mais c'est merveilleux. Et des parents qui ont des enfants, mais on a besoin de moments tranquilles. Donc oui, on peut aller à la piscine, nager calmement et pas se prendre une perte de lunettes dans la gueule. Hein. Quand ils nagent, les enfants, ils éclaboussent de partout, il y en a partout. Bien sûr, moi je suis pour le No Kids, avec l'option de pouvoir emmener nos enfants ailleurs. Il y a des restos qui ont des espaces jeux pour les enfants.
5: Certaines compagnies aériennes ont aussi des espaces réservés aux adultes sur leur vol, idem dans les trains d'une compagnie ferroviaire italienne. Et dis donc, si ça continue, bientôt les voyageurs seront limités à deux enfants qui pleurent par famille. Retour sur le terrain. Que pense de tout ça ce monsieur de 49 ans que je croise dans un parc avec ses deux enfants ?
7: La tendance No Kids, c'est un petit peu clivant. On peut à la fois être pour et contre. J'entends ceux qui sont pour quand ils n'ont notamment pas d'enfants ou alors qu'ils ont laissé leurs enfants pour gagner un petit peu en tranquillité. Quand on part en week-end ou en vacances, en couple, sans enfants, avoir le bruit et la gêne des enfants des autres, ça peut être quelque chose qui est gênant, tout simplement. Après, il ne faut pas non plus que la société soit séparée, tout simplement parce que les enfants ont aussi besoin d'espace pour vivre, tout simplement.
5: Alors on peut se poser cette question existentielle. Est-ce que ce sont les enfants qui ont changé et qui sont devenus de moins en moins supportables ? Ou bien est-ce nous, adultes, qui nous agaçons de plus en plus pour rien ? Vous avez 3 heures. Bref, le No Kids pourrait devenir tendance. Je vous laisse vous faire votre propre avis là-dessus. Moi, de mon côté, je vais plutôt militer pour des wagons spéciaux destinés aux gens qui passent des appels en visio. Vous savez, avec le haut-parleur en public. Oh là là, oui, ça m'agace.
1: Mmh, ah oui, merci Muriel. Belle journée, à demain pour découvrir cette fois une tendance surprenante. Les bagues de divorce, eh ben oui. Après une séparation, certains choisissent désormais de célébrer un nouveau départ avec un bijou symbolique.
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0: Francis Cabrel, Les Murs de Poussière. J'espère que tout va bien de votre côté, que vous passez une excellente matinée. Juste après le flash de 11h, ce sera votre jeu de l'été cette année-là, à l'occasion des 40 ans de votre radio préférée. Le principe est simple, il faut retrouver la bonne année entre 1986 et 2026 à partir d'un événement marquant de notre région et puis d'un extrait de chanson qu'on écoutait sur votre radio cette année-là. Au total, ça fait 5 années à deviner, entre 11h et midi, et à chaque manche, donc un indice musical et un fait local pour vous aider à remonter le temps et bien évidemment de nombreux cadeaux à gagner tout au long de l'heure. Bon, on va faire un point sur l'actualité et puis je vous reparle de tout cela d'ici quelques minutes.
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0: Et sur votre radio locale, ici Normandie, il est 11h. Et c'est Pierre Coquelin qui nous présente les infos. Il est 11h.
2: Bonjour, un accident mortel en fin de soirée hier dans l'Orne. Peu avant 23h, le conducteur d'un tracteur a fait une sortie de route à Tingebray. Son véhicule est tombé dans un fossé. Malgré l'intervention des secours, la victime a succombé à ses blessures. Encore des feux de végétation ces dernières heures en Normandie. 10 hectares de chaume sont partis en fumée à Saint-Jean-de-la-Forêt dans le Perche-Orné. 300 mètres carrés de chaume également à la Ferté-en-Ouche, toujours dans l'Orne, ou bien encore 2000 mètres carrés de végétation dans un champ à Grandville, dans la Manche. C'est le recul environnemental de trop. La ministre de la Transition écologique, Monique Barbu, annonce sa démission ce matin. Elle a pris cette décision après l'adoption de la loi d'urgence agricole, texte qui réintroduit notamment sous certaines conditions des pesticides jusqu'ici interdits en France. Le nombre d'intérimaires est en hausse sur un an dans les 5 départements normands. On en compte 38 000 au total à la fin du mois d'avril, selon les chiffres du ministère du Travail. Un chiffre principalement porté par le secteur de l'industrie en Normandie. À midi, on ira faire un tour sur le marché estival de Port-Bail, sur la côte des îles dans la Manche, un marché où les chiens ne sont plus les bienvenus. Décision de la municipalité après plusieurs incidents en cette période de forte fréquentation. Comme vous pouvez le lire sur ici.fr, un service gratuit de garderie a été mis en place. Dans le prochain journal, on ira aussi à Colville-sur-Mer dans le Calvados. Un nouveau musée immersif est en cours de construction à deux pas d'Omaha Beach. Il doit ouvrir en 2027 et proposera un parcours dans les pas d'un soldat américain. Les footballeurs de l'US Avranches sont en Mayenne ce soir. Les joueurs de National 1 affrontent le stade de Lavallois à Château-Gontier en match de préparation. C'est à 18h. Sur la route du Tour de France, cycliste, 17e étape aujourd'hui entre Voiron et Chambéry. Le Slovène Tadej Pogacar est toujours en jaune. Au général, l'Aiglon Nicolas Prodhomme est 20e. Le Bayeuxin Kevin Vauclin est 31e. Et l'Ornais Guillaume Martin Guyonnet est 35e. Et puis, il était l'un des visages de l'économie chez nos confrères de TF1. Le journaliste Jean-Marc Sylvestre est mort hier à l'âge de 79 ans des suites d'une longue maladie. Il était né à Alençon et avait été professeur d'économie à l'université de Caen. 11h02 sur votre radio locale ici, on prend les mêmes et on recommence. Soleil et ciel bleu en Normandie.
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0: Alors oui Pierre, mais soleil et ciel bleu jusqu'en fin d'après-midi, puisqu'ensuite un voile nuageux va se développer progressivement, notamment vers le Pays d'Auge et le Pays d'Ouche. Malgré tout, le temps restera sec et très lumineux. Le vent de nord à nord-est modéré dans les terres. Sur le littoral du Calvados, la côte fleurie principalement, assez soutenue. Hein, au

0: Upside Down. C'était Diana Ross.
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0: Mais oui, bien sûr, c'est votre jeu de l'été, hein, cette année-là. À vous d'identifier une année entre 1986 et 2026. Puisque nous fêtons nos 40 ans cette année, et forcément ça se fête, ça se célèbre. 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Voilà, c'est pour fêter notre anniversaire avec blind test musical, karaoké géant, soirée pour danser, enfin bon, plein de belles choses, évidemment. Alors, comment jouer, c'est facile. Le premier indice que je vais vous donner est un événement normand. À chaque proposition

0: que je vous me donnerai, je vous dirai que si c'est plus récent, plus ancien que l'année proposée. Le deuxième indice sera musical avec un tube diffusé donc sur Ici Normandie cette année-là. Nous l'écouterons forcément d'ici quelques minutes. Vous êtes prêts pour l'indice, l'événement normand? Le voici. Cette année-là est inauguré au mois de mai le mémorial de Falaise, les civils dans la guerre. De quelle année s'agit-il? À vous de jouer maintenant, bonne chance.
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0: C'est la maladie d'amour, hein. Vous l'aurez reconnu et fredonné évidemment avec Michel Sardou.
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0: Allez, on joue à cette année-là, on remonte le temps, retour vers le futur, à identifier une année entre 1986 et 2026. Et j'accueille Marius, qui est à Annebo, dans le Calvados. Bonjour Marius.
3: Bonjour.
0: Bonjour et bienvenue à 11h12 ce matin pour jouer à notre jeu cette année-là. Vous connaissez le principe, vous y jouez déjà un petit peu depuis le début de l'été ou c'est la première fois?
3: C'est la première fois.
0: Parfait. Qu'est-ce que vous faites dans la vie, Marius?
3: Je suis en études pour être carrossier peintre.
0: Ah ok, bon bah un peu de vacances peut-être aussi en ce moment.
3: Oui, c'est ça.
0: Parfait, alors je rappelle l'indice, donc l'événement normand qui s'est déroulé cette année-là. Cette année-là est inauguré au mois de mai le mémorial de Falaise, les civils dans la guerre. Et puis sur votre radio ici Normandie, cette année-là on écoutait ça.

0: Est-ce que ça vous parle, cette chanson,
1: Marius? Un petit peu, oui.
0: Ouais. C'est qui, selon vous?
1: Je sais pas exactement.
0: C'est Christophe Maé.
1: Ah oui, c'est ça.
0: Il est où le bonheur? Il est où? Bon, il est peut-être un beau, hein, je ne sais pas. Alors, de quelle année s'agit-il, selon vous?
1: J'aurais dit le 8 mai 2016.
0: Bah, bravo!
2: Bravo, bravo!
0: C'est bien, c'est bien. Bravo Marius, c'est la bonne réponse. Effectivement, c'est le 8 mai 2016 qu'est inauguré le mémorial de Falaise. C'est le grand équipement touristique créé par la communauté de communes du pays de Falaise, les civils dans la guerre. Et c'est un musée que je vous conseille de découvrir. Je m'adresse à toutes celles et ceux qui ne le connaissent pas encore. Vous le connaissez, vous, ce musée, Marius?
1: Non, je ne connais pas, non.
0: Bon, mais écoutez, c'est une idée, en tout cas, de sortir d'accord. Comme une autre. Et puis Christophe Maé, avec cette chanson, il est où, le bonheur, il est où? 2016. On remonte, c'était il y a 10 ans déjà, comme ça passe vite. Un petit souvenir de l'année 2016 vous concernant, Marius?
1: 2016, j'étais au collège.
0: Ouais.
1: Ça remonte un petit peu, ouais. Non, j'ai pas trop de souvenirs de 2016.
0: Et de vacances non plus? Pas de vacances, de souvenirs de vacances ou d'un événement en particulier?
1: Non, il n'y a pas d'événement.
0: C'était
1: qui
0: tranquille. C'était tout à fait tranquille. D'accord.
1: Exactement.
0: Bon, bravo, Marius. En attendant, et gagner sont gagnés le sac collector ici Normandie, Eula en toile de jute, les quatre paires de lunettes aux couleurs de votre radio locale pour observer l'éclipse totale du soleil. Ça, ne faut pas le manquer, c'est le mercredi 12 août. 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Les quatre invitations pour la grande soirée anniversaire. C'est le samedi 26 septembre. Vous allez venir en famille, hein, Marius, pour venir faire la fête
1: d'accord.
0: Avec nous, hein, au parc des expositions de Caen. 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Voilà, bravo Marius. À très bientôt.
1: Merci.
0: À bientôt.
1: À bientôt, au revoir.
0: Au revoir. Je vous donne le prochain indice pour jouer cette année-là, l'événement normand. Cette année-là a lieu la première édition des clés de bagnole à Bagnole de l'Orne. De quelle année s'agit-il? C'est à vous de jouer, bonne chance.
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0: soirée mondaine. C'était Oria, je vous rappelle, l'indice pour jouer à cette année-là. Cette année-là a lieu la première édition des Clés de Bagnole à Bagnoles de l'Orne. De quelle année s'agit-il? Nous verrons cela d'ici quelques minutes.
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0: Toto, Africa.
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0: Cette année-là, on joue ensemble pour vous offrir des cadeaux et s'amuser à remonter le temps. Il y a Audrey qui est avec nous à Argence. Bonjour Audrey.
3: Bonjour Nathalie.
0: Bonjour Audrey, soyez la bienvenue. Dites-moi un petit peu, votre programme de la journée, ça va être quoi ?
3: Alors aujourd'hui, c'est un jour de repos pour moi. Mm-hmm. Donc quelques tâches ménagères et peut-être une petite sortie cet après-midi.
0: D'accord, c'est repos avant les vacances peut-être ?
3: Oui, encore quelques jours de travail et puis ce sera les vacances à la fin de la semaine.
0: Bon, alors on croise, allez, on tient bon, d'accord Audrey ?
3: Oui,
0: okay. Allez, je vous rappelle l'événement normand qui s'est déroulé cette année-là. Cette année-là a lieu la première édition des Clés de Bagnole à Bagnole de l'Orne et cette année-là, sur votre radio ici Normandie, on écoutait ça. Ça faisait partie des tubes de l'été. De quelle année s'agit-il, selon vous, Emmanuel ? Audrey, pardon.
3: Moi, c'est pas grave, j'ai pensé à l'année 2004.
0: Alors, c'est moins.
3: D'accord.
0: Bon, c'est pas grave, vous nous rappelez, vous avez toute l'heure aussi, hein, pas encore une demi-heure pour jouer avec nous. D'accord ?
3: D'accord.
0: Merci beaucoup, peut-être
3: bien,
0: à tout à l'heure.
3: Beaucoup.
0: Au revoir, Audrey.
3: Merci, au revoir.
0: Et donc, c'est Emmanuel qui est avec nous, là, c'est ça, maintenant ? Emmanuel ?
4: Oui, bonjour.
0: Bonjour. Ah, là, j'ai bon. Au nord de Lisieux, pas très loin du Breuil-en-Auge, vous êtes à Saint-Philibert-des-Champs. Voilà, jolie petite commune, n'est-ce pas ?
4: Exactement, dans le pays d'Auge.
0: Tout à fait. De quelle année s'agit-il, selon vous ?
4: 2003.
0: Ça, c'est la bonne réponse.
2: Bravo. C'est bien cette année-là.
0: Ouais, c'était bien 2003, le Papi Chulo de Lorna. Et pour celles et ceux qui s'en souviennent, c'était très ensoleillé. Hein. Et puis, la première édition des Clés de Bagnole à Bagnole de l'Orne. Bravo, c'est une bonne réponse, Emmanuel, qui vous vaut de repartir avec tout plein de cadeaux. Quel est votre souvenir cette année-là en 2003 ? C'est pas si vieux, même si ça commence hein, déjà à remonter un peu. Hein.
4: Ah oui, ça fait plus de 20 ans, donc non, je dirais que 2003, je dirais un an de ma fille, voilà.
0: Eh ben, c'est bien déjà.
4: C'est bien, voilà. Après, j'ai pas de souvenir en particulier me concernant.
0: Ouais. Comment elle s'appelle votre fille ?
4: Caroline,
0: elle a bien grandi hein, depuis 2003.
4: Oui, depuis 2003, ça y est. Ouais, tout le monde s'est envolé.
0: Tout à fait. D'ailleurs, peut-être même des petits-enfants, je ne sais pas. Peut-être pas encore. Bientôt. Ah, bah, voyez.
4: Ouais.
0: Comme ça, vous rejouerez avec nous dans 10 ans, cette année-là, puis vous nous raconterez la naissance du petit-fils ou de la petite-fille. Bon, allez, je vous offre avec grand plaisir le sac collector ici Normandie, les 4 paires de lunettes, c'est bien, ça c'est pour la famille, pour l'éclipse totale du soleil, le mercredi 12 août. Évidemment, vous allez venir faire la fête avec nous à la Foire internationale de Caen pour fêter notre anniversaire le samedi 26 septembre, d'accord, avec blind test musical, karaoké géant. Vous aimez chanter, Emmanuel ?
4: Oui,
0: bien. Donc là, en plus, vous serez en famille, donc on compte sur vous pour donner de la voix. Et puis, je vous offre en cadeau bonus l'exemplaire de Normandie Passion, c'est le dernier, c'est le numéro 114, voilà, été 2026, avec idées, week-end, agenda, escapade, livre, cuisine, astronomie. Bon, bref, plein de bonnes choses, c'est sympa comme ça.
4: Merci. Bah oui, merci bien, c'est super.
0: Merci à vous. Et puis, je vous souhaite un très très bel été. Bravo, Emmanuel.
4: Merci.
0: Je vous repasse le standard.
4: Merci
0: beaucoup. Bonne journée. Au revoir. Je vais vous donner le prochain indice pour jouer, évidemment, à cette année-là. C'est l'événement normand qui s'est déroulé dans notre région. Cette année-là, Jean-Michel Jarre, pour son Oxygène, c'est le titre de son album, se produit le 18 octobre au Zénith de Caen. De quelle année s'agit-il ? À vous de jouer.
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0: On vous souhaite tout le bonheur du monde, ça c'est sûr. Sins Emilia, et moi je vous rappelle l'indice, l'événement normand qui s'est déroulé cette année-là. Jean-Michel Jarre, pour son Oxygène Tour, se produit le 18 octobre au Zénith de Caen. 02 31 44 48 44.
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0: Dans le Calvados, les enfants de 8 à 13 ans et leurs familles sont invités à résoudre une mystérieuse enquête au musée en recherchant des indices dans les collections permanentes. Ce vendredi 24 juillet, mais aussi les 7 et 21 août à 15h, c'est au musée de Normandie à Caen et sur musée-de-normandie.caen.fr. Dans l'Orne, un escape game immersif intitulé « Les flamboyants éperons d'or ». En équipe de 5 à 6 participants des 12 ans, les joueurs disposent d'une heure pour résoudre des énigmes et retrouver les légendaires éperons d'or de Louis XIV cachés dans les anciennes écuries du musée. Ça, c'est au Haras National du Pin. C'est en juillet et août à 16h30, 18h, mais aussi 19h et sur le site du harasdupin.com.
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0: Et la suite de votre programme, c'est en chanson bien sûr, avant de jouer à cette année-là. Et c'est France Gall, Viens, je t'emmène.

0: ça fait partie de ses plus grands succès et on adore France Gall. Viens, je t'emmène.
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0: On joue ensemble à identifier une année entre 1986 et 2026 pour fêter nos 40 ans. Cette année, quel bel âge! Et je vais accueillir dans un premier temps Claude à Colombelles. Bonjour Claude.
3: Bonjour.
0: Vous êtes nombreux à nous appeler, alors un petit peu de patience. Claude, vous êtes la première. Alors j'espère que vous allez avoir la bonne réponse forcément à cette année-là. Il y a des cadeaux à gagner, il y a le sac collector, il y a les lunettes pour observer l'éclipse totale du soleil, les invitations pour venir à la Foire internationale de Caen, bien évidemment pour faire la fête avec nous. Je vous rappelle l'événement normand cette année-là. Jean-Michel Jarre pour son Oxygène Tour se produit le 18 octobre au Zénith de Caen. Et cette année-là, sur votre radio, on écoutait ça.

0: voilà, il y avait le baiser. Claude, de quelle année s'agit-il selon vous?
1: Alors, je dirais 1997.
0: 1997, vous êtes sûr?
1: Oui, 18 octobre 1997.
0: Ah bon, bah d'accord, bah si vous êtes sûr, alors écoutez, oui.
1: Bien, ouais, super.
0: Eh oui, alors désolé pour Noël, Fabienne, Émilie, il y avait du monde. Vous avez de la chance, vous étiez la première. Hein. On n'avait peut-être que de bonnes réponses, effectivement. C'était bien 1997. Et vous vous souveniez de Tarkan Kiss Kiss, avec ce petit baiser là, comme ça. Ça, c'était diffusé également cette année-là. Bon, parfait, 1997, ça date hein, déjà. Hein. Oh là là là là, que ça passe, mon Dieu. Ça passe trop vite. Que faisiez-vous en 97, Claude, dites-nous.
1: En 97, oh, bah, je travaillais déjà en 97, effectivement.
0: Oui, quelle était votre profession à ce moment-là?
1: J'étais secrétaire dans un cabinet d'avocats.
0: D'accord, bon, très bien. Et puis, quelques petits plaisirs de ci, de là, de vacances, de naissances, de rencontres
1: Oh oui. Deux enfants, deux filles qui sont magnifiques et adorables.
0: Merveilleuses.
1: Des vacances sans problème. Oui. Que du bonheur.
0: Ça veut dire
1: bonheur. On va pas se plaindre.
0: Les filles étaient nées, elles étaient petites à ce moment-là, 97?
1: 97, oui. J'en ai une qui avait 7 ans et l'autre qui est née en 93. Donc voilà, elles étaient petites.
0: Ah, c'est génial ça. Ça en fait des beaux souvenirs. Hein.
1: Trop vite, mais bien sûr, oui, mais c'est génial.
0: À cette époque où il n'y avait pas encore les réseaux sociaux et on n'était pas embêté avec ça, avec les enfants.
1: Ah, c'était du bonheur. Ils se retrouvaient pour jouer avec les copains. Les liens sociaux étaient vraiment formidables à cette époque-là.
0: Ouais, c'est ça. Ouais.
1: C'était de l'humain. C'était pas ça.
0: Tout à fait, pour faire du roller, pour aller se balader. Enfin bon,
1: voilà. Pour aller se promener, pour jouer à la corde à sauter.
0: C'est vrai. Bref, bouger. Et tout ça, finalement, c'était de la activité physique, parce qu'on parle d'activité physique aujourd'hui, mais c'est vrai que les enfants en faisaient systématiquement autrefois.
1: Ah là,
0: on ne parlait même pas d'activité physique, on parlait de jeu, mais c'était de l'activité physique. Bon.
1: Ah,
0: eh ben oui, ça fait des beaux souvenirs. Claude, vous viendrez partager ces beaux souvenirs avec nous à la Foire internationale de Caen. Je vous invite pour vous et trois autres personnes, d'accord?
1: D'accord.
0: Ce sera le samedi 26 septembre. Il y a aussi le sac collector pour vous, les 4 paires de lunettes pour l'éclipse totale du soleil le mercredi 12 août. Et puis j'y ajoute le trimestriel patrimoine normand. Voilà, ça va vous plaire forcément pour ce numéro de juillet, août, septembre, notamment pour découvrir la côte des îles entre Falaises, Havre et Dunes. Voilà. D'accord, Claude?
1: Merci beaucoup.
0: Merci à vous.
1: Merci beaucoup. Merci bien.
0: Je vous souhaite une excellente journée et je vous laisse rejoindre le standard. À bientôt, Claude.
1: Merci beaucoup. Bonne journée à vous.
0: Au revoir. Allez, on joue encore. Mais oui, c'est jusqu'à midi. Voici le prochain indice concernant cette année-là. Cette année-là, la gaffe, hein, j'ai bien dit, se produit le 14 mai à la salle Georges Brassens à Caen. Déjà, fallait connaître. Hein. De quelle année s'agit-il? À vous de jouer.
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0: Runaway, c'était One Republic.
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0: On joue à cette année-là pour vous offrir des cadeaux. Et j'accueille dans un premier temps Evelyne qui est au Ménil-Guillaume. Bonjour Evelyne. Evelyne est avec nous. Evelyne, bonjour. Oui. Bonjour Evelyne. Bonjour. On va jouer à cette année-là. Je vous rappelle l'indice que j'ai donné. Cette année-là, la gaffe se produit le 14 mai à la salle Georges Brassens à Caen et sur votre radio ici Normandie. Cette année-là, on écoutait ça.

0: Écoute Evelyne, de quelle année s'agit-il?
1: J'aurais bien dit, j'avais dit 2009.
0: Oh non,
1: mais non, j'entends le chat, c'est de 1990.
0: Ah, une seule réponse, Evelyne.
1: Excusez-moi.
0: C'est pas 2009, ouais. En tout cas.
1: Non, non.
0: Voilà,
1: non,
0: c'est avant ça. D'accord. Merci à vous. Au revoir, Evelyne. Jean-Luc est à Croûte, on est dans le département de l'Orne. Bonjour, Jean-Luc.
2: Hey, bonjour.
0: Pareil, Jali. J'aime bien cette chanson. C'est toujours rigolo. Je vous écoute. Pour cette année-là, quelle est votre proposition?
2: Moi, j'avais dit 86, mais je crois que c'est un peu plus tard que ça.
0: Et ouais, c'est plus tard. Effectivement, c'est plus. Bon, vous nous rappelez bientôt. D'accord, Jean-Luc? Merci beaucoup.
2: D'accord.
0: Au revoir. On a Fabienne qui est à Falaise. Bonjour, Fabienne. Fabienne, vous êtes avec nous? Fabienne. Allô, allô. Est-ce que Fabienne est avec nous? Fabienne une fois, Fabienne deux fois, bah Fabienne trois fois, et au revoir à Fabienne à Falaise. Bon, bah c'est bien dommage, nous n'avons pas d'autre appel pour cette proposition, donc je vais vous donner la bonne réponse. Toujours pas de Fabienne avec nous? Allô? Bon, j'aurais essayé, hein, j'aurais tenté ma chance, hein. Non, toujours pas. Alors, cette année-là, la gaffe se produit le 14 mai à la salle Georges Brassens à Caen. Et puis, cette année-là, on écoutait Powo, le chat, et c'était 1992. Voilà pour la bonne réponse. Donc, je vais garder mes cadeaux et les remettre en jeu pour vous permettre de rejouer d'ici quelques instants avec de nouveau un indice pour vous. Cette année-là est dominée par les commémorations du 900e anniversaire de la mort de Guillaume le Conquérant. Ça ne devrait pas poser de problème. De quelle année s'agit-il ? À vous de jouer maintenant, bonne chance.
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0: C'est le Loir-et-Cher, Michel Delpech. Je vous rappelle donc l'indice que j'ai donné pour jouer à cette année-là, et c'est la dernière possibilité pour vous de jouer avec nous. Pour ce matin, bien évidemment. Cette année-là est dominée par les commémorations du 900e anniversaire de la mort de Guillaume le Conquérant. À Caen, plusieurs colloques, expositions et manifestations historiques ont été organisées autour de sa mémoire. De quelle année s'agit-il? 02 31 44 48 44.
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0: Cette année-là, on joue ensemble avec Nathalie qui est à Caen. Bonjour Nathalie. Nathalie est avec nous ? Alors, Nathalie n'est pas avec nous, décidément, on a un petit souci à vous entendre là ce matin. Nathalie une fois, Nathalie deux fois, Nathalie trois fois, toujours pas de Nathalie ? Pas de Nathalie. Peut-être Lionel, qui est à Saint-Martin-de-Fontenay. Lionel, bonjour.
4: Lionel est là, bonjour.
0: Ah, bah, ça fait du bien. Ça fait du bien d'entendre quelqu'un. Je me sentais très seule. Bonjour Lionel. Et bienvenue bonjour, donc, au sud de Caen, à Saint-Martin-de-Fontenay. Fait beau là ce matin, hein ? Donc c'est plutôt sympa.
4: Très bien, très
0: voilà. Qu'allez-vous faire là aujourd'hui, dites-moi Lionel ?
4: Là, pour l'instant, on est dans le ménage pour le moment.
0: Bon, et puis après, comme ça, c'est, une fois que c'est fait, c'est fait.
4: Ben, on va voir.
0: Et ben, exactement. Bon, alors, voilà. Je vous rappelle l'indice que j'ai donné cette année-là est dominé par les commémorations du 900e anniversaire de la mort de Guillaume le Conquérant. Et puis, cette année-là, sur Ici Normandie, on écoutait ça.

0: entendu fredonner, hein, Lionel. Hein.
1: Un petit peu.
0: Moi, Eric. Hein, c'est vrai, hein, ça nous rappelle de beaux souvenirs. Ça fait, me semble-t-il. Alors, je ne sais pas, peut-être que je me trompe. Qu'est-ce que vous en pensez, vous, Lionel? Quelle est votre, pour vous, la bonne année?
1: Alors, pour moi, c'est 1987.
0: Eh ben voilà, c'est bon.
1: Voilà.
0: Bonne réponse.
1: Bravo, bravo. Merci.
2: C'est bien.
0: On termine par une bonne réponse. Félicitations, voilà. Lionel. 1987, merci. Ça vous rappelle quoi?
1: 1987, ça va bientôt faire 40 ans, ça. Hein,
0: oh, c'était hier, hein, 40 ans, c'est rien.
1: C'était hier, oui, mais enfin bon, j'avais quand même 40 ans de moins, quoi.
0: 39 ans, précisément, voilà, 39 ans. Voilà, vous voyez, vous vieillissez, Lionel, alors voilà, que ça faisait que 39 ans. Qu'est-ce que vous faisiez il y a 39 ans? Dans votre vie, c'était quoi? Voilà.
1: Il y a 39 ans, ben, j'avais deux enfants, et la troisième, elle est arrivée deux ans après. Voilà.
0: Ouais, donc il y avait du boulot à la maison, hein.
1: Voilà, il y avait du boulot à la maison.
0: Ça courait dans tous les sens. Voilà, fallait se fâcher de temps en temps pour se faire entendre.
1: Exactement. Ouais.
0: Ben oui, tout à fait. Voilà. Et quelle était votre profession à ce moment-là en 87, Lionel?
1: Comptable.
0: Comptable. Ah bien, donc dans les chiffres.
1: Cabinet comptable.
0: Ouais, voilà. C'est mon deuxième comptable cette semaine dans les chiffres.
1: Ah bon,
0: toute la journée.
1: Okay.
0: Oui, tout à fait.
1: Voilà, c'est du passé maintenant.
0: Oui, oui.
1: Voilà.
0: Et est-ce que vous vous souvenez alors des commémorations du 900e anniversaire de la mort de Guillaume le
1: Conquérant? Non, pas tellement, non.
0: Bon, parce qu'à Caen, il y avait eu exposition, manifestation historique, c'était quand même un gros truc, hein. Un numéro spécial de la préfecture de région avait même été consacré à cette année Guillaume le Conquérant. Voilà.
1: Oui, donc, je me souviens de l'année Guillaume le Conquérant, mais qu'est-ce que... Bon, on a sûrement participé avec les enfants à l'école, dans les écoles, au moment de la kermesse, on avait dû profiter de l'occasion pour commémorer à notre façon.
0: Bon, très bien.
1: Voilà.
0: Avant de vous laisser reprendre le balai ou l'aspirateur, ou faire les carreaux, je ne sais pas où vous en êtes, je vous offre les cadeaux.
1: Dans le lavage.
0: Le lavage du sol. Ouais. Attention à ne pas glisser après. Hein. 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Ok, Lionel. Merci beaucoup. Oui. Je vous souhaite une excellente journée. Et
1: merci,
0: je vous dis à très bientôt.
1: Passe chercher tout ça ou...
0: Alors, je vous repasse le standard et on va tout vous expliquer.
1: On va s'arranger.
0: Tout à fait.
1: Voilà.
0: D'accord. À bientôt.
1: D'accord, merci.
0: Au revoir, Lionel.
1: Au revoir.
0: À cette année-là, vous pouvez rejouer cet après-midi avec Rodolphe. Ce sera à 17h50.
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0: Jean-Louis Aubert tend à nouveau.
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0: Et sur votre radio locale, ici Normandie, il est midi. Il est temps de faire un point sur l'information avec Pierre Coquelin.
2: Bonjour, c'est une solution au poil à Port-Bail sur la côte des Îles dans la Manche. Au début de l'été, le maire de la commune a décidé d'interdire les chiens sur le marché. Il met en avant des problèmes de sécurité après plusieurs incidents. Là où l'histoire ne manque pas de chiens justement, c'est qu'une garderie gratuite a été mise en place chaque mardi. Reste à convaincre les propriétaires de Toutou.
3: Parce que c'est notre ombre et donc il nous suit partout. C'est notre comme notre gamin, donc il nous suit partout et puis il serait malheureux. Donc part du principe que partout où on va, on l'emmène.
4: Alors connaissant mon chien, non, pas spécialement. Je préfère me priver de marcher si je peux pas le faire avec lui. Même pour lui, je pense que c'est stressant. Il se retrouve dans un endroit qu'il connaît pas du tout d'un seul coup avec des gens qu'il connaît pas du tout non plus. Même pour lui.
5: Alors là, mon cher, c'est avec
6: même
5: moi.
6: Lui,
5: je peux vous le garantir. Hein. Ah ben je le connais par cœur. Il serait vraiment très malheureux. Voilà, vous savez, il passe toutes ses journées avec moi, donc c'est complètement paniqué. Hein. Puis moi, c'est pareil. Je laisse pas mon chat n'importe où. Hein. Ah non, non, non.
7: Naturellement pas. Elle n'aime pas. Hein. C'est pas bon pour les chiens. Si on la laisse seule, elle est très, très triste.
8: Bah, on a des petits des animaux, on s'en occupe. C'est trop facile. C'est comme les gamins. On les parque quelque part. Non, moi, je suis pas d'accord. Les animaux, c'est pareil.
2: Les chiens sont interdits jusqu'à la fin des marchés estivaux. À la fin du mois d'août, hein, à Port-Bail. Reportage à retrouver en images sur le site ici.fr. Dans l'actualité également, un homme est mort sur les routes de l'Orne hier soir. L'accident s'est passé peu avant 23h à Tingebray. La victime conduisait un tracteur avec une remorque. Le véhicule a basculé dans le fossé. Le conducteur a succombé à ses blessures. Le risque de fermeture de la ligne Paris-Granville est imminent. Le président de la région Hervé Morin et une petite cinquantaine d'élus normands ont signé une lettre envoyée au Premier ministre Sébastien Lecornu. Cet axe ferroviaire très emprunté doit être rénové d'urgence. Mais le président normand explique que dans le contexte budgétaire actuel, ce n'est plus soutenable financièrement pour la région. À Vire, dans le Calvados, c'est le soulagement. Le centre aquatique rouvre partiellement. Le site était fermé depuis le 17 juillet après un problème technique. Le bassin sportif, le pentaglisse extérieur, le splash pad extérieur et l'espace balnéo sont de nouveau accessibles. Là, l'ouverture est prévue l'an prochain, en mars 2027, à deux pas de la plage d'Omar, au lieu du D-Day de juin 44. Un nouveau musée est en cours de construction à Colville-sur-Mer, dans le Calvados. Son nom, Overlord Experience, un site immersif dans les pas d'un soldat américain de l'US Navy, Martin Cotta.
9: Son identité reste secrète. Ce soldat appartenait à la Naval Combat Demolition Unit, la première équipe à avoir posé le pied sur Omaha Beach le 6 juin 44 pour détruire les obstacles installés par les Allemands. L'histoire est incroyable car dans une ferme à Saint-Laurent-sur-Mer juste après la guerre, son carnet de bord a été retrouvé. L'homme y a laissé des notes précieuses sur les préparatifs du D-Day. Il a écrit aussi sur les survivants de son unité. Nicolas Leloup, fondateur du musée Overlord, a pu lire ce carnet.
10: Avec énormément de citations où il propose des gens pour la Silver Star, la Bronze Star.
9: Et la famille de ce soldat d'origine finlandaise et engagé dans l'US Navy en 1942 valide le projet de musée immersif.
10: Et on va rechercher encore d'autres documents qui...

0: de l'UNESCO. Réponse attendue ce week-end. À un mois de la reprise du championnat de National 1, la préparation continue pour les footballeurs de l'US Avranches. À 18h, les hommes de Cédric Angebard affrontent Laval à Château-Gontier. Puis sur le Tour de France cycliste, le peloton s'élance dans un peu moins d'une heure et demie. 174 km au menu des coureurs entre Chambéry et Voiron. C'est toujours le Slovène Tadej Pogacar qui est maillot jaune. Et midi 5 sur votre radio locale ici, l'heure de faire un point sur la couleur du ciel.
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3: Alors, il est vrai que ça va être vite résumé, c'est une journée pleinement estivale, hein, avec des températures très agréables. Les valeurs les plus fraîches, hein, concernent le littoral, 22 à 24 degrés. Bon, tandis que l'intérieur des terres profite de 26 à 29 localement, 28 sur une grande partie de l'Orne et du Calvados, avec un vent quand même de nord à nord-est modéré dans les terres et un petit peu plus soutenu sur la côte fleurie, notamment au cours de l'après-midi avant de faiblir en soirée. Passez un excellent après-midi, à demain à 9h. Voici Au Taquet, Éric Bastien, Valérie Damido.
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6: Bonjour, bonjour, j'espère que tout va bien chez vous. Alors que vous soyez en vacances, au travail ou à la maison, la prochaine heure est là pour vous donner le sourire et vous changer les idées. Aujourd'hui, Valérie Damido et Éric Bastien sont avec des candidats plus sympas les uns que les autres. Laetitia, qui n'écoute pas son mari, Adam, un fan de Dorothée, mais aussi Thomas, qui rêve d'être une torche humaine, pourquoi pas, et Karine, qui veut que sa maison soit rangée tout le temps au cas où. Mais au cas où quoi ? Réponse avant 13h et juste après Rick Astley sur votre radio ici.
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0: Le plus grand succès de Rick Astley qui nous ramène à la fin des années 80, Never Gonna Give You Up sur votre radio ici. Alors en novembre dernier, c'est Laetitia d'ici La Rochelle qui jouait avec nous. Laetitia qui a un petit défaut qui rappelle à Valérie que son mari a le même. Et puis il y avait aussi Vincent d'ici Normandie, un pro des desserts qui a donné envie à Éric Bastien et qui peut peut-être vous inspirer pour midi ou ce soir.
1: Alors Laetitia, là. Elle a une autre manie qui énerve un peu son mari, notre Laetitia. Il paraît, hein, c'est ton mari qui nous a raconté ça, mon petit chat, hein, Mathieu, hein, il nous a dit que quand tu lui poses une question, il répond, tu dis ok, et 5 minutes après, tu reposes la même question, parce que t'as pas écouté, c'est vrai ou pas cette histoire?
2: C'est vrai.
1: Ah, voilà. Mais en fait, t'écoutes pas ce qu'il te dit ou qu'est-ce qui se passe?
2: Si, j'entends sur le coup, et puis après, oui, en fait, je fais souvent autre chose en même temps, donc voilà.
1: C'est-à-dire que tu fais semblant d'écouter, mais tu n'écoutes pas ton pauvre mari, quoi.
2: Bah si, quand même, mais voilà.
1: Voilà. J'en connais un qui est comme ça. Mon mari, c'est l'inverse. Moi, je parle et il fait ouais, et il n'entend pas. C'est des gens qui, je pense, ont un problème, qui se pensent supérieurs à nous. Voilà, c'est tout ce que j'ai à dire.
3: Solidaire avec votre
1: Mathieu, je compatis avec toi. Alors. Tu as un autre truc que tu rêverais d'avoir. Il y a des gens, leur super pouvoir, ça serait d'être invisible, de gagner au loto, de... Non. Notre Laetitia, elle, son super pouvoir, ça serait que la maison soit toujours bien rangée et propre. Voilà.
3: Oui, pour les cambrioleurs.
2: C'est ça.
3: Parce qu'elle en a peur.
1: Mais qu'est-ce que c'est que ce super pouvoir? C'est pas un super pouvoir, ça.
2: Ben si, parce que comme ça, je peux faire autre chose que ranger la maison et faire le ménage, la lessive. Je peux aller se balader, dépenser, voilà.
1: Mais tu sais que ça, tu peux le faire sans pouvoir magique. Il suffit de le décider, tu sais.
2: Oui, c'est vrai.
1: C'est une question de choix, mon petit chaton. Tu regardes le truc et puis tu te dis, hey, tu sais quoi, je le ferai plus tard. Et puis tu, hop là.
3: Laetitia, il paraît que tu aimes bien ranger ta maison. Je vous repose la question parce que vous avez dit au bout de 5 minutes, elle a oublié. Donc,
2: c'est vrai.
3: Voilà.
1: Bon, ma petite sorcière bien-aimée, nous allons tout de suite essayer de marquer davantage de points. C'est la question à 3 points, c'est la question à choix multiple.
3: Davantage, c'est le mot. Hein.
1: Alors, je pose la question, je te fais des propositions à mon top chrono, t'as 10 secondes pour me donner ta proposition. Tiens, je te mets un petit Billy the Kick.
4: Mangez-moi.
1: Voilà. Alors, nous n'allons pas parler de champignons hallucinogènes, nous allons parler de chaîne alimentaire. Laetitia, le cycle de la chaîne alimentaire commence par les herbivores, les prédateurs, les plantes. Éric Bastien.
3: Oui, bien sûr.
1: Top chrono, 10 secondes. La chaîne alimentaire commence par herbivore, prédateur, plante. Éric Bastien.
2: Prédateur.
1: Et non. La chaîne alimentaire commence par les plantes. Grâce à la photosynthèse, elle transforme la lumière du soleil, l'eau et le dioxyde de carbone en matière organique. Ça sert ensuite de nourriture aux herbivores qui nourrissent à leur tour les carnivores et ainsi de suite. Bon, pas de points, mais voilà, maintenant tu sais.
3: Dire que vous lui avez dit tout ça il y a 5 minutes et qu'elle l'a déjà oublié, elle aurait pu vous répondre sans problème. Vincent, ah notre Vincent, à Conches-en-Ouche avec tous les Conchois dans l'heure, qu'on salue. Alors Vincent, il travaille dans les services d'eau potable, on l'a dit, il n'aime pas trop le bricolage, c'est un grand sportif. Il fait aussi de la cuisine. Hein. Enfin, ta femme est visiblement un peu meilleure que toi.
5: Ma femme est sur les plats salés.
3: Ah.
5: Effectivement, plus régulière, bien meilleure. Et moi, sur le sucré. Moi.
3: Ah, alors vas-y, fais-moi un petit peu rêver là. Qu'est-ce que tu pourrais nous proposer comme petit dessert sympa ce midi?
5: Oh, bah, les petits classiques voilà, de tous les jours, on va dire. Les petits gâteaux fondants au chocolat, les gâteaux aux noisettes. J'adore les noisettes. Donc, voilà. Après, là, on arrive sur les bûches de Noël.
3: Mais oui.
5: Traditionnelles, crème au beurre. Mais pas trop lourdes. Juste ce qu'il faut de crème. Avec une génoise bien légère. Ça descend tout seul après le gros repas de fête.
3: Oui, bah oui, c'est sûr. Après, avec la petite verveine citronnée, ça descend tout seul.
1: Avec
3: hein,
1: la verveine citronnée au whisky.
3: Voilà. Non, mais il a des arbres qui donnent des pommes, donc du coup, c'est aussi pour ça qu'il fait plein de desserts.
5: Ah oui, c'est vrai que le crumble aux pommes, pomme poire, c'est traditionnel.
1: J'aime bien quand tu dis Il a des arbres qui donnent des pommes. Ben ça oui. s'appelle comment les oui. arbres qui donnent des pommes?
3: Des pommiers.
1: Voilà.
3: Voilà. Le Paris-Brest, le tiramisu, grâce au tiramissier, bien sûr, qui donne le tiramisu, l'arbre le plus connu. Et puis la forêt noire. Et alors là, Valérie va être contente parce que tu aimes la moto.
1: Ouais, Johnny.
3: Et on salue ta candidate. La Tia Tia. Voilà.

0: Dansons, un des derniers titres de Céline Dion, écrit et composé par Jean-Jacques Goldman dans la playlist d'ici. Comment un éléphant peut amener à la suspension d'un permis de conduire? C'est ce que nous explique maintenant Frédéric d'ici Touraine. Quant à Zoé d'ici Orléans, elle raconte à Valérie Damido et Eric Bastien son dernier séjour au ski. Et elle s'en souvient bien sur votre radio ici.
1: Alors Frédéric Petit, paraît qu'il t'est arrivé une histoire un peu rigolote. T'es allé à Thoiry avec tes parents et là t'as vu un éléphant s'asseoir sur la voiture de devant.
2: C'est un parc animalier, toi.
1: Oui. Oh my god. Et donc, comme ça, il s'est approché de la voiture et pof, il s'est assis.
3: Ouais, deux voitures devant. Et c'est une image qui m'est restée pendant très longtemps. C'était pendant les années 70, toujours. C'est une image qui m'est restée et mes parents étaient. Et puis un jour, ils ont décidé d'aller là-bas. Et puis, le gars, c'était une deux chevaux. Il s'est assis sur une deux chevaux.
1: Bah, il a eu de la chance de repartir parce que les fesses de l'éléphant. Et alors, il paraît que plus tard, t'as entendu cette histoire racontée par le propriétaire de Thoiry, hein, le vicomte de la Panouse.
2: Bien sûr, le vicomte.
1: Et donc, ça t'a fait beaucoup rire parce que toi, tu l'as vécu en direct, ce truc.
3: Alors, je me suis posé la question de savoir si cette époque s'était arrivée une autre fois. Vu le nombre de personnes qui passent, ça peut être arrivé aussi. Et le mec, il a été arrêté par les flics. Et les flics l'ont pris, ont dit mais vous déconnez, ils l'ont fait souffler. Le gars, il avait bu un canon en déclarant faisant la déclaration pour l'assurance chez le comte de la Palouse. Et puis, il a perdu son permis.
1: Ah bah super, bah voilà, on dit qu'on a un éléphant qui s'assoit et on perd son permis. Bon.
2: Ah, ça change des chevreuils. Hein.
1: Ça change des chevreuils. Alors Frédéric, on va essayer...
3: Les sangliers, c'est mieux, hein.
1: Les sangliers aussi. On va essayer de marquer des points. Tu n'en as qu'un, je te propose d'en marquer 5 d'un coup. Alors attention, écoute bien la question. Dans quelle célèbre série télé, les braqueurs portent une combinaison rouge et un masque de Salvador Dali? Dans quelle célèbre série télé, les braqueurs portent une combinaison rouge et un masque de Salvador Dali? Top chrono, 10 secondes. Fredo? Fredo?
3: Aucune idée.
2: Aucune idée.
1: Aucune idée. Eh bien, c'était la Casa des Papel.
4: Una mattina.
1: La la la la la. La la la la la. Ciao. Et oui, Bella Ciao, ils ont remis cette chanson un peu à la mode.
2: Oui.
1: Bravo la Casa de Papel, avec un braquage exceptionnel, comme on aime en voir plus souvent à la télé.
2: Ouais, voilà.
1: Alors, pas de points.
2: Mais non. Zoé, est-ce que tu l'avais? Tu connaissais la Casa de Papel?
5: Oui.
2: Ouais, tu l'avais. Bon, j'espère que tu auras la réponse à la question qui va arriver dans un instant. Zoé, je ne sais pas pourquoi je dis Chloé. Zoé, donc ici Orléans. Notre Zoé, voilà, qui est active pour, on l'a dit, hein, notamment le Canitrail. Tu as déjà fait la figuration aussi dans un clip. C'était quoi? C'était quelle chanson?
5: On ne s'était pas du tout connu. Hein. C'était quelqu'un qui est venu vers chez moi et qui voulait des figurants.
2: Non, mais c'est bien. Tu as 29 ans, donc bientôt 30 ans. Tu as un rêve. Hein. Pour tes 30 ans, tu aimerais aller là. Et c'est où, là? Où tu veux aller?
5: La Guadeloupe.
2: La Guadeloupe. Et pourquoi? Qu'est-ce qui t'attire? Qu'est-ce qui fait que voilà, les 30 ans, tu voulais passer là-bas?
5: Ça fait quelques années que je voulais y aller. Et pour l'instant, j'ai pas eu l'occasion. Mais voilà, j'aimerais bien y aller pour mon anniversaire. Enfin, l'année de mon anniversaire.
2: Je te le souhaite. On va quitter le soleil pour un autre soleil. Eh oui, les sports d'hiver. Zoé, elle n'a pas vraiment de bol aux sports d'hiver. Elle y a été il y a quelques années avec une copine. Tu t'es retrouvée sur une piste et qu'est-ce qui s'est passé?
5: C'était tétanisé.
2: Ah, tétanisé. Alors pourquoi t'es partie au ski?
5: J'ai pas réussi. Parce que ça faisait longtemps que j'avais pas été et puis j'avais envie.
2: Ouais.
5: Et ça faisait longtemps, comme je dis, ça faisait longtemps que j'ai pas été. Et en fait, j'avais pas du tout. Normalement, c'est une piste verte. Mais
2: oui,
5: c'est bleu,
2: facile.
5: Et en fait, j'avais pas du tout d'idée de ce que j'avais devant moi. C'était vraiment une pente bien pentue, en fait.
2: Donc, du fait que
5: je voyais pas où j'allais.
2: Ouais, et alors, donc, t'es resté à la station manger de la raclette, quoi. Et boire du chocolat chaud.
5: Voilà, et faire des raquettes.
2: Ouais, et des raquettes. Bon, pas de tétanisation maintenant avec la question qui arrive. Elle vaut 5 points, la voici. Et on va parler de couleurs. On parlait des pistes bleu, rouge, jaune. Tiens, une autre couleur que nous cherchons ensemble. De quelle couleur? Écoute bien. Et la gorge du rouge-gorge. De quelle couleur est la gorge d'un rouge-gorge? Top chrono, 10 secondes.
5: Elle est rouge? Non, elle est
2: effectivement, on s'emballe vite parce qu'on entend rouge-gorge, ouais. On a envie de dire rouge et tu vas le regretter parce que tu nous as dit marron, tu la vois, elle est marron, tu le vois, hein.
6: Non.
2: Eh, ben non, c'est orange. Eh oui, une tache orangée qui est reconnaissable dans nos jardins.
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0: Extrait de son premier album Sur la route de Palmas. Vous écoutez ici dans moins d'une minute votre agenda de l'été avec vos bons plans de sortie dans votre région. Ensuite, Julien Clerc vous accompagnera avant de retrouver les meilleurs moments de Taquet avec Valérie Damidot et Eric Bastien sur votre radio ici.
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0: Bienvenue, si vous nous rejoignez jusqu'à 13h, ce sont les meilleurs moments d'Au Taquet avec Valérie Damidot et Eric Bastien. De quoi vous donner le sourire pendant l'été, on a évidemment une pensée pour celles et ceux qui sont au travail. Avant de les retrouver, place à Julien Clerc qui est en tournée dans toute la France à partir de la rentrée. Première date à Cannes, Montluçon et Gap. Voici Hélène dans la bande-son d'ici.

0: Julien Clerc, Hélène, sur votre radio ici. Si vous êtes un fidèle d'Otaquet, vous savez qu'Éric Bastien ne parle pas bien anglais et qu'il est aussi un pro de la blague nulle et des jeux de mots faciles au grand désespoir de Valérie Damidot à chaque fois. Voici un exemple maintenant avec Adam et Sylvie qui habitent tous les deux dans des communes qui ont bien inspiré Éric. Valérie n'était pas en reste, cette fois-ci. Heureusement que nos deux candidats avaient de l'humour.
1: Alors Adam, tu joues avec ici Touraine, tu habites à Bléré en Indre-et-Loire. Tu es électricien?
2: C'est ça.
1: D'accord. Moi j'aime pas l'électricité, j'ai toujours peur de... Voilà.
3: Ça pique.
1: Et alors, tu sais pas trop ce que tu voulais faire, mais tu voulais être cordonnier. Qu'est-ce que c'est que cette histoire?
2: Ah, j'ai toujours adoré. J'ai toujours adoré l'odeur quand on rentre dans les vieilles cordonneries, l'odeur de colle, de cuir, réparer les chaussures, les belles chaussures en cuir. Ça m'a toujours plu. Voilà.
1: Mais t'as pas fait ça finalement. Mais tu fabriques des sacoches, des trucs en cuir. Tu crées des choses en cuir, même si t'es pas cordonnier.
2: C'est ça, je suis assez bricoleur, je joue un peu à la pétanque, j'ai fabriqué des sacoches pour mettre les boules de pétanque dedans, des supports à vélo, je fais un petit peu de tout, j'aime bien bricoler, j'aime bien inventer surtout.
1: Alors, mon petit chat, on va essayer tout de suite de gagner le premier point avec la question vrai ou faux. Quand je dis top chrono, tu vas vite, hein, c'est 5 secondes. Tiens, je te mets une petite chanson.
2: Pas de soucis. Encore un peu de sucre, encore
1: un peu de miel. Alors,
3: ça va votre diabète, vous?
1: Ah ben moi j'ai pas de diabète. Moi,
3: oh,
1: c'est le cholestérol, comme tous les vieux. Alors, le carré de sucre, Adam, a une forme rectangulaire, car pendant la guerre, les soldats s'en servaient pour remplacer leurs dents manquantes. Alors, le sucre est-il rectangulaire pour remplacer les dents manquantes des soldats pendant la guerre? Vrai ou faux? Tu dis quoi?
2: Faux.
1: Même pas 5 secondes d'attente et il dit faux. Eh bien, tu as totalement raison. Au 19e, le sucre était vendu en gros pain qu'il fallait casser à coups de marteau. Et une fois, sa femme s'est blessée. Du coup, Jacob Christophe Rade a eu l'idée de créer des petits morceaux plus pratiques et beaucoup moins dangereux. Depuis, on a cette petite forme. Bon, maintenant, ils font des ronds et tout ça, mais voilà. Donc, très bien, un point pour Adam.
3: Eh bien, en face d'Adam, c'est Sylvie. Oui, il y a concurrence. Vous savez qu'il y a deux teams. Il y a la team d'Amido, il y a la team Bastien. De toute façon, j'aime pas votre concurrent. J'aime pas votre candidat, Adam. Je vais même vous dire, je peux pas le blairer. Parce qu'il habite Bléré. En Indre-et-Loire, vous avez dit.
1: Alors, il est chanson, mais les vannes de merde, il les a toujours. Ça va partir comme l'autre fois avec Pulse.
3: Bah, c'est marrant.
1: T'es prêt, Adam, tu vas t'en taper toute l'émission.
3: C'est drôle quand même. C'est comment
2: J'ai l'habitude. Hein.
1: Ouais. Ah bah oui.
3: Et les habitants de Bléré, c'est comment leur nom?
2: C'est pas des blaireaux, hein, je le dis tout de suite.
3: Je suis pas permis.
2: Comme ça, je l'ai battu.
3: Hein. Alors c'est quoi alors?
1: C'est des blairais.
2: Des blairois.
3: On n'est pas mieux avec Sylvie qui habite à Vertou. Marrant comme nom, ça, Vertou. Bonjour Sylvie, c'est où Vertou?
4: Banlieue sud, bonjour déjà,
3: bonjour.
4: Et c'est la banlieue sud, sud-est de Nantes. Hein.
1: C'est Vertou,
4: le
1: quoi.
4: Vertou, c'est le vignoble.
3: Vertou est pas très loin non plus. Voilà. Vous pouvez envoyer la blague, pas drôle pour Valérie quand même. Pas mal celle-là.
1: Et comment ça s'appelle les habitants de Vertou?
4: Les Vertaviens et les Vertaviennes.
3: Vous avez des enfants ou pas?
4: Nous, deux chacun, voilà.
3: Deux chacun, ok, donc voilà, faut bien recomposer.
4: Ils ont 40 et 37 ans, hein, c'est des grands.
3: Ah oui, c'est des grands.
1: C'est des petits ados, quoi.
3: Donc il y a des petits enfants, j'imagine, dans tout ça.
4: Voilà, et j'en ai une qui va arriver dans une demi-heure, là.
1: Oh my god, elle est à la clinique.
3: Elle accouche dans une demi-heure ou elle arrive à la maison?
4: Non, elle arrive à la maison.
1: Ah bon.
3: Et vous savez comment elle s'appelle? Qui c'est qu'on retrouve à 13h, tous les jours à 13h?
1: Bah Wendy.
3: Elle s'appelle Wendy, le petit bout de chou qui a un an et demi.
4: Ma deuxième petite fille s'appelle Wendy.
3: Magnifique.
4: Et ma première s'appelle Mona.
3: Alors, on est infirmière en bloc opératoire, donc très content. Rassure-moi, moi, je suis content d'avoir une infirmière. Là, donc, voilà. Plus t'as repris du service, t'as vacciné les gens pendant le Covid, t'as toujours voulu être infirmière.
4: Oui, mais c'est fini là, hein,
3: ouais.
4: C'est bon.
3: Ah, c'est fini. Bon, allez. Attendez, mais attention, ça va à 12-7, on est bien.
1: Allez, pose ta question.
3: Sylvie, voici la question avec un petit extrait. Est-ce que tu vois un peu comment Otaquet fait bien les choses? On parlait de Wendy, là, il n'y a même pas deux secondes.
1: Wendy.
3: Ben voilà, Peter Pan, maintenant, dans l'histoire originale. Peter Pan est un assassin. moi je la ferme. Est-ce que c'est vrai ou faux? Voici le confort de 5 secondes.
1: Top chrono.
3: Vite.
4: C'est vrai.
3: Attention, réponds bien sur les 5 secondes. Vrai, elle l'a dit sur le top.
1: Ouais. Hein.
3: Oui, c'est vrai, ouais. Dans les textes de James Matthew Barry, donc en 1860, Peter Pan est bien plus sombre que dans Disney. Il se bat sans pitié contre les pirates et il est un assassin. Il élimine les garçons perdus qui grandissent trop vite. C'est dingue ça.

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1: Marc Lavoine de retour avec Occupé, titre qu'il partage avec son ami Patrick Fiori. Patrick Fiori qui est sur scène demain à Sainte-Maxime. Nous retrouvons Adam d'ici Touraine, un fan de Dorothée, mais alors un vrai, hein, vous allez voir pourquoi et comment. Et Sylvie d'ici Loire-Océan qui fait partie d'une chorale. Éric Bastien et Valérie D'Amédo tentent de la faire chanter. Vont-ils y arriver? En tout cas, ils ont donné de la voix pour la motiver sur votre radio ici.
2: Adam, qui donc habite à Bléré dans l'Indre-et-Loire, a dans son super pouvoir qu'il aimerait avoir, et ben ça serait revenir à l'époque de quand il était jeune, c'est-à-dire il n'y a pas longtemps, c'était avant-hier, hein, et pour passer un après-midi avec le club Dorothée.
3: C'est ça.
2: Alors, pourquoi? Parce que tu voulais voir ton nom quand il y avait les anniversaires, là, dans le générique?
3: C'est ça, déjà, à la fin, parce que bah, jeune, j'ai pas pu... Enfin, mes parents m'ont pas inscrit.
2: Ah,
3: et je suis hyper nostalgique du club Dorothée. De Dorothée, du club Dorothée.
4: Et tu vas l'avoir en concert, là, au mois de mai, à Paris, ou pas?
3: Oui, pas à Paris, parce que les places, je crois que ce sont...
4: Ah, c'est parti en deux ans, ouais.
3: 13 minutes, un truc comme ça.
4: Ouais.
3: Et donc, par contre, je vais à Nantes.
2: Ah, tu vas à Nantes?
3: Voir Dorothée à Nantes.
2: Voilà. Bah, peut-être bien que tu vas réussir à la rencontrer à la sortie, pour avoir un petit autographe, parce que...
3: Ah. Je vais essayer.
4: Et c'est quoi ta chanson préférée de Dorothée, histoire qu'on chante là un truc?
3: Le tremblement de terre.
5: C'est comme un tremblement de terre.
2: Ah, bah, je t'entends pas beaucoup chanter, hein.
4: Hey,
5: un tremblement de terre.
4: Ouais.
5: Ravine sur la terre.
2: Hey, Dorothée, si tu nous écoutes, je t'en supplie, à Nantes, sois gentil avec notre petit Adam qui est très très fan. Parce que je vais vous dire à quel point il est fan, notre petit Adam.
4: Ah.
2: Pour son enterrement de vie de garçon, t'étais déguisé en quoi?
3: En Dorothée.
2: Et voilà.
4: Est-ce qu'on peut voir une photo de
2: Alors,
4: ce truc-là?
2: Alors, j'aimerais que tu envoies à Maître Coupez, notre responsable, une photo. Tu as évidemment des photos de ce moment.
3: Oui, mais enfin, vous allez beaucoup rigoler. Hein.
2: Bah, c'est le but.
4: C'est le principe. Hein.
2: Si c'est pour qu'on rigole pas, non.
3: Pour vous donner un détail, collant rose,
2: ouais.
3: Perruque blonde.
4: Normal.
3: Voilà. Il m'avait fait des couettes.
2: Eh bah oui.
3: Voilà.
2: Eh bah
3: c'était
2: oui.
3: Ravissant.
4: Mais on va se faire un plaisir de mettre ça sur les réseaux, dis
2: mais
4: donc.
2: Oui, ben oui, il a fait. Attends, il s'est baladé dans la rue en Dorothée. Il a fait un paintball, pop. Bon, voilà. Alors, écoute, moi, je trouve que ça mérite un autographe à la sortie du
4: et
2: concert.
4: On salue Jackie parce qu'il écoute des fois l'émission. Jackie, qui était dans le club de Wii. Il écoute des fois.
2: Non, nous, on s'en fout. Lui, il est fan de Dorothée, il est pas fan de Jackie.
4: Ouais, mais Jackie, c'est Dorothée.
2: Non,
4: c'est pareil.
2: Dorothée.
3: Si je vois Jackie, je veux bien aussi un autographe.
2: Ah, oui. Ah bon, ça va. Alors.
3: Vraiment,
2: okay.
3: C'était vraiment l'équipe de l'époque. Quoi.
2: C'est pas faux. Alors, Adam, tu as 4 points. Là, je te propose d'en marquer 5 de plus avec la question cash. Écoute bien, je te mets une petite pub. C'était une pub avec Vanessa Paradis en petit oiseau. Hein, une pub pour Chanel. Nous allons parler de Chanel. Adam, quel était le prénom de la célèbre créatrice de mode surnommée Coco Chanel? On l'a surnommée Coco Chanel, mais c'était quoi son prénom? Top chrono, 10 secondes.
3: C'est pas Corinne.
2: Non, c'est pas Corinne.
3: C'est pas Corinne. Claude, peut-être?
2: Nope. C'était Gabrielle, Bonheur Chanel, dite Coco.
3: Je ne l'avais pas.
2: Et
3: je
2: voilà. Pas. Bon, bah, tu ne l'avais pas. Bah, sans regret. Alors, tu as 4 points.
4: Sylvie, il est 12h45. Il est l'heure de la chorale de Otaquet.
2: Bon chemin.
4: Oui, parce que notre Sylvie, elle fait partie d'une chorale. Alors, déjà, bah, comment s'appelle cette chorale? Et qu'est-ce que vous chantez,
6: Le
4: Sylvie?
6: Le cœur du chêne.
4: Le cœur du chêne. C'est chez toi? C'est à Vertou?
6: Oui, le chêne, c'est un quartier de Vertou. Ils ont appelé il y a très longtemps. Hein, c'est une chorale déjà.
4: Et tu chantes quoi? Alors vous apprenez quoi en ce moment?
6: Oh, de tout. On fait tout. Maintenant, non, je ne vais pas vous dire, vous allez me faire chanter.
4: Bah, évidemment, attends, tu nous vois venir. Bien sûr qu'on a envie de t'entendre un petit quelque chose. Allez.
6: Non, on chante. Ah non. Et puis ça, on fait des canons, alors il faut être.
4: Mais attends, mais nous, on sait faire les canons. Attends, tu ne nous as pas vus physiquement. Nous sommes des canons.
2: Non, alors on n'est pas des canons, mais par contre, moi j'ai appris à chanter en canon à l'école.
4: Alors, hein, bah oui, allez, vas-y, on se fait une tierce, une quinte, là, on est comme ça.
6: Qu'est-ce qu'on a? Bon, en ce moment, on révise pour les illuminations de la ville.
4: Ouais.
6: Donc, on chante des chants de Noël. Hein, alors, sur Noël, c'est Oh, je sais plus. Non,
2: jingle bell, jingle bell.
6: Non, on l'a fait l'année dernière. Non, je sais pas. Faudrait que...
2: All I want for Christmas is you.
4: Sylvie, Sylvie,
6: ouais,
4: t'inquiète
6: on va
4: pas.
6: Non, mais... ce genre de chanson là. Enfant de Palestine, enfant d'Israël, d'Amérique ou de Chine, en ce jour de Noël, que ton regard se pose sur la terre ou le ciel, ne retient qu'une chose, il faut croire à Noël.
2: Ouais.
6: Donc voilà, Noël des enfants du monde.
4: Bravo, ouais, bravo. Bravo Sylvie, j'ai cru que t'allais pas le faire. Hein.
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0: Michel Jonas, qui a quelques dates de concert à partir d'octobre. Il sera par exemple à Bourgoin-Jallieu en Isère et au Blanc-Mesnil en Seine-Saint-Denis en décembre. Dites-moi dans la playlist d'ici. Allez, restez avec nous dans une poignée de secondes. Valérie Damido et Eric Bastien sont avec deux autres candidats au taquet. Thomas d'ici Paris Île-de-France qui a un rêve étrange. Je pense que depuis 2 ans, c'est le seul à nous avoir dit cela. Et Karine d'ici Lorraine qui veut absolument que sa maison soit impeccable avant d'aller se coucher pour une raison très particulière. Là aussi, je pense que c'est la seule fois où on nous a donné cette explication sur votre radio ici.
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3: Thomas, tiens, si je te mets ça, qu'est-ce que tu penses, hein?
4: Champignon.
3: Ouais. Alors, parce que... Eh oui, notre Thomas, il collectionne les consoles vintage des années 80-90.
4: Ah ouais, la Game Boy.
5: C'est ça.
3: Alors, qu'est-ce que t'as comme console?
5: Alors, j'ai la Wii, j'ai la Nintendo NES, la Nintendo 64, la Sega Mega Drive, la Mattel Intellivision, la
4: Xbox.
3: Mais c'est trop récent.
5: Xbox, je ne l'ai pas, non, je l'ai revendue.
4: Ah, la première Xbox, elle est sortie il y a presque 20, plus de 20 ans. Hein.
3: Oui, mais ça, c'est pas années 80, tu vois.
4: Ah oui, c'est années 80, ouais, mais quand même, ça devient vite.
5: Je ne sais même plus, j'en ai tellement.
3: Et alors, qu'est-ce que t'en fais? Parce que moi, j'ai une vieille console Atari, et je l'ai mise dans un cadre, et je l'ai encadrée, et elle est au mur chez moi.
5: Eh ben, on joue avec Baptiste de temps en temps.
3: Ah bon? C'est quoi ton jeu préféré?
5: Ah, Street Fighter 2.
3: Ah oui,
5: on peut se taper dessus autant qu'on en veut et
3: ouais, c'est pas mal.
5: Bah, comme moi j'ai grandi avec ça, Baptiste il touche pas les boutons quoi.
3: Ah bah oui.
5: Déjà mort.
3: Eh oui, bah bien sûr, donc c'est tellement injuste. Tu es horrible.
5: J'adore.
3: Je vois bien. Alors, tu as un rêve, c'est être cascadeur au Puy du Fou, être torche humaine.
5: Ah, j'aurais adoré.
3: Mais c'est-à-dire, explique-moi
4: ça. Ça, c'est un rêve de dingue, on n'avait pas eu ça.
3: On n'avait pas eu ça. C'est-à-dire.
5: Eh bien, en fait, sur le spectacle historique, il y avait pas mal de tableaux dans lesquels je jouais, donc la plupart du temps, je venais à mourir.
3: Ah, bah oui.
5: Et j'avais une. Bah oui, comme ça. Et j'avais une scène où je mourais sur un bûcher. Et, bon, et bien sûr, le foyer était placé devant nous, mais l'illusion d'optique faisait que... Et du coup, j'adorerais faire une vraie torche humaine. Et puis, bah, le Puy du Fou, c'est tellement extraordinaire.
3: Ah bah oui.
5: Si j'avais l'occasion d'être Puy Follet et de participer à ce genre de spectacle, j'en serais le plus heureux du monde.
3: Et bah voilà, bon. Alors,
4: un joli rêve, hein,
3: ouais, c'est un joli rêve, ouais. Cascadeur au Puy du Fou. Alors écoute bien, nous allons tout de suite poser la question à 5 points.
5: Ok.
3: Quel romancier français a signé ces dernières années les best-sellers suivants? La fille de papier, Central Park ou La vie secrète des écrivains? Qui a écrit ces livres? La fille de papier, Central Park, La vie secrète des écrivains.
5: Je le sais, je le
3: sais. Top chrono, 10 secondes.
5: Je le sais. La fille de papier, je l'ai à la maison. Guillaume Musso.
3: Et c'est une... Bonne réponse! Guillaume Musso, il a vendu plus de 28 millions d'exemplaires dans le monde. C'est un super grand écrivain qui vend beaucoup. Bravo, tu as gagné. Tu as 11 points.
4: C'est sans faute, hein, j'ai l'impression.
3: Faute pour Thomas.
4: Ouais. Oh là là, c'est pas le moment de tomber malade, Karine. Hein. Je t'entends tousser, là. Il nous reste encore 12 minutes après. Bon, voilà. Karine, ici Lorraine qui a quand même 4 points. Alors là, on a trouvé quand même quelqu'un qui avait qui a un rêve un peu fou. C'est vrai qu'on avait jamais eu quelqu'un qui voulait être torchman au Puy du Fou. Là, Valérie, j'ai un spécimen aussi.
3: Ah.
4: Mais alors, on va parler de manie. C'est-à-dire que vous allez me dire, bon, voilà, sa manie, avant de se coucher, il faut que la maison soit propre. Jusque-là, rien d'exceptionnel. D'accord. Il faut que le bouquet de fleurs soit sur la table.
3: Ça commence déjà à être un peu...
4: Mais là où ça devient étrange, c'est que si la maison n'est pas propre, si le bouquet de fleurs n'est pas sur la table, Karine appelle le médecin.
5: Mais non.
3: C'est-à-dire?
4: C'est-à-dire qu'il faut que tout soit propre et rangé au cas où il faudrait appeler le médecin et que le médecin vienne. Elle ne supporterait pas que si le médecin vienne, ce ne soit pas propre et rangé. C'est ça l'histoire?
3: Attends, j'ai pas compris.
4: Mais c'est-à-dire qu'à quel moment tu dis, va y avoir un médecin qui va venir, je vais me casser la figure, tiens, c'est super, on va faire le 15.
6: Ouais, je suis traumatisée par ce genre de choses, oui.
4: C'est maintenant que ça se joue, là. Hein. Enfin, même s'il y a le bingo qui arrive dans un instant. Mais on a 5 points à dérober, là. On y va. Dans les dessins animés Disney, tu connais Disney, Fastoche.
6: Oui.
4: Qui sont Richard, Firmin et Louis? Qui sont Richard, Firmin et Louis? Chez Disney, top chrono, 10 secondes. Réfléchis bien. Richard Firmin.
0: Tu l'avais la réponse, Thomas?
5: C'est pas les neveux de Donald?
4: Si. Riri, Fifi, Loulou.
0: Riri, Fifi, Loulou.
4: Vous la voulez? Je l'ai. Loulou. Oui. Et ouais, c'est les neveux de l'oncle Picsou. En anglais, ils s'appellent Huey, Davy et Louis. Mais effectivement, Richard Firmin et Louis, en français, c'est Riri, Fifi, Loulou. Ah, tu vas t'en vouloir.
0: Là, là, là, là.
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Kids, Stand on the World. Je ne sais pas vous, mais moi, ça m'a donné envie de danser. Et voilà, les meilleurs moments d'Otake avec Valérie Damido et Eric Bastien. C'est terminé pour aujourd'hui. On se retrouve demain à partir de 12h05 pour une autre sélection d'instants savoureux. Nous serons avec un auditeur qui compte tout et tout le temps, une candidate qui garde un souvenir particulier d'un voyage en Angleterre et puis une autre qui a eu une drôle d'aventure en faisant de la déco. Je ne vous la souhaite pas d'ailleurs. Et puis, il y aura bien d'autres choses sur votre radio ici. We'll be right back.

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1: Très bel été avec votre radio ici, il est 13h. Les informations, Valentin Bertrand. Bonjour Valentin.
2: Bonjour Catherine, bonjour à tous.
1: À la une aujourd'hui.
2: Le Var grignoté par les flammes malgré la mobilisation exceptionnelle des pompiers. Ils sont plus d'un millier sur place. Des pompiers endeuillés avec la mort de deux de leurs collègues en Gironde. Un hommage est organisé aujourd'hui. Monique Barbu ne claque plus la porte du ministère de l'écologie. Elle reste à la demande du président, dit-elle, malgré les désaccords sur la loi d'urgence agricole. Nous serons aussi en direct sur la route du Tour de France, marquée par deux abandons chez les favoris ces derniers jours, avec des questions soulevées sur la sécurité des coureurs.
1: Des maisons totalement détruites, des évacuations par centaines, des vignobles calcinés à perte de vue.
2: À nouveau, les tristes images de l'impuissance face à la progression des flammes dans le Var, à Pontevès et Cotignac, dans l'arrière-pays toulonnais. Le feu a parcouru en 24 heures 2500 hectares. C'est déjà plus que l'incendie en forêt de Fontainebleau la semaine dernière. Christelle Marquès, vous êtes sur place pour Ici Provence, où les pompiers continuent de lutter d'arrache-pied.
3: Il ne progresse plus, ça c'est la bonne nouvelle, dans son périmètre en tout cas, mais il subsiste encore de nombreux brasiers. Une cinquantaine d'habitations a été impactée, dont une dizaine a priori détruite, mais le chiffre reste à affiner. Les habitants évacués ne peuvent toujours pas rentrer chez eux, déjà parce que, on l'a dit, les différentes zones ne sont pas totalement sécurisées, mais aussi, en fait, pour tout simplement éviter l'engorgement des routes et puis laisser le passage aux pompiers, parce que vous le savez, dans cette zone-là, des chemins sont parfois très étroits, et ils ne permettent pas le passage de deux véhicules côte à côte. Alors, pour terminer par une note positive tout de même, c'est parlons quand même de l'extraordinaire engagement des soldats du feu, venus pour certains de toute la France hein, pour lutter contre ces flammes. Et puis c'est aussi cette solidarité qui s'est mise en place très rapidement de la part des élus dont les communes n'ont pas été touchées, mais aussi venant des habitants épargnés dans les communes concernées ou celles d'à côté. Et puis ce feu s'est aussi stabilisé, donc ça aussi c'est une excellente nouvelle. Pas de triomphalisme en revanche, soulignait le préfet du Var, car le combat continue.
2: Les pompiers dans une course contre la montre, car demain le vent se lève justement dans ce département du Var. L'enquête, elle ne fait que débuter pour déterminer l'origine de cet incendie, mais pour le maire de Cotignac, Jean-Pierre Véran, les appels à la prudence n'ont pas tous été respectés.
4: Je lance encore un appel, prudent, il y a des imbéciles qui jettent encore des mégots. Hier, le contrôleur général a vu devant lui, à 500 mètres, un homme qui jetait un mégot dans un brasier. Mais vous voyez un peu, ils sont fous les gens, je crois que les gens deviennent fous. Quand on dit c'est dangereux, c'est dangereux. Le préfet, il a été excellent parce qu'il a dit le Var est en rouge, extra rouge. Ça veut dire qu'il ne fallait plus du tout marcher dans les forêts, etc. Malgré tout, il y a des imbéciles qui ont continué d'aller dans la forêt. Et moi, depuis que je suis maire, le rouge, je ne l'ai jamais vu. Il y a 36 ans que je suis maire, c'est la première fois que la mise en place de ce qu'il appelait l'alerte rouge, je ne l'avais jamais vu à Cotignac. Jamais.
2: Jean-Pierre Véran, le maire de Cotignac, est dossier complet à retrouver sur ici.fr. En Gironde, un drame s'est noué hier dans les flammes et ce midi, c'est l'émotion qui domine après la mort de deux sapeurs-pompiers professionnels pris au piège dans le brasier à côté de l'aéroport de Bordeaux-Mérignac. Le ministre de l'Intérieur, Laurent Nunez, est attendu ce soir dans leur caserne à Saint-Mandard en Jalles pour leur rendre hommage à Alice Marot.
5: Deux jeunes visages qui s'affichent sur les réseaux sociaux depuis hier soir et dont l'identité est confirmée ce matin par l'amicale des sapeurs-pompiers de Saint-Médard-en-Jalles, des collègues qui se disent fiers d'avoir côtoyé ces deux hommes d'exception, gentils, serviables et excellents professionnels. Tous les deux avaient une trentaine d'années. L'un habite Saint-Jean-d'Illac où, en plus de son travail de pompier professionnel à Saint-Médard-en-Jalles, il vient faire des missions de pompier volontaire. Un

0: à la demande du chef de l'État, quelques heures après avoir officialisé sa démission dans un message sur le réseau social LinkedIn, un post dans lequel elle évoquait le revirement environnemental de trop, référence au retour de deux pesticides interdits, de nouveau autorisés par la loi d'urgence agricole, un maintien sous condition, comme l'a détaillé à l'instant la porte-parole du gouvernement Maude Bréjon.
1: Le président de la République a refusé sa démission et ils se sont en revanche accordés sur trois piliers fondamentaux qui fondent son action. La question des forêts, la question de l'eau et la question de la santé environnementale. Trois piliers, trois chantiers donc sur lesquels Monique Barbu a accepté de rester pleinement investi et le président de la République, le Premier ministre et Monique Barbu se sont accordés à dire que notamment sur ces trois chantiers que sont l'eau, la forêt et la santé environnementale, son action et son engagement étaient évidemment déterminants. Voilà, et donc Monique Barbu a pris cette décision de rester, estimant, mais c'est mon interprétation, et là je parle en mon nom et pas évidemment en son nom, que son action serait plus importante, plus impactante et plus déterminante de là où elle est, essentiellement sur les chantiers que je viens de citer, pas uniquement mais notamment.
0: Explication donnée à l'issue du Conseil des ministres ce midi. Sébastien Lecornu prépare, lui, les esprits à un budget d'austérité. Il ne faut pas attendre la prochaine élection présidentielle pour entreprendre des réformes structurelles pour réduire le déficit. Il le dit dans une interview à Paris Match, sans préciser ses intentions, mais en actant que l'objectif de ne pas dépasser 5% du PIB sera difficile à tenir cette année.
2: Et plus de réseaux sociaux avant 15 ans.
0: La proposition de loi largement adoptée hier par les députés et sénateurs, c'est une première en Europe avec une application envisagée dès le 1er septembre pour les créations de comptes et un contrôle réalisé a posteriori début 2027 pour les utilisateurs déjà actifs. Une mesure radicale qui partage ces ados interrogés par ICI Belfort-Montbéliard.
3: Ouais, il faut, parce que les réseaux sociaux, les gens, ils restent dessus, tout, ils se prennent la tête.
4: Il y en a qui sont trop jeunes pour être sur les réseaux, parce que des fois, je tombe sur des vidéos de jeunes filles de 10 ans, et je trouve qu'elles n'ont pas forcément la maturité pour être sur les réseaux, donc c'est bien quand même.
5: Il y aurait quand même un manque, mais je pense qu'on peut apprendre à vivre sans. Ça fera un changement, mais ça reste une bonne idée.
6: C'est bien de mettre des règles un peu plus sécurisées et tout ça, ou interdire certaines vidéos, parce qu'il y a des choses un peu dangereuses quand même sur les réseaux. Après, parce que 15 ans, c'est bien, je sais pas.
2: Et dernier répit avant la haute montagne pour le Tour de France.
0: 17e étape aujourd'hui entre Chambéry et Voiron en Isère, 174 km avec un profil taillé pour les baroudeurs. Départ dans un peu plus de 10 minutes maintenant avec le maillot jaune toujours solidement installé sur les épaules de Tadej Pogacar. Mais au-delà de la course pure, un autre sujet a ému le peloton. Bonjour Bruno Blanza. Deux abandons parmi les favoris ces derniers jours, Bruno, c'est aussi après deux chutes aux lourdes conséquences.
7: Oui, à chaque fois la clavicule qui a cassé, que ce soit pour Lipovic hier, l'Allemand dans le contre-la-montre individuel, pas très loin de l'arrivée dans la dernière partie, dans un virage à droite, il vient heurter le trottoir après tout simplement que son vélo soit parti sur le côté, que sa roue avant ait glissé, et c'était le même cas quelques jours plus tôt pour Vingegaard, donc deux favoris, c'est pour ça aussi qu'on en parle un petit peu plus, et il y a eu trois principaux abandons sur ce Tour de France avec Gaviria, le sprinter. À chaque fois c'est la clavicule lors d'une chute, lui qui a cassé. Pourtant, ils ont leur casque, mais c'est vrai qu'ils vont de plus en plus vite, ces cyclistes, et c'est vrai qu'il y a aussi un peu plus de pression, malgré le fait, il ne faut pas l'oublier, qu'il n'y ait pas eu la pluie depuis ce départ de Tour de France. 5 arrivées au sprint, une seule chute collective, c'était à Chalon, donc il faut aussi comprendre que, eh bien, il n'y a pas une seule raison à cela.
0: Bruno Blanza en direct depuis la route du Tour de France que l'on va vivre encore toute cet après-midi avec vos points toutes les demi-heures sur votre radio ici. Enfin Catherine, oui. Si je vous demande en vacances quel est le modèle de chaussures que vous avez vissé au pied, vous me dites ?
2: Alors c'est plutôt les tongs ou alors les petites baskets en toile style Ben Simon.
0: Alors il va falloir se mettre à la page Catherine, car cet été, les Crocs ont la cote. Ah. Ces sabots en résine synthétique, souvent moqués pour leur style, ils s'arrachent, popularisés par les réseaux sociaux à tel point Thomas Schoner qu'à Roubaix, la boutique, voit passer chaque week-end jusqu'à 5000 clients.
8: Dans le magasin, beaucoup de clients sont des habitués. Léane, par exemple, qui a des Crocs aux pieds et qui vient de s'acheter une nouvelle paire.
9: Ça va faire ma cinquième paire, là, je crois.
8: Ou encore Martine, qui est venue en acheter pour ses petits-enfants.
10: Tous les styles, toutes les couleurs, ils adorent les couleurs. Et ils adorent les Crocs fourrés aussi.
8: Avec de la moumoute, c'est pour l'hiver ?
10: C'est ça, les Crocs moumoute, ils appellent ça. Et ma petite fille, qui a 2 ans et demi, elle met des Crocs.
8: Laura, c'est en prévision, elle, des vacances qu'elle est venue. Elle repart avec sa toute première paire de Crocs.
11: Je vais à la Côte d'Azur, et piscine et plage.
8: Jusqu'à présent, vous aviez quoi au pied pour aller à la plage ?
11: Des Havaianas. J'avoue que je change.
9: cette année.

0: l'impression que c'est un petit peu à la mode, donc j'ai suivi le move.
1: Effectivement, Zoé voit énormément ces jours-ci de vidéos sur les réseaux sociaux.
2: C'est ça, il y en a partout.
1: Car on peut personnaliser ses crocs avec des accessoires. Parallèlement, la marque multiplie les collaborations.
3: Moi j'en ai des Barbie, elles sont top.
1: Mathieu est un peu sceptique, il préfère attendre à l'extérieur du magasin.
4: Une fois j'ai essayé, j'ai pris les coups de soleil avec, ça fait bizarre.
1: C'est les coups de soleil mouchetés, quoi.
4: Exactement, c'est ça, ça fait super mal en plus.
5: Bah non, moi je comprends pas l'engouement, c'est vraiment affreux, quoi.
1: L'argument esthétique pour Nathalie, ce n'est pas le plus important.
6: On peut tout faire avec, voilà. On peut faire de la randonnée, de l'escalade, enfin on fait tout avec nous, on vit nos vacances avec.
1: Et si pour les vacances, la marque propose des modèles tongs ou des modèles sandales, c'est bien la Crocs originale à Roubaix qui reste numéro 1 des ventes.
7: Et nous voilà à la page grâce à Thomas Chauner d'Issinor.
8: Merci Valentin Bertrand. Rendez-vous tout à l'heure avec des tongs ou des Crocs ou des Ben Simon. Qu'est-ce que vous portez, vous?
7: Je vais garder mes baskets, okay. Si vous m'en voulez.
8: Allez, à 14h pour les infos. Aujourd'hui, le Tour de France arrive à Voiron, l'occasion parfaite pour se balader dans cette ville iséroise dont l'une des spécialités est le pavé de Voiron. Avis aux gourmands, restez avec nous, nous partons là-bas dans quelques minutes sur votre radio ici.

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14: Vous cherchez des idées de week-end, des destinations de vacances ou vous avez tout simplement envie de vous évader le temps de quelques minutes? Ça tombe bien, tous les jours à cette heure-ci, nous vous proposons de partir en France. Aujourd'hui, nous sommes en Isère à la découverte notamment d'une spécialité du coin.
15: La ville de Voiron est centrale en Isère. Elle est située aux portes des Alpes, au pied du massif de la Chartreuse. Mais moi, j'ai envie de vous parler d'une autre chartreuse, la liqueur, fabriquée par les moines, qui fait rayonner Voiron à travers le monde entier. Et à la fin de cet épisode, vous saurez pourquoi une liqueur produite par des moines isolés s'est retrouvée dans les films de Quentin Tarantino. Je m'appelle Célia Buniroman, je suis chroniqueuse à Ici Isère et je suis absolument ravie de vous emmener à Voiron. Visiter les caves de la Chartreuse. D'aussi loin que je me souvienne, mes repas de famille ou avec mes amis se terminent souvent avec une lichette de Chartreuse. Il nous arrive même d'en mettre quelques gouttes dans du chocolat chaud après une longue journée de ski. Enfin, pas pour les enfants bien sûr, et toujours avec modération. Bienvenue dans Partir, dans le massif de la Chartreuse, Voiron et sa mystérieuse liqueur. Notre point de départ, c'est l'église Saint-Bruno, en plein centre de Voiron. On ne peut pas la rater, au milieu d'une place dégagée et du haut de ses 67 mètres, c'est bien simple, on ne voit qu'elle. Elle a un style néo-gothique. Facile à reconnaître, elle a deux grandes flèches dressées vers le ciel, une rosace centrale et un portail tout en sculpture. Cette église, elle est tellement belle que tout le monde la prend pour une cathédrale. Moi, je vous conseille de garer votre voiture sur l'un des nombreux parkings de la ville. Ou mieux encore, de venir en train. Le centre est petit, vous pourrez tout faire à pied. Le samedi matin, il y a le marché face à l'église. Il est très sympa, on y trouve de bons produits locaux. Je connais même des Grenoblois qui font le déplacement exprès pour y aller. Maintenant, détaillons un peu la façade de l'église. Regardez la gravure au-dessus de la porte principale. On appelle cette partie le tympan. Côté droit, on trouve trois moines chartreux, dont Saint Bruno lui-même, père fondateur de l'ordre, qui d'ailleurs donne son nom à l'église. Ensemble, ils offrent symboliquement l'édifice à Dieu. Et pour cause, elle a coûté très cher cette église. Et ce sont les habitants et les moines chartreux qui ont financé la fin des travaux. Je vous conseille évidemment d'entrer la visiter. Arrêtez-vous notamment devant l'orgue, classé monument historique. Il est tellement réputé qu'on vient de toute l'Europe pour en jouer. Des concerts sont organisés de mai à octobre. Pour vous renseigner, regardez sur le site des Amis de l'Orgue de Voiron ou sur leur page Facebook. En sortant de l'église, traversez la rue. Entrez dans le temple de la gourmandise, la très jolie boutique de chocolat Bona. Bona, c'est l'un des plus anciens chocolatiers de France, fier inventeur de l'orangette. Il propose aujourd'hui des chocolats fins, pleins de saveurs, parfaitement équilibrés. Franchement, j'ai beau les goûter, je n'arrive toujours pas à choisir celui que j'aime le plus. Mais je vous ai promis de vous faire découvrir les caves de la Chartreuse, ce lieu un peu mystique, à 10 minutes à pied de l'église Saint-Bruno. On y découvrira les fameuses liqueurs et les tisanes fabriquées par les moines. Allez, on y va tout de suite. Ici, on est donc aux caves de la Chartreuse. Depuis l'allée, regardez autour de vous. Chaque plante, chaque arbre, chaque buisson vient directement du massif de la Chartreuse. On entre ensuite dans un grand bâtiment blanc. C'est un musée qui retrace 4 siècles d'histoire de l'élixir, de la liqueur, du savoir-faire des moines chartreux. Ce musée, mes parents y allaient déjà quand ils étaient jeunes. Les caves ont été ouvertes au public en 1966. Je me souviens, quand j'étais petite, j'avais été hyper impressionnée en découvrant ces foudres, ces tonneaux immenses qui contiennent la liqueur. Le site est ouvert toute l'année, tous les jours, de 10h à 18h, sauf le 1er janvier et le 25 décembre. Organisez-vous en avance, la réservation est obligatoire. Vous pouvez la faire par téléphone ou par internet. Il y a beaucoup de monde le week-end, je vous conseille de ne pas tarder à réserver. La visite guidée dure 1h20. Mais contrairement aux autres musées où vous allez ouvrir grand vos yeux, ce que je vous conseille, c'est d'ouvrir aussi grand vos oreilles, votre bouche et votre nez. Ici, vous allez non seulement voir, mais aussi sentir, entendre, et goûter, bien sûr. La visite est pensée comme une expérience multisensorielle. Tous vos sens seront en éveil. Pour nous guider, je me suis adressée à Marilyn Boero, responsable des visites aux caves de la Chartreuse. Elle y travaille avec passion depuis plus de 20 ans.
2: On ressent du calme quand on arrive dans ce hall. On laisse la ville, la route, les voitures à l'extérieur. Et selon les jours, évidemment, si vous arrivez un samedi, 15h, là par contre ça grouillera, il y aura beaucoup de monde. Mais en général, c'est plutôt une déconnexion quand on arrive chez Chartreuse. Et là, on entre vraiment dans l'espace muséo. Ah, on a cette odeur de forêt chartreuse, parce que Chartreuse, avant d'être une liqueur, c'est une montagne qui a donné son nom à un ordre monastique. Puis à des liqueurs et puis à une couleur, le vert chartreuse.
15: Les odeurs, c'est une des choses qui marque dans ce musée. D'ailleurs, il y a une salle que j'aime beaucoup, c'est l'atrium. On y trouve des sphères à senteurs, de jolies bulles de verre suspendues qui contiennent des feuilles, des fleurs, et on y plonge le nez pour essayer de deviner de quelle plante il s'agit. Moi, je n'ai eu qu'une seule faute. Et puis, on voit aussi toutes ces bouteilles alignées. Dans chacune d'elles, une plante différente. Ce sont peut-être quelques-uns des mystérieux ingrédients distillés dans la liqueur. Depuis 400 ans, le secret est bien gardé. Aucun indice sur les 130 plantes qui la composent n'a jamais filtré. Ils ne sont que 2 moines à connaître la recette et la gardent précieusement dans leur grand monastère au cœur du massif de la Chartreuse. Le secret de la liqueur, ce n'est pas le seul de ce musée. Il y a aussi une salle cachée.
2: Ben là, on va entrer vraiment dans un lieu que vous voyez nommé apothicairie. Et puis, ben, l'espace, il est magique, quoi. Là, on est encore plus déconnecté. On est dans une ancienne pharmacie. En l'occurrence, là, ce meuble provient de la pharmacie de l'ancien hôpital de Voiron. Il a été restauré par des ébénistes. Mais on a fait un bond en arrière, là, enfin, avec tous ces, ces pots de pharmacie.
15: Dans ces pots de pharmacie, on trouve tous les ingrédients que les moines utilisent pour faire, non pas la liqueur, mais des tisanes. La bonne nouvelle, c'est que cette salle secrète vous sera ouverte si vous participez à un atelier de confection de tisanes. Il faut réserver votre séance en marge de votre visite. Et en bonus, vous repartirez avec votre propre infusion.
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15: Il y a un autre espace que j'adore, c'est celui dédié à la publicité. Ce sont les vieilles affiches, les bouteilles de collection, les cendriers, qui vous rappelleront peut-être certains moments de votre enfance. Mais maintenant, approchez-vous. Lisez ce cartel. Quentin Tarantino est chartreuse. Il nous apprend que la liqueur est une star d'Hollywood. Et oui, je vous avais dit au début de l'épisode que la chartreuse s'est retrouvée dans les films de Quentin Tarantino. Il en vante les mérites haut et fort dans Boulevard de la Mort. Et ses personnages en boivent dans Inglorious Bastard. L'autrice Amélie Nothomb, le groupe ZZ Top, Bruce Springsteen et d'autres encore. La chartreuse ne laisse personne indifférent. Si vous avez encore un peu de temps devant vous, si votre week-end n'est pas terminé, j'ai une dernière idée pour vous. On va grimper jusqu'au point culminant de la ville et admirer la vue depuis la monumentale statue Notre-Dame de Vouize. On est maintenant tout en haut de la colline qui surplombe Voiron. Après avoir quitté les caves, on est retourné devant l'église. Et à partir de là, le chemin est fléché. On a traversé des zones résidentielles. Ça grimpe un peu, mais ça n'est rien comparé au chemin forestier qui mène tout en haut. Pour arriver au pied de la statue de Notre-Dame de Vouize, il faut compter 1h30. Il vous faudra de bonnes chaussures, de l'eau et surtout de bonnes jambes pour gravir 430 mètres de dénivelé en moins de 4 km. Notre-Dame de Vouize, elle fait 7 mètres de haut. Elle est posée sur un piédestal que vous atteindrez en gravissant encore 90 marches à l'intérieur d'une tour. Petit conseil, prenez une lampe, la tour n'est pas éclairée. Une fois sortie, vous serez devant un paysage incroyable. Si cette statue est là sur les hauteurs de Voiron, eh bien, c'est une histoire de foi et de fortune. Au XIXe siècle, Voiron est une ville riche et pieuse. Il a donc été décidé d'ériger cette statue pour veiller sur les habitants. Une façon de les placer sous protection divine et aussi de bien montrer sa réussite. De là-haut, la vue est splendide. 360 degrés sur la ville, les plaines de l'Isère et au loin, les grandes barres du Vercors. C'est là qu'il faut prendre une photo. Et la montagne à gauche de Voiron? Eh bien, c'est la chartreuse. Pas l'ordre religieux, pas la liqueur, pas la couleur. La montagne. À tout juste 30 minutes de Voiron, elle abrite les moines et le monastère de la Grande Chartreuse. On peut s'y rendre et le voir de loin. Et même visiter un petit musée qui décrit leur vie faite de silence et de pauvreté. Mais ça, vous le découvrirez quand vous viendrez.
14: Exactement. Merci Célia Bugny-Roman d'ici Isère pour ses idées gourmandes et les autres à Voiron. Rendez-vous demain au train de la Mure, toujours en Isère. Cet épisode de Partir et d'autres sont en réécoute sur ici.fr. Dans quelques minutes, nous serons également en Isère avec le Tour de France. L'étape du jour se déroule entre Chambéry et Voiron, donc. Mais pour le moment, c'est François Feldman. Rien que pour toi sur votre radio ici.

0: François Fellman, rien que pour toi. Nous filons maintenant sur les routes du Tour de France, près de 175 km de plat entre Chambéry et Voiron ce mercredi. Il y a quand même quelques côtes sur le tracé. Les coureurs sont partis il y a quelques minutes et on les suit avec votre radio ici, radio officielle du Tour de France 2026.
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3: Bonjour à tous. Aurons-nous droit cet après-midi à une étape de transition après le contre-la-montre d'hier remporté par le Belge Evenepoel et le maillot jaune toujours solidement sur les épaules de Tadej Pogacar qui possède 4 minutes et 32 secondes d'avance sur le vainqueur belge hier, donc sur son dauphin au classement général, et avant une grosse étape de montagne demain qui nous mènera de Voiron où se joue l'arrivée aujourd'hui, où elle se jouera tout à l'heure, vous la vivrez sur votre antenne, votre radio ici, et puis l'arrivée à Orcières-Merlette demain. C'est une vraie question de savoir si les sprinteurs pourront ou pas jouer quelque chose aujourd'hui sur cette étape. Thomas Coignac, bonjour, vous êtes sur la moto ici. Le départ réel va avoir lieu dans quelques kilomètres, hein, 4 kilomètres exactement depuis Chambéry en Savoie, parce que les difficultés sont sur le début de cette étape.
4: Oui, exactement. Il y a 4 difficultés réparties sur les 59 premiers kilomètres. 3 cols de 4e catégorie et un col de 3e catégorie avec plutôt des bonnes pentes, hein, pour le col des Prés notamment. On va monter sur 3,5 km à 7% quasiment. Et puis à noter qu'on fera une petite boucle puisqu'au bout de 65 km environ, on reviendra à Chambéry avant de descendre vers le sud.
3: Effectivement, et il y aura-t-il des sprinteurs encore à ce moment-là? Ce sera une vraie question. Ou est-ce que ce sera un baroudeur? Vous la vivez, cette étape, la 17e de ce Tour de France, longue de 174 km, tout l'après-midi sur votre radio ici. À tout à l'heure.
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5: Dans le Calvados, redécouvrez les aventures d'un jeune faon entouré de sa mère, des animaux de la forêt qui découvrent le monde des arbres et leurs secrets. Mais quand arrive l'automne, il s'aventure en terrain découvert lorsque des chasseurs le séparent de sa mère à tout jamais. Dès lors, il doit apprendre à vivre seul. Un roman signé Félix Salten et mis en image par Walt Disney, Bambi. Une lecture publique pour petits et grands par Yasmina Remil le 18 août à 19h30 à la ferme culturelle du Bessin à Équé-sur-Seul. Plus d'infos dès maintenant sur fcb.varambert.com. Dans l'Orne, à l'occasion des 40 ans du Fonds départemental d'art contemporain du département, une exposition rétrospective qui célèbre 4 décennies de création artistique contemporaine, 600 œuvres réalisées par près de 160 artistes avec une grande diversité d'expressions, peinture, sculpture, photographie, gravure, dessin, installation ou œuvres textiles. L'occasion aussi de découvrir les regards portés sur le monde depuis les années 80. L'art contemporain en fête avec l'expo des 40 ans du FDAC de l'Orne à découvrir jusqu'au 2 octobre à l'hôtel du département d'Alençon. Toutes les infos pratiques sur culture.orne.fr.
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sur son album Let's Dance, certainement le plus populaire de sa carrière, sur lequel il y avait More Than Love, collaboration avec Nile Rodgers entre autres, China Girl, c'était David Bowie pour vous accueillir sur votre radio locale ici Normandie. J'espère que votre été se passe pour le mieux. Et si je vous disais qu'à seulement 40 minutes de Caen, on peut visiter un vignoble, caresser des ânes et flâner sous des halles médiévales. On ouvre notre carnet de route à Saint-Pierre-en-Auge dans un instant, juste après Marine et Escro. Bel après-midi à tous.

0: Ici Normandie, on chante, on danse, on s'ambiance avec ce groupe français, avec dans ses rangs l'un des Daft Punk, les Stardust. Music Sound Battle Review, c'était en 1998. Jason Groner est avec nous et pour notre carnet de route, nous sommes dans le Pays d'Auge à Saint-Pierre-en-Auge.
1: Il y a des endroits qui ne font pas de bruit, mais qu'on n'oublie jamais. Saint-Pierre-en-Auge, dans le Pays d'Auge, à une quarantaine de minutes de Caen, fait partie de ces pépites. J'y ai passé une journée et franchement, je crois que j'ai trouvé quelques bonnes raisons d'y revenir et de vous y emmener. Mon premier arrêt, c'est le marché de Saint-Pierre-sur-Dive. Si vous êtes dans le coin un lundi matin, ne passez surtout pas à côté. Sous les halles médiévales, l'ambiance est incroyable. On prend le temps de discuter avec les producteurs, de goûter un fromage, un peu de miel, une confiture maison. C'est le genre de marché où on vient pour faire ses courses et on repart avec bien plus que ça. À une quinzaine de minutes de là, j'ai découvert quelque chose qu'on n'imagine pas forcément en Normandie, un vignoble. Oui, le premier vignoble de Normandie, aux Arpents du Soleil. On comprend que chaque vigne a été plantée ici pour une bonne raison. On découvre le terroir, les paysages, le travail de la vigne. Et le meilleur arrive à la fin, la dégustation. Le Pinot Gris, notamment, a été plusieurs fois récompensé. Une visite passionnante, même si on n'y connaît rien en vin. Autre coup de cœur, le château de Carrel. Dès qu'on franchit l'entrée, on change d'époque. Les douves, les jardins, la rivière qui longe le domaine, c'est un vrai décor de carte postale. Et puis il y a ce gigantesque colombier du XVIe siècle qui attire tout de suite le regard. C'est calme, élégant, parfait pour une balade loin de l'agitation. Si vous êtes en famille, je vous conseille aussi un détour par le paradis des ânes du Pays d'Auge. On apprend plein de choses sur ces animaux mal connus. Les propriétaires prennent le temps d'expliquer leur mode de vie, leurs soins, leur caractère. Et on découvre aussi les étonnantes vertus du lait d'ânesse à travers une gamme de cosmétiques fabriqués sur place. Une visite à la fois ludique et surprenante. Et puis avant de reprendre la route, il y a une adresse que je garde précieusement, le restaurant Les Agriculteurs. Ici, les produits du terroir sont à l'honneur, avec une cuisine généreuse et pleine de saveurs. Les classiques normands se marient parfois avec une touche plus originale, et je peux vous dire qu'on termine difficilement le repas sans craquer pour un dessert. Saint-Pierre-en-Auge, c'est exactement le genre de destination qu'on découvre un peu par hasard et qu'on recommande ensuite à tout le monde. Des halles pleines de vie, un vignoble unique en Normandie, un château plein de charme, des ânes attachants et une belle table. Je vous recommande de glisser votre carnet de route de Saint-Pierre-en-Auge dans votre sac cet été.
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0: Ici Normandie, vos chansons préférées toute la journée. Prom et moi, c'était Vita. À 14h, l'info en français dans le monde en 90 secondes. On fera également un point sur l'étape du jour du Tour de France. Et pour la musique, dans un instant, le rideau sur l'écran va tomber avec Eddie Mitchell pour la dernière séance.
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1: Et très bel après-midi sur votre radio locale. Ici Normandie, il est 14h. Toute l'actu est résumée par Valentin Bertrand.
2: 10 maisons détruites dans le Var et déjà 2500 hectares parcourus par les flammes à Pontevès et Cotignac au nord de Toulon. C'est plus que la surface brûlée en forêt de Fontainebleau la semaine dernière. Le feu, désormais contenu mais toujours pas fixé, avec une crainte, le vent attendu demain dans le département. En Gironde, l'émotion des habitants de Saint-Médard-en-Jalles, la commune endeuillée par la mort de deux pompiers professionnels piégés par les flammes hier près de l'aéroport de Bordeaux-Mérignac. Le ministre de l'Intérieur, Laurent Nunez, attendu sur place ce soir pour une cérémonie d'hommage. Sa collègue à l'écologie, Monique Barbu, fait finalement machine arrière. Elle va poursuivre son action au gouvernement à la demande d'Emmanuel Macron après avoir obtenu des engagements du chef de l'État sur trois sujets: l'eau, la forêt, la santé environnementale, sans recul donc sur les néonicotinoïdes, sujet qui avait valu une menace de démission. Il a été frappé au visage puis mis à terre, le maire de Beaux au nord de Poitiers, sous les coups d'agresseurs cagoulés hier. Il était seul à la mairie au moment des faits, selon Ici Poitou, et porte à présent un bouton d'alerte par précaution. Le livret A n'est plus le placement préféré des Français depuis le début de l'année. Un peu moins de 6 milliards d'euros déposés, soit le niveau le plus bas des 20 dernières années. Un livret plus attractif dès le 1er août, avec le taux relevé à 1,7 contre 1,5% aujourd'hui pour tenir compte de l'inflation. Dernier jour de répit avant la haute montagne pour le Tour de France. 17e étape aujourd'hui entre Chambéry et Voiron en Isère, que l'on vit sur votre radio ici.
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3: 174 km au menu de cette 17e étape entre Chambéry et Voiron. Un peu plus de 20 km déjà parcourus. Thomas Coignac, vous êtes sur la moto ici. Il y avait un Français, Vauquelin, qui a été repris. La tête de peloton à 200 mètres de la première difficulté de la journée, la côte de Bassa.
4: Ouais, qui est pas très très dur, mais qui en fait est un petit peu plus longue que ce qui n'y paraît, parce que nous on vient de passer le sommet et ça continue de monter après le sommet officiel. Il y a beaucoup de monde sur les derniers kilomètres de cette côte de Bassa, mais peut-être pas suffisamment dur pour qu'une échappée puisse se former.
3: En tous les cas, les quatre premières difficultés et les quatre principales, elles arrivent très rapidement dans cette étape, hein, sur les 70 premiers kilomètres, et il y a notamment cette côte de Bassa où on voit notamment Valentin Paré-Peintre, le Français, tenter de défendre ses points pour le maillot à pois. Il est deuxième pour le moment derrière Tadej Pogacar. Cette étape, vous la vivez tout l'après-midi sur votre radio ici. Elle est animée pour le moment.
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1: La météo et les prévisions de Météo France, un après-midi bien ensoleillé, même si un voile nuageux envahit peu à peu le ciel, l'impression de beau temps va persister. Un vent assez fort sur la côte fleurie, les températures, elles sont estivales. 24 à 29 degrés, dans le Calvados, 24 degrés à Vers-sur-Mer, Lyon-sur-Mer et Blonville, 27 degrés à Biéville, Beuville, Tilly-sur-Seul et Caen, 29 pour Orbec, Potigny et Vassy, dans l'Orne, 28 degrés à Train, au Gré et à Berjou, 28 également à Radon, Ré et Carouge, et puis dans la Manche, 27 degrés à Gers. La suite du soleil encore et toujours pour demain, vendredi et samedi.
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0: En 1984, le premier succès de ce chanteur britannique né à Bristol, Nick Kershaw, Wouldn't It Be Good, ici Normandie, tous les jours à vos côtés, à Bayeux, 102.6 DAB+, pour nous écouter. À 14h30, on va sur l'étape du Tour de France, mais avant cela, on va fredonner ensemble trois chansons françaises à la suite. Un extrait de Starmania, Daniel Balavoine et Nanette Warman, Quand on arrive en ville, le tube de cet été, c'est Manon Lisa, Le Petit Pêcheur, et puis vous allez donner de la voix, j'en suis sûr, sur l'un des tubes de Jean-Jacques Goldman, Au bout de mes rêves.
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0: L'un des tubes du chanteur préféré des Français, Tout au bout de mes rêves, Jean-Jacques Goldman, pour terminer nos trois chansons françaises à la suite sur notre radio locale ici Normandie. Allez, 14h30, direction l'étape du jour du Tour de France.
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3: Et oui, le 17e épisode de ce Tour de France en ce mercredi 22 juillet, 174 kilomètres entre la Savoie et l'Isère, entre Chambéry et Voiron, avec pas mal de difficultés en ce début d'étape, hein, ce n'est pas commun, quatre difficultés de quatrième, de troisième catégorie, et à 135 kilomètres de l'arrivée, Thomas Coignac, vous êtes sur la moto ici, pilotée par Alexandre Abergel. Le peloton est de nouveau groupé parce que l'échappée a vraiment du mal à se former.
4: Oui, malgré beaucoup de tentatives, notamment celle du maillot vert, Mats Pedersen, qui est un sprinter certes, mais un sprinter qui aime bien quand ça grimpe, et bien voilà, je pense que l'échappée intéresse tout le monde aujourd'hui et que tout le monde ne peut pas aller dans l'échappée, sinon effectivement on appelle ça un peloton. Mais donc ça roule à vive allure et bien pour empêcher les autres de former une échappée sans qu'un membre de son équipe y soit. Et c'est pour ça qu'on n'a pas réussi à faire la différence sur ces routes assez escarpées. Là, on a passé tout à l'heure la côte de Rosillon. On approche du col des Prés, classé en troisième catégorie. Alors c'est très joli en revanche, c'est assez dur, mais c'est très joli avec sur la gauche de la route, là, sur la gauche des coureurs, on aperçoit les sommets du massif des Bauges. C'est très vert, on est à l'ombre, mais c'est la bagarre dans le peloton qui a vraiment pas le temps d'en profiter.
3: Et après le massif des Bauges, il y aura celui de la Chartreuse, effectivement, avec la plus grosse difficulté de la journée, hein, que vont attaquer les coureurs du peloton. Cette côte des Prés dont vous parliez, Thomas, 3,5 km à près de 7% de moyenne. Il ne fait pas non plus trop chaud sur le tour cet après-midi et c'est en train de se profiler en tête. 10 secondes d'avance sur le peloton pour quelques échappées. À tout à l'heure pour vivre votre étape sur votre radio ici.
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0: Dans le Calvados, Jeff Panaclock revient avec un nouveau spectacle où il vous invite en VIP pour franchir les portes de son bureau secret car il est à la tête d'une mystérieuse compagnie composée d'une troupe de personnages déjantés parfois sans limite, parmi lesquels son fameux complice Jean-Marc. Vous serez aux premières loges d'une expérience immersive unique pour découvrir les secrets de cette famille pas comme les autres. Préparez-vous à de grands éclats de rire avec The Jeff Panaclock Company. C'est au Zénith de Caen vendredi 2 octobre à 20h. Réservation dès maintenant sur zénith-caen.fr. Dans l'Orne, minéraux, cristaux, création artisanale, une centaine d'exposants autour du bien-être. Le monde viking et du Moyen-Âge mis à l'honneur avec un stand de 40 mètres carrés dédié à cette thématique, avec des animations, des articles médiévaux, mais aussi des conférences, des ateliers, de la musique avec une harpiste et chanteuse. Le salon bien-être artisanal, le samedi 26 et le dimanche 27 septembre de 10h à 21h à l'Anova d'Alençon. Toutes les infos sur anova-alençonexpo.com.
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0: Un tube planétaire pour un duo américain, c'était en 1982 avec le célèbre solo de saxo Man Heater. C'était Danny Hall et John Oates, ici Normandie. Et ben c'est l'été, à 15h, l'info en français dans le monde en 90 secondes. Un point sur l'étape du jour du Tour de France. Et pour la musique, celle qui est en tournée avec votre radio locale ici, elle sera dans le Calvados, au Zénith de Caen le 30 octobre. Véronique Sanson avec Amoureuse, le tube d'Alex Warren, Fever Dream. Et puis le groupe de JP Nataf et Jean-Christophe Urbain, Les Innocents, pour un homme extraordinaire.
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1: Bel été, c'est votre radio locale ici Normandie que vous écoutez, il est 15h. L'information avec Valentin Bertrand.
2: Deux hommes engagés jusqu'au sacrifice ultime après la mort en intervention hier de deux pompiers professionnels. Les hommages à ces soldats du feu morts près de l'aéroport de Bordeaux-Mérignac dont le camion s'est retrouvé entouré par les flammes. Le ministre de l'Intérieur, Laurent Nunez, est attendu ce soir dans leur caserne à Saint-Médard-en-Jalles. La lutte acharnée contre les flammes commence à payer dans le Var. Le feu est contenu mais pas encore fixé. Il a parcouru en 24 heures 2500 hectares, touché une cinquantaine de maisons, dont 10 totalement détruites. Autre conséquence, 400 foyers sont privés d'électricité. En Côte d'Or, là, le feu est parti après la panne d'un train de marchandises au sud de Dijon. Le trafic est depuis interrompu sur toute la ligne jusqu'à Lyon. Le retour à la normale est espéré par la SNCF dans une heure. Elle ne démissionne plus, mais n'a pas encore retiré son message d'au revoir sur le réseau social LinkedIn. Monique Barbu reste au ministère de l'écologie malgré le désaccord sur les néonicotinoïdes réintroduits par la loi d'urgence agricole. Elle explique avoir reçu le soutien du président de la République. Il a remporté 13 millions d'euros au loto spécial Fête des Mères en jouant les numéros fétiches de sa maman décédée récemment. On vous raconte sur ici.fr ce joli clin d'œil du hasard qui réjouit un Picard de Saint-Just en Chaussée dans l'Oise. Une étape pour les baroudeurs aujourd'hui sur le Tour de France. 17e étape entre Chambéry et Voiron en Isère avec 174 km au programme que l'on vit sur votre radio ici.
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3: Et alors que l'échappée a eu du mal à se dessiner au cours de cette étape entre Chambéry et Voiron, la 17e de ce Tour de France, et après les quatre principales difficultés sur ce premier tiers de course, il se passe des choses avec un groupe d'une quarantaine de coureurs, ils sont 41 exactement. À l'avant, il y a le maillot jaune Tadej Pogacar. Tout cela s'est dessiné lors de l'ascension de la côte de Saint-Jean-d'Arvey, à 1 km à près de 6% de moyenne. C'est pas redoutable. Mais il y a quelques coureurs qui sont partis aux avant-postes, qui ont rejoint un groupe d'échappés. Je vous le disais, il y a notamment Tadej Pogacar, il y a également Paul Sexas, le quatrième, le français, le deuxième Evenepoel, mais pas le troisième de ce classement général, le maillot blanc Del Toro, qui s'est fait piéger. Lui, l'équipier de Pogacar, il y a une quarantaine de secondes. Peut-être que c'est en train tranquillement de se jouer là. Il reste quand même 111 km. Mais pour le moment, Sexas est virtuellement troisième de ce Tour de France, d'une étape que vous suivez tout l'après-midi sur votre radio ici. À tout à l'heure.
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1: La météo et les prévisions de Météo France, un après-midi bien ensoleillé, même si un voile nuageux envahit peu à peu le ciel, l'impression de beau temps va persister. Un vent assez fort sur la côte fleurie, les températures elles sont estivales. 24 à 29 degrés, dans le Calvados 24 degrés à Vers-sur-Mer, Lyon-sur-Mer et Blonville, 27 degrés à Biéville, Beuville, Tilly-sur-Seul et Caen, 29 pour Orbec, Potigny et Vassy, dans l'Orne 28 degrés à Train, au Gré et à Berjoux, 28 également à Radon, Ré et Carouge, et puis dans la Manche 27 degrés à Gers. La suite du soleil encore et toujours pour demain, vendredi et samedi.
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0: et ses complices du groupe The Police en 1978 sur l'album Outlandos d'amour. Can't Stand Losing You. Ici Normandie, merci de votre fidélité à Saint-Aubin-sur-Mer. Sur le 102.6 et en DAB+, dans quelques minutes, 15h30, un point sur l'étape du jour du Tour de France. Et pour la suite de notre après-midi, tout en musique, ça va se faire avec trois chansons françaises à la suite. Celui qui sera en concert cet automne au Zénith de Caen, le 9 octobre, Le Soleil Donne, Laurent Voulzy. Sur son dernier album studio en date qui s'appelle Le Soleil des Absents, on va écouter Benabar, Quoi qu'on dise, et puis une chanson sur la liberté, Diego Libre dans sa tête avec Michel Berger.
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0: Michel Berger et Diego Libre dans sa tête pour refermer nos trois chansons françaises à la suite sur votre radio locale ici Normandie. Bel après-midi avec nous. Il est 15h30, l'heure pour nous d'aller en direct sur l'étape du jour du Tour de France.
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3: Et il reste 5 étapes dans ce Tour de France 2026, 5 étapes sur les 21 au programme, et celle-ci mène le peloton de Chambéry en Savoie jusqu'à Voiron en Isère. Pas de grosse ascension aujourd'hui, à l'inverse de ce qui va se passer demain par exemple avec l'arrivée à Orcières-Merlette, mais en attendant, eh bien une étape probablement pour baroudeurs. C'est en train de skier, de se dessiner à 91 km de l'arrivée. Il ne reste pas de difficultés importantes. Les quatre ont été franchis. Un groupe de 16 coureurs à l'avant, parmi lesquels on peut citer Van Der Poel, on peut citer Bernal par exemple, ou le champion des États-Unis Quinn Simmons. Et puis trois Français sont là. Alex Baudin, le Savoyard. Il y a Braz Afonso, le Lotois. Et puis Guillaume Martin, le Normand. Ce groupe de 16 qui possède 40 secondes d'avance sur le peloton maillot jaune. Thomas Coignac, vous êtes sur la moto ici, piloté par Alexandre Abergel, devant ce groupe d'échappés qui tient bon pour le moment.
4: Ouais, qui tient bon, mais qui prend pas beaucoup de marge. Et on peut se demander, Bruno, si ce sera même pas une étape pour sprinter aujourd'hui, parce que vous l'avez dit, il n'y a plus beaucoup de difficultés à passer, plus de difficultés répertoriées en tout cas, et il reste des sprinteurs dans le peloton à seulement 40 secondes de l'échappée. On peut notamment citer le néerlandais Olaf Coy de l'équipe Decathlon CMA-CG, mais il me semble d'ailleurs, si ce qu'on entend dans Radio Tour est exact, que c'est l'équipe Decathlon qui roule avec pourquoi pas comme objectif de faciliter un sprint tout à l'heure dans les rues de Voiron, alors qu'on rentrera en Isère dans une quinzaine de kilomètres.
3: Il reste quand même 90 km, et dans ce groupe il y a également Pedersen, Philipsen et Warren Skolj, qui a déjà gagné, lui le Norvégien, une étape au sprint sur ce Tour de France. Mais Guirmay et Canter, eux, sont coincés. Vous la vivez tout l'après-midi, cette 17e étape du Tour de France sur votre radio ici. À tout à l'heure.
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0: Dans le Calvados, c'est une comédie qui va vous parler si vous avez des ados à la maison. Imaginez les emmener pour les vacances dans une région isolée, sans portable ni wifi, pour faire un break avec les réseaux sociaux. C'est ce que vont faire les parents de Zoé et Léo. Un mois qui va se transformer en véritable cauchemar, et ni le chant des oiseaux ou les soirées de Scrabble ne pourront rien y faire, et ce sera même pire qu'au boulot. Une comédie pour toute la famille qui s'appelle Ados en vacances, parents en souffrance. À voir vendredi 28, samedi 29 août à 19h et dimanche 30 août à 17h au théâtre à l'ouest de Caen. Dans l'Orne, un rendez-vous pour les passionnés de sport équestre avec 5 jours de compétition de haut niveau mêlant précision, technicité et émotion. Les 3 premières journées seront consacrées aux épreuves de dressage où précision, harmonie et élégance seront au cœur des performances. Ensuite, place aux épreuves de saut d'obstacle. Le 4e jour, une épreuve emblématique, le spectaculaire cross, qui mettra à l'épreuve la vitesse, l'endurance et la maîtrise technique de chaque couple cavalier-cheval. Enfin, la compétition s'achèvera avec les dernières épreuves de saut d'obstacle. Rendez-vous pour ce concours complet international 3 étoiles du 29 juillet au 2 août sur les pistes du Haras National du Pin, au cœur du pôle sport et dans le parc du Haut-Bois.
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0: Ici Normandie, bel été, belles vacances, Vic, Pénélope, Poupette, Sophie Marceau, Claude Brasseur, Brigitte Fossé, la BO du film La Boum, signée Vladimir Cosma, avec des scènes d'ailleurs tournées chez nous dans le Calvados sur la côte fleurie, à Cabourg. C'était le reality de Richard Sanderson. À 16h, l'info en français dans le monde en 90 secondes. On fera également un point d'étape sur le Tour de France. Et pour la suite de notre après-midi, tout en musique, avant son duo avec Didier Barbulivien, le titre solo de Félix Grey qui s'appelait La Gitane, celle qui a fait danser le festival Beauregard en Ville-Saint-Clair il y a quelques jours, Charlotte Cardin, The Way We Touch. Il y aura également Florent Pagny avec Tue-moi.
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1: Bon mercredi après-midi sur votre radio locale, ici Normandie, il est 16h. Valentin Bertrand est avec nous pour les infos.
2: C'est officiel, la canicule de la fin juin devient la plus meurtrière depuis celle de 2003, avec un bond de plus de 5700 décès selon les données publiées par Santé publique France. Il note une surmortalité plus marquée dès l'âge de 45 ans. Un autre bilan est déjà attendu, celui de la dernière vague de chaleur autour du 14 juillet. La course contre la montre dans le Var, où les pompiers espèrent toujours fixer le feu dans l'arrière-pays de Toulon avant l'arrivée du vent. Demain, 2500 hectares déjà parcourus par les flammes, 500 habitants évacués et environ 50 maisons touchées. En Espagne, l'odeur de brûlé continue d'envahir la région au nord de Madrid, touchée par un incendie monstre depuis plus d'une semaine. On parle là de 32 000 hectares parcourus dans une zone très aride où une trentaine de hameaux ont totalement été vidés de leurs habitants. Elle reste finalement au gouvernement. Monique Barbue revient sur sa démission malgré son désaccord sur le retour des néonicotinoïdes. Après un échange avec Emmanuel Macron, elle explique avoir reçu le soutien du chef de l'État et des engagements sur trois autres sujets, l'eau, les forêts et la santé environnementale. En plein rebond des prix du carburant, le groupe Total Énergie relance son opération prix plafonné. Le samplon 91, le samplon 95 à 1,99€ tous les jours. Et si vous roulez au diesel actuellement à 2,25€ le litre, l'opération s'appliquera uniquement le week-end pour coller aux grands chassés croisés des vacances. À 5 jours de l'arrivée du Tour de France sur les Champs-Élysées, il y a bataille pour le podium. Le français Paul Sexas est à 20 secondes du 3e Isaac Del Toro au classement général.
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3: Et c'est la 17e étape que vous vivez tout au long de ce mercredi 22 juillet sur l'antenne d'ici entre Chambéry et Évoiron, 174 km entre la Savoie et l'Isère. Et on voit ce changement de physionomie de course à l'instant avec l'attaque de Mats Pedersen, le maillot vert qui croit plus que jamais en une deuxième victoire d'étape sur ce Tour de France, parce que les hommes de tête au nombre de 19 ne vont probablement pas tarder à se faire rejoindre. Là, ils possèdent 25 secondes d'avance sur le peloton maillot jaune, d'où vient de s'extraire Mats Pedersen qui avec quelques coureurs derrière lui pourrait croire à la victoire. On pense à Philipsen notamment ou encore à Olaf Koy. Il reste 64 km avant cette arrivée ici en Isère à Voiron. On vient de basculer du côté du peloton dans le département isérois et 20 secondes d'avance seulement pour le peloton maillot jaune. Vous la vivez tout l'après-midi, cette étape du Tour de France, sur votre radio ici. À tout à l'heure.
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1: La météo et les prévisions de Météo France, un après-midi bien ensoleillé, même si un voile nuageux envahit peu à peu le ciel, l'impression de beau temps va persister. Un vent assez fort sur la côte fleurie, les températures elles sont estivales. 24 à 29 degrés, dans le Calvados 24 degrés à Vers-sur-Mer, Lyon-sur-Mer et Blonville, 27 degrés à Biéville, Beuville, Tilly-sur-Seul et Caen, 29 pour Orbec, Potigny et Vassy, dans l'Orne 28 degrés à Train, au Gré et à Berjou, 28 également à Radon, Ré et Carouge, et puis dans la Manche 27 degrés à Gers. La suite du soleil encore et toujours pour demain, vendredi et samedi.
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0: Et on vient de partager un tube 100% années 80 sur notre radio locale ici Normandie, toute première fois. C'était Jeanne Masse. Allez, suivez le guide François Duval et nous sommes au bout du canal de Caen à la mer aujourd'hui.
1: Suivez le guide pour prendre de la hauteur et profiter d'une vue sur la mer et sur Caen la mer aussi. Valentin, bonjour.
2: Bonjour.
1: Oui, avec l'office de tourisme de Ouistreham, vous proposez cette visite du phare de Ouistreham. Alors tout d'abord, ces couleurs blanc et rouge, pourquoi Valentin ?
2: Alors en général, les phares ont chacun un code, donc un code couleur, que ce soit sur le code du bâtiment ou le code des feux. C'est-à-dire par exemple, en haut du phare, vous avez une lumière qui va éclairer la mer. Chaque phare a son code, c'est une manière de l'identifier plus simplement.
1: Donc blanc et rouge, voici un code visuel pour les marins. 38 mètres de haut, ce phare, et 171 marches.
2: Exactement, oui.
1: Est-ce qu'il va avoir une bonne condition pour grimper en haut ?
2: Alors, en soi, on pourrait se dire que oui, mais ce sont des visites de 30 minutes. On prend le temps quand même. Le but, ce n'est pas de presser les personnes. Même moi, je prends mon temps. Hein, c'est pas une course. Et le but, c'est pas de tomber. Hein, c'est quand même 171 marches à monter. Et ce serait dommage de redescendre 171 marches en retombant. Mais oui, ça fait travailler un peu les jambes, mais ça, c'est bien.
1: Ouais, c'est facile pour tout le monde quand même. Et surtout qu'à la fin, on a un superbe cadeau, ce panorama incroyable hein, sur la mer et même sur l'agglomération cannaise. Qu'est-ce qu'on peut voir d'en haut, Valentin ?
2: Nous, d'en haut, ce qu'on va présenter, ça va être l'estuaire. Donc là où l'Orne vient se jeter dans la mer de la Manche. Ça va être les ports, donc le port de Ouistreham avec le port Ferry, le port de Plaisance. Un petit mot également sur le port qu'on va retrouver beaucoup plus loin à Caen, c'est-à-dire le port de Commerce. C'est présenté un tout petit peu la ville de Ouistreham, c'est présenté aussi ce qu'on va voir, c'est-à-dire la mer, le fonctionnement des écluses, tout le système du port.
1: Ah, j'ai vu qu'on pouvait être vu jusqu'à 16 000 marins, ça correspond à quelle distance ?
2: Alors, le phare, oui, il a deux distances de lumière. Il va y avoir une distance pour la lumière blanche, qui va être beaucoup plus éloignée que la lumière rouge. Le feu blanc, c'est 16 000 marins, et le feu rouge, c'est 7,5 000 marins, donc c'est 13 kilomètres.
1: 16 000 marins, ça fait 29,6 km. C'est quand même pas rien. On est vu de loin quand on est sur le phare de Ouistreham. Donc une bonne condition, oui. Et il faut être bien chaussé aussi.
2: Oui, au minimum. Après, c'est une question de pluie ou pas, mais il faut quand même avoir des chaussures qui ne vont pas glisser. Hein, c'est quand même un peu ça toujours. C'est un phare en granit, hein, donc il n'y a pas tellement de soucis.
1: Ouais, c'est un incontournable vraiment à faire, surtout pour vous qui êtes en vacances dans la région. La visite commentée du phare de Ouistreham tous les jeudis à 10h et 10h45. Inscription auprès de l'office de tourisme de Ouistreham. Merci Valentin.
2: Merci à vous monsieur, bonne journée.
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0: Eh ben voilà un tube qui a vitaminé votre après-midi. 1989, l'album c'était The Miracle Queen. I want it all. Ici votre radio locale en Normandie à Tingebray. Bel après-midi avec nous. Vous nous écoutez sur le 102.6 et en DAB+. Avec dans un instant trois chansons françaises à la suite. Vous allez fredonner l'un des premiers tubes de Julien Clerc. Ce n'est rien. Le duo Pascal Obispo et Francis Cabrel. Il faudrait que pleuve l'amour. Et puis le premier tube signé Barbe Livien de Patricia Cass. Mademoiselle chante le blues. Et puis à 16h30, un nouveau point sur l'étape du jour du Tour de France. À tout de suite.
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0: La radio qui vous fait chanter, c'est ici Normandie. Fin de ces trois chansons françaises à la suite avec Patricia Cass, c'était Mademoiselle chante le blues. Allez, 16h30, l'événement sportif de l'été, c'est le Tour de France. En partenariat avec votre radio locale ici, on va tout de suite en direct sur l'étape du jour.
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3: Et c'est la 17e étape que vous vivez cet après-midi sur votre radio ici. Étape entre Chambéry et Voiron, quasiment 175 kilomètres. Nous sommes à 42 kilomètres de l'arrivée sous le soleil ici à Voiron en Isère. Et ce sera probablement un baroudeur, en tous les cas un homme échappé qui va s'imposer tout à l'heure dans la ville iséroise qui accueille pour la deuxième fois la Grande Boucle. Parce qu'à 42 kilomètres de l'arrivée, il y a un groupe d'échappés. Ils sont exactement 607. Dont effectivement, eh bien Mats Pettersen, l'homme fort, le maillot vert, il possède 1 minute 15 d'avance sur un groupe de contre-attaquants mené par Mathieu Van Der Poel, derrière lequel vous vous trouvez Thomas Coignac. Il y en a un petit peu de partout, des coureurs cet après-midi, hein.
4: Ouais, et justement ça s'entend pas trop, ce groupe Van Der Poel, ça roule pas assez vite pour rejoindre le groupe Pettersen, et nous on le voit avec Alexandra Bergel derrière ce groupe, parce qu'il y a plein de coureurs qui reviennent, qui étaient décrochés et qui parviennent pourtant à rejoindre ce groupe Mathieu Van Der Poel. C'est signe que ça roule plus vite devant que derrière aujourd'hui, et que ce sera compliqué pour le groupe Van Der Poel Coy de reprendre les échappés. Ce sont probablement un des hommes de devant qui va se jouer la victoire, qui serait le premier vainqueur du Tour à Voiron, parce qu'on y est déjà passé, mais c'était pour un départ d'étape, première arrivée de l'histoire du Tour de France à Voiron. À noter que la ville iséroise a accueilli l'année dernière, et c'est même pas une blague, une étape du Tour d'Espagne. On est pourtant loin de Madrid ici.
3: Mais oui, mais le Tour d'Espagne qui doit partir de Monaco cette année de mémoire, et donc qui part également et qui passe par moment en France. Voiron qui sera également la ville de départ demain pour amener le peloton vers Orcières-Merlette. Il reste une bonne minute 15 d'avance pour les échappés, les 6 de devant qui se dirigent tranquillement vers le sprint intermédiaire et peut-être vers la victoire d'étape ici à Voiron, que vous vivrez tout à l'heure en direct sur votre radio ici. À tout à l'heure.
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0: 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Renseignements et réservations sur fcb.varambert.com. Dans l'Orne, quand l'art contemporain investit les parcs et jardins des petites cités de caractère du département. Par exemple, à la mairie et au Grand Jardin du Sape, les œuvres de Luc Chalifour, ou dans le parc de l'Hôtel de Ville et les Jardins du Lac et des Thermes de Bagnoles de l'Orne, découvrez le travail de Bruno Lemay, une expérience de découverte au patrimoine nature et création contemporaine. Se rencontre avec le festival au cœur du patrimoine ornais à Roncité jusqu'au 27 septembre. Toutes les infos pratiques sur culture.orne.fr.
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0: Ici Normandie, vos chansons préférées toute la journée. Elle sera en concert demain au festival Les Grandes Marées dans la Manche à Jullouville. Mon sourire, c'était Zaz. Alors on a parfois du mal à faire ou à s'autoriser une petite sieste, mais dans l'humour en tube, Fred Ballard va nous aider à trouver les bons arguments pour piquer du nez sans culpabiliser, juste après le déjeuner.
1: Tu es à l'âge où entre faire l'amour et faire la sieste mon cœur balance. Plus du tout.
2: Voilà, bon, bah, comme ça, c'est clair, hein. C'est même pas la peine de proposer une sieste crapuleuse à Florence Foresti. Elle risque de s'endormir au préliminaire. L'appel du hamac ne résiste pas à la femme exténuée qui préfère tout donner dans les bras de Morphée que dans ceux de Roger.
1: Le choix est vite fait. Je veux dire, il y a quand même une activité qui est plus reposante que l'autre. C'est crevant de faire l'amour, même pour une femme. C'est épuisant. Faut qu'on se concentre. Faut qu'on pense à quelqu'un d'autre que vous. Oh, si vous parlez, il faut tout recommencer. Oh, Daniel, là. Non, franchement, non, je vous le dis, il y a un risque cardiaque. Il y a un risque cardiaque. En plus, je fais de l'asthme et tout. Non, franchement, une bonne sieste, ça ira très bien.
2: On a le droit aux excuses médicales pour se faire porter pâle aux activités physiques à l'horizontale. C'est autorisé par la Fédération française de sieste, à condition de ne pas dépasser le timing homologué par la Fédé. 15-20 minutes, pas plus, sinon le réveil est pâteux.
3: Hein ? Quoi ? Mamour, je peux savoir pourquoi ma sieste de 15 minutes a duré 3 heures ? Mais enfin, qu'est-ce qui s'est passé ? Où suis-je ? Qui suis-je ? Et toi ? Tu es bien toi ? Mais attends, je me suis à peine assoupi, j'ai l'impression de me réveiller en 2076. Je voulais juste me requinquer, moi, pas transplaner dans une autre dimension. Oui. C'est une invention à la con, hein, les siestes. Tout va bien dans ta vie, tu t'endors 3 secondes et hop, il y a tout qui part en couille. Je sais même pas te dire s'il est 15h, 18h ou 22h. Je sais juste qu'on est dimanche. Hein ? On est mercredi ?
2: Et mercredi, 3 jours de sieste pour Guillaume le Belge. Visiblement, les comiques ont besoin de récupérer. Hein. Forcément, les vannes, ça vanne. Ouais, je sais. Moi aussi, la sieste m'appelle. Ben, j'y vais, du coup.
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0: Un classique de la musique sur un album mythique, The Dark Side of the Moon, Money, c'était Pink Floyd, ici Normandie, tous les jours à vos côtés à Fleury-sur-Orne, 102.6 DAB+ pour nous écouter, à 17h toute l'info locale, la suite de notre après-midi tout en musique, avec le tube qui fait danser les campings cet été, DJ de Soprano, et puis samplé par Will Smith dans Men in Black, Forget Me Not, ce sera Patrice Rushen.
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0: Forget Me Not, c'était Patrice Russian.
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0: Très bel été sur votre radio locale. Ici Normandie, il est 17h. Toute l'info locale, c'est avec Pierre Coquelin.
2: La canicule du mois de juin a entraîné une surmortalité comme jamais vue depuis celle de 2003 en France. 5764 morts de plus que pour la moyenne à cette période de l'année. Un phénomène qui s'observe également chez nous en Normandie. Santé publique France recense 426 décès en plus que d'habitude sur cette période du 17 juin au 2 juillet. C'est une hausse de 47,8%. La canicule qui a eu aussi des effets dans les élevages, ce qui a entraîné un engorgement de la collecte des carcasses d'animaux dans la région. Face à cette situation dans la Manche, le préfet a autorisé sur demande l'enfouissement pour 61 élevages au total, pour un volume total de 232 tonnes de porc et de volailles. La préfecture qui indique aujourd'hui que la situation est revenue à la normale. Après les chaleurs, c'est la sécheresse qui est préoccupante en Normandie. Deux secteurs de la Manche sont toujours en crise. Le niveau maximal, il s'agit du Nord-Cotentin et de la Sienne-Soule, dans le centre du département. Dans le Calvados, le bassin de la Touque est en alerte. Interdiction notamment d'arroser son jardin pour les particuliers, mais aussi pour les professionnels, à l'image des employés municipaux de Pont-l'Évêque. Bilan, un tiers des plans réalisés pour l'été sont grillés. Dans le Sud-Manche, le président de Villedieu Intercom appelle la SNCF à prendre immédiatement ses responsabilités. Depuis plusieurs mois, le bâtiment voyageurs de la gare de Villedieu-les-Poêles est fermé au public en raison de la présence de champignons, une situation qui entraîne des conséquences pour les usagers, notamment pour retirer un billet. Dans un communiqué, Charlie Varin, le président de Villedieu Intercom, estime que les usagers ne peuvent pas être les victimes collatérales de cette situation. Sur la route du Tour de France cycliste, la tête de course est à moins de 20 km de l'arrivée à Voiron en Isère. Le Belge Jasper Stuyven a pris de l'avance sur le groupe Maillot Vert. On y reviendra dans les minutes qui viennent avec l'arrivée du Tour à suivre sur votre radio locale ici. On reste en selle avec la performance d'un athlète écossais spécialiste du VTT sur une vidéo que vous pouvez découvrir sur le site ici.fr. Il a enchaîné les figures dans les rues désertes du Mont-Saint-Michel. Une vidéo tournée au début de l'été dans le cadre d'un partenariat avec une célèbre marque de boissons énergisantes et l'établissement public du Mont-Saint-Michel. Une manière de faire rimer sport et patrimoine. Et puis, la préparation des footballeurs de l'US Avranches qui continue avec ce match ce soir à 18h face au Stade Lavallois à Château-Gontier. Les joueurs de Sud-Manche qui évoluent en National 1. 17h passées de 3 minutes. Vous êtes bien sur votre radio locale ici. On fait un point sur la météo.
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0: Et il fait encore très beau cette fin d'après-midi sur la région. La nuit prochaine sera plutôt calme, un ciel très largement étoilé avec des passages nuageux un peu plus nombreux en début et en fin de nuit, un vent assez faible. Et pour demain, Météo France prévoit encore et toujours une belle journée. Le soleil va s'imposer malgré les quelques nuages qui vont circuler dans la matinée. Un vent sensible sur la côte fleurie. Demain après-midi, des températures de saison, 10 à 15 degrés au lever du jour, 22 à 28 degrés pour les maxis de ce jeudi. Alors dans le Calvados, il fera 23 degrés demain à Honfleur, 26 à Caen, 28 à Lisieux, dans l'Orne, 27 degrés à Flers et à Lançon, et puis dans la Manche, 27 degrés à Carole. La suite, soleil encore, vendredi et samedi, avant un risque de pluie qui est attendu dimanche. La route dans le Calvados sur le périphérique de Caen, des ralentissements sont en cours au nord sur le viaduc en direction de Bayeux, au niveau de la porte d'Angleterre en direction de Paris. Il y a du monde également à l'est dans le secteur de la porte du Pays d'Auge à Mondeville avec des ralentissements dans les deux sens de circulation. Et si vous êtes témoin d'une difficulté sur votre parcours, faites passer l'info 02 31 44 48 44. Ici Normandie, c'est la radio qui vous rend service, qui vous aide à bien circuler pendant le chantier du tramway Caen-la-Mer. Et au fil de l'avancée de ce chantier, les sens de circulation évoluent sur les secteurs concernés par les travaux afin de répondre aux besoins des différents fronts de chantier. Cette semaine, par exemple, les nouveaux sens de circulation rue du Général Giraud, l'inversion définitive, et boulevard Aristide Briand, mis en double sens, entrent en vigueur. Et toutes les infos pratiques sur ici.fr et sur Projet Tramway Caen-la-Mer sur WhatsApp.
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0: Et vamos a bailar Calypso, mi amor. C'était Eli Medeiros.
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0: Et en conclusion d'un stage à Douvres-la-Délivrant, l'association à Cornacré va présenter la petite messe solennelle de Rossini au nord de Caen, sur la côte de Nacre. Il y a 3 concerts qui sont prévus à partir de demain, vendredi et samedi, à Saint-Aubin-sur-Mer, Douvres-la-Délivrant ou encore Luc-sur-Mer. Et on va pouvoir évoquer ces 3 concerts à l'issue du stage en compagnie de la présidente de cette association qui a mis en place ces concerts ainsi que ce stage. C'est Sylvie Payet qui est avec nous. Bonsoir Sylvie.
3: Oui.
0: Allô Sylvie. Ah, petit souci de... On va essayer une fois, Sylvie, elle vous l'a, une fois, deux fois, trois fois. Bon, on a des petits soucis de liaison avec Sylvie. En tout cas, sachez que si vous avez la chance d'assister à ces concerts, vous allez retrouver une centaine d'artistes sur scène quand même. Ils sont 43 musiciens, ils sont 60 chanteurs et depuis quelques jours, ils ont travaillé tous ensemble autour de ce programme et ça sera l'occasion de voir le fruit du travail, parce que c'est vrai que l'été, il y en a certains qui préfèrent aller sur la plage. Et ces musiciens, tout simplement, ils préfèrent travailler tous ensemble et créer un spectacle qui sera un petit peu unique, parce qu'il sera donné uniquement 3 fois cette semaine. Allez, on essaie une nouvelle fois d'avoir Sylvie. Êtes-vous là? Non, bon, vraiment, on a des petits soucis de téléphone. En tout cas, si vous avez envie d'assister à ces concerts, de découvrir la petite messe solennelle de Rossini qui a été activement préparée par tous ces musiciens lors de ce stage à Douvres-la-Délivrante depuis quelques jours, ces 3 concerts sont programmés sur la côte de Nacre. Le premier, ce sera demain à Saint-Aubin-sur-Mer. Le second, vendredi à Douvres-la-Délivrante. Et puis, ultime concert samedi à Luc-sur-Mer. Et c'est à l'initiative de l'association Accor Nacré, qui fait un beau travail autour de la musique dans la région. Et c'est toujours un plaisir de les entendre. Et l'événement sportif de cet été, c'est le Tour de France. Et dans un instant, on va aller carrément sur l'arrivée de cette étape de ce mercredi, juste après. Un duo, c'est le duo de l'été, c'est Marc Lavoine, c'est Patrick Fiori, c'est Occupé, et c'est sur Ici Normandie.

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1: Eh ouais, bah quand on est occupé, on ne s'occupe pas des autres. Hein. C'est ce que dit un petit peu cette chanson, ce duo qui s'appelle Occupé, qui réunit Marc Lavoine et Patrick Fiori, parce que le 6 novembre prochain, Marc Lavoine va sortir un album de duo. On va se régaler. Allez, 17h15, direction l'arrivée de l'étape du jour du Tour de France.
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3: À quelle étape, quelle finale lors de cette 17e étape du Tour de France en ce mercredi 22 juillet entre Chambéry et Voiron. On ne savait pas trop si les équipes de sprinteurs allaient cocher cette étape ou si les baroudeurs allaient s'en charger. On est à 2,5 km de l'arrivée et figurez-vous qu'il y a un groupe d'une vingtaine de coureurs qui peut s'imposer alors qu'il y a quelques instants, on était tout simplement en train de penser eh bien que Jasper Stuyven le Belge avait peut-être course gagnée. Il était parti seul à 25 km de l'arrivée en faussant compagnie à ses 5 compagnons d'échappée. Il a été rattrapé malheureusement pour lui malgré son expérience. Le coureur de la Soudal Quickstep à moins de 3 km de l'arrivée, à 3 km et 800 mètres de l'arrivée. On est sous les 2 km, la banderole des 2 km et là ils sont une vingtaine à frotter pour aller chercher une victoire d'étape ici en Isère avant demain, de nouveau de la haute montagne. C'est l'occasion peut-être pour Mats Pedersen de montrer qu'il est le plus fort, le plus puissant. Il y a également Mathieu Van Der Poel dans ce groupe, Thomas Coignac. Tout va se jouer quelque part, probablement dans un sprint. On attendait peut-être un sprint massif. Là, c'est un sprint entre baroudeurs. Il y a des hommes forts après une journée totalement folle.
4: Ouais, on n'a pas bien compris ce qui s'est tout le temps passé aujourd'hui. Il y a eu des petits groupes, des gros groupes, des sprints qui ont attaqué le maillot jaune et Paul Sexas qui se sont même retrouvés à l'avant à un moment. Ça a été une étape indécise tout le long et là j'ai l'impression que ça continue. Bruno, je vous avais quitté, Jasper Stuyven filait vers la victoire avec 5 coureurs derrière lui, ben voilà qui sont 20 en tête.
3: Exactement, avec pas mal d'équipes représentées, c'est la flamme rouge désormais, un groupe d'une vingtaine d'hommes qui possède, je vous le disais, énormément de temps d'avance sur le groupe maillot jaune. Attention au virage là, le dernier angle droit et ça continue par monter. Vous entendez les spectateurs ici, on est à 900 mètres de la ligne, le faux plat montant et c'est parti assez rapidement devant avec un coureur notamment de la formation qui est la formation Net Company Ineos. Un dernier virage à gauche il me semble, vraiment à angle droit et en file indienne avec Tige Benoît qui est là en 6e position, toujours emmené ce groupe par un coureur de la Net Company. On va surveiller Vanderpool, on est en train de se replacer là sur le côté et le voici, le dernier virage avec une victoire d'étape à aller chercher. Il reste 500 mètres, 300 mètres en ligne droite et on va filer avec cette fois-ci Vanderpool qui y va, qui est le plus fort, Mathieu Vanderpool, pour probablement une nouvelle victoire ici. Attention derrière lui, il y a le retour, il s'est mis sur le côté pour cette fois-ci Philipsen. J'ai l'impression que c'est lui qui va s'imposer, ça se joue à rien. Et la victoire, elle est là, effectivement, pour ce coureur de la formation Alpecine, avec effectivement Jasper Philipsen. Qu'est-ce que ça a été mené de main de maître, effectivement, par la formation Alpecine, parce qu'on a cru que c'était un autre Belge qui allait s'imposer. Et finalement, Stuyven a été rattrapé, je vous le disais, à moins de 4 km de la ligne. Lui, Jasper Philipsen, qui courait après la confiance, qui courait après la forme, qui courait après la puissance, magnifiquement emmené par Mathieu Van Der Poel qui a déjà gagné cette année sur le Tour. Et figurez-vous, alors nous ça nous fait rire les Français, mais les Belges ne rigolent pas, il n'y a pas de blague belge sur ce Tour de France. C'est la 6e victoire pour un homme du plat pays, 6 victoires en 17 étapes et la 3e de suite après les deux de Remco Evenepoel en montagne au plateau sur les eaux il y a 3 jours et hier dans le contre-la-montre individuel. Mais Thomas Coignac, vous êtes juste derrière la ligne d'arrivée. Eh bien, quel sprint quelque part, parce qu'il y avait aussi dans ce coup-là Pedersen, mais Mathieu Van Der Poel a fait un énorme travail pour Jasper Philipsen. On le sait, la pointe de vitesse du Belge ensuite a fait la différence.
4: Ouais, il y avait Pedersen, il y avait Olaf Koy, il y avait des sacrés clients dans ce groupe. Effectivement, on a vu passer Olaf Koy très déçu. On voit passer là devant nous Clément Russo, le Français qui était aussi dans ce groupe, qui est aussi un des coureurs rapides. Mais voilà, ils n'avaient pas réussi à conclure les Alpecin, alors que plusieurs fois Van der Poel avait parfaitement emmené Philipsen. Cette fois-ci, ça a été réussi. C'est quand même plus facile dans un groupe d'une quarantaine de coureurs que dans un peloton lancé à toute allure.
3: Et il gagne avec facilement 4 mètres d'avance, hein, Jasper Philipsen, notamment sur Olaf Koy. Ce sprint en léger faux plat montant, et c'est là où il fait la différence. Mais vous voyez, quand je vous disais qu'il manquait quelque part de confiance, de puissance, et peut-être même vraiment le terme, c'est confiance, hein, pour Philipsen, qui a déjà gagné 10 étapes sur le Tour de France dans les années passées, hein, c'est sa 11e, et qui a porté également le maillot vert à Paris. Il ne s'est retourné qu'une fois la ligne d'arrivée franchie, et après avoir levé les deux bras derrière ses lunettes de soleil. Il revient de loin sur ce Tour de France, Jasper Philipsen, mais il revient de loin également sur cette étape, parce qu'à un moment donné il était décroché, il était dans le dur, il était loin des échappés, et tout s'est joué lors de cette étape folle, quelque part dans les 5 derniers kilomètres, alors que l'on pensait qu'à un moment donné, eh bien, ça allait être tout simplement Stuyven qui allait s'imposer, mais ils y ont cru. Et surtout, à un moment donné, ça descendait beaucoup, mais on n'oubliait pas, et notamment dans les équipes, quand on connaît le parcours par cœur, eh bien, que ça montait sur la fin, et c'est là où il fait la différence. N'hésitez pas, Thomas Coignac, vous avez passé la journée sous le soleil, on a parlé de 28-30 degrés sur les routes de Savoie, de Haute-Savoie et d'Isère sur la moto. Ici, vous êtes désormais derrière la ligne d'arrivée pour recueillir les réactions, alors qu'on voit Braz Afonso, l'un des Français, échapper à un moment donné, passer la ligne. N'hésitez pas, si vous avez une réaction, au micro d'ici quelques instants, après 3 heures et 41 minutes de course depuis le départ de Chambéry tout à l'heure.
4: Si vous parlez néerlandais couramment et que vous pouvez traduire, Bruno, je peux vous faire Olaf Koy, mais
3: c'est un peu dur, mais il doit être un peu déçu, Olaf Koy, qui fait 3e de l'étape. Philipsen devant Mauro Schmidt, le vainqueur à Belfort. Olaf Koy, vainqueur à Pau, lui. Donc on a quand même du beau monde également. Et le premier Français, c'est Clément Russo de la Groupama FDJ, qui lui prend la 6e place. Mats Petersen finalement est 8e, hein, Thomas. C'est rare de le voir dans un sprint comme ça, qui peut convenir à ses qualités, mais il avait tellement donné, le Danois, qu'il n'avait plus de jus sur la fin pour aller jouer la victoire,
4: hein. Ouais, exactement. Et quand vous voyez que Mauro Schmidt fait 2e et qui bat Philipsen, bon, Olaf Koy qui est 3e, vous vous dites, bon, normalement Koy est plus rapide, mais bon, des sprints comme ça, après une journée à batailler devant, à essayer de rattraper un groupe qui était parti plus loin, bon, ça nous donne des sprints pas forcément des plus lisibles. Et même si là, c'est peut-être pas le plus fort qui a gagné, mais en tout cas celui qui a été le mieux emmené.
3: Effectivement, et encore une fois, l'énorme travail de Van der Poel, que l'on revoit au ralenti pour cette nouvelle victoire belge, hein, sur le Tour de France. Je vous en parlais avec effectivement Jasper Philipsen, qui a beaucoup gagné jusqu'à présent, avec des victoires il y a 2 ans à Nîmes, à Pau, également à Saint-Amand Montrond, on s'en rappelle. Et puis il avait gagné aussi à Paris sur les Champs-Élysées. C'est quand même, et il ne faut pas l'oublier, un grand bonhomme du Tour de France, le Belge de 28 ans, qui est loin au maillot vert. Mats Pedersen l'a probablement assuré. Il reste 4 étapes après celle-ci, dont celle de demain, qui va amener et emmener le peloton de Voiron, où nous nous trouvons en Isère. Et c'est rare d'être ville étape, c'est-à-dire d'être ville arrivée et départ le lendemain. Ce sera le cas de Voiron, jusqu'à Orcières-Merlette dans les Hautes-Alpes demain, pour une dernière ascension classée en première catégorie. Mais Mats Pedersen, il a pas mal de points d'avance sur le vainqueur du jour, Jasper Philipsen, le Danois, sur le Belge là, pour la course au maillot vert. Et ce serait une grande première pour lui, effectivement, d'amener le maillot à Paris. Il reste 2 kilomètres, un peu plus, pour le groupe maillot jaune, avec un coureur qui est très tranquille là, le maillot jaune, effectivement en 3e position, Pogacar. Thomas en fond de ligne, peut-être, non, pas de Thomas Coignac en fond de ligne, eh bien l'occasion de vous expliquer que, eh bien tout simplement, les coureurs arrivent les uns après les autres parce que elle aura fait quelques dégâts. Hein. Et on a vu Adam Yates vraiment malade, l'un des équipiers du maillot jaune, lui le Britannique, alors qu'il a été à l'attaque cette année sur le Tour de France, qu'il a beaucoup aidé son leader slovène. On a cru à un moment donné, eh bien peut-être croire à une victoire française, la première dans ce Tour. Il y en avait trois, hein, pendant longtemps échappés. Guillaume Martin, notamment, qui était présent à l'attaque. Il y avait Braz Afonso, il y avait Alex Baudin. Et au final, c'est une victoire belge, toujours pas de victoire française. On revient sur tout cela dans le journal du Tour à 18h30 avec Gilles Damingue. À tout à l'heure.
1: Et à tout à l'heure, les amis.
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1: Allez, 17h26, une série estivale pour regarder autrement ce qui remplit nos valises de vacances. Bonsoir, Perrine Clément.
16: Bonsoir.
1: Et vous intéressez aujourd'hui au Molki.
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17: Avec cette pluie, on n'est pas prêt d'y jouer.
18: Au pire, on l'utilisera pour en faire un feu.
17: Il n'y a pas de cheminée.
2: Un Molki.
17: On l'utilisera pour faire un feu dehors.
18: Sous la pluie.
16: Allez, allez, allez. On chasse les gros nuages au-dessus de nos têtes et on joue au Molki. Inventé en Finlande en 1996, ce jeu de quilles s'écrit M-O-T-R-E-M-A-L-K-K-Y.
19: Ça s'écrit Molki, mais ça se prononce Molke.
20: Le Molke.
19: Plutôt un E qu'un E, mais pas un U. Comme ça fait Molke.
16: Maintenant que vous savez l'écrire... Le prononcer, on va pouvoir y jouer.
19: Quoi ?
16: Allez, allez, je vous rappelle les règles. Le but du jeu est d'arriver à 50 points en renversant des quilles en bois numérotées de 1 à 12. Si on ne fait tomber qu'une seule quille, par exemple la quille numéro 7, on marque 7 points. Si on fait tomber plusieurs quilles, on ne se préoccupe plus du numéro inscrit sur la quille, mais du nombre de quilles à terre. Par exemple, 4 quilles au sol, 4 points. Vous vous souvenez ? Le but du jeu est d'arriver à 50 points. Et si on dépasse, on redescend à 25 points. Au Molki, il faut savoir compter et bien lancer.
21: En toute modestie, ce jeu requiert l'adresse du jeu de fléchettes, la stratégie nécessaire aux échecs et les gestes d'un joueur de pétanque.
16: Et vous, jouez-vous au Molki ?
22: A toujours le Molki avec soi, c'est une valeur sûre.
23: C'est un petit jeu de plein air qu'on peut faire n'importe où, à la plage, sur l'herbe, avec les copains, avec les enfants, c'est parfait.
24: Je prends toujours un Molki avec moi quand je suis avec ma famille, parce que c'est une tradition de jouer le jour de mon anniversaire. On peut jouer n'importe où, dans toutes les conditions, et c'est génial.
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1: Et à demain, Perrine Clément. Demain, très utile, hein, l'anti-moustique dans la valise de l'été. Allez, musique sur notre radio locale ici, Normandie. Osez Joséphine, voici Alain Bachung.

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1: Rosé Joséphine, c'était Alain Bashung. Dans 5 minutes, notre baroudeur de l'été, Jason Groner, va monter pour la première fois sur un jet ski. Le reportage, c'est les pieds dans l'eau et c'est à Cabourg.
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1: Dans le Calvados, redécouvrez les aventures d'un jeune faon entouré de sa mère et des animaux de la forêt qui découvrent le monde des arbres et leurs secrets. Mais quand arrive l'automne, il s'aventure en terrain découvert lorsque des chasseurs le séparent de sa mère à tout jamais. Dès lors, il doit apprendre à vivre seul. Un roman signé Félix Salten et mis en image par Walt Disney. Bambi, une lecture publique pour petits et grands par Yasmina Remil le 18 août à 19h30 à la ferme culturelle du Bessin à Équay-sur-Seule. Plus d'infos dès maintenant sur fcb.varambert.com. Dans l'Orne, à l'occasion des 40 ans du Fonds départemental d'art contemporain du département, une exposition rétrospective qui célèbre 4 décennies de création artistique contemporaine, 600 œuvres réalisées par près de 160 artistes avec une grande diversité d'expressions, peintures, sculptures, photographies, gravures, dessins, installations ou œuvres textiles. L'occasion aussi de découvrir les regards portés sur le monde depuis les années 80. L'art contemporain en fête avec l'expo des 40 ans du FDAC de l'Orne à découvrir jusqu'au 2 octobre à l'hôtel du département d'Alençon. Toutes les infos pratiques sur culture.orne.fr.
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0: Eye in the Sky, c'était Alan Parsons Project.
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0: Et c'est le moment de mettre les pieds dans l'eau avec vous, Jason Grenier. Bonjour Jason.
3: Bonjour Rodolphe.
0: Et dans le Calvados, aujourd'hui sur la côte fleurie à Cabourg, vous allez monter pour la première fois sur un jet ski.
3: Cabourg Jet, service de location de bateaux avec Brian, moniteur. Je teste pour la première fois le jet ski.
4: Et tu montes avec moi, hein ?
5: Bah oui, je vais.
3: Ah, c'est génial. Voilà, l'idée, c'est de sortir de là pour aller direction de la mer.
5: Ouais, c'est ça. Là, on est dans le chenal en direction de la mer. Donc là, ici, il faut pas faire les imbéciles. Il y a une limitation de vitesse, etc. Et après, ouais, on va s'éclater en mer, ouais.
3: Ok. C'est quoi les sensations ?
5: Quoi, en mer ?
3: Ouais.
5: La pression d'être au-dessus de l'eau et tout ce qui est véhicule à moteur, bah forcément, ça crée une stimulation en soi. Souvent, que ça soit du jet, de la moto, du quad, etc. Bah, les gens, ils aiment beaucoup ça, quoi.
3: Tu peux accélérer un petit peu là ou...
5: Ouais, un petit peu. Là, on peut écouter un petit peu le moteur ronronner, ouais.
3: T'en fais souvent, toi, du jet ? Ou est-ce que... Ou est-ce que ça devient la routine et du coup ça te...
5: Ah, moi c'est mon travail surtout.
3: Ouais. Mais t'arrives à en faire en loisir quand même ?
5: Non.
3: C'est vrai ?
5: Non, j'en fais tellement en tant que professionnel que le loisir... Ouais. Non, c'est fini. Non.
3: Il y a des Normands ou pas seulement ?
5: Pas seulement, c'est surtout des touristes.
3: C'est plutôt des touristes ?
5: On a quand même un truc à développer, c'est le côté local, parce qu'il n'y a pas beaucoup de gens qui savent qu'il y a du jet en Normandie.
3: Ah ouais. La vue, elle est belle là, honnêtement.
5: Ouais, carrément, ça fait plaisir.
3: Ton bureau est pas mal. Et puis les gens ont toujours le sourire quand ils viennent vous voir, j'imagine, ça doit être agréable.
5: C'est ça la facilité de notre métier, c'est qu'on vend, du rêve, une activité qui potentiellement ils n'ont jamais fait, donc c'est très facile. C'est très facile à vendre, c'est facile à gérer des litiges aussi, ça nous facilite quand même le boulot, quoi.
3: Des fois on se demande c'est quoi le bonheur, bah là ça en fait partie un peu.
5: Ça en fait partie, ça y contribue. Ouais.
3: Ah, c'est trop bien.
5: Et toi aussi, il est pas mal ton métier.
3: Ouais. Oui, parce que je suis là aussi. Oui.
5: Ah ouais, c'est ça, tu te déplaces partout pour venir voir des gens comme nous, donc c'est cool.
3: Ouais, c'est vrai que c'est pas mal. Ouais. Je fais du bateau, du jet ski.
5: Ouais, c'est ça.
3: Là, on peut aller en Angleterre, là.
5: Bah, faut pas mal de carburant, quoi.
3: Ah, oui. C'est stable, en fait.
5: Oui.
3: Ouais.
5: Ah, c'est à haute vitesse ou ça ne l'est pas, surtout.
3: Ouais.
5: Et encore. En jet ski, c'est un peu un sport de débile. Hein. Plus on a de gaz, mieux on est.
3: Il y en a qui font les fous un peu.
5: Ouais, quand même, ouais. Et nous, on est là justement pour cadrer tout ça. Parce que sinon, ça serait n'importe quoi en mer.
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3: Me fais pas tomber, hein.
5: À toi, ça va, ce serait con pour ton matos.
3: Ouais, c'est surtout pour le micro, ouais. Ah oui, moi, tu t'en fiches, moi, si je tombe à l'eau.
5: Ouais, un peu, parce que toi, je sais que je peux te sauver, alors que le micro, non.
3: Non, c'est mort, il n'est pas waterproof. Tu m'as fait une petite frayeur, quand même.
5: Là, tu peux t'accrocher un petit peu, parce que ça va monter.
3: Un grand merci à Brian et à Cabourg Jet pour cette petite virée en mer à bord d'un jet ski. Allez, je m'éloigne un peu de la dive pour me rapprocher de la mer. Je me balade sur la célèbre promenade Marcel Proust.
6: Elle est très belle cette maison, vue sur la mer. Voyons voir s'il y a du monde. Ah bah oui, ils sont en train de déjeuner sur la terrasse, justement. On va aller les voir.
3: Bonjour. Vous habitez là ? C'est votre maison ?
7: C'est un appartement que j'ai acheté il y a une quinzaine d'années, 15-20 ans.
3: Vous avez la plus belle vue de tout Cabourg, là ?
7: On l'a choisi pour cela, parce que Cabourg, il y a énormément de belles maisons, énormément une belle côte.
3: Vous habitez là toute l'année ?
7: Non, nous y venons 2-3 fois par mois, et puis pendant tout l'été en général.
3: Et vous habitez où sinon ?
7: Alors, je suis en région parisienne. Je suis agriculteur et pépiniériste.
3: Et ça gagne assez d'argent pour acheter une maison à Cabourg ?
7: Alors, ça gagne assez d'argent. Bah, dites donc, j'ai travaillé comme un petit fou avec mon épouse. Et en fait, j'ai profité des subprimes à l'époque quand le prix des maisons était très, très bas.
3: Bon, là, je pense qu'elle vaut beaucoup d'argent, cette maison, si un jour vous voulez la vendre, non ?
7: J'ai pas d'objectif. Je veux en profiter. J'ai beaucoup travaillé, donc je veux en profiter. Voilà, c'est ça.
3: Bah, vous avez bien raison. Vous mangez quoi, là, ce midi ?
7: Du carnet.
3: C'est quoi du carrelet?
7: C'est des petits poissons plats.
3: Ah, okay. Bah, merci voilà. beaucoup.
7: Allez.
3: Je vous souhaite une bonne journée. C'est fou d'avoir une terrasse si près de la mer. La vue était exceptionnelle. À suivre dans le prochain épisode, deux papilles très heureux profitent de la plage avec leurs petits-enfants. Vous avez quel âge pour jouer au château de sable?
8: Il n'y a pas d'âge pour jouer au château de sable, c'est universel.
3: Vous jouez quel poste, vous, quand vous étiez jeune?
8: Au foot, quand j'étais jeune, je jouais à des postes qui n'existent plus maintenant.
0: Écoutez, tout change, hein, même le football. Allez, les pieds dans l'eau, à retrouver dès maintenant, info en photo sur ici.fr pour voir notre beau Jason sur son beau jet ski. Et dans un instant, on joue ensemble, une année à découvrir, des cadeaux à gagner, juste après Zazie, et peu importe.

0: Peu importe, c'était Zazie.
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0: Eh oui, on vous fait bosser, hein, même si c'est les vacances, il faut retrouver une année entre 1986 et 2026, puisqu'on célèbre les 40 ans de notre radio locale ici Normandie cette année. 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Et cette année-là, Vanessa Paradis préside le jury du Festival de Deauville.
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0: One Moment in Time, Whitney Houston.
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0: Et notre jeu de l'été à 17h51. Et pour jouer avec nous sur la côte fleurie, Saint-Gatien-des-Bois. Bonsoir Charlie.
3: Bonsoir Rodolphe.
0: Comment ça va?
3: Très bien, merci.
0: Bon, vous faites un peu de golf. Il y a du golf à Saint-Gatien, non?
3: Oui, mais non, c'est pas pour moi.
0: Non, vous faites un peu de sport, vous, Charlie?
3: Oui.
0: C'est quoi votre sport? Ah, du vélo. Ah, ouais. D'accord. Donc vous suivez le Tour de France, j'imagine?
3: Absolument.
0: Et alors, vous en pensez quoi de cette édition 2026?
3: Alors, il y en a un qui surpasse tout le monde.
0: Bah, il paraît, ouais. Il paraît qu'il est pas mal, effectivement.
3: Ouais, il est pas mal.
0: Bon, allez, on joue ensemble, Charlie, vous êtes prêt?
3: Oui.
0: 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Alors, on recherche, Charlie, une année entre 1986 et 2026. J'ai donné déjà un premier indice. Cette année-là, Vanessa Paradis préside le jury du festival de Deauville. Vous voulez un indice musical pour vous aider, pour être sûr, Charlie?
3: Oui.
0: Ouais, ben ça m'arrange parce qu'on l'a préparé. Donc voilà. Cette année-là, sur Ici Normandie, on écoutait ça.
4: Non.
0: C'est l'occasion de faire mon imitation de Julien Doré. Alors, Charlie, est-ce que vous avez une petite idée sur voilà, cette année où Vanessa Paradis était à Deauville et où Julien Doré chantait nous à la radio?
3: 2020.
1: Bravo. C'est bien cette année-là.
0: Bah voilà, impeccable. Félicitations. En plus, Deauville, c'est pas très loin de chez vous, Charlie. Hein.
3: Non, j'ai eu la chance de la servir ce jour-là.
0: Ah, parce que vous êtes serveur, c'est ça?
3: Ouais. Non, cuisinier, mais on a eu la chance de l'avoir dans l'établissement.
0: D'accord, elle est sympathique.
3: Oui.
0: Bon, ben voilà. Et c'est pas tout le monde qui a la chance de croiser Vanessa Paradis, dites donc, Charlie. Ouais. Un sacré souvenir. Hein. Bon, et ben félicitations. Tous les cadeaux sont à vous. On vous souhaite un bel été à Saint-Gatien-des-Bois. Et quelle est votre radio locale en Normandie?
3: Ici Normandie.
0: Il est parfait ce Charlie. À bientôt. Hein. Bel été, ciao.
3: Merci, au revoir.
0: Et à 18h, toute l'actu locale et côté musique arrive dans un instant. Your Song de Billy Paul.
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0: Au départ, un titre d'Elton John repris en version soul par Billy Paul Yearsong.
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0: C'est mercredi soir et tout va bien. Vous êtes sur votre radio locale, ici Normandie, les 18h. L'heure de toute l'info locale et c'est avec Pierre Coquelin.
2: On commence ce journal avec le sourire retrouvé d'une infirmière avant-chinoise de 26 ans. Depuis 5 ans, Audrey Mancel est atteinte d'une maladie, la maladie de Berger, une maladie qui touche les reins. Elle a été de longs mois à attendre une greffe. Finalement, elle a pu être opérée il y a tout juste un mois et depuis, le quotidien d'Audrey a bien changé.
3: Physiquement, il y a beaucoup moins de fatigue, beaucoup moins de contraintes au quotidien. Aujourd'hui, je retrouve le plaisir de remanger du chocolat, de remanger des bananes, de pouvoir boire aussi. Parce qu'il faut savoir que je ne pouvais pas boire autant que je voulais. Étant donné que mes reins étaient malades, je n'allais plus aux toilettes, je n'urinais plus. Aujourd'hui, je me remets de nouveau à uriner. Et donc, je peux boire des litres et des litres d'eau. Donc, en période de canicule, on ne va pas se mentir, c'est quand même formidable. Et même pour ma famille, ça a été, quand je leur ai annoncé que ça y est, j'allais être greffée, ça a été vraiment un soulagement et une joie partagée par tout le monde, quoi. Donc, c'est incroyable les bienfaits d'une greffe. Il y a quand même beaucoup de contraintes au quotidien. Maintenant, j'ai des nouveaux traitements à prendre à vie pour pouvoir préserver cette greffe. Mais j'ai envie de dire, je préfère prendre ces traitements à vie que retourner en dialyse. C'est indéniable.
2: Audrey Mancel, infirmière avant-chinoise qui a été opérée le 23 juin, jour de la Sainte-Audrey, ça ne s'invente pas. L'actualité, c'est aussi la canicule de juin qui a engendré 426 décès de plus que la normale en Normandie. Une hausse de 47,8% dans la région selon les chiffres de Santé publique France. Pour la période du 17 juin au 2 juillet, au total, on enregistre plus de 5700 morts dues à la chaleur dans le pays. Une surmortalité comme jamais vue depuis la canicule de 2003 en France. On va y revenir dans le journal de 19h. La préfecture de la Manche qui appelle les automobilistes à éviter le secteur d'Isigny-le-Buat dans le sud du département. Un feu s'est déclaré dans la vallée de la Sellune cet après-midi. Les sapeurs-pompiers ont maîtrisé l'incendie mais ils sont toujours sur place. La départementale 85 est coupée à la circulation au niveau du carrefour des Biards. La sécheresse qui pousse les communes à s'adapter pour l'entretien des espaces verts à l'image de Pont-l'Évêque dans le Calvados. Depuis 2022, les services ont fait beaucoup d'efforts en utilisant notamment des plantes plus résistantes, du paillage ou bien encore de l'arrosage au goutte à goutte. Le coup de gueule de Ville du Intercom dans le Sud Manche. Charlie Varin, son président, interpelle la SNCF. Il appelle et il demande au groupe ferroviaire de prendre ses responsabilités. Depuis plusieurs mois, le bâtiment voyageur de la gare de Villedieu-les-Poêles est fermé au public en raison de la présence de champignons. Une situation qui entraîne des conséquences pour les usagers, notamment pour retirer un billet. Dans un communiqué, Charlie Varin estime que les usagers ne peuvent pas être les victimes collatérales de cette situation. Dans le Pays d'Auge, à Valorbiquet, dans le Pays d'Auge, le rallye de Lisieux-Normandie fait causer. L'épreuve de course, de voiture de course fait son retour en septembre prochain, mais certains demandent purement et simplement son annulation en raison de son impact sur l'environnement. Le rallye passera notamment par Saint-Cyr-du-Ronceret, c'est une commune déléguée de Valorbiquet, où visiblement le vrombissement des voitures de course ne dérange pas plus que ça, Jean-Baptiste Marie.
4: Attablé au relais de Saint-Cyr, Pascal, habitant de Valorbiquet, n'y va pas par quatre chemins.
5: Ils font chier avec leur pollution. Il y a autre chose qui pollue. Tous les riches, ils prennent l'avion et tout. Nous, ça ne nous dérange pas, au contraire. Ça anime la commune, c'est très bien. Il faut du sport, il faut en faire pour tout le monde de l'animation.
4: Martine, sa voisine de table, est sur la même longueur d'onde.
6: Ça anime le village, il y a besoin que ça bouge. C'est pour tout le monde, c'est pour les jeunes, c'est pour les plus âgés. Moi, je trouve que c'est super bien. Tout le monde se plaint quand il n'y a rien. Là, quand on fait quelque chose, les gens se plaignent aussi. C'est une fois dans l'année, c'est pas non plus le bout du monde.
4: Le patron des lieux, Dimitri Racine, est impliqué dans l'organisation du rallye. Le gérant du bar épicerie assure que c'est bon pour tout le monde.
7: Je comprends que ça peut engendrer de la pénibilité pour certains riverains, mais c'est une fois tous les deux ans et il faut penser à nos commerces. Les gîtes aussi, les Airbnb de la région, enfin Valorbiquet même aux alentours, les gîtes sont déjà quasiment complets. Et puis surtout les associations, la PE de l'école va faire une buvette, les ondes de Valorbiquet, une association de Saint-Cyr, pareil. Puis nous, les commerçants, enfin le boulanger, ça nous amène vraiment du monde.
4: Entre 800 et 1000 personnes s'étaient massées dans le village il y a deux ans lors du précédent passage du rallye de Lisieux-Normandie.
2: Et les organisateurs tiendront une réunion publique avec les habitants le mardi 25 août pour répondre aux questions des riverains concernés par le passage du 17e rallye Lisieux-Normandie. Victoire belge sur le Tour de France cycliste aujourd'hui. Hein, vous l'avez vécu en direct sur votre radio locale. Jasper Philipsen s'est imposé au sprint à Voiron en Isère. Pas de changement pour le maillot jaune. C'est toujours l'indétrônable Slovène Tadej Pogacar. Au général, ça donne quoi pour nos Normands? L'Orné Nicolas Prodhomme est 21e. Le Bayeuxin Kevin Vauclin est 31e. Et Guillaume Martin Guyonnet est juste derrière à la 32e place. 18h, bientôt 5 sur votre radio locale ici. C'est l'heure de jeter un œil sur la météo de ces prochaines heures en Normandie.
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0: On a du beau soleil hein, ce soir encore sur la région. La nuit prochaine sera plutôt calme, un ciel très largement étoilé avec des passages nuageux un peu plus nombreux en début et en fin de nuit, un vent assez faible. Et pour demain, Météo France qui prévoit encore et toujours une belle journée. Le soleil va s'imposer malgré les quelques nuages qui vont circuler dans la matinée, un vent sensible sur la côte fleurie l'après-midi. Et des températures de saison pour ce jeudi, 10 à 15 degrés au lever du jour, 22 à 28 pour les maxis. Dans le Calvados, on attend 23 degrés demain à Honfleur, 26 à Ifs et 28 à Lisieux. Dans l'Orne, 27 degrés à Argentan et L'Aigle. Et puis dans la Manche, 27 degrés à Bressé. La suite soleil encore vendredi et samedi avant un risque de pluie attendu dimanche. La route avec des difficultés de circulation sur le périphérique de Caen. Alors au nord, sur le viaduc en chaussée extérieure en direction de Bayeux, ça coince en chaussée intérieure, porte d'Angleterre en direction de Paris. Et puis une circulation d'accordéon actuellement sur la chaussée extérieure du périphérique est, entre le rond-point bleu à If et la porte du Pays d'Auge à Mondeville, là encore en direction de Paris. Et bien sûr, hein, si vous êtes témoin d'une difficulté sur votre parcours, vous pouvez devenir éclaireur ici Normandie et nous indiquer ces difficultés en nous appelant 02 31 44 48 44 et bonne route.
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0: sur Antec, c'était Bonnie Tyler.
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0: Oubliez les traditionnels feux d'artifice, un spectacle nocturne inédit d'une heure. 1000 drones synchronisés qui vont dessiner des fresques géantes au-dessus de l'hippodrome de la Touque à Deauville. C'est le Magic Drone Show, une expérience que vous allez pouvoir vivre ce week-end. On va parler de ce beau spectacle qui ose en mettre plein les yeux dans un instant, juste après. Charlotte, c'est son vrai prénom, c'est le nom de son album, mais son nom de chanteuse, c'est Vita. Et la chanson, ça fait mal.

0: C'est Evita.
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0: Et ce week-end dans le Calvados, sur la côte fleurie, vous allez pouvoir vivre une expérience en famille. Imaginez au-dessus de vous, confortablement installé sur l'hippodrome de Deauville-la-Touques, 1000 drones parfaitement synchronisés qui vont illuminer le ciel pour un spectacle nocturne immersif. Le Magic Drone Show et le Voyageur des Rêves. On va parler avec Arnaud Bassery. Bonsoir Arnaud.
3: Bonsoir.
0: Alors vous allez nous faire voyager, rêver, c'est une véritable prouesse technique, artistique, hein. Un show qui dure 70 minutes, c'est 1000 drones qu'on va voir voler à Deauville, et puis une petite narration, on va être dans l'univers du marchand de sable en fait.
3: Ouais, c'est ça, c'est un spectacle assez inédit, hein. 70 minutes, 1000 drones, c'est presque du jamais vu sur le territoire français. Ça nécessite une synchronité, une synchronisation et une performance technique assez incroyable. Et effectivement, l'histoire, c'est une forme de déclinaison de la légende du marchand de sable, avec un conte, hein, finalement, avec une morale. C'est un récit qui s'adresse vraiment aux familles, aux enfants, aux adultes, à tout le monde. Un vrai projet familial pour ce début d'été.
0: Et alors la voix, hein, qui va nous raconter cette histoire, c'est une voix mythique, Richard Darbois, qui est entre autres, ouais, la voix française de Buzz l'éclair et d'Indiana Jones quand même.
3: Ouais, entre autres, c'est une voix extrêmement chaleureuse. C'est marrant les réactions des gens dans le public on diffuse ce spectacle depuis quelques semaines maintenant, et on voit quand la voix apparaît les regards qui cherchent. C'est cette signature vocale tellement particulière, et en général les gens trouvent, mais ça crée en quelque chose de chaleureux, de rassurant et de vraiment vraiment intéressant.
0: Alors qu'est-ce qu'ils font ces drones dans le ciel? Ils volent, ils ont des petites lumières, ils font des formes. Alors je sais qu'à la radio c'est pas très très évident à décrire tout ça, Arnaud.
3: Alors, ces drones forment des figures dans le ciel, ce qu'on appelle des tableaux. On envoie dans chacun des drones un signal, ce qu'on appelle une danse. On charge dans chaque drone une danse par séquence. Et donc, chaque drone sait exactement où est-ce qu'il doit se placer. Et en fait, l'ensemble de ces différents placements de drones crée la figure dans le ciel. Donc, il y a du paramétrage en amont qui vient accompagner l'écriture, la narration. Le paramétrage permet de pouvoir programmer l'ensemble de ces danses qu'on envoie dans les drones, qu'on charge dans les drones. Et après, les drones exécutent ce qu'on leur demande de faire et créent ces tableaux. Et en fait, finalement, les gens ne se rendent pas vraiment compte de tout ça. Ce qu'ils voient simplement, c'est la forme qui illumine le ciel et la magie qui opère.
0: Voilà, c'est un moment magique à vivre en famille. Vous le dites, c'est pour les enfants à partir de 3 ans. Là, on est bien, quoi.
3: Ouais, même avant. Moi, je suis papa de 3 enfants, dont un qui est un peu plus jeune que 3 ans, qui est venu assister à notre spectacle à Reims. Non, il n'y a pas de sujet. En fait, c'est gratuit pour les moins de 3 ans parce qu'on a la volonté de pouvoir accueillir les familles dans les meilleures conditions et qu'on sait que économiquement, c'est pas toujours simple. Donc, gratuit pour les moins de 3 ans. Après, il y a des tarifs régressifs qui permettent à tout le monde d'en profiter, avec une offre premium également pour ceux qui souhaitent avoir quelques éléments, quelques prestations en plus. Mais il s'adresse vraiment à tout le monde.
0: Dernière question, on sera sur un hippodrome, est-ce qu'il y aura des formes de chevaux dans le ciel ou pas?
3: Alors,
0: le gars veut tout savoir.
3: Oui, on est à l'hippodrome, d'ailleurs, je saisis la perche en vol. On est ravis et extrêmement fiers, pour tout vous dire, de venir à l'hippodrome de Deauville-la-Touques. C'est un hippodrome mythique où s'organisent des courses mythiques. On est vraiment, vraiment content d'être.
0: Ouais, mais vous répondez pas à ma question, il y aura des chevaux dans le ciel ou pas?
3: Alors, je vais vous raconter en deux temps, je vous réponds. La première, c'est que pour comprendre et pour voir tout ce qu'il y aura, il faut venir. Et le petit tip, c'est que lui, il y a au moins un. Et je vous assure que cette forme-là est assez incroyable sur la création musicale originale qui vient accompagner cette puissance séquestre. Non, il y en a un qui est assez emblématique et qu'on verra pendant le spectacle.
0: Voilà, le Voyageur des Rêves, ce Magic Drone Show, cette expérience que vous allez vivre, c'est 1000 drones, un show de 70 minutes avec une narration de Richard Darbois, une musique originale. Le rendez-vous, c'est donc sur l'hippodrome de Deauville-la-Touques, vendredi et samedi. L'ouverture des portes, c'est à 20h30 et le début du spectacle à 22h15. Merci beaucoup Arnaud Bassery d'avoir été avec nous et d'avoir évoqué ce Magic Drone Show, ce Voyageur des Rêves. Merci.
3: Merci beaucoup.
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0: Ici Normandie, c'est la radio qui vous offre la musique qui va avec l'été. Food for Thought, c'était UB40, 18h30, le journal du tour. Et côté musique, dans un instant, reprise de Dalida à mourir sur scène par Jennifer.
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0: sur scène. Vous avez fredonné ce tube de Dalida avec nous. 18h30, le journal du Tour, Gilles Damagui.
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2: La Belgique domine ce Tour de France. Jasper Philipsen s'impose au sprint à Voiron en Isère au terme de la 17e étape. 11e victoire sur la grande boucle pour le sprinteur de l'équipe alpecine. Et c'est aussi la 6e victoire d'un coureur belge depuis le départ de Barcelone, la 3e consécutive. Bonsoir Bruno Blanza.
3: Bonsoir.
2: Une étape hyper animée aujourd'hui et un Jasper peut en cacher un autre. En fin d'étape, on a pensé que Stuyven pouvait l'emporter. C'est finalement Philipsen qui s'est imposé au sprint.
3: Oui, après cette étape folle pour une 11e victoire, vous l'avez dit Gilda, en fait c'était la 6e possibilité vraiment pour lui qui est un grand bonhomme du Tour de France, il ne faut pas l'oublier. Il y avait quand même eu 5 arrivées au sprint, jamais il n'avait réussi à s'imposer jusque-là. Il manquait de confiance, il manquait de puissance quelque part, il le dit d'ailleurs. Avec cette victoire, j'ai perdu plusieurs années d'espérance de vie tellement il a mis le cœur à l'ouvrage pour revenir avec les échappées. Et très honnêtement, c'est un grand monsieur du Tour de France qui s'impose. Il a gagné sur les 5 derniers Tours de France et notamment celui-ci, Philipsen, tout comme seulement Tadej Pogacar, vous imaginez ?
2: Ouais, idéalement lancé par Mathieu Van Der Poel dans la dernière ligne droite, la fusée, Jasper Philipsen devance le Suisse Mauro Schmidt et le Néerlandais Olaf Kooi, équipier de Paul Sexas. Jasper Philipsen qui sauve son tour avec ce succès à Voiron.
4: First stages, the first 12 days were just horrible and couldn't find the feeling I was hoping for.
5: Les 12 premiers jours étaient horribles. J'avais pas les sensations que j'espérais. Mon équipe a toujours cru en moi alors que j'étais en colère à table le soir.
4: Angry bird at the table and the team, they had to deal with it.
5: L'équipe a dû faire avec, les coureurs, le staff. Cette victoire est pour eux parce qu'ils ont continué à y croire et à se battre jusqu'à la 17e étape.
4: Just fighting back until stage 17.
2: Un premier Français aujourd'hui, c'est Clément Russo, 6e chez lui, l'Isérois, est content de sa journée.
6: Ouais, satisfait. La journée était difficile dès le départ. Mais j'ai senti que j'avais de bonnes sensations. Surtout, j'avais aussi une petite crainte dans la dernière montée. Je savais que certains voulaient essayer de faire péter certains sprinters. Donc, je me suis dit là, il ne faut vraiment pas lâcher, il faut tout donner. Et après, c'est vrai que ça, dans le sprint, c'était vraiment mental. J'avais plus grand-chose, j'avoue. Je pense comme la plupart. Donc, j'ai pu faire 6e. C'est mieux que mes 3 fois 8e place. Donc, je suis satisfait. J'espère récupérer et bien finir à Paris.
2: Alors, on l'a vu aujourd'hui, c'est vraiment une belle bagarre pour le gain du maillot vert. Il sera toujours demain sur les épaules de Mats Pedersen, mais le Danois n'a plus que 7 points d'avance sur Jasper Philipsen. Pedersen a remporté le sprint intermédiaire, 25 points, mais Philipsen en a pris 50 à l'arrivée. C'est donc une mauvaise opération pour Mats Pedersen, le vainqueur de l'étape de Foix. Ce sera donc une belle bagarre jusqu'au bout. 8 Français étaient à l'avant de la course. Aujourd'hui, dans la seconde partie de l'étape, le premier à avoir attaqué, c'est Baptiste Westhoffer. Mais c'était trop dur aujourd'hui pour le Breton.
7: Ouais, je sais pas si c'était vraiment intelligent, si je me suis fait péter le moteur direct. Après, j'en ai chié toute la journée, j'étais à fond. Là, je finis limé aussi. Et bon, tout le peloton commence à être poncé, comme on dit, enfin, vraiment fatigué. Ouais, je sais pas si c'était vraiment intelligent de ma part. Bon, c'était peut-être ma seule option pour essayer de prendre une échappée. Je l'ai essayé. Là, je suis plus. Non, là, ça va être survie. Survie jusqu'à Paris.
2: Bruno Blanza, il ne reste plus que 4 étapes avant Paris jusqu'à Paris. Autrement dit, les chances s'amenuisent pour les coureurs français s'ils ne veulent pas rentrer bredouille.
3: Oui, et vous savez, Gilda, c'est quand même dingue. Cette stat, elle est folle. Depuis le début de l'histoire du Tour, en 112 éditions, il n'y a eu que 2 éditions lors desquelles aucun Français n'a gagné. C'était il y a 100 ans. Et c'était il y a 27 ans. Donc on l'attend toujours. Et maintenant, il y a 3 arrivées en altitude. 2 fois à l'Alpe d'Huez et il y aura les Champs-Élysées. Difficile d'y voir clair, très honnêtement. Et difficile d'être optimiste. Il y en a qui se montrent, mais à l'image de Westhoffer, ils sont en fin de tour et dans la difficulté. Mais il ne faut pas oublier qu'il y a par exemple 4 ans, c'était à l'avant-dernière étape que Christophe Laporte l'avait emporté.
2: Ouais, il y a encore de l'espoir, effectivement. Et à l'issue de cette 17e étape, il n'y a pas de changement au classement général. Mais ça pourrait bouger à partir de demain. Avec un triptyque très pimenté qui attend les coureurs. Ça commence par cette 18e étape entre Voiron et la station d'Orcières-Merlette dans les Hautes-Alpes. 185 km avec 5 ascensions au menu et notamment cette montée finale vers Orcières-Merlette. Mythique, rappelle le directeur du Tour de France, Christian Prudhomme.
8: Orcières-Merlette, c'est une montée célébrissime dans la grande histoire du Tour de France. par l'exploit de Luis Ocaña, celui qu'on appelait l'Espagnol de Mont-de-Marsan en 1971. Il avait écrasé l'étape. Il s'était imposé devant le Belge Lucien Van Nîmes de 5 minutes 52 et Eddy Merckx 3e, 8 minutes 42. Merckx, c'était celui qui gagnait tout et qui ne pouvait évidemment pas s'attendre à ça. Le Tour est revenu ensuite quelques fois hors Siermalet, notamment il y a 6 ans, en 2020, pendant la pandémie, avec une victoire ce jour-là du Slovène. Roglic.
2: Cette 18e étape, elle sera à vivre sur votre radio ici demain à partir de 13h30. Merci Bruno Blanza, vous étiez en direct de Voiron et merci également à Benjamin Troncin pour les liaisons techniques. Bonne soirée et à demain.
0: À demain Gilda Minguy.
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0: Dans le Calvados, Jeff Panaclock revient avec un nouveau spectacle où il vous invite en VIP pour franchir les portes de son bureau secret car il est à la tête d'une mystérieuse compagnie composée d'une troupe de personnages déjantés parfois sans limite parmi lesquels son fameux complice Jean-Marc. 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

0: Ici Normandie, vos chansons préférées toute la journée. C'était Marine et Escroc, les coulisses télé. Aujourd'hui, Johan Rock, vous nous parlez de J'en connais un rayon. C'est le premier jeu autour de la consommation qui revient cet été sur M6.
1: Apprendre en s'amusant. C'est ainsi qu'on pourrait résumer le concept de J'en connais un rayon. Un format original créé et animé par Julien Courbet qui nous fait jouer, nous, téléspectateurs, sur les bons choix à faire lorsqu'on va faire nos courses.
2: Ils pensent être des pros de la consommation.
3: Ils spécialisent des promotions dans les magasins.
4: Quand je suis pas contente, je cherche à trouver une solution.
5: À gratter, comme Élodie.
6: Mais êtes-vous aussi malin que vous le dites quand vous achetez ?
1: Ce soir, en plateau, 50 candidats, dont 3 personnalités, vont être confrontés à des situations inspirées du quotidien rencontré par les consommateurs. Et aux côtés de l'animateur, on retrouve un visage connu des émissions de Julien Courbet, l'expert Olivier Dauvert, 35 ans que ce dernier arpente les rayons des enseignes de grande distribution. Je lui ai demandé s'il lui arrivait encore aujourd'hui de se faire avoir.
7: Parfois, je dois reconnaître que je suis encore piégé devant l'imagination des marques qui sont redoutablement efficaces pour me tendre des pièges. La dernière fois que je me suis fait avoir, c'est sur le cas classique de l'origine. Ça veut dire que j'ai face à moi un produit en rayon dont tout me laisse à penser qu'il est français ou en tous les cas, il veut se dire français. Et puis quand on regarde, on se rend compte que parfois, au dos du pack, écrit en tout petit caractère, il y a la mention que le poulet, le porc, le blé, que sais-je encore, finalement, n'est pas français. Et à ce moment-là, on n'a qu'une envie de dire aux marques, mais est-ce que vous fichez pas un peu de moi quand même ?
1: Ce soir, le candidat qui l'emportera repartira avec 20 ans de course. Restera ensuite à trouver un caddie suffisamment volumineux pour tout ramener chez lui. Ce jeu, c'est une nouvelle façon pour l'expert Olivier Dauvert de traiter du sujet de la consommation, dont il est devenu le spécialiste à la télévision. À ce propos, est-ce que sa médiatisation rend plus difficile son travail aujourd'hui auprès des acteurs de la grande distribution ?
7: J'ai un avantage, c'est que je connaissais tous les distributeurs et tous les patron de la distribution avant que le grand public ne me connaisse un peu. Donc ça veut dire que ces gens-là, je les connais par cœur et qu'aujourd'hui, avec en plus une forme d'audience, quand on cumule RTL, M6, commence à faire quelques millions, vis-à-vis d'eux, j'ai plus pris une forme de liberté que l'inverse. Parce que je représente aussi l'armée des consommateurs quelque part. Et l'armée des consommateurs, c'est leurs clients, c'est eux qui les font vivre.
1: J'en connais un rayon, présenté par Julien Courbet, avec ce soir la participation de 3 candidats VIP, Isabelle Morini-Bosque, Norbert Tarrère et Delphine Vespizer. Ce soir, 21h10 sur M6.
0: Merci Johan Rock. Et à demain, des vaches câlines, des chauves-souris et des vipères. À Bérigny, une simple balade avec des ânes se transforme en aventure. Jason et ses ânes arrivent dans un instant, juste après ce tube du groupe belge Vaya con Dios. What's a woman? Belle soirée.

0: What's a woman, les Vaya Candios, 18h45.
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0: Et on vous retrouve, Jason, bonjour.
3: Bonjour, Rodolphe.
0: Toujours dans la Manche, dans le secteur de Bérigny, une balade avec deux ânes normands.
4: Une espèce de serpent, où on peut encore la trouver, un effectif encore conséquent.
3: Je me promène dans la Manche, à Bérigny, un village situé à la frontière du Calvados, à 15 minutes en voiture de Caumont-sur-Or et du Soutéroscope des Ardoisières. On se balade avec Sylvie et nos deux ânes, Valdaï et Ovive. Et sur le chemin, on a croisé Denis, éleveur de vaches normandes. J'entre dans le pré pour tenter d'en caresser une. Je tente ?
5: Oui, allez, doucement, il n'y a pas de danger.
3: J'ai réussi à la caresser.
6: Mais oui. Oh, bah, elles sont familières. Ouais. Hein.
3: Vous n'êtes pas jaloux ?
6: Non. Pas de mes vaches.
3: Et bah, finalement, c'est quand même assez doux, une vache. Allez, on referme l'enclos et on reprend le chemin, toujours au rythme de nos deux ânes. Sylvie, je crois que votre fils, c'est un amoureux de la nature.
7: Oui, il est naturaliste. Oui, on les a un peu pervertis dès la naissance.
3: C'est à cause de vous ?
7: Non, pas à cause de nous, mais disons qu'on lui a fait vivre des choses très nature, donc il est resté très attaché à tout ce qui est vivant, et aussi bien faune et flore. Il est passionné, donc il faut lui demander, il va vous analyser le talus, là.
3: Thomas, c'est quoi toutes ces fleurs ?
4: Toutes ces fleurs jaunes, ce sont des primes vert à col.
3: Primes vert à col ?
4: Ouais. Donc là, il y a des primes verts, il y a des ficaires, des violettes, des stellaires, enfin, c'est tout ce qui est à côté de nous, là.
3: Ah, je remarque un pissenlit. Je vais lui faire voir que moi aussi, j'en connais tout un rayon sur les fleurs. Et des pissenlits.
4: Et il y a aussi des pissenlits, bien sûr.
3: Oh bah, ça n'a pas l'air de l'avoir impressionné. Le silence s'installe, passons vite à autre chose. Ah, de l'autre côté, il y a des fleurs blanches.
4: Oui, les fleurs blanches, ce sont des stellaires. La stellaire holostée.
3: En fait, vous pouvez dire n'importe quoi, on ne pourra pas vérifier.
4: Bah, à la radio, vous ne pouvez pas vérifier, c'est dommage. Donc, il faudra me croire sur parole.
3: Je vous crois. Thomas, le fils de Sylvie, est aussi un passionné de la faune normande. Il y a pas mal d'espèces intéressantes dans ce coin, entre le Bessin et le Bocage.
4: Je pense notamment aux chauves-souris, parce que coup, dans le Bocage normand, on a la chance d'avoir encore un réseau bocager qui est important et qui est diversifié, avec notamment une alternance entre des arbres de auger et puis des arbres plus bas, souvent des noisetiers, des aubépines, etc. Et les arbres de auger, ils ont du coup été exploités par l'homme depuis longtemps, enfin ils ont été émondés, ils ont été des fois taillés en têtard, et ça crée beaucoup de petites cavités qui sont utilisées par beaucoup d'espèces, notamment les chauves-souris. Et donc en Normandie, on trouve 21 espèces de chauves-souris. Pour la moitié d'entre elles gîtent dans les arbres. Donc les arbres sont des, on va dire, des gîtes de repos diurnes la journée, et le soir, elles vont sortir et partir chasser du coup dans le bocage, qui est du coup riche en insectes, en proie pour elles. Et c'est vraiment des écosystèmes où il y en a encore beaucoup.
3: Des chauves-souris dans les arbres qui nous entourent, et ils sont nombreux. Mais ce qui m'inquiète le plus lors de cette balade...
4: Une espèce de serpent, qu'on appelle la vipère péliade, qui est une espèce qui est plutôt d'affinité, en tout cas du nord de l'Europe, ouais. Et qui se trouve en Normandie, dans sa limite sud de répartition. On a souvent tendance à mettre les serpents avec le côté plutôt chaud, thermophile, alors que cette espèce-là est plutôt l'inverse. Et du coup, dans le bocage normand, c'est un des derniers secteurs en France où on peut encore la trouver, je ne vais pas dire en nombre, mais quand même en effectif encore conséquent, ce qui n'est pas le cas ailleurs en France.
3: Donc là, on pourrait croiser un serpent, sans problème.
4: Dans le secteur ici où on se trouve, il y a cette espèce de serpent, ouais.
3: Vous ne me rassurez pas, là.
4: Alors du coup, il ne faut pas avoir peur des vipères. Hein. C'est des animaux qui sont hyper distraits, très farouches. Les cas de morsure sont très rares. Je ne dis pas que c'est inexistant, mais c'est très très rare. Si un jour ça vous arrive, il faut quand même aller à l'hôpital, même s'il n'y a pas de risque mortel. Mais dans le doute, il faut quand même y aller.
3: Des serpents sur notre chemin. Je vais vite aller prévenir Sylvie. Il faut qu'on rentre à la ferme. Je ne vais pas vous inquiéter, mais tout à l'heure, Thomas il m'a dit qu'on pourrait croiser des serpents.
7: Alors, ça, c'est son truc, hein, les serpents. Oui, oui. Ouais. Généralement, on les voit se reposer au soleil. En fait, ils prennent leur bain de soleil.
3: Ah bah d'accord, ça n'inquiète vraiment personne ici. Dans cette famille, personne n'a peur des serpents. Les ânes ont peur des serpents ou pas?
7: Alors, je ne sais pas.
3: Ah, et on s'inquiète pas plus. Très bien, faisons comme si tout était normal. Surtout qu'au même moment, un âne se met à galoper.
7: Ah, au revoir.
3: Mais ça se trouve, il a vu un serpent.
8: Il y en a un qui se fait la malle.
7: Oui, mais là, il y a une sacrée descente derrière. La pente, elle fait bien 20%. Donc ce qui descend, c'est bien, mais il va falloir le remonter.
3: Pardon ? On va devoir faire demi-tour, là ? On vient pas nous chercher en voiture ? Dans le prochain épisode, toujours dans la Manche, à Bérigny, avec nos deux ânes, en balade, je me fais enguirlander par une enfant de 8 ans.
0: Eh ben, ça va vous faire les pieds, ça. À demain, Jason et ses ânes, mais que d'aventure. Vous les retrouvez également sur ici.fr. On vous met plein de vidéos et plein de photos. Voici le taulier, Johnny, un classique, la musique que j'aime, belle soirée.
8: 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Les mots ne sont jamais les mêmes pour exprimer ce qu'est le blues.

0: Ici Normandie, vos chansons préférées toute la journée, la musique que j'aime, c'était Johnny, vous vous souvenez certainement de David et Jonathan, est-ce que tu viens pour les vacances, de Jean-Pierre Madère, Macumba, encore de Luna Parker, tes états d'Amérique, et bien ces trois titres sont au menu de 100% années 80 qui arrive juste après les infos de 19h et puis entre 20h et 21h, les essentiels de Décibel, le meilleur des invités de la saison au micro d'Émilie Mazoyer avec ce soir Catherine Ringer et Abdel Malik.
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0: écran total. C'était Benjamin Biolay.
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0: Et bonne soirée sur votre radio locale. Ici Normandie, les 19h. C'est l'heure de votre journal qui est présenté ce soir par Valentin Bertrand.
2: Un immense panache de fumée s'élève près de Lacanau, station balnéaire très fréquentée de Gironde. Un feu de pin très virulent qui s'étend depuis la mi-journée. Il a parcouru 400 hectares. Parmi les riverains évacués, Alexis est garagiste. Il a vu les flammes progresser très vite à cause du vent.
3: Bah nous, on a été informés en fin de matinée, en fait, en rentrant pour la pause déjeuner. On s'est rendu compte qu'il y avait un incendie qui était derrière, du coup, la zone artisanale, entre le Somos et le Porche, du coup. Et bon, ça avait l'air d'être à peu près maîtrisé au début. Et en fait, il y a un camp des gens du voyage qui a été évacué, du coup, vers 13h30, 14h, grosso modo. Donc déjà, ça commence à faire pas mal de bouchons et pas mal de monde. Et en fait, visiblement, ça s'est vite propagé parce que bah on a vu le nuage de fumée qui a commencé à évoluer de manière assez fulgurante. Et voilà, donc on voyait ça, nous, je sais pas, on est peut-être à même pas un kilomètre. Et en fait, ça a évolué de plus en plus sur un gros, gros nuage. Et visiblement, ça a atteint la déchetterie du coup du Porche. Là, on était encore au garage jusqu'à 17h. Et on nous a demandé d'évacuer la zone artisanale parce que bah il y a des gros risques quand même.
2: Et pas de répit donc pour les pompiers de Gironde, endeuillés hier par la mort de deux de leurs collègues, Anthony et Wilfried, tous les deux âgés de 34 ans. Un hommage leur est rendu ce soir dans leur caserne à Saint-Médard en Jalles, où le ministre de l'Intérieur Laurent Nunez vient d'arriver. Leurs portraits sont à lire sur ici.fr. La course contre la montre aussi pour les pompiers du Var. Ils ont stoppé aujourd'hui la progression du feu sans le fixer totalement. On est toujours à 2500 hectares parcourus autour de Cotignac dans le nord du département. Un bilan jugé positif avant une journée demain à haut risque pour le colonel Philippe Raison.
4: Les opérations de ce soir, c'est de continuer nos actions. Notre objectif, c'est vraiment d'essayer de contenir le feu pour qu'il n'y ait pas de développement complémentaire. Il y a fréquemment des départs de feu, donc on essaie de les traiter au fur et à mesure. C'est vraiment l'objectif principal que nous avons, sachant que le vent tourne en permanence. Donc on a actuellement un vent du sud-est, et ensuite dans la nuit qui va s'apaiser. Mais comme vous le savez, demain, journée beaucoup plus importante, et là, ça va être un vent de secteur ouest, donc un mistral qu'on appelle couché, et donc qui présente de vrais risques pour nous. Donc c'est pour ça qu'on essaie de contenir au mieux cette situation. Ça nous impose en permanence de s'adapter à la situation, avec un objectif aussi de sécurité de nos personnels. Vous savez que c'est un élément fondamental pour nous. Il faut de la persévérance, donc on est persévérant et on compte bien arriver à bout de ce sinistre, même s'il est très compliqué.
2: Un millier de pompiers toujours mobilisés dans le Var, et malgré ces moyens très importants, 50 maisons ont été touchées par les flammes et 10 détruites. C'est maintenant officiel, la canicule de la fin juin devient la deuxième plus meurtrière dans l'histoire de France, après celle historique de 2003. Près de 6000 décès supplémentaires enregistrés par Santé publique France, dont deux tiers chez les plus de 75 ans. C'est le coup de théâtre politique de la journée. La ministre de l'écologie, Monique Barbu, ne quitte finalement plus le gouvernement. Sa démission, annoncée ce matin sur les réseaux sociaux, est refusée par Emmanuel Macron. Pas de marche arrière sur le sujet épineux des néonicotinoïdes, mais par contre des engagements pour peser dans les futures décisions autour de l'eau ou des forêts. Une bonne nouvelle pour le pouvoir d'achat, le groupe Total Énergie réactive dès demain son prix plafond 1,99€ le litre d'essence dans l'ensemble de ses stations-service. En pleine remontée des cours de l'essence, c'est un geste plus que bienvenu pour Diego, interrogé par ICI Picardie.
5: Ça nous permet de respirer un petit peu. On a besoin de sa voiture pour se déplacer, pour aller faire ses courses, pour aller au travail. Voilà, je suis auto-entrepreneur, donc je me déplace très très souvent et des trajets assez loin. Si vous voulez, je me suis déplacé pour des raisons professionnelles vers le sud et le plein, il était 210 et il est passé à 140. Donc 30€ de différence, c'est énorme. Et à un moment donné, on ne pouvait carrément pas travailler parce que toutes les pompes à essence étaient vides. Je vais pas vous mentir, la voiture, je n'y touche pas trop, sauf pour les déplacements, que ce soit professionnel pour déposer ma femme au travail. Ça m'arrive d'aller au triport changer un peu d'air, et je peux vous assurer que je suis dans les 250 par mois à peu près. C'est pas rien, je pense.
2: Et cette annonce des prix plafonnés intervient alors que le groupe Total Énergie doit dévoiler demain ses résultats qui s'annoncent très bons. Une troisième victoire consécutive pour un Belge sur le Tour de France. La 17e étape remportée à Voiron en Isère par Jasper Philipsen. Les Français, eux, ont tenté, mais sont encore restés bredouilles, à l'image du Breton Jordan Gégat, 14e de l'étape.
6: Aujourd'hui, c'était une classique comme une course d'une journée, mais au final, maintenant, le tour, c'est que des courses d'une journée. C'est 21 classiques. Si on veut gagner, il faut aller de l'avant. On sait que dans les montagnes, c'est les mecs super forts qui gagnent, quoi. Et nous, on n'est pas super forts.
2: Et pas de changement au classement général. Paul Sexas, toujours à 20 secondes du podium, à 5 jours de l'arrivée sur les Champs-Élysées. Le maillot jaune toujours sur les épaules de Tadej Pogačar. Demain, direction la haute montagne, Orcières, Merlette, au nord-est de Gap, dans les Hautes-Alpes.
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0: La météo la nuit prochaine sera plutôt calme, un ciel très largement étoilé avec des passages nuageux un peu plus nombreux en début et en fin de nuit, un vent assez faible et pour demain, Météo France prévoit encore et toujours une belle journée. Le soleil va s'imposer malgré les quelques nuages qui vont circuler dans la matinée, un vent sensible sur la côte fleurie l'après-midi et des températures de saison, 10 à 15 degrés au lever du jour, 22 à 28 degrés pour les maxis de ce jeudi. Dans le Calvados, 23 degrés à Romanche, 26 à Caen et 28 à Falaise, dans l'Orne, 27 degrés à Argentan et Alençon. Et puis dans la Manche, 27 degrés à Saint-Père-sur-Mer. La suite, soleil encore vendredi et samedi avant un risque de pluie attendu dimanche. Allez, on s'ambiance comme chaque soir avec des tubes des années 80. C'est à vous, Laurent Petit-Guillaume.
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7: Bonsoir à tous et nous revoilà pour mettre un petit peu d'ambiance à l'heure de l'apéro ou sur la route du retour de boulot parce que tout le monde n'est pas en vacances. Hein. On se complique pas la vie, c'est efficacité assurée, rien que des tubes des années 80 et ça commence comme ça.

0: téléphone, New York avec toi.
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0: Mais oui, qui n'a pas rêvé d'aller à New York avec la bonne personne, hein, franchement. Je sais pas vous, mais en tout cas, c'est un rêve que les membres de Téléphone ont réalisé lors d'une mini-tournée des clubs dans cette grande ville en 83. Mais c'est en Angleterre, dans la ferme studio d'un producteur britannique, qu'ils enregistrent l'album Un Autre Monde en 84. Et qui sera d'ailleurs le dernier album de ce groupe. Bah oui, ils se sont séparés ensuite et on se demande toujours pourquoi. Why, why ? Enchaînement, tout trouvé. Why, Bronski Beat.
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0: Luna Parker, c'était tes États d'Amérique. Un joli numéro 10 dans le top 50 pour ce duo sympa. C'était en février 1987. Dorothée quitte Antenne 2 pour créer le club Dorothée sur TF1. C'est un triomphe qui a marqué toute une génération. D'ailleurs, cette année, Dorothée est remontée sur scène. En avril dernier, tous les zéniths étaient complets. On n'oublie jamais les années 80. Et surtout pas Texas. I don't want a lover. Juste après ça.
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0: L'ambiance des années 80, ça continue sur votre radio Ici Normandie, juste après ces petites infos.
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3: Dans Calvados, c'est une comédie qui va vous parler si vous avez des ados à la maison. Imaginez les emmener pour les vacances dans une région isolée, sans portable ni wifi, pour faire un break avec les réseaux sociaux. C'est ce que vont faire les parents de Zoé et Léo. Un mois qui va se transformer en véritable cauchemar, et ni le chant des oiseaux ou les soirées de Scrabble ne pourront rien y faire, et ce sera même pire qu'au boulot. Une comédie pour toute la famille qui s'appelle Ados en vacances, parents en souffrance. À voir vendredi 28, samedi 29 août à 19h et dimanche 30 août à 17h au théâtre à l'ouest de Caen. Dans l'Orne, un rendez-vous pour les passionnés de sport équestre avec 5 jours de compétition de haut niveau mêlant précision, technicité et émotion. Les 3 premières journées seront consacrées aux épreuves de dressage où précision, harmonie, élégance seront au cœur des performances. Ensuite, place aux épreuves de saut d'obstacle. Le 4e jour, une épreuve emblématique, le spectaculaire cross qui mettra à l'épreuve la vitesse, l'endurance et la maîtrise technique de chaque couple cavalier-cheval. Enfin, la compétition s'achèvera avec les dernières épreuves de saut d'obstacle. Rendez-vous pour ce concours complet international 3 étoiles du 29 juillet au 2 août sur les pistes du Haras National du Pin, au cœur du pôle sport et dans le parc du Haut-Bois.
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0: You Too, With or Without You.
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0: Ici, on n'hésite jamais à faire le grand écart entre deux styles. La preuve, après U2, je vous propose David et Jonathan. Eh ben, on a le droit d'aimer les deux, hein. Juillet 88, Est-ce que tu viens pour les vacances? Et troisième du top 50. C'est un des plus gros tubes de l'été 88. Le clip a été tourné sur la plage d'Amamet en Tunisie. Bref, on bronze en écoutant ce tube. Le duo s'est reformé cette année. Et en 2027, ils seront à l'affiche d'une nouvelle tournée avec d'autres artistes des années 80. Et tout de suite, ils sont ici, David et Jonathan.
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0: Barbra Streisand, Woman in Love. Une femme amoureuse, c'est d'ailleurs le titre de la reprise par Mireille Mathieu, sortie la même année en 80, bah oui. Allez, bientôt 20h, c'est l'heure de retrouver une femme amoureuse de musique et de chansons. Émilie Mazoyer pour les essentiels de son émission Décibel. Mais on reste encore quelques instants dans les années 80. En préparation, Jean-Pierre Madère et son Macumba, et je vous souhaite la meilleure des soirées.
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2: Salut à toutes, salut à tous. Bienvenue dans Décibel. À ma droite se trouve Catherine Ringer, rockeuse fabuleuse Rita Mitsouko Forever et qui nous a offert la meilleure Marseillaise depuis la libération de Paris. Bonsoir Catherine.
3: Ah bah ça c'est gentil, merci.
2: Et à ma gauche, Mauro Gioia, chanteur, acteur et metteur en scène, mais on m'a dit napolitain avant tout.
4: Oui, c'est vrai.
2: C'est très important.
4: Je confirme.
2: Mauro, c'est vous qui mettez en scène Catherine Ringer, donc sur scène, cet érotisme de vivre qui part en tournée, on va tout vous raconter. Tous les deux, vous vous êtes rencontrés en 2002 sur une comédie musicale qui s'appelait Concha Bonita, c'est ça? Vous jouiez le rôle titre, Catherine?
3: C'est ça, je jouais la Concha.
2: La Concha, et vous étiez l'amant de Concha.
4: Le secrétaire amant.
2: Secrétaire amant, c'est bien, faut toujours faire plusieurs choses pour se rendre utile.
3: C'est ça. C'était une drôle d'histoire, c'était l'histoire d'un footballeur argentin qui finalement était devenu, c'était transsexuel disons, et était arrivé à Paris en emmenant ses couilles dans le formol qu'il avait mis dans le buffet.
2: Dans une boîte.
3: Ça faisait une chanson où il disait « Eh, mes couilles sont dans le formol » ou je sais plus quoi. Et donc, il avait pris avec facilité une femme pour jouer un homme trans. Mais bon.
2: En tout cas, c'était votre point de départ,
3: voilà.
2: À vous. Et donc, vous vous êtes retrouvés en 2021 autour de cet érotisme de vivre. Au départ, un spectacle pour la réouverture du théâtre de la Huchette après le Covid. Mais en fait, c'est vite devenu un projet important au long cours autour des poésies d'Alice Mendelssohn. Alors, qui était-elle, Alice ?
3: Alice Mendelssohn, née en 1925, fut une petite fille très heureuse dans les rues de Paris où elle avait la chance d'aller jouer. Son père était et ses parents tenaient un salon de coiffure. Et puis, pendant la guerre de 39-45, comme ils étaient d'origine juive, son père a été pris aux Veldives, etc. Et ça a beaucoup l'a marqué. Elle et sa mère ont pu s'échapper grâce à la police française qui ne les a pas arrêtés, ils les avaient prévenus. Donc elles sont parties dans le sud, là,
2: en zone libre.
3: En zone libre. Elle a été résistante à ce moment-là. Et après, elle est devenue une professeure de français passionnée, parce qu'elle était passionnée de français. C'est même elle qui l'a appris à ses parents, en fait, qui venaient de Pologne et qui parlaient surtout le yiddish. Et elle est devenue... une professeure passionnée, ensuite elle a pris sa retraite il y a bien longtemps et elle est devenue conteuse, elle a raconté des histoires, elle s'occupait d'ateliers d'écriture et elle a rencontré mon père dans les années 82-83 parce que c'est pas trop long.
2: Non, ça m'intéresse. Okay. Donc votre père Sam Ringer.
3: Mon père, ouais. Mon père Mauro mon père Sam Ringer, comme il disait, ouais. Et qui était peintre. Et ils sont rencontrés dans un vernissage et ils sont devenus très amis. Ils ont eu 4 années d'amitié comme ça, très belle, où ils me racontaient d'ailleurs rien du tout parce qu'ils faisaient pas. Bon, c'est trop long là, je m'arrête. Okay. Allez, une autre question.
2: J'enchaîne. Ouais. 1925-2025, pendant toute sa vie, Alice Mendelssohn, elle a écrit des poèmes. Et donc, vous en avez sélectionné pour ce spectacle, L'érotisme de vivre.
3: Avec Mauro d'ailleurs.
2: Avec Mauro,
3: justement,
2: ouais,
3: c'était
2: ensemble.
3: À la base de la sélection. D'abord, a été sélectionné par un conteur, Pascal Quéret, qui s'était occupé de tous ces textes, parce qu'en fait, il y en a plein d'autres. Ouais. Je ne sais pas.
2: Et même dans le livre, il y en a d'autres d'ailleurs. Il n'y a pas que ceux du spectacle.
3: Ah, oui.
2: Voilà,
3: oui.
2: Il y en a d'autres.
4: Et ce qui est, j'ai trouvé vraiment touchant quand Karim m'a parlé pour la première fois d'Alice Mendelssohn, c'est qu'en effet, elle, à partir juste après la guerre du 46, elle n'a jamais arrêté d'écrire des poèmes jusqu'à ces derniers jours, parce que on a mis dans le recueil des poèmes qui ont été dictés parce qu'elle pouvait pas écrire quelques mois avant sa mort. Donc c'est une vie dans le signe de la poésie, des poèmes et de l'érotisme, parce que elle était une femme, on peut dire, libre, une femme qui a aimé énormément la vie, et elle a aimé aussi des hommes.
2: Et vous l'avez beaucoup aimé, Alice Mendelssohn. Vous racontez, Catherine, dans la préface de ce livre qui vient de paraître, qu'elle vous a même inspiré une chanson sur votre album Chronique et Fantaisie. Vous cherchiez un thème, vous lui avez demandé un thème.
3: C'est ça. Et j'étais allée chez elle pour écrire, parce que des fois, quand on fait un album ou une série de chansons, il manque quelques textes, et souvent je vais ailleurs pour me concentrer et faire. Et là, je me suis dit, tiens, si j'allais chez elle, et je cherchais un thème, je lui ai demandé, elle me l'a donné, j'ai dit d'accord, je l'écris. Elle m'a dit, un homme qui attend une femme. Et en fait, maintenant que j'y repense, quand je lis ses poésies, souvent c'est elle qui attend un homme.
4: Oui.
3: Donc elle a dû se dire, si je faisais à écrire par Catherine, un homme qui attend une femme.
2: Et un homme qui attend une femme, et ben ça donne ça, leur amour. Écoutons cette magnifique chanson et soyons heureux, les amis, de recevoir ce soir dans Décibels Catherine Ringer et Mauro Gioia.

Catherine Ringer, leur amour, un thème donc inspiré par Alice Mendelssohn et l'érotisme de vivre. Là, ce sont carrément les textes d'Alice Mendelssohn, certains.

0: et on s'est concentré vraiment sur les choses les plus importantes. Donc, qu'est-ce qu'on voulait qui arrive au public? De quelle manière la musique aider et les silences peuvent aider ses poèmes. Donc ça a été un parcours. Moi, en plus, j'ai toujours pas aimé les spectacles très mouvementés où il y a des gens qui rentrent de droite, sortent de gauche, arrivent du fond, ils changent 40 costumes. Parce que moi, je préfère qu'on soit concentré vraiment dans l'âme des choses. Et Catherine, elle est idéale pour ce genre de travail. Et tout est dans les timbres, dans sa sensibilité. Mais c'est vrai, Catherine, tu sais, je te l'ai dit plusieurs fois.
1: Et tous les deux, vous étiez d'accord dès le début, il fallait quand même une présence de la musique.
2: C'était en fait, pas moi, juste quand j'ai demandé à Maolo, j'en savais rien. Je lui ai dit, tiens, tu pourrais m'aider à choisir des textes et les mettre sur la scène pour la Huchette. Et puis, est-ce qu'ils te plaisent d'abord? Et ça lui a beaucoup plu. Donc, si ça lui avait pas plu, il l'aurait pas fait. Et puis, c'est là qu'il m'a dit, mais tu vas pas ne faire que dire pendant une heure et demie, ça va être
0: j'ai
2: trop
0: cet accent.
2: Ennuyeux.
0: Vous le tenez, non, pas cet accent. Tu peux le refaire.
2: Tu peux le refaire, mais non, moi ça fait tout de suite.
3: Vous m'avez dit que j'avais perdu d'accent. Ça fait.
0: Après, c'est longue période.
2: Ça fait Europe centrale, moi, tout de suite. Alors que ça n'est pas Europe centrale, c'est Europe de l'Ouest, l'Italie, quand même.
1: Ouais. Ouais. Voilà à quoi ça ressemble, l'érotisme de vivre.
4: 3 août 2018. 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

0: romantisme de vivre en tournée, vous l'avez compris, et les textes du spectacle, plus d'autres poèmes d'Alice Mendelssohn, édités donc chez Point, cette collection poésie, dirigée par Alain Mambancourt. On en a déjà parlé avec John Baez. Ces textes ont été aussi édités de la même manière. Alors la poésie, ça c'est un sujet intéressant. Je me dis parfois c'est un peu l'opéra de la littérature. C'est-à-dire les gens ils ont un peu peur de la poésie, ils se disent c'est pas pour moi. Est-ce que vous avez une relation de toujours avec la poésie, Catherine ?
1: J'ai une relation de toujours. Dans le sens où je me souviens que quand j'étais à l'école primaire, on demandait toujours qu'est-ce qu'on voulait faire comme métier. Et on disait, c'était pas mixte l'école.
0: Ouais.
1: Et donc on en était la plupart en train de dire maîtresse d'école. Et puis il y en a une qui a dit actrice. Je dis, mais c'est beaucoup plus chouette. Et à ce moment-là, moi je me suis dit, moi je vais faire poète. Parce que j'aimais bien écrire des petites poésies. Et donc j'ai bien réussi finalement, parce que dans les chansons, c'est ce qu'on fait.
0: Ça c'est une vraie question, est-ce que chaque chanson est un poème mis en musique? Et à l'inverse, est-ce que quand on retire la musique d'une chanson, est-ce qu'elle devient automatiquement un poème?
1: Vous voulez dire en général toutes les chansons du monde? Non.
0: Les vôtres?
1: Ah, les miennes?
0: Bah oui, les autres on s'en fiche.
1: C'est comme quand on souhaite la bonne année à vous et à ceux que vous aimez
0: c'est
1: autour.
0: Ça, mais surtout pas les autres.
1: Les autres, on s'en fiche. Certaines, oui, et certaines, non, je trouve, parce qu'il y en a qui sont plutôt des histoires qu'on raconte. Qui est-ce que j'ai vu? C'est Gotener, par exemple, qui disait ses textes de ses chansons sans la musique, et c'était magnifique, tout le rythme, etc., et les rimes. J'ai beaucoup apprécié ça. Et alors, bon, pour revenir à nos moutons, qui sont les miens, pas toutes, je trouve. Il y en a, on pourrait dire que c'est poétique et d'autres moins. Lesquelles? Allez-vous me demander peut-être.
0: Lesquelles, Catherine?
1: Je sais pas, Marcia Baila, par exemple, pourrait prendre les chansons connues. Oui, on peut dire que tous les couplets sont assez poétiques, puisque dans le sens qu'on ne comprend rien de quoi ça parle.
0: Oui, en tout cas, c'est hyper imagé. Et c'est vrai, on peut ne pas comprendre.
1: Je suis un peu cynique, mais oui, il y a des...

0: des poésies, des poèmes qui sont, pardon, des chansons. Oula, bon, on.
1: Il y a des chansons qui, déshabillées de leur musique, oui, deviennent des poèmes.
0: Merci.
1: Voilà. Voilà. Et ça, c'était ma question et merci d'avoir répondu.
0: Déshabillez-moi.
2: C'est un poème.
1: Ça me fait un pont parfait pour arriver à l'érotisme.
0: Voilà.
1: Puisque, je ne sais pas ce que vous en pensez, mais en France, on est très fort au niveau chansons paillardes. Alors ça, dès que c'est pouette-pouette, mon cul sur la commode, ça marche très bien. En revanche, l'érotisme, ce n'est pas forcément notre spécialité. Je demande, tiens, à Mauro qui est italien, vu d'Italie, est-ce que la France est érotique?
2: Mais comment vous dites ça? Mais évidemment.
1: Mais quelles chansons érotiques?
2: Mais non, mais c'est les pays de l'amour. Paris, c'est la ville de l'amour, de l'érotisme. Nous, on a toujours imaginé ça, nous, étrangères.
1: Oui.
2: Je ne vais pas dire que je suis venu en France pour ça.
1: C'est
2: pour ça, mais quand même, moi, j'ai fait une liaison naturelle entre la France, la langue française parlée. Moi, je ne peux pas oublier même la langue parlée française. Ouais. Elle a quand même beaucoup plus que l'italienne, une tonne érotique, si on veut.
1: Ouais, mais ce serait quoi, alors, la définition de l'érotisme? Et de plus, l'érotisme de vivre? Parce qu'en fait, pour dire en langage Jones, en fait, c'est le kiff permanent de tout. C'est de trouver du plaisir partout.
0: Oui, de trouver de l'intensité de vie, de la beauté, un désir vital dans les choses qui nous entourent. Et c'est ça qu'on trouve dans ses poésies à elle.
1: Ouais.
0: Et puis, il y a pas mal de gens qui m'ont dit, mais c'est un érotisme, en fait, c'est une femme qui parle aussi de l'amour, de l'effet que lui fait l'amour physique, l'amour aussi général, quand elle est vraiment amoureuse. Et c'est pas si souvent, il paraît.
1: C'est très rare, c'est très très rare. Et parfois, il y a des textes qui sont vraiment avec des mots très crus, les mots du corps, du sexe, il y a du sperme, il y a des... Enfin voilà. Et parfois, c'est beaucoup plus poétique, imagé. Et puis parfois, on est même très loin du sexe, comme quoi l'érotisme n'est pas forcément lié au sexe.
2: C'est vrai, parce qu'elle est un peu partout, l'érotisme, dans ses poèmes. Parfois, moi, par exemple, la première lecture de certains poèmes, je me disais, mais de quoi elle parlait? En effet, elle parlait à son petit neveu et elle parlait de choses de cuisine et de tout ça, mais il y avait comme un sous-entendu de quand même d'érotisme. Donc c'est un peu aussi sa manière d'approcher l'écriture, probablement.
0: Mais c'est aussi elle qui a trouvé ce titre de l'érotisme de vivre, et je pense que c'est son côté coquin, disons, son humour aussi. C'est quand même quand elle dit pour bien vieillir, il est bon d'avoir le vice de la joie.
1: Ouais.
0: Bah en fait, c'est pas un vice, c'est par rapport
2: Parce que ça, si ça devient un vice, quand même, il y a quelque chose de plus érotique plutôt
1: c'est
2: que
1: ça, si c'est
2: juste
1: un peu
2: la joie.
1: Ah oui, c'est ça. Alors Catherine, vous avez devant vous le beau livre qui est sorti aux éditions Point. Vous avez choisi un texte d'Alice Mendelssohn pour nous.
0: Oui, sable mouvant, la plage cambrée, la grande place découverte de tes lèvres où mon repos à le calme de l'eau sous les arbres. Mais soudain, l'eau se muscle, se plaque et cerne mon désir somnolent de prison chaude. Ah, le moelleux de ton baiser dense, sable mouvant, où je danse, où je valse et me débat dans un plaisir renouvelé, où la chair la plus profonde est happée en une ronde souterraine. Sable mouvant, où je danse et d'où jaillit la flèche de ton baiser dense. L'invitation forcée, la fulgurante résonance au travers de mes terres soulevées d'agonie.
1: Merci Catherine. Waouh, Alice Mendelssohn. Donc ça fait partie des textes du spectacle?
0: Oui.
1: Ok. Waouh. Eh ben, c'est ça la poésie en fait, c'est-à-dire j'ai pas tout compris,
0: voilà,
1: mais ça m'a fait quelque
0: comme
1: chose.
0: Ça, ouais. Il y en a des plus simples, par exemple ronde. Il est passé par ici, celui que j'aime et qui ne m'aime. Il est reparti par là, celui que j'aime n'entend pas. Le désir que j'ai de lui, je le lui cache, qu'il ne m'attache. Le désir que j'ai de lui, c'est pour les larmes de la nuit.
1: Oh, ça finit moins bien, celui-là.
3: Mais non, parce qu'il est beaucoup plus long. Hein.
1: C'est ça.
3: Oui, oui, ça finit bien. Et ça finit par... Allez, je passe tout le centre. Il est passé par ici, celui que j'aime. Celui que j'aime, il repassera par là. Celui que j'aime m'aimera.
1: Ah, j'adore, j'adore. Les poèmes d'Alice Mendelssohn, dit ou chanté par Catherine Ringer, l'érotisme de vivre, Mauro Gioia et le metteur en scène, Grégoire Hetzel,
3: oui, qui est un compositeur de musique de film assez reconnu maintenant et apprécié, qui joue du piano et du synthétiseur.
1: Avec vous sur scène. Alors moi, j'ai eu la chance de le voir, ce spectacle, à Paris, au théâtre de l'Atelier. Et je me souviens, en sortant du spectacle, avoir eu très envie de lire les poèmes d'Alice. Alors maintenant que c'est disponible aux éditions Point, je le rappelle, est-ce que vous préféreriez tous les deux qu'on lise les textes avant de voir le spectacle ou bien qu'on les découvre avec vous sur scène et qu'on aille les lire après ?
3: Les deux, tout me va, moi.
2: Même après ? Pour avoir quand même l'étonnement, la surprise de les découvrir dans un contexte et après de retourner et de les relire.
1: Ouais. Moi j'ai aimé en tout cas les découvrir avec vous et ensuite pouvoir aller chercher les détails. Ouais.
3: Oui.
1: Comprendre, revivre des moments, mais en ayant du coup votre voix dans l'oreille aussi, Catherine, et ça aide à la lecture de la poésie, ça, d'avoir une voix.
3: Oui, c'est vrai, mais je pense que de toute manière, même si on les lit comme ça avant, on n'aura pas la même sensation et on ne comprendra pas exactement la même chose. Et même peut-être on sera content de les retrouver dits.
2: Ouais, oui,
3: les deux peuvent être, se disent et se disent.
1: Vous avez toujours été une chanteuse très physique sur scène. Vous bougez, vous donnez, vous projetez, vous dansez. Est-ce que l'érotisme de vivre appelle à un peu plus de calme? Ou est-ce que, parce que là, quand vous avez lu, je vous ai senti bouger derrière le micro. Est-ce que c'est aussi très physique, les poèmes?
2: Ben, il y a beaucoup d'énergie, hein. Énormément d'énergie, même une énergie qui est intérieure, une grande tension qui fait revivre ces vers. Et d'ailleurs, il faut dire aussi que la musique, ça a été choisi parce que c'est intéressant ce que vous avez dit avant, quand vous avez dit le poème, c'est un peu comme l'opéra. Et c'est vrai,
1: c'est
2: parce que moi, la première chose, quand Catherine m'a parlé de ce projet, je me suis dit, il faut de la musique, et surtout, il faut un compositeur qui soit capable d'improviser et de suivre et de faire vivre chaque soir le spectacle, les poèmes, grâce à la voix de Catherine, d'une manière différente pour qu'il soit vivante. Et c'est pour ça que Grégoire était vraiment la personne idéale, parce qu'il vient du monde des musiques de films. Il est, comment dire, capable de faire vivre et changer avec des petites variations soir par soir. Et je trouve qu'il fait un secret travail à aider l'émotion sur scène.
3: C'est vrai, je confirme.
1: Tous les deux, vous êtes incroyables sur scène, mais je ne pensais pas qu'il y avait une part d'improvisation de sa part. Il vous suit, en fait. C'est ça ?
2: Ah oui, oui, oui. Il suit,
1: il suit Catherine.
2: Improvise, il a des grilles, comme disons pour tous les grands comiques. Il y a un canevas et il change chaque soir aussi.
1: Est-ce que ça vous donne, cette aventure, envie de remonter sur scène ensemble, puisque c'est là qu'a commencé votre histoire dans une comédie musicale, Catherine Ringer, Mauro Gioia ?
3: Tu m'avais invité aussi à chanter Nino Rota.
2: C'est vrai.
1: Ah oui, magnifique.
2: C'est vrai, on avait fait un spectacle ensemble sur les chansons de Nino Rota et on avait même sorti un album sur ça et qui sait, peut-être.
3: Et qu'est-ce qu'on pourrait refaire d'autre ? Oui, pourquoi pas ?
1: Ah, j'ai une idée.
3: Oui ?
1: J'essaye ?
3: Ouais.
1: Ok, parce qu'on a parlé des conteurs, des conteuses. Elle était conteuse aussi, Alice Mendelssohn, et vous nous avez parlé de Pascal Quéré, ce conteur qui vous a parlé des poèmes d'Alice. Et en fait, je me suis dit, mais vous aussi, en fait, les chansons des Rita Mitsouko, qui sont des contes, des histoires, où vous présentez les personnages et vous racontez un peu leur pérégrination, et ben, il y en a quelques-unes. Il y a les histoires d'A, par exemple. Alors, comme on a tous envie de savoir pourquoi Hector est mort, je me disais que vous pourriez faire une comédie musicale des histoires d'A, moi.
3: Ah,
1: avec chaque couple.
3: Oui.
1: Et non, mais ce serait génial. Moi, franchement, voilà. C'est mon petit vœu 2026. Mais franchement, moi, je les aime tous. Ce pauvre Hector, quand même, on veut l'aider.
3: Il a fait une fugue.
1: Bah oui, il voulait retrouver Gertrude.
3: Oui. Il est mort.
1: Ah bah oui.
3: Mais c'est vrai, de quoi est-il mort?
1: Bah, c'est ça, on ne sait pas. Donc voilà. Écoutez, si on se revoit pour ça, pourquoi pas, pour autre chose, évidemment, tout.

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3: Bonsoir à tous les deux.
4: Bonsoir.
3: Bienvenue dans Décibel. Merci. Félicitations pour la sortie de ce film.
4: Merci.
3: Fursi, né libre. C'est votre deuxième long métrage, Abdel ouais. Malik. Et donc, je le disais, concomitamment, je n'ai pas souvent l'occasion de dire ce mot, il y a la sortie d'un album. J'ai casé un mot compliqué devant Abdel Malik. Je suis contente. Il y a la sortie de l'album inspiré du film. Il ne s'agit pas de la bande originale, mais bien de morceaux originaux inspirés par le film. Et ça s'appelle Fursi, Héritage. Et ça, c'est un album que vous avez conçu tous les deux, Abdel Malik et Matteo Falcone. Alors, avant de parler du disque, il faut parler du film. On vous a beaucoup vu, Abdel Malik, dans les médias également. Et c'était très chouette sur les réseaux sociaux, parler de l'histoire de ce film. Je suis sûre que vous pouvez me faire un pitch en une phrase.
4: En une phrase, je ne sais pas. Mais en tout cas, on est au 19e siècle. Un esclave, ou en tout cas quelqu'un qui est supposé comme tel et qui a appris à lire en cachette, découvre lorsque sa mère meurt qu'elle cachait des documents. Il lit ces documents et en fait, dans ces documents, il y a un acte d'affranchissement. Elle est libre. Si elle est libre, lui est libre. Donc il prend ses documents, il va au tribunal et il porte plainte contre son maître et commence pour lui 30 ans de galère.
3: 30 années où il a montré qu'il était né libre, Fursi, né libre, c'est le nom de ce film. Et voilà, ça raconte, donc oui, l'esclavage, mais aussi l'histoire de l'abolition de l'esclavage en France, qui a été, oui, un long parcours en plusieurs étapes. Il y a dans ce film beaucoup de colère, beaucoup d'espoir aussi. Et je pense pour beaucoup de gens qui ne connaissaient pas cette histoire, et c'est mon cas, pourtant je suis allée à l'école, je suis même allée à l'université après, je ne connaissais pas cette histoire-là, je savais bien que l'esclavage avait existé, mais il est vrai que l'éducation nationale insiste pas tellement sur le thème, premièrement, et deuxièmement, pour moi, l'esclavage, c'était les États-Unis, les plantations, la case de l'oncle Tom. Et là, en fait, dans ce film, et en découvrant l'histoire de Fursi, on se rend compte qu'en fait, il y a beaucoup de Français qui étaient esclavagistes. C'est évidemment, voilà, c'est pas un film qui veut donner des leçons, mais quand même, ça donne à savoir quelque chose qui est pas évident pour tout le monde.
4: Bien sûr, mais il y avait pas juste des esclavagistes en France. Non, la France a été un pays esclavagiste, comme l'Europe a été la France a été un grand pays esclavagiste et l'Europe un grand continent esclavagiste. Et la réalité, c'est juste de dire que sans demander à qui que ce soit. Que qui que ce soit, on n'est pas dans une histoire de repentance ou quoi que ce soit. On est dans l'idée de dire que, à un moment donné, si on a vraiment envie de faire peuple, si on a véritablement envie de faire nation, on doit être capable de déposer nos sacs de douleur et d'avancer véritablement tous ensemble. Et pour ça, on doit regarder même notre histoire la plus obscure. On doit la regarder droit dans les yeux et avancer. Et c'est ça qui est fondamental. Et vous avez dit quelque chose aussi. C'est pas un film sur l'esclavage. Précisément, c'est un film sur l'abolition de l'esclavage. Et ça change tout parce que on explique d'abord que dans une société de droit, quand le droit prime, quand la justice prime, même quand on est dans une société esclavagiste, j'ai envie de dire, de proche en proche, de jurisprudence en jurisprudence, nous voilà aujourd'hui. Et il y a eu l'abolition. Donc c'est important, on parle de ce parcours. Et finalement, c'est une lettre d'amour à nos principes. Les principes qui font qu'on peut avancer véritablement tous positivement ensemble. Voilà.
3: Et oui, parce que si on ne sait pas d'où on vient, on ne peut pas tellement savoir où on va. Ouais. Et autre principe très important, pas de justice, pas de paix.

0: sine qua non, Abdelmalik et Matteo Falcon avec Pete Bacardi, Soprano, Youssoupha, Juste Chani et Culture. Oui, rien que ça, les amis. Ça, c'est la première chanson de Fursi, Héritage, qui a été dévoilée. Alors, la bonne idée que vous avez eue tous les deux, c'est de dire, on va donc concevoir cet album en faisant voir le film, en faisant connaître l'histoire du film, l'histoire de Fursi, à tout un tas de rappeurs, plus, je mets des énormes guillemets, à l'ancienne de notre génération, et d'autres plus jeunes, et ensuite leur demander d'écrire un passage, plusieurs passages, plusieurs couplets, avec leur réaction, en fait, à cette histoire. Ça, c'est une super bonne idée. Comment ça s'est passé?
1: Ben, en fait, Matteo et moi, au départ, on a eu l'idée de créer un groupe AMF, Abdelmalik et Matteo Falcon. Et ensuite, l'idée, c'était de travailler sur ce thème et de, j'ai envie de dire, les rappeuses, les rappeurs qu'on aime, les rassembler et aussi faire d'une certaine manière cette idée de transmission, cette idée de lien générationnel. Et surtout, dire aussi que comment la musique répondait au film. Et de dire qu'il y a différents médiums pour finalement parler de la même chose, quelque chose qui nous unit, quelque chose qui et dire qu'on est unis et qu'on avance ensemble, c'est pas cucu les petits oiseaux, c'est juste le fait de dire qu'on peut regarder notre réalité, on peut être la plus dure même, et mais on peut être vraiment dans cette démarche d'écriture comme et du rap finalement comme langage de l'universel en parallèle au cinéma qui est un miroir d'humanité.
0: Ouais. Ouais. Et qu'on peut donc avec de la musique de 2026 dire ce que nous fait cette histoire de 1817.
1: Ouais.
0: Ça aussi c'est important. Alors je le disais, oui, le casting. Il est très divers et à la fois, j'ai l'impression qu'on pourrait résumer votre démarche à tous les deux avec cette phrase de Calbo, qui prétend faire du rap sans prendre position. Il y a évidemment beaucoup d'artistes rap aujourd'hui qui ont du succès en faisant des titres qui parlent pas forcément de l'actualité ou de la société, plutôt des choses légères, etc. Là, vous les avez tous mis dans le bain en disant on va parler des vraies choses. Comment ça s'est passé notamment avec les plus jeunes?
1: Ben, c'est vrai, et parmi les plus jeunes, il y en a même un que je dirais pas, mais à un moment donné, il me dit, ah, c'est marrant, on parle de quelque chose qui fait sens.
0: Wow.
1: Et ça, et on s'est regardé, on était avec Pete, et t'étais là aussi.
2: Ouais,
1: hein.
2: Ouais, ouais.
1: On était en studio, il y avait Pete Bacardi, Matteo et moi. Et on s'est regardé, on a fait waouh. Et c'est ça qui est intéressant. C'est-à-dire que nous, on a grandi comme ça. On a grandi avec, finalement, du rap qui est de la poésie, engagée, qui est en phase avec le réel, qui est en phase avec nos préoccupations, qui dit quelque chose sur le réel.
0: On disait le rap
1: sur
0: conscient.
1: Sur l'état du monde. Le
2: ouais.
1: rap conscient.
2: On disait ça avant.
1: Ouais, ouais, ouais. Ouais.
2: Avant, on disait ça.
1: Ouais. Et vas-y, continue. Qu'est-ce que
2: ouais. C'était l'idée, c'était aussi de justement de transmettre en fait, de faire ce travail de transmission et de faire partager ça à toutes les générations en fait.
1: Ouais. C'est-à-dire que les rappeurs plus jeunes puissent voir notre manière de faire et que nous aussi on puisse se nourrir de leur énergie et de ce partage. Parce qu'encore une fois, il faut jamais oublier, nous sommes la France. Nous sommes le pays des existentialistes, des surréalistes. Nous sommes les pays des artistes qui se mettent ensemble et qui décident de faire, dire les choses ensemble, qui se nourrissent les uns les autres et tout. Et nous, le rap, le hip-hop en France, on s'inscrit directement dans cette tradition-là. Et ce que vous disiez tout à l'heure avec le rap aujourd'hui où certains artistes ne sont pas nécessairement dans cette démarche-là, mais ça aussi, ça fait partie de, j'ai envie de dire, de la diversité du rap. Le rap, c'est pas monolithique, comme disait Akhenaton. Le rap, c'est une pluie de météores. Et c'est en ce sens-là où c'est important. Et puis, puisque vous le citiez tout à l'heure, et c'est important de le dire, on tient à rendre hommage à Calbo. Lino est dans l'album également avec nous. Calbo, qui l'autre moitié d'Arsenic, ce rappeur incroyable, avec cette plume incroyable, avec cette voix incroyable, avec cette présence incroyable, qui était un être de lumière, qui était toujours dans une démarche rassembleuse, qui nous a quittés récemment. On lui rend hommage. Et cet album aussi, c'est un hommage rendu à cet acteur central de la culture hip-hop.
0: C'est drôle parce que dans le clip de la chanson qui est sine qua non, qui est la première chanson que vous avez dévoilée, le fameux pas de justice, pas de paix, on voit que vous travaillez même différemment. Certains travaillent en lisant leur texte sur un iPhone, d'autres sur des copies doubles grand carreau. Mmh. Je ne dénonce personne, mais Abdelmalik, vous bouffez du papier.
1: Nous, on est à l'ancienne.
2: À l'ancienne,
1: avec,
2: ouais.
1: Hein
2: Il y a un accent à l'ancienne et d'autres. C'est comme ça.
1: C'est vraiment, c'est un marqueur générationnel.
0: Oui.
1: C'est-à-dire, on voit directement.
0: Ceux qui ont écrit dans notes.
1: Exactement. Ceux qui sortent la plume, la trousse. Avec, ouais. Avec
0: le 4 couleurs et tout.
1: Bah, bien sûr, évidemment. Ça, c'est nous. Ça c'est ouais. Mathéo et moi. On est comme ça.
0: Les grands albums de bandes comme ça, dans le rap, et encore plus lié à un film, évidemment, ça fait penser à La Haine en 1995, donc 30 ans avant. Les musiques inspirées de La Haine et cet album sur lequel on retrouvait Aya, MC Solar, le ministère amer.
1: Qui sont avec nous encore.
0: Exactement, ouais, qui font le pont entre les deux.
1: Ouais.
0: Ça a été une influence pour vous, en tout cas, de vous dire, mais oui, mon film, je vais peut-être pas mettre des morceaux de rap dans Fursi, Né Libre, parce que c'est un film qui est à une époque où, voilà, ce serait vraiment très, très décalé. Vous auriez pu vous permettre, mais vous avez pas fait ce choix-là. Mais de vous dire, je vais faire un album à côté, avec.
1: Mais le La Haine, ça reste une référence absolue. Dans ce que le film a été, ce qu'il a représenté, ce qu'il continue à représenter, ce qu'il a été, et même dans sa forme, comment il a été fait. Et forcément, on y a pensé. Mais nous, ce qui nous intéressait aussi, c'était surtout que Mathéo et moi, on officialise un groupe. C'est ça qui nous intéressait au départ. Et parce qu'on est dans un état d'esprit et connecté tous ces artistes qui sont dans le même état d'esprit que nous. Et donc, il y avait ça aussi. Et puis, nous, on a quelque chose qui est important, qui nous tient à cœur, c'est cette idée de transmission et de lien générationnel. Ça, c'est un truc important parce qu'encore une fois, on vit quand même dans une époque où le jeunisme prime, l'immédiateté prime. Enfin, on est dans des pensées comme ça un peu. Et l'idée, c'était aussi de deux choses. D'abord, de rendre hommage à la. Et le film parle de ça aussi, finalement, avec la manière dont Fursi, finalement, appréhende son histoire. C'est aussi de rendre hommage au temps long, de rendre hommage à l'intelligence, c'est-à-dire l'éducation, le savoir, la culture comme moyen de transcender sa condition, et puis rendre hommage aux poètes et aux artistes qui sont finalement les fers de lance, j'ai envie de dire, des changements sociétaux, en tout cas des changements profonds sociétaux. Ça a toujours été accompagné par une musique ou de la poésie. Donc ça, MF et moi, Mathéo et moi, c'est des choses qui nous tiennent à cœur. Voilà.
0: Alors je vais citer les acteurs du film. Il y a celui qui joue Fursi, donc cet esclave qui se rend compte qu'en fait il est libre et qui va se battre pendant 30 ans pour obtenir, officialiser, tamponner cette liberté-là. Il s'appelle Makita Samba, voilà celui qui joue Fursi. On a Romain Duris, Anna Girardot, Vincent Macaigne qui joue un rôle terrible, c'est le rôle du maître de Fursi, qui à la fois est dégoulinant d'un amour fin pour lui, comme on aurait un peu pour un animal domestique.
1: Complètement.
0: C'est ma petite chose, reste avec moi, t'es mieux avec moi. Il y a des scènes terribles, mais vraiment bravo à Vincent Macaigne parce qu'il fallait y aller sur ce rôle. Voilà, il y a Frédéric Pierrot, Micha Lescaut, André Marcon, Moussa Mansali, Sams, donc, qui joue Brabant, il y a Lilia Kébédé, François Sureau, Philippe Torreton aussi, enfin, c'est un très très beau, très très beau casting.
1: Merci beaucoup.
0: Voilà, le film est sorti et je vous recommande évidemment d'aller le voir. Alors, quelle est la réaction de tout un chacun, en général, et d'un artiste en particulier, quand il découvre l'histoire de Fursi? Oui, dans l'histoire française, il y a l'histoire d'un esclave qui, en fait, était libre et à qui on a fait des misères pendant 30 ans pour accepter, officialiser ceci. La réponse, ça peut être la colère, la furie.
3: À moi,

0: noir au centre du film, il y a aussi la loi, le code noir. C'était toute une série de lois, de décrets qui pouvaient faciliter et rendre possible l'esclavage, l'esclavagisme. Ça donne des moments incroyables dans le tribunal où quelqu'un regarde Fursy en disant « Mais enfin, c'est pas un homme, il est noir, c'est un esclave, c'est un meuble. » Le code noir n'a jamais été abrogé. Évidemment, et heureusement, l'esclavage est aboli.
1: Bien sûr.
0: Mais le code noir n'a jamais été abrogé. Pourquoi? Par manque de temps? Parce que... Est-ce que ce serait important de l'abroger?
1: Ben, d'abord, ça nous dit quelque chose de profond sur nous-mêmes. Vous savez, moi, j'aime bien donner l'image de pour moi, le peuple français est une famille symbolique. Et dans les familles, il y a deux manières. Des fois, on a des secrets de famille. Il y a deux manières de les traiter. Ou bien on les affronte, on regarde ça droit dans les yeux, et puis c'est difficile, mais on affronte ça tous ensemble. Ou bien on est dans le déni, on cache. Et quand on est dans le déni, sous le tapis, et quand on met ça sous le tapis, dans le déni, on cache, ça finit toujours par nous exploser au visage, mais de manière violentissime. Donc c'est en ce sens-là où il est important d'abroger à valeur symbolique, mais d'abroger véritablement et officiellement le code noir. Et dans ce sens-là, on a le sentiment que le film qu'on fait, c'est un peu plus qu'un film. L'album qu'on fait, c'est un peu plus qu'un album. Mais en tout état de cause, j'ai écrit une lettre à la présidente de l'Assemblée nationale.
0: Yael Braun-Pivet.
1: Exactement. Pour précisément qu'on remette ce sujet à l'ordre du jour. Il y a deux députés guadeloupéens qui avaient déjà signalé ça déjà à l'époque de Bayrou, lorsque Bayrou était Premier ministre. Et l'idée, hier, on a fait une projection à des députés. Et l'idée, c'est de mettre ça à l'ordre du jour pour que précisément, officiellement, on abroge le code noir. Et officiellement l'abroger, ça voudra dire aussi symboliquement comment fonctionne notre société, où elle va. Le fait de reconnaître et de faire en sorte qu'on ait un futur meilleur, en fait. Et ça, c'est important. Tout simplement, le faire, c'est être à la hauteur de notre identité française. C'est être à la hauteur de nos principes et de nos valeurs, finalement. C'est être à la hauteur de notre humanité.
0: Et oui, parce que les symboles aussi sont importants en la matière. Plus que symbolique aussi, le fait que le film soit sorti avant l'Hexagone, dans les territoires ultramarins.
1: Complètement. Pour nous, c'était important. Le film a été à moitié tourné en France hexagonale et l'autre partie, à La Réunion. Et donc, pour nous, c'était important que le film sorte d'abord à La Réunion. Et il est sorti le 3 décembre à La Réunion. J'ai fait de nombreuses avant-premières auprès du public, un public nombreux, émouvant, enfin, auprès des scolaires également. Et il est sorti ensuite en Martinique, en Guadeloupe et en Guyane, le 12 décembre. Et pareil, j'ai fait des avant-premières fabuleuses, auprès des rencontres avec des scolaires. Enfin, c'était bouleversant. On a vécu quelque chose de bouleversant. Et à la suite de ça, ça continue à être un succès énorme en France ultramarine. Et pour nous, c'est important parce que la France est composée de différents peuples. Il y a le peuple basque, breton, alsacien, etc. Mais il y a aussi le peuple réunionnais, il y a le peuple martiniquais, guadeloupéen. Et mettre en lumière les singularités qui forment la communauté nationale, les différents peuples qui forment la communauté nationale, c'est de dire, on reconnaît vos singularités et ensemble, on travaille à l'harmonie parce que nous sommes une, nous sommes un.
0: Abdel Malik, quand je regarde votre CV, je me dis, waouh, c'est incroyable, en vous accueillant tout à l'heure, je disais, oui, chevalier de la Légion d'honneur, mais vous êtes aussi officier des arts et lettres, lauréat du prix Raoul Breton, celui de l'Académie Charles Cros, le prix Constantin, 4 victoires de la musique, bref, beaucoup de récompenses, et à la fois, je me demande, et Matteo Falcone m'en sera témoin, est-ce que finalement, les gens qui se lèvent à la fin du film, à la fin de Fursy, ce film qui est sorti hier, est-ce que ça vous apporte pas encore plus de fierté que ces titres honorifiques?
1: Non, les titres, vous l'avez dit, titres honorifiques, ça veut dire finalement ça fait partie d'un décorum. Et il faut pas confondre la vraie vie et le décorum. Et on disait tout à l'heure du cinéma qui est un peu plus que du cinéma, ou de la musique qui est un peu plus que de la musique. En fait, l'idée, c'est de dire que comment on va comprendre qu'on est responsables les uns les autres. Comment l'endroit où on se trouve, la position dans laquelle on se trouve, on va aider au bien commun, collectif. Comment on va ramener, j'ai envie de dire, d'une certaine manière, comment on va parler et magnifier les trains qui arrivent à l'heure, au lieu de parler toujours de ceux qui arrivent en retard. Comment on va avancer et se dire, ok, maintenant on va arrêter un peu les bêtises, et soyons ensemble, avançons ensemble. Soyons à la hauteur de notre pays, soyons à la hauteur de nos principes. Et ça, pour moi, c'est fondamental. Et finalement, c'est ça qui compte.
0: Ça vous préoccupe beaucoup, ce vivre ensemble, enfin, ce vivre ensemble, la difficulté qu'on peut avoir en France à vivre ensemble, alors que finalement, on n'est pas dans de si mauvaises conditions par rapport à d'autres pays.
1: Bien sûr. Non, mais on vit ensemble. J'ai envie de dire, on est là les uns à côté des autres. On vit ensemble. Mais la problématique, c'est pas juste vivre ensemble. C'est le bien vivre ensemble. Et au-delà du bien vivre ensemble, c'est la capacité de faire ensemble. Parce que lorsqu'on fait ensemble, on apprend à se respecter, on apprend à se connaître. Pourquoi j'attache tant d'importance à cette idée du collectif ? C'est que lorsqu'on fait un album comme Fursi Héritage, on se retrouve tous en studio et on est là, y a des gens qu'on connaît plus, d'autres qu'on connaît un peu moins, et puis on découvre cette dextérité, on trouve cette générosité, et tout d'un coup, parce qu'on a fait ensemble, on se respecte et on avance ensemble. Et pareil pour un film. Quand on travaille sur un film, c'est finalement la communauté nationale ou la France en petit. Et si on arrive finalement à créer de l'harmonie là-dedans, et si on arrive à positivement construire tous ensemble à ce niveau-là, ça veut dire qu'on peut le faire aussi d'un autre point de vue, d'un point de vue macro. Si on arrive à ce niveau-là, eh ben ça veut dire qu'on peut arriver aussi à d'autres niveaux. Et c'est ça qui est important. Et moi, mon idée, c'est de dire peut-être quand tout sera fini, parce que la finitude, ça existe, c'est de se dire ben peut-être que j'aurais pas été parfaitement inutile, que peut-être j'ai servi à quelque chose.
0: Moi, je crois que oui. Vous êtes d'accord, Mathéo ?
2: Ouais, tout à fait. Tout à fait. Non, mais c'est bien parce que cet esprit de fédérer autour de valeurs, je trouve que des valeurs qui nous sont communes, je trouve que c'est essentiel. Vraiment.
0: Très important. Citons, s'il vous plaît, Bilal Al-Aswad, qui est votre frère, ouais. Abdelmalik, ouais. Qui a composé la musique qui est dans le film Fursi Héritage, le score, mais également les musiques de AMF.
1: Ouais, il a composé.
0: Et de Fursi Héritage.
1: Ouais, Bilal, c'est un artiste extraordinaire. C'est-à-dire, autant il a fait le score, enfin, tout ce travail musical sur le film.
0: La musique classique.
1: Et autant il a fait tout ce travail sur l'album. C'est lui qui compose. Et lui aussi, il nous dit quelque chose. Il nous dit que pendant longtemps, on a parlé des compositeurs hip-hop comme juste des beatmakers, des gens qui se mettent et qui font un truc et que c'est pas. Non, ce sont.
0: D'ailleurs, on dit pas la musique, on dit c'est une prod.
1: C'est une prod. Mais en fait,
0: c'est de la musique.
1: C'est de la musique. Ouais. Et c'est des artistes à part entière qui ont aussi une puissance, une ambition esthétique. Et Bilal, c'est ça. Mais je tiens aussi à souligner qu'il y a un morceau dans l'album, celui des Ministères Hammer, qui est fait par le grand Jimmy Finger. C'est le seul morceau que Bilal n'a pas fait dans l'album, et c'est important de citer Jimmy Finger parce que lui aussi, c'est lui c'est une légende. C'est lui qui a fait toute la musique du secteur A, qui a fait tout ce travail à la fois d'Arsenic, Doc Gynéco, aussi une partie. Enfin, c'est une grande figure, et donc voilà. Et pour nous, c'est important de rendre hommage aussi à ces grands artistes d'un point de vue général. Encore une fois, nous sommes la France, et la France, dans notre histoire, il y a des artistes, des grands artistes fabuleux qui sont inspirants, et Jimmy Finger est de ceux-là aussi.
0: Fursi Héritage, l'album est dispo.

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1: Allez voir Fursi, Né libre, un film d'Abdel Malik avec Makita Samba, Romain Duris, Anna Girardot, Vincent Macaigne. Ça commence à La Réunion en 1817. Cet esclave qui avait appris à lire en cachette et qui découvre qu'en fait il est libre puisque sa mère était libre, et son combat de 30 ans, c'est l'histoire de l'abolition de l'esclavage en France. C'est vraiment un grand film. Et l'album qui l'accompagne, Fursi Héritage, premier album officiel donc de votre groupe, Abdel Malik, Matteo Falcone, AMF. Envie d'un concert, envie d'un album, envie de quelque chose, messieurs, pour finir?
2: Il y a des choses qui arrivent en termes de concert. Mais ce qui est sûr, c'est que on va voir selon des événements et tout, mais il y a l'album de Matteo Falcone qui, lui, prépare son album aussi à lui tout seul.
3: Oui,
2: donc voilà. Mais
1: à l'iPhone ou aux feuilles A4 grand carreau?
3: Je suis plus comme Malik, j'écris sur du papier.
1: Ah, d'accord.
2: On est à l'ancienne école. Mais donc plein de projets. Et puis aussi, vous aviez parlé de Gibraltar en début d'émission.
1: Oui.
2: C'est les 20 ans de Gibraltar et on va partir sur la route pour faire lapsus non révélateur, pour faire une tournée, mais où j'interpréterai que les morceaux de Gibraltar, de l'album Gibraltar. Bon, évidemment, il y aura Matteo Falcone qui, lui, avec précisément ouvrira, mais voilà. Il y a cette idée aussi, encore une fois, de dire à quel point la musique est un liant, de dire à quel point la musique embrasse, j'ai envie de dire, toutes les parties de notre être, à la fois notre cœur, mais aussi notre intellect. Voilà.
1: On fera pas mieux. Moi, je dis, on arrête là. Abdel Malik, merci.
2: Merci de nous avoir reçus.
1: Matteo Falcone, merci beaucoup.
3: Merci beaucoup. Merci.
1: À bientôt. Allez voir Fursi, Né libre. Écoutez, Fursi, Héritage, vraiment, je vous le recommande.

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1: Aujourd'hui, je vous emmène à la rencontre d'animaux mystérieux et fascinants. J'ai testé le parc des loups du Gévaudan. Alors, direction la Lozère, au cœur d'un grand parc naturel, on marche sur des sentiers boisés et soudain, on aperçoit une silhouette furtive derrière les arbres. Et là, ça commence quand même un peu à faire peur, c'est assez mystérieux. Et puis des yeux brillants qui nous observent en silence, le loup est là. Le parc aux loups vous propose une immersion au plus près des loups blancs, gris et d'autres espèces. Donc on peut voir vraiment pas mal d'espèces, même si pour ceux qui ne connaissent pas, ça permet d'observer des animaux qui sont dans un cadre quand même adapté pour leur bien-être. Donc c'est important de le préciser et en sécurité. On les voit jouer, se reposer et parfois se défier. Et à l'heure du nourrissage, là je vous avoue qu'il y a une toute autre ambiance. On entend des grognements, des courses, des hiérarchies en action, parce que des fois il y en a certains qui se battent. C'est sauvage et captivant à la fois. Entre fascination et frisson, j'ai ressenti quelque chose de fort. On comprend à quel point cet animal est à la fois redouté, mais magnifique en même temps. Dans un environnement semi-naturel, ça marque quand même une vie. Que vous soyez curieux, passionné de fun ou en quête de sorties enrichissantes, le parc vous l'offre l'opportunité et la possibilité de mieux comprendre le comportement des loups, leur place dans notre écosystème, ce qui est très important de savoir, bien évidemment. Et le parc est ouvert quasiment toute l'année. Donc il faut compter à environ 16 euros pour les adultes, 13 euros pour les enfants et bien prévoir pour la visite des bonnes chaussures de randonnée quand même. Bien évidemment que c'est validé, j'ai testé, j'ai adoré. Et vous, allez-vous oser croiser le regard des loups? C'est Béatrice et on se retrouve très vite pour une nouvelle aventure locale.
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4: Si je vous dis le peuple migrateur, l'école buissonnière ou encore Belle et Sébastien, les animaux de ces films vivent sur un domaine de 10 hectares à Beaumont Village, juste à côté de Montrésor. Je vous les présente avec Élodie.
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5: Donc je m'appelle Élodie Campestrini-Bonté, j'ai 48 ans. J'habite en Touraine depuis mon enfance. Très spécifiquement, j'étais de Mouzé. Je suis directrice de la société Les Animaux du Film. Alors au départ, c'est l'entreprise de Monsieur Lefranc qui, dans les années 80, a développé tout ça. Donc aujourd'hui, on en est là. Notre activité, c'est d'imprégner des animaux de la faune sauvage européenne pour le cinéma, les documentaires animaliers, les reportages, les publicités ou autres. C'est un métier de patience, d'affection avec les animaux. C'est un métier qui est une vocation, en fait.
6: Donc là, sur notre gauche, mouton, biquette.
5: Qui sont demandés pour le spectacle des Baudins. Les animaux de la ferme des Baudins, ce sont nos animaux.
6: Les stars à quatre pattes.
5: Les cochons des Baudins. Donald et Junior. Chez nous, c'est tout le monde cohabite. Là, on a des goélands. Deux goélands acteurs qui sont perchés là-haut. Ils ont plein de dates retenues là, pour l'année 2026.
6: Mais comment on fait quand ils n'ont pas envie d'écouter?
5: Dès lors où il y a une caméra, l'animal, il joue le jeu. Et ça, c'est inexplicable. Après, si vraiment l'animal n'a pas envie, il n'a pas envie. Il ne veut pas et nous, on ne le forcera pas. Là, il a l'air de dire oui. Pour le prochain, il a l'air partant. Alors, on est appelé par des productions qui, elles, ont des idées. Qui nous demandent souvent des conseils. Est-ce que l'animal peut faire? Est-ce que ce n'est pas possible? Nous, on essaie toujours de les guider pour avoir le plus du naturel chez l'animal.
6: Nature, peinture, comme les sangliers.
5: Et Janine et Tima, elles ont fait Candice Renoir, Capitaine Marlowe, etc. Elles ont fait des publicités aussi. Donc, voilà, ce sont des actrices confirmées.
6: Oh.
5: Donc là, on a deux filles.
6: Ouais.
5: Donc la maman, la fille. Des écureuils absolument adorables. Et on a le papa qui, lui, fait beaucoup de réserves de nourriture en ce moment. Il aime bien. D'accord. Donc il va cacher les noisettes dans son hamac. Mais globalement, on a tous un petit peu notre chouchou. Hein. Donc voilà, donc j'avoue que j'ai beaucoup d'affinités avec les écureuils. Archimède, c'est un grand duc.
6: Ouais.
5: qui est fascinant, qui a des yeux incroyables et une posture incroyable et qui vraiment, j'ai hâte qu'il ait son heure de gloire parce qu'il est majestueux et magnifique.
7: Voilà, Balthazar et sa biche, et donc leur fille, Féline.
5: Le renard, le cerf, la biche, c'est des animaux qui sont fréquemment demandés.
6: Les Pierre Ninet, les François Civil du moment, quoi.
5: On peut dire ça, presque.
6: Vous êtes un peu manageuse, quoi, agent d'artiste.
5: Bah, ce sont des animaux acteurs.
6: Ouais.
5: Donc on est obligé, forcément, d'être leur ange gardien et de les proposer et d'expliquer tout ce qu'ils peuvent faire et effectivement de vanter leur mérite, puisqu'ils en ont plein.
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8: Le saviez-vous, tous les jours, on prend 2 minutes pour découvrir les histoires méconnues du Vaucluse. Et ça, c'est avec vous, Maxime Perron. Bonjour.
9: Bonjour Mathieu et bonjour à toute l'équipe.
8: Et aujourd'hui, vous nous parlez d'un surnom assez surprenant. Je pense que même les habitants de Villeneuve-les-Avignons ne connaissent absolument pas cette histoire. Alors certains des habitants ont des surnoms. Alors c'est le cas à Nîmes, hein, on les appelle les crocodiles là-bas. Et donc Maxime, vous nous dites qu'à Villeneuve-les-Avignons, les habitants sont surnommés les lézards.
9: Oui. Alors les lézards, ouais, c'est plutôt étonnant parce que derrière en fait ce surnom un peu amusant se cache une véritable histoire médiévale à la frontière entre la réalité et la légende. Une histoire qui commence donc au XIVe siècle avec un personnage aujourd'hui presque oublié, Pierre de Luxembourg.
8: Vous parlez de Pierre de Luxembourg, c'est qui ce monsieur? C'est un roi, un pape, un cardinal?
9: Un cardinal, oui. Oui, c'est ça. Un cardinal très jeune d'ailleurs, connu pour sa vie pieuse, son humilité et sa générosité. Il vit à Villeneuve-les-Avignons, dans un palais où il refuse le luxe et meurt d'ailleurs au même endroit en 1387 à seulement 26 ans. Après sa mort, sa réputation de sainteté est telle que ses reliques deviennent immédiatement un enjeu majeur. Et c'est là en fait que la rivalité avec Avignon commence. La ville d'Avignon souhaite récupérer les reliques pour les honorer, mais les habitants de Villeneuve-les-Avignons considèrent ces restes comme un trésor inestimable, presque sacré. Voilà. Alors les Avignonnais font une proposition spectaculaire. Nous vous donnerons autant d'or que la caisse des reliques peut en contenir. Ah, c'est une proposition alléchante. Et pour les habitants de Villeneuve, cette offre est difficile à refuser. Alors ils vont accepter. L'échange se fait entre les deux rives du Rhône, d'une manière très solennelle. Les reliques partent à Avignon dans l'église des Célestins, construite spécialement pour ces reliques quand même. Et les Villeneuvois repartent avec une caisse identique, censée être donc remplie d'or.
8: Censée, parce que ça veut dire qu'il y a un problème quelque part, c'est ça?
9: Bah oui, parce que selon la légende, une fois la malle ouverte, les pièces d'or se transforment en milliers de lézards. Des lézards qui s'échappent aussitôt, qui filent dans les rochers de Villeneuve et disparaissent autour de la ville. Une histoire racontée dans des archives et des récits anciens comme une punition symbolique de la cupidité. Depuis plus de 6 siècles, on appelle les habitants de Villeneuve donc les lézards. Et aujourd'hui encore, il y a quelques symboles qui se cachent un peu partout, sur certaines façades et sur la place notamment Jean Jaurès. Vous avez une statue de lézard. Je vous ai mis la photo dans l'article web. Comme le disait Frédéric Mistral, gai lézard, bois ton soleil, l'heure passe trop vite et demain il pleuvra peut-être. À Villeneuve-les-Avignons, être un lézard, ce n'est pas juste une moquerie, c'est presque une philosophie de vie.
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2: Bonjour Olivier, vous nous racontez une expérience professionnelle aujourd'hui.
1: Oui, linguistico-professionnelle. Méblet. Aujourd'hui, je vais vous raconter l'histoire d'une jeune kiné qui s'est installée à Saint-Té, toute fraîche diplômée et persuadée que chez nous, tout le monde parlait comme dans les manuels de l'école de kiné. Le travail, pas de souci, elle en a d'abondes, comme tous les kinés. Mais ce qu'elle n'avait pas prévu, c'était une aide pour les séances de traduction simultanée en gaga. Premier cas, un patient vient pour une rééducation à une prothèse de hanche. Il s'assied, soupire et déclare « Mon problème principal, c'est que j'arrive plus à m'acacasser. » « À vous quoi ?» qu'elle lui rebique, perplexe. « Ben, à me mettre acacassant, pardi. » Et là, notre kiné reste planté, croyant qu'il parlait d'un nouveau mouvement de yoga. Alors qu'en fait, bien sûr, il voulait juste s'accroupir. Deuxième séance de la matinée, deuxième quiproquo. Une patiente entre en se tenant le dos et lui dit « Ma sciatique, elle m'a fait kiné !» La jeune praticienne la regarde, ébahie. « Ah, vous vous êtes découvert une vocation ?» Mais la patiente ne voulait pas dire « kiné » au sens de kinésithérapeute, mais bien « kiné », Q-U-I-N-E-R, qui veut dire « gémir, pleurer, couiner ». La jeune femme s'imaginait qu'à peine arrivée, la patiente voulait lui faire de la concurrence. Troisième épisode, un monsieur arrive, pas très en forme, et déclare « J'ai du mal à me concentrer sur les exercices, j'ai le bas beau depuis quelques jours. » Et la kiné de rebiquer « Mais si vous avez le bas du corps qui est beau, c'est plutôt positif, non ?»« Mais non, kiné ma blette, avoir le bas beau, c'est ne pas avoir le moral. » Et pour finir, la palme de la consultation la plus confuse, une dame entre et lui dit « J'ai eu une consulte. » 5 minutes d'incompréhension plus tard, la jeune kiné découvre que « consulte » ici, ça veut dire « ordonnance ». La tatin, elle est allée la voir, la jeune kiné. Elle m'a dit qu'elle avait bien progressé parce que, après 2 mois à Saint-Té, la kiné lui a dit « Allez, on s'acacasse doucement, tâchez moyen d'y aller doucement pour pas kiné. » Moi, je suis été la voir, la kiné, pour lui remettre le diplôme du Goya lauréat.
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3: Bonjour, je suis Romain, je suis dans la région girondine depuis 5 ans maintenant avec ma femme Gaëlle.
4: 9 secondes plus rapide que l'an dernier.
5: Oui, ça va bien, c'est le matos.
3: Bienvenue à la station, ici on vous accueille toujours avec du sport à la télé.
5: Allez, va être intéressant de voir le temps.
3: Et vraiment quand on a une saturation de sport, on bascule sur de la musique.
6: Le scorpion stylo Vénus, c'est pas ce qui réveille le matin.
3: Mais bon, c'est l'amour.
6: L'amour du travail.
3: Exactement.
6: Nous sommes dans une station-service à Tauriac, mais vous l'aurez compris, ici on ne vend pas que du carburant, ce que viennent chercher les clients est parfois gratuit. Il s'agit de liens sociaux, sauf que depuis quelques semaines, les conversations...

0: attention se focalise sur la flambée des prix de l'essence et du diesel.
1: Alors c'est vrai, au tout début du conflit, quand les gens se sont inquiétés, j'ai eu une fréquentation accrue. Après, les gens sont vraiment inquiets dans le sens voilà, de la géopolitique, de leur pouvoir d'achat et tout ça. Mais après, ils se sont résignés malheureusement à ça, quoi.
0: Expliquez-moi vos tarifs, comment vous les calculez et qui vous les impose?
1: Je suis indépendant quand même, donc ça veut dire que mon carburant, je l'achète, on me le délivre pas. J'ai un prix au mètre cube, puis après je déduis forcément au litre. J'applique une marge de 0,10% par litre de carburant, plus la TVA évidemment, et ça donne ce tarif-là.
0: Qu'est-ce que vous en pensez de cette flambée des prix du pétrole et du carburant?
1: On ne l'achète pas le jour pour le jour, donc j'imagine qu'il y avait des réserves avant de dire que tout augmente. J'imagine que quand ils ont acheté à bas prix, ils auraient pu continuer à avoir le tarif de carburant moins cher. Il y a quelqu'un qui gagne au change et c'est pas nous, quoi.
0: Est-ce que le distributeur, que vous êtes le professionnel, mais aussi le particulier, doit faire le dos rond?
1: Il faut vivre avec. J'ose espérer que les choses vont bouger, quoi.
0: Alors la chance que vous avez, c'est que vous distribuez du carburant, mais pas que.
1: Alors c'est vrai que quand j'ai acheté, il y avait simplement donc la laverie que vous voyez là-bas au fond, le bar qui fonctionnait à moitié et donc les pompes à carburant. Fort de mon expérience et de mes diplômes dans la restauration, dans la cuisine, j'ai créé une cuisine où vraiment les gens s'y sentent bien. J'imagine qu'ils oublient un petit peu les tracas du quotidien chez moi, donc on peut y manger, on peut y boire des coups, on peut jouer, on peut faire à peu près tout.
0: Quel est le top 3 des demandes de vos clients? En premier, le carburant?
1: Mon volume, forcément, c'est le carburant. Après, ça va être les cigarettes et puis après, c'est vraiment tout le reste.
0: On va rentrer dans la partie bar, dépôt de pain, bar tabac. Et c'est là où tous les jours, des habitants de cette commune, et pas que d'ailleurs, viennent discuter. C'est leur premier bonjour du matin ici.
1: 7h05, j'ai déjà mes premiers clients au café, donc forcément des gens qui vont travailler. Puis on échange sur tout et rien en même temps. Et je pense que je suis un peu le confident, le psychiatre du quartier, parce que voilà, ça, les gens se confient pas mal à moi et c'est plutôt plaisant.
0: En tout cas, ici à Tauriac, on parle de l'augmentation des prix et de la crise au Moyen-Orient, mais à la fin, fondamentalement, les choses restent les mêmes. Les clients fidèles continuent à faire confiance à Romain et à acheter leur carburant dans cette station reprise par Romain il y a 2 ans.
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3: Sur Dijon, pas de chichi chez Duclos Maillard. On pense vide quartier et vin de Bourgogne. Un amour du terroir partagé par la clientèle. En voici la preuve avec Jeff, client fidèle chez Duclos Maillard.
4: Ça fait 1 an que je vais régulièrement ici. J'ai aménagé dans le quartier déjà. Et puis c'est vrai qu'ici, on est bien accueillis. Et on trouve des vins à des prix corrects, notamment parce qu'ils mettent quand même plus l'accent sur le produit que sur le marketing pour la boutique, par exemple. Moi et ma compagne, on est amateurs de vins. Et puis ici, on achète essentiellement des vins de Bourgogne.
3: Qu'est-ce que vous avez bu récemment ici qui vous a bien plu, qui vous avait été conseillé alors?
5: Le Bourgogne Chardonnay bio.
3: Oui.
5: Voilà, le château de Chemilly, ouais.
3: Qu'est-ce qui vous a plu dans ce vin?
4: Il est vraiment bien rond, puis il se rapproche d'un vin de très grande qualité de vin blanc de Bourgogne, quoi. Et puis il est à 25 euros.
3: Ah oui. Effectivement.
4: Oui.
3: Bonjour, messieurs, dames.
6: C'est pas mal, c'est assez élégant. Pour les fêtes, ça irait bien avec tout ce qui est viande blanche et tout, puis le chapeau. Mais il y a aussi le Montclis. J'aime bien le Montclis rouge 2022.
5: Alors, c'est dans les 25 euros.
4: Moi, je pense que je vais faire un mix de quelques-unes des bouteilles que vous avez évoquées.
5: Donc,
4: le Côte de Nuit Village,
5: deux comme ça,
4: deux Chorey-les-Bonnes et,
5: ouais,
4: et deux Montélis rouge 2022, s'il vous plaît.
6: Le Chorey, il faudra bien le placer parce que c'est un 2023 et les deux autres, c'est des 2022. Donc le Chorey, vous le mettrez avant ces deux vins-là.
4: Ah oui.
6: Il faut savoir aussi les placer parce que si on met les vins trop prononcés devant les vins qui sont un petit peu plus légers et qui ouvrent le tiroir, la bouche, quoi, et ben les autres on peut pas les savourer.
3: S'ouvrir le tiroir, ça c'est vrai que j'avais jamais entendu, hein, et c'est l'expression qui sent le terroir à la cave Duclos Maillard rue Tsenov à Dijon.
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1: Et pour ce nouveau reportage, je vous propose de me suivre. On part à Vouneuil-sous-Biard, retrouver Badr, il gère la société Black Sheep. Bonjour.
2: Bonjour.
1: Alors vous, votre spécialité, c'est les vannes aménagées.
2: Ouais, c'est ça, vannes aménagées. On fait de la location de vannes aménagées et de la vente également.
1: Alors, c'est quoi aujourd'hui les vannes aménagées? Parce que depuis le Covid, le confinement, il y a énormément de gens qui ont acheté de vannes aménagées. Ça a la cote et il y a de plus en plus de nouveautés, de petites choses qui simplifient la vie.
2: Ouais, bah en fait, depuis le Covid, on a une très grosse demande parce que les gens veulent chercher la nature. Le van aménagé, c'est vraiment le bon produit puisqu'il est à la fois compact et à la fois spacieux à l'intérieur. Et en plus, bah, comme on peut le voir, il a un toit relevable, donc du coup c'est un produit qui marche pour 4 voire 5 personnes. Donc on a pas mal de familles, de couples ou d'amis qui viennent nous voir pour des week-ends, des semaines, etc. Donc et puis dedans, bah ouais, il y a tout ce qu'il faut pour cuisiner, pour se restaurer. Donc c'est ça qui plaît.
1: Génial. Voilà, donc là je viens de récupérer le van aménagé et on va donc pouvoir partir et profiter de ce van aménagé direction le lac de Saint-Cyr. Allez hop, me v'la garer au lac de Saint-Cyr. On éteint le moteur. Première chose à faire, il m'a dit, si je veux bien dormir, fermer les espèces de stores en les mettant comme ça. Nickel, j'ai plus qu'à déplier le lit. Et normalement, tac. Hop, ça c'est fait. On n'a plus qu'à mettre un peu de chauffage. Hop, l'écran tactile. Chauffage stationnement. Chauffage permanent activé. Franchement, je vais bien dormir. J'ai plus qu'à dormir. Et à vous souhaiter une bonne nuit. À demain. 5h45. Bon, que dire? J'ai bien dormi. Je pensais avoir froid. J'ai eu chaud. J'ai même dû baisser le chauffage dans la nuit. Mais rien à dire. Un van, c'est vachement bien foutu. On dort bien. On a de la place, franchement rien à dire. Bah, je vais vous épargner ma morning routine d'aller se doucher dehors avec le tuyau et tout. Mais pour le reste, franchement, nickel. Je me prépare et je retourne au travail. Bon bah voilà, c'est validé.
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3: Toujours une rencontre grâce à Valérie Delos qui se déplace un peu partout au Pays Basque. Elle s'est arrêtée à Bayonne où elle est tombée sur Mulen qui nous raconte une partie de sa vie.
4: Bonjour, je m'appelle Mulen, j'ai 48 ans et je suis de Bayonne.
5: Bonjour Mulen, aujourd'hui vous êtes une artiste, muraliste. Est-ce que vous êtes d'accord si je dis que vous êtes une résiliente?
4: Oui.
5: On va faire quelques pas en arrière dans votre histoire. Vous avez eu une première vie de sportive de haut niveau. Vous faisiez quoi?
4: Alors, j'ai été en équipe de France de volley et ensuite de beach volley. J'ai démarré aux alentours de 15 ans.
5: Ça veut dire un engagement de vie total? C'est-à-dire qu'on va pas au... à l'époque où vous allez boum, vous étiez focus, entraînement. C'était ça votre vie?
4: Oui, tout à fait. Et puis, comme je suis rentrée dans les structures d'entraînement intensive, pour moi, c'était aussi, je partais de la maison, mais j'avais comme objectif d'avoir mon baccalauréat pour que mes parents soient fiers.
5: Combien d'heures d'entraînement par jour à peu près?
4: On ne vit que pour son sport. On se réveille, on petit déjeune sainement, on part à l'entraînement, on fait de la musculation, on rentre, on déjeune, on fait une petite sieste. Puis on a une seconde phase d'entraînement l'après-midi. Puis ensuite, en fin de soirée, c'est les soins.
5: Donc une vie, on le comprend, hyper intense.
4: Oui.
5: Et puis un jour, dans votre vie, arrive un événement qui va tout arrêter.
4: Oui, j'étais relativement jeune, j'avais 39 ans. Et puis là, on m'annonce que j'ai un cancer de l'ovaire.
5: Vous n'aviez pas encore d'enfant?
4: Non. Mais bon, je pense que le fait d'avoir été sportive de haut niveau m'a permis de ressortir les cartes de la volonté, de se battre. En fait, l'objectif n'était plus d'atteindre la coupe ou la médaille, mais c'était de rester en vie.
5: Et ça dure combien de temps jusqu'à ce que vous puissiez reprendre une vie normale?
4: C'est une bonne question. Parce que d'un point de vue clinique, j'ai relativement été, entre guillemets, guérie très tôt. Au bout de 5-7 mois, mes analyses étaient totalement revenues à la normale. Par contre, ça a été tellement intense. En 5 mois, j'ai vécu 2 opérations et 3 cures de chimiothérapie où j'ai dû réapprendre à marcher 2 fois, j'ai perdu mes cheveux, vous voyez, de vous en parler, ça me remet un peu d'émotion parce que c'était une période voilà très intense, très sombre. Mais effectivement, une fois où l'hôpital vous dit bon bah là c'est bon, maintenant revenez dans un an, c'est plus complexe parce que aussi tout l'entourage pense que c'est bon, on est sorti d'affaire. Ouais. Mais en fait, c'est comme si on se reprenait une seconde vague et c'est comme si en fait ça devenait réel. On est paumé, on sait plus. C'est comme un kidnapping un peu.
5: Et comment vous avez rebondi? Comment ça se passe? Est-ce que c'est un déclic un jour? Est-ce que c'est un cheminement?
4: Alors, il faut savoir que ce genre d'épreuve, ça vous change à jamais. Il y a un avant et un après. C'est d'abord processer dans le deuil de son ancienne vie. Si on processe pas bien ses deuils, on reste aigrié et malheureux. En fait, pendant la maladie, j'ai accepté de mourir. J'ai vraiment travaillé le lâcher prise le plus lointain que je puisse faire. Par contre, je me suis dit, si je meurs demain, je meurs artiste. En fait, pourquoi j'y allais pas? Parce que j'avais peur. Peur de pas gagner assez bien ma vie, peur de ne pas savoir quoi faire, peur.
5: Ouais. En quoi l'art, ça a été une thérapie pour vous?
4: Cette épreuve m'a permis d'être à l'écoute de mes intuitions, de plus en plus, de faire confiance à mon cœur et un peu moins à ma tête. Et effectivement, aujourd'hui, en plus d'être artiste peintre, je suis art-thérapeute. Donc j'accompagne des personnes le jour où ils ont un événement douloureux à passer ou émotionnellement s'ils se sentent chargés, voilà.
5: Conclure, si je vous dis cette phrase très galvaudée, mais j'aimerais bien que vous rebondissiez dessus, si on dit que tout ce qui ne tue pas rend plus fort, du coup vous dites oui?
4: Un grand oui.
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10: Kaikaouzout le mot cluc. Ça veut dire lunettes. Ken er mainat. Kem disem toustem den liba la miyesh cluc. Quand j'étais petit, on me disait toujours d'enlever mes lunettes avant de faire le sport. Et un jour, Udi n'est pas tirat la miyesh cluc. Je les ai pas enlevées. Et Balou qui aimait ce Yaribat en look-up. Et ma scluc qui est son copate. Il y a eu un ballon qui est arrivé dans ma tête et elles se sont cassées.

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1: La place du village, c'est notre rendez-vous quotidien avec les frères Jean-Noël et Philippe de Paris à la rencontre des Savoyards et Hauts-Savoyards. Et aujourd'hui, c'est Philippe qui est avec nous. Philippe, vous nous racontez une très étonnante visite sous terre à Ugine.
2: Ah oui, on est à Ugine, en Savoie, et c'est une rencontre absolument étonnante. Et ce jour-là, on est accompagné par Rudy Lauberton, qui nous fait pénétrer, Laurent, carrément sous la montagne. En fait, nous sommes dans des tunnels de la guerre. Il nous conduit dans des abris anti-aériens de la Seconde Guerre mondiale. Des abris construits juste avant la guerre. Et comme il nous dit, comme on avait des usines sidérurgiques juste à côté, les avions pouvaient les bombarder. Voilà pourquoi il y a des tunnels. Et là, il nous conduit dans un tube qui lui appartient. 90 mètres de long, 2,50 mètres de diamètre. Et il nous dit là, on est juste au-dessous du centre-ville d'Ugine, juste au-dessus de nous, on a même le musée du Crécherel. Et c'est là que Rudy nous explique qu'il a un jour décidé d'occuper ces tunnels. Il avait pourtant déjà entendu que ces tunnels avaient déjà servi de cave à affinage pour les bons fromages de chez nous.
1: Bon, le suspense a assez duré, Philippe. Qu'est-ce qu'il y fait exactement ?
2: Eh oui, qu'est-ce qu'il y fait ? Et c'est là qu'il nous fait découvrir une étonnante ferme, l'Aubricole. Tenez-vous bien, l'Aubricole.
1: Ah oui.
2: Et oui, Rudy élève des vers. Il y cultive aussi des endives et des champignons. Et là, il nous raconte comment il a découvert la lombriculture. C'est l'élevage des vers de terre, hein, pour mettre dans les lombris composteurs. Vous avez peut-être ça chez vous.
1: À la différence de vous, vous voulez descendre les vers.
2: Vous voulez descendre. Et il s'agit donc de ces déchets organiques, le compost, vous savez tout ce que c'est. Oui. Et donc, il va récupérer le terreau, mais aussi, tenez-vous bien, le jus fait par les vers, qui dit-il, c'est le meilleur engrais naturel, le jus de vers. Nous, on ne savait pas trop ce que c'était. Et bien, ce sont ces vers de terre que vous mettez justement dans votre compost. Il y a aussi le jus, il ne faut pas l'oublier. Et Rudy nous explique que le vers l'occupe surtout l'été, parce que l'hiver, qu'est-ce qu'on en fait des vers ? On n'en fait rien. Et pendant l'hiver, il s'est donc mis à cultiver des endives. Et puis, donc, du mi-novembre jusqu'au mois de mars. C'est vrai que pour que l'endive soit bien blanche, nous dit-il, pour qu'elle n'ait pas d'amertume, elle doit rester totalement dans le noir. Et là, c'est l'endroit idéal.
1: Alors, les vers, l'endive, mais il y a aussi les champignons.
2: Eh oui, les champignons, des amis du noir aussi. Ils cultivent les fameux rosés des prés, mais aussi la pleurote. L'endroit est parfait, nous dit-il, 15 degrés, 85% d'humidité. Et là, il nous fait quelques confidences. Le champignon de Paris pousse sur du fumier de cheval, la pleurote sur du peuplier broyé, et le fameux shiitake, ce champignon étonnant, sur du chêne broyé. Le shiitake, vous savez qu'il a des vertus magiques, il fait pousser les dents, pousser les cheveux, et empêche de vieillir.
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3: Taureau, je crois que c'est du 21. Ah non, je sais plus.
4: Savez-vous ce que c'est que l'astrologie ?
5: C'est les astronautes qui vont dans l'espace.
3: C'est l'espace et les constellations, le placement des étoiles.
4: Vous êtes de quel signe ?
5: Verseau. Moi, je crois que je suis taureau.
6: Moi, je suis taureau.
7: Moi aussi, je suis taureau.
4: Comment on a découvert que vous étiez de ce signe-là ? C'est grâce à quoi ?
3: Au mois de l'année, par exemple, le taureau, je crois que c'est du 21 mars jusqu'au 20... Ah non, je sais plus.
8: Moi, j'avais un petit carnet de jeu et il y avait un jeu. Si on réussit le jeu, on savait on était de quel signe.
9: C'est quand même magique, hein ?
10: Waouh, c'est fabuleux ! Et pourquoi on fait ça ?
8: Je suis un peu Verseau. C'est de quel temps à quel temps ? C'est de la fin de janvier au début de février. Et moi, vu que je suis née le 31 janvier, je suis Verseau, du coup. Ça s'appelle des signes astrologiques. Et l'astrologie, du coup, c'est des signes astrologiques.
4: T'es taureau, ça veut dire que tu rentres, t'as besoin d'une étable ?
3: Non, c'est sur les qualités. C'est quand on est, par exemple, taureau, dans le mois où on est taureau, on n'est pas comme d'habitude.
4: Et vous êtes comment, messieurs les taureaux ?
3: J'en sais rien.
11: Il possède certainement des qualités, mais voilà. Lesquelles ?
8: Je sais pas, moi, je pense de l'émotion. Beaucoup, beaucoup d'émotions. Après, je sais pas.
12: Comment je peux te montrer que je peux être fort et sensible, noble et affectueux ?
13: Aïe. Les taureaux, par exemple, ce sont des personnes qui sont nées pendant les mois de taureau.
6: C'est logique.
13: Quand on est taureau, on se contrarie plus, on est plus vexé, alors que d'habitude, non.
8: Taureau, bah, vu que les taureaux, c'est costaud, bah, je pense que les taureaux, ils sont costauds. Enfin, ceux qui ont les signes astrologiques taureaux, ils sont peut-être très forts.
4: Et les balances, alors?
8: Quand on était le signe astrologique balance, c'est-à-dire que quand il y a quelqu'un qui nous dit quelque chose, on va le balancer.
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7: Wikizef, petit guide à l'usage des étrangers du sud du péage d'Arras en vacances dans notre belle région.
9: Nous sommes de retour dans la famille. En ce moment, il fait beau, il fait froid. Ben, on est dans le nord, hein. Il y avait un indice. Hein. Et en plus, il y a un vent de voleur. C'est une situation que j'aime peu parce qu'en général, quand on dit « oh, il fait froid », on nous répond « ben non, il fait pas froid ». C'est le vent qui est froid. Je pourrais la taper, la personne qui me dit ça. Parce que la conséquence directe du vent froid, c'est qu'il fait froid. Du coup, avance et ferme votre gif. Donc, je résume. Il fait froid, mais il fait beau. Il y a quelqu'un qui a allumé la lumière et d'un coup, vous voyez votre cousine enlever son manteau, tirer sur son col et pousser un soupir. Je sais pas ce que j'ai étouffe d'un coup. Et son mari de répondre. Qu'est-ce que t'as tes vapeurs de belle-mère? Ne paniquez pas. Oui, qu'ils aient fait là pour vous aider. Je vous comprends, ça surprend. Bon, ce n'est pas très 21e siècle comme expression. Mais c'est celle qu'utilisait ma grand-mère quand elle avait une bouffée de chaleur. Ou quand elle remarquait que quelqu'un avait anormalement chaud. Cocteau, tête rouge, t'as des vapeurs de belle-mère ou quoi?
7: Définition.
9: Les vapeurs de belle-mère sont originellement les bouffées de chaleur dont souffre la majorité de la gente féminine lors du dérèglement hormonal conséquent de l'arrivée de la ménopause. Quand je parle des filles et de leurs soucis, en général, je préfère partir dans le médical par les temps qui courent, c'est plus sûr. Et puis c'est imagé, parce que dans l'esprit de ma grand-mère, que je rappelle est enterrée au cimetière de l'Est depuis les années 80, je replace dans le contexte. Hein. La ménopause atteignait essentiellement les belles-mères. Ou si vous préférez, si t'es belle-mère, t'es forcément ménopausée. Et je tiens à préciser qu'elle disait ça aussi aux hommes. Mais quand est-ce que ça peut vous arriver d'avoir des vapeurs de belle-mère, par exemple?
7: Exemple.
9: En écoutant le discours de Vladimir Poutine, en s'apercevant que son match Tinder, ben, c'est sa sœur, avec leur nouvelle mode de pas mettre la photo en plus. Et alternative à vapeur de belle-mère, il y a j'ai chaud, je crois que j'ai un buée.

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1: Juan Manuel Fangio a débuté et terminé sa carrière de pilote de F1 sur le circuit de Gueux. Et en 1958, c'est le Grand Prix de Cuba, un pays secoué par l'insurrection menée par Fidel Castro contre le dictateur en place. La veille de la course, le 23 février, Fangio fait les derniers essais sur le circuit. Il a 47 ans, la retraite sportive est proche, mais il est très attendu. C'est la star. Le soir, il est à son hôtel quand il est enlevé par des membres du mouvement révolutionnaire cubain. Une manière d'embarrasser le régime et d'attirer l'attention sur la misère du peuple. La course est finalement lancée dans un climat tendu. Fangio, lui, qui sera retenu 26 heures, sera bien traité. Il sera libéré sain et sauf. L'enlèvement fait la une des journaux du monde et sert la cause révolutionnaire. Après la révolution de 1959, la F1 disparaît de Cuba, jugée incompatible avec le nouveau régime communiste. Fangio est né au début du XXe siècle en Argentine. Il arrive tard en Europe. Il approche des 40 ans quand il se lance dans le premier championnat de F1 en 1950. Il va rapidement impressionner par son talent exceptionnel. Il se distingue par son intelligence de course, sa régularité, sa maîtrise de la mécanique, capable de préserver une voiture tout en restant incroyablement rapide. Fangio court pour les plus grandes écuries de l'époque, Alfa Romeo, Maserati, Mercedes-Benz et Ferrari. À une époque où les voitures sont extrêmement dangereuses et les circuits bordés d'arbres, de bottes de paille ou de simples barrières, sa constance force le respect. Parmi les circuits marquants de sa carrière figure notre légendaire tracé de Gueux à côté de Reims. Un circuit ultra rapide, composé de longues lignes droites sur route nationale, où les voitures dépassent souvent les 250 km/h. Fangio y brille dès le premier Grand Prix de France, le 2 juillet 1950. Il est champion du monde l'année suivante. Il va remporter 5 titres de champion du monde jusqu'en 1957. Un record qui va tenir près d'un demi-siècle. Et même quand il ne gagne pas, il impressionne par sa combativité et son sens tactique. Fangio prend sa retraite en 1958 avec un palmarès exceptionnel. 24 victoires en 51 Grands Prix. Aujourd'hui encore, c'est une référence absolue. Juan Manuel Fangio sur le circuit de Gueux, c'est l'un des trésors de Champagne-Ardenne.
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2: L'ancien mystique manoir de dames. Chambre d'hôte, petit déjeuner, salon de thé, événements, fiançailles, mariage, on peut tout faire ici.
3: Bonjour.
2: Enchantée.
3: Enchantée, bienvenue chez nous.
2: Ben, merci. Donc c'est vous qui avez une vie de princesse, vous m'avez dit
3: c'est
2: au téléphone.
3: J'ai mon prince dans la cuisine.
2: Ben, c'est cool, écoutez. Julia et David, donc une magnifique histoire d'amour qui va être très énervante, j'en suis sûre.
3: Sûrement.
2: Alors c'est quoi ce manoir?
3: Donc c'est un manoir qui date de 1900.
2: Ouais.
3: Et en fait, il a été créé quand les usines ont été créées également. Donc c'est le dirigeant de ces usines-là qui a construit ce manoir.
2: L'usine qui est en face, là.
3: C'est ça. Ventron Confection.
2: Je décris la princesse. Quand même. Cheveux longs,
3: oui.
2: Bleu, montrez-vous, retournez-vous.
3: Vert.
2: Magnifique. Ah, bleu-vert.
3: Oui,
2: ouais, dans la pénombre, on voit pas
3: oui.
2: bien parce que c'est un peu pénombre,
3: c'est
2: le manoir.
3: C'est ça,
2: là.
3: C'est le style du manoir, ouais.
2: Ouais, c'est ça. Ouais. Piercing.
3: Oui. Hein. Tatouage, tout ça.
2: Ouais. Ah ouais, c'est ça. Oui, une princesse très moderne.
3: Voilà.
2: On n'est pas dans la petite princesse avec la petite robe rose,
3: non.
2: Les flots dans les cheveux. Quoi.
3: Non, c'est la princesse habillée en noir.
2: Et voici David, donc... Le prince charmant, bah écoutez, je suis enchantée, ravie. Vous aussi,
4: c'est ça, Roger, oui, au retard plutôt, voilà.
2: Ah, voilà. C'est ça.
4: La barbe, les cheveux, du coup, un peu plus courts. J'avais les cheveux longs pendant un temps, mais
2: avec une, comment ça s'appelle ça?
4: Ah, la banane, du coup.
2: Oui, la banane, voilà. Le piercing aussi, etc. Donc,
4: c'est ça.
2: Un prince charmant, tout à fait moderne aussi.
4: Voilà, c'est voilà. Tout à fait.
2: Ce manoir, vous l'avez acheté?
4: Oui, on est passé devant après une visite qu'on avait fait du côté du 90.
3: Au nord de Belfort, ouais.
4: Mais oui, c'était par un détour du coup à moto plutôt que de revenir par la voie rapide. On a fait le détour côté Vosgien pour l'école, c'était toujours sympa. Et puis on a vu le manoir qui, lui, n'était pas en vente pour le coup. Et on s'est arrêté devant parce qu'on l'a trouvé magnifique. On a fait quelques photos. On s'est listé une bâtisse comme ça qu'il nous faut. Et en rentrant, continuant nos recherches pour les maisons, 2 semaines plus tard, on est tombé dessus, tout fraîchement mis en vente.
2: D'accord.
4: Donc on s'est dit, il y a quelque chose à faire. Donc, on est revenu, on a fait la visite, on est tombé sous le charme, malgré l'état du coup.
3: Parce qu'on est tombé sous le charme de l'escalier, et puis après, on avait pu.
2: C'était mort.
3: Ouais, c'était mort.
2: Ah, et alors, ça vient
3: d'où ? Parce que moi, c'était un rêve de petite fille. Je disais toujours à ma grand-mère qu'un jour, j'aurai un château, et elle me dit, si t'en rêves, t'en es capable de le faire, alors tu le feras.
2: D'accord. Et vous saviez que c'était son rêve ?
4: Oui, tout à fait. Ça faisait déjà un moment qu'elle en parlait aussi. Et puis voilà, c'était le but de pouvoir justement réaliser son rêve. Après, oui, il y a un investissement, il y a une grande part de folie. On y met toute notre âme, tous nos budgets, tout ce qu'on peut, pour pouvoir du coup réinvestiguer les lieux, lui redonner le cachet d'antan, et puis voilà, que ça reprenne vie complètement.
3: On a eu vraiment un coup de cœur en rentrant, et puis en sortant, on a dit bon, on est un peu dans la merde. Parce qu'il y avait énormément à faire, c'était pas le budget qui allait, c'était pas le coin qu'on voulait. Et finalement, en ressortant, on s'est regardé, on a dit ça y est, c'est lui quoi.
2: Alors, vous faites chambre d'hôte,
3: donc c'est ça.
2: C'est là qu'on mange ?
3: Là, on fait chambre d'hôte, là, on fait les petits déjeuners, les tables d'hôte et les salons de thé.
2: C'est votre cuisine à vous ?
3: Oui.
2: Oui, parce qu'on est chez vous en fait.
3: C'est ça.
2: Mais c'est génial, hein, c'est vachement beau.
3: Les gens sont vraiment immergés chez nous.
2: Ah ouais, c'est magnifique.
4: Tout refait au complet.
2: Et votre but, c'était d'ouvrir une chambre d'hôte.
3: Oui, oui. Okay. Ouais, ouais. Notre but, à la base, c'était même d'avoir un château pour sauver un lieu. Et après, on a eu beaucoup trop de contraintes avec les châteaux. Mm-hmm. Donc, on s'est rabattu sur les manoirs où on pouvait un peu plus s'amuser, en fait.
2: Donc, vous bossez tout le temps, quoi.
4: C'est ça, tout
2: vous
4: le temps.
2: Vous faites des travaux vous-même ?
3: Oui. Ah oui, on fait tout nous-mêmes.
4: Moi, je travaille encore à côté. Donc, madame est dédiée vraiment pour la partie gestion du manoir chambre d'hôte.
2: D'accord, madame la princesse.
4: La princesse est un peu Cendrillon aussi, puisqu'elle s'occupe de tout derrière. Et après, pour ce qui est partie travaux, elle m'aide énormément. Surtout pour ce qui est décoration, c'est les idées de madame. Après, madame m'a appris pas mal de choses, tout ce qui est placo, tout ça. Moi, c'est la partie électricité. La partie plomberie, autodidacte, où on avance comme ça.
2: C'est les idées de madame. Hein
3: voilà. C'est ça.
2: C'est ça. Comme comment vous avez
3: après,
2: fait,
3: j'ai de la chance, il suit beaucoup. Et puis, on a les mêmes goûts. Donc, en fait, c'est pas compliqué. Quoi.
2: Il n'y a pas besoin de le convaincre.
3: Voilà, c'est ça.
2: Combien il y a de mètres carrés, alors ?
3: 800 mètres carrés. On en a rénové 250.
2: Je ne sais pas si je ne vous trouve pas un peu fou.
3: Oui, tout le monde nous le dit.
2: Ah, oui, c'est ça. C'est assez banal ce que je
3: voilà.
2: Vous dis.
3: Voilà, on est passionnés, puis on aime ce qu'on fait, et on savait que ce serait des sacrifices, mais du moment qu'on est ensemble, comme on a dit, qu'on tient le coup, c'est le principal. Parce que cette année, ça va faire 18 ans qu'on est ensemble.
2: Vous êtes rencontrés très jeunes.
3: Très jeunes, ouais. Ouais. On s'est mariés très jeunes aussi, et puis après, on a toujours fait en fonction que l'autre puisse évoluer. Quand un évoluait, l'autre patientait, et puis l'aidait à évoluer, et ainsi de suite. Et ça, c'était le but ultime de notre couple, ouais.
2: Donc, vous vivez à Ventron toute l'année. C'est assez isolé, c'est assez calme.
3: Oui, on aime bien. Ouais. On est tranquille.
2: Oh là là, vous êtes des ovnis pour moi.
3: En fait, je pense qu'on est dans des corps de jeunes, mais avec une mentalité assez ancienne. On aime les choses comme ça. Moi, j'ai vécu avec mes grands-parents. Donc, c'était une ambiance déjà où la famille était importante, les repas étaient importants, la convivialité, les choses à l'ancienne. Je voyais mon grand-père souvent dans les jardins en train de travailler. Donc, tout ça, pour moi, c'est ancré en moi et il a vécu un peu préparé. Donc, c'est ce qu'on aime, notre tranquillité. On adore cuisiner tout nous-mêmes, recevoir les gens, leur proposer en fait un univers carrément différent.
2: Ah, bah, carrément. Hein.
4: Oui, comme c'est marqué du coup sur les annonces, c'est le voyage hors du temps. Quand on rentre ici, on change l'ambiance d'univers.
2: Vous vous êtes bien rencontrés tous les deux. Hein. Vous notez quand même la chance que vous avez.
3: Ah bah ça oui, on sait qu'on a beaucoup de chance. Ouais. Ouais. Ah ouais, parce que tout le monde pourrait pas vivre cette expérience. Et puis on nous l'a tout de suite dit. Est-ce que notre couple est solide? Parce que sinon la banque aurait pas suivi les projets comme ça quoi.
2: Ah oui. Ah ouais. Vous avez fait quoi? Vous avez vu des psys, des certificats de solidité du couple pour c'est le ça. Banquier?
4: Non, c'était pour démontrer voilà, on avait la NIAC du moins qu'on le voulait vraiment. Donc c'est à force d'insister, ils ont compris du coup que oui, on voulait parce que d'après eux, les statistiques c'était 70% des couples divorcent dès qu'ils achètent une maison avec des travaux, des choses comme ça.
2: D'accord. Voilà.
4: C'est pour ça qu'ils étaient réticents.
2: Et alors ça veut dire que ça a été long, c'est ça, d'obtenir les prêts bancaires? De convaincre.
3: Ah ouais. Déjà, on a dû se battre pratiquement 6 mois pour avoir le manoir. Et puis après, pratiquement aussi 3 mois, faire tout le tour des banques avec un business plan, leur montrer qu'on était solide. Ils voulaient savoir si on avait vécu des épreuves, des choses comme ça, pour voir si on allait tenir le coup.
2: Ouais. Ah, des épreuves dans le couple ?
3: Ouais, c'est ça.
2: Oui,
3: c'est
2: ça. Vous avez répondu quoi, oui ou non ?
3: Oui. Oui, nous, on a morflé pas mal, donc. On sait ce que c'est, donc on savait qu'on allait tenir largement le choc.
2: Mais je peux être indiscrète, en quoi vous avez morflé ?
3: On a eu des épreuves de la vie pas très faciles, beaucoup d'accord. De décès, des maladies, des trahisons, des choses comme ça, assez dur, en très peu de temps.
4: Des périodes financières très compliquées. On a vécu du coup en Saône-et-Loire, dans une ville paumée, à 30 minutes de toute commodité, on avait essayé, mais c'est vraiment à l'extrême. Et là, pour le coup, financièrement, on avait énormément de mal à s'en sortir, on vivait avec
3: 10 euros par mois pour manger. On a connu des périodes vraiment très très compliquées qui auraient la plupart du temps là, on se serait séparés, quoi.
2: Ah, oh, je vous adore. Et là, ça tient la route, alors?
3: Là, ça commence à avoir de l'ampleur, ouais. Ouais, ouais. Je pense qu'il nous faudra encore quelques années pour vraiment se faire connaître. Mm-hmm. Mais comme on dit, on lâche pas l'affaire, quoi. Mm-hmm. Puis on a des clients super, donc c'est cool.
2: Donc voilà, le temps s'était arrêté, hein. Mais c'est bon, ça. Il va reprendre son cours. Voilà. Non. L'ancien mystique, mystique parce que vous aimez tout ce qui est mystique.
3: Voilà, c'est ça.
2: L'ancien mystique, Banois, Deux Dames.
3: Ouais. Alors ça, c'est le nom de mes ancêtres.
2: Ah, Deux Dames.
3: Deux Dames, oui.
2: Donc c'est vous qui l'avez baptisé comme ça?
3: C'était pour rendre hommage à mes ancêtres qui, avant, étaient des nobles. Et quand il y a eu la guerre, ils ont vendu leurs particules pour pouvoir aller dans les rébellions, quoi.
2: Merci à vous deux, au revoir.
3: Merci, au revoir.
4: Merci bien.
2: Et bonne chance pour tout ce qui vous attend. Hein.
3: C'est gentil, je vous remercie.
2: Merci d'être venu. Au revoir.
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1: On sait qu'on est lorrain parce que quoi, Nicolas Turon?
5: Parce qu'on coule des bronzes.
1: Ça va?
5: Ben alors, on va parler d'artisanat.
1: Bon, je vais essayer de tirer la chronique par le haut.
5: Vous avez bien fait.
1: Des bronzes d'industrie à Amnéville?
5: Pas du tout.
1: Pas du tout.
5: Bon, alors, c'était pas mal.
1: C'est pas mal, non?
5: Si je vous dis que la fabrication de cloches a disparu depuis plus d'un siècle en Lorraine,
1: oui.
5: Et que vous me répondez, ah ouais, et à Toul, je vous répondrai d'y aller plutôt mollo avec Nadine Morano, un tantinet procédurière. Je vous rétorquerai sur toute la commune de Robécourt, dans les Vosges.
1: Oui.
5: Vous voyez où c'est?
1: Pas du tout.
5: C'est entre Blévincourt et Saint-Ouen-les-Pins.
1: Il aime le faire chaque fois.
5: Non, c'est au sud-ouest de Contrexéville, à la frontière avec la Haute-Marne.
1: D'accord.
5: Robécourt qui n'est pas connu pour l'invention de la mini-jupe, contrairement à ce que son nom pourrait laisser croire. Mais oui, mais bien pour sa fonderie de cloches.
1: Il y avait la même en Moselle avec Homécourt.
5: Homécourt, pendez-le, Homécourt. Il s'agit ni plus ni moins que du dernier endroit où l'on peut couler un bronze en Lorraine. Je sais ce que vous vous dites, Frédéric, oui. Mais il ne s'agit pas là d'une image, rien à voir avec ce dont vous me parliez, hors antenne. Et que vous avez déposé dans les toilettes de l'aire d'autoroute de Crantenoy, alors que vous reveniez du séminaire « Comment maigrir en mangeant gras ?»
6: Oh mon Dieu.
5: Rappelez-moi Nicolas, la manufacture de Robécourt a fermé ses portes en 1939, mais une fois par an, des passionnés et des fondeurs bénévoles, souvent venus d'Alsace, réouvrent l'atelier le temps de couler un bronze. La démonstration est une alliance de force et d'agilité. Il faut, vous avez déjà vu couler une cloche?
1: Non.
5: Pour de vrai, j'ai vu ça la semaine dernière.
1: Oui, alors.
5: Dans le Haut-Doubs. Ah. Et je me suis dit, est-ce que ça existe encore en Lorraine? D'où cette chronique? Eh ben, c'est fascinant. Il faut voir le bronze liquide monter à 1100 degrés qu'on coule dans des moules en argile soigneusement enterrés au préalable dans la terre.
1: D'accord.
5: C'est tout un processus. Et puis, on attend quelques minutes et l'étape du démoulage est fondamentale. Et l'apparition du clocheton, une véritable épiphanie, une naissance, tout le monde fait « Oh !» Aïe. On voit vraiment un objet de métal qui a durci en peu de temps, ce qui fait un point commun avec vous également. Jadis, les saintiers. Connaissez-vous la profession de saintier?
3: Non.
5: Non, c'était les clochiers itinérants qui moulaient les cloches sur les places des villages. Alors pourquoi un métier itinérant? Parce que la cloche, contrairement aux apparences, est un objet hyper fragile. Mm-hmm. Donc si on la trimballe avec les roues et les charrettes de l'époque,
1: elle casse.
5: Eh ben oui, elle casse. Ah. Et puis autre avantage, quand il est itinérant, le clochetier, bah il est sous la main du maître d'œuvre qui peut vérifier que le boulot est bien fait.
1: Il n'y avait pas de bien
5: SAV
1: sûr, bien sûr.
5: À l'époque. Et sachez que c'est la taille du moule et donc de la cloche qui conditionne la note que la cloche ou la clarine pour les vaches produira in fine. Ce qui m'a fasciné, c'est qu'après les souffleurs de verre et les ouvriers des hauts fourneaux, c'est encore un métier du feu sacré qui passe par la Lorraine et je trouve ça beau.
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3: Adieu, Balin, et adieu à toutes. Franz, une question.
4: Ah,
3: Kouchiba, Bapla, la Santate.
4: Bapla.
3: Ouais, bon. Si je vous pose cette question, c'est parce que le pitchou de mes voisins bat Atalatal.
4: Ah.
3: Anna, Atalatal, c'est aller Koussi, Koussa. Donc il pourra aller mieux bas, Atalatal.